0: quand comprendront-ils ? Call Me Daddy, un coup de cœur Isimen. 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
1: Pluie, neige, canicule, brouillard, la météo décide si on va râler ou si on va râler autrement, si vous voyez ce que je veux dire. Mais dans le fond, qui décide des prévisions météo? Qui observe? Qui calcule? Qui c'est qui tranche à la fin? Et surtout, pourquoi ils disent qu'il va y avoir du soleil alors qu'on se prend une rincée? Eh bien, réponds tout de suite dans les coulisses de Météo France Alsace que je teste pour vous aujourd'hui. Je suis à Ilkirch-Drapenstaden. Ici, on estime, on calcule le temps qu'il fera demain. Et à côté de moi, voici Simon. Simon, c'est le technicien météo. C'est lui qui surveille des capteurs, des antennes, des machines qui parlent. Bref, tout le langage, c'est des chiffres. Entre le vent, la pression, l'humidité, tout est mesuré en continu avec des stations météo basées un peu partout en Alsace, à des endroits stratégiques, en altitude, dans les vallées, en plaine ou encore en ville, au nord, au sud, bref, un peu partout. Et à cela, on peut ajouter aussi d'autres outils comme les radars, les satellites. Et chaque jour, c'est des millions d'observations qui arrivent dans les ordinateurs de Météo France Alsace et avec des équations très très très complexes. Et cette complexité est en lien avec notre prochaine découverte. Direction le bureau des modèles météo. Ça, c'est avec Théo. Théo, il est météorologiste et il m'explique qu'on ne prédit pas le futur, mais en revanche, on calcule des scénarios et leurs probabilités. Certains modèles, par exemple, simulent l'atmosphère avec comme résultat, écoutez bien, 350 prévisions possibles chaque jour. Ah bah oui, hein. La machine, elle calcule tout ce qui est possible. Et c'est l'humain, enfin, qui va trancher. Parce que oui, la météo, en bout de ligne, c'est pas juste une machine. C'est aussi un cerveau. Il y a un cerveau qui tranche. Et en parlant de cerveau, en voici un autre bien rempli. C'est celui de Cédric. Il est climatologue. Et Cédric, lui, va nous emmener littéralement dans un autre monde. Parce qu'avec ses analyses, à Cédric, on ne regarde pas demain. Non, on va regarder 100 ans en arrière. Car Météo France, conserve en quelque sorte la mémoire du climat depuis plus de 150 ans. Parce que le passé, il nous permet quoi? De comprendre l'avenir. Surtout avec les notions du dérèglement climatique qui nécessite une véritable expertise. Alors, après ce dévoilage d'outils, de calculs, d'équations et d'expertise en tout genre, comment se fait-il qu'en 2026, on puisse encore se tromper dans les prévisions? J'ai posé la question et la réponse de mes spécialistes est claire. Prévoir la météo, c'est comme essayer de prédire la forme exacte des vagues dans une soupe qu'on remue en permanence, sauf que la casserole fait la taille de la planète et que la cuillère tombe toute seule. Et en plus de ça, il y a quelqu'un qui joue avec le feu. On continue. Bref, vous avez compris, impossible d'être parfait, seulement de se rapprocher de probabilités, mais avant tout, le rôle de Météo France Alsace, c'est d'anticiper au maximum les risques.
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2: Ambiance nature aujourd'hui. 55 000 jardiniers, amateurs ou professionnels suivent depuis plus de 15 ans Franck Natier, un Mayennais de Saint-Plé. Il réalise des vidéos autour de la permaculture sur sa chaîne YouTube La Forêt Nourricière. Mais quelles sont ces vidéos qui touchent tant de personnes?
3: Des fois, je vais visiter des jardins extraordinaires. Souvent, je vais montrer des tests d'association que je vais faire entre les plantes.
4: Et on voit ici, c'est les figues sont en association avec la caseille. C'est un hybride entre le groseillier à macro et le cassis.
3: Je vais parler de variétés assez rares et exceptionnelles, très résistantes aux maladies et qui se débrouillent bien seules.
4: On va voir la figue poire. C'est une figue énorme. Elle est géante. Elle pèse jusqu'à 300 grammes. Regardez un petit peu la taille de ces figues.
2: Et ce qui plaît, c'est la façon de jardiner de Franck sous forme de culture multi-étagée.
3: Donc c'est le fait de pouvoir cultiver différentes plantes alimentaires ou médicinales sur plusieurs strates de hauteur. C'est d'agencer tout ce beau monde pour que ça produise un maximum de fruits et de légumes en essayant d'en faire le moins possible.
2: Effectivement, c'est pas mal ça. Mais est-ce qu'on a une belle production derrière?
3: Sur un petit jardin qu'on cultive comme ça, on peut atteindre à certains endroits du jardin 25 kilos de fruits et de légumes par mètre carré.
2: Là, on a de quoi nourrir la famille pour un bon moment. C'est bio, c'est naturel et c'est ça qui séduit vraiment les gens.
3: Les gens veulent revenir vers une alimentation plus saine et je pense que cette approche du jardin forêt, de la permaculture répond à un besoin.
2: Franck Mathier met tout son cœur à partager des expériences originales, voire même introuvables ailleurs, mais l'une des vidéos qui a le plus marché, c'est tuer le liseron et les plantes envahissantes écologiquement. Bon, pour le coup, ça l'a un petit peu déconcerté.
3: Bah, les gens, je les invite plutôt à planter l'abondance, à faire un monde meilleur, plutôt qu'à exterminer des plantes dans le jardin.
2: Même les chardons, parce que là, bon, non ? Bon, d'accord. En tout cas, Franck Mathier cultive un message principal à travers sa fameuse chaîne YouTube La Forêt Nourricière, c'est celui-ci.
3: Bah, de prendre soin de nous, de la terre, des générations futures, entre la rivière de la conscience de l'écologie et la rivière de la destruction de l'environnement et du futur de nos enfants, quoi.
2: Pour garder ce joli rire, merci à Franck Mathier, je le rappelle, Mayennais de Saint-Plé. La Forêt Nourricière, c'est une chaîne YouTube avec une publication par mois.
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6: Un enfant a-t-il le droit de ne pas être d'accord avec ses parents?
7: Oui, et d'ailleurs, ils n'acceptent pas ça. Il y a des choses qu'on n'a pas le droit et eux, ils le font devant nous. Nous, on doit se coucher tôt et eux, ils doivent se coucher tard.
8: Mais pas, ils doivent, c'est plus
7: moi. Moi, je dis, oui, on a le droit de ne pas être d'accord parce que c'est pas tout le temps eux qui décident parce qu'on a le droit de prendre un petit peu la vie. Par exemple, si nous, on mange un truc qu'on n'aime pas et eux, ils mangent un truc qu'on aime bien, ben,
8: c'est un peu injuste. Hein.
9: Bah, en fait, quand, par exemple, nos parents, ils sont pas d'accord avec quelque chose, et que, en fait, nous, on a raison. Ils acceptent pas qu'on a raison. C'est les plus grands et ils veulent toujours avoir raison.
10: Et surtout, parlant de trucs familiales, le plus embêtant avec les parents, c'est que quand t'es l'aîné et que t'as toujours une petite dispute avec ta sœur, eh ben, ils vont croire aux plus petits. Pourquoi ? Je ne sais pas. Mais alors ça, c'est un truc qui me sauve vachement, en vrai.
11: C'est totalement vrai. Alors, la dernière fois, mon frère, il a mis ma chambre en bazar, alors j'avais tout rangé et j'ai pris.
6: C'est toi qui as été disputée ?
11: Oui.
6: Et tu as réussi à expliquer à tes parents ou pas ?
11: Oui, au bout d'un moment, ils ont réussi à me croire. Donc ça va, c'est mon frère qui a été puni, pas moi. Heureusement, mais c'est de l'injustice.
12: Pour moi, on obéit tout le temps à ses parents. Même si c'est un truc grave et tout, j'obéis.
6: Mais quand vous n'êtes pas d'accord avec vos parents, est-ce que vous échangez ? Est-ce que vous arrivez à discuter ?
11: Oui, mais en fait, ils font ça pour notre bien. C'est pas parce qu'ils veulent pas.
6: Vous êtes toujours pour votre bien ?
11: Non, c'est pas vrai. Quand par exemple je suis pas d'accord avec ma mère et elle me laisse m'expliquer, mais à la fin elle dit toujours son dernier mot, du coup bah c'est moi qui ai tort et c'est elle qui a raison alors que c'est moi qui a raison.
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1: Dimanche matin, levé avant le soleil, vers 9h, vous descendez prendre un café que vous pensez amplement mérité. 8 heures de sommeil, franchement, on mérite une pause café. Et devant la cafetière, votre cousin regarde attentivement le café couler. Ça s'appelle une sentinelle de cafetière. Et là, il se retourne et dit « Bon, t'es déjà debout ? Il fait corps noir, t'as quitté ta lit ou quoi ?» Ne paniquez pas, Wikizef est là pour vous aider. Taquet Tali. C'est une réflexion semi-désagréable, parce qu'il y a plusieurs niveaux de réflexion désagréable. Ça dépend de l'heure qu'il est, du temps qu'il fait. Admettons, il fait 27 degrés à l'ombre, et ben c'est l'heure de fais pas chier. Ou alors il est 3 grammes à quart. Et ben c'est pas la peine de se demander pourquoi il est désagréable d'un seul coup, c'est parce qu'il n'y a plus de canette.
0: Exemple.
1: Vous avez la réflexion désagréable qui serait t'es déjà debout ? Attends de te coucher, c'est pas le jour à me faire quiller du côté de la cafetière, hein. La réflexion pas désagréable, t'es déjà debout. Oh bah alors, j'ai fait du café pour un régiment de soldats, t'inquiète, assis-toi, je te ramène un jet. Réflexion semi-désagréable, bah t'inquiète, t'as lié ou quoi ? Petite phrase qui présuppose que pour que vous parvinciez à vous lever tôt, il faille forcément que vous fûtes tombé du lit. Vu que vous n'êtes pas totalement du Nord, que forcément tout ce qui est au sud du péage d'Arras possède un degré de fainéantise qui augmente au fur et à mesure qu'on s'approche de la Côte d'Azur. Ou là-bas, pour se lever tôt, bah faut pas qu'ils quittent leur lit, hein, mais qu'ils descendent en rappel. Allez, au revoir, hein, et un baisse à marraine.
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2: Parfois dès l'enfance, on connaît son destin. Lionel Terray est à Grenoble le 25 juillet 1921. Sa famille, aisée, envisage pour lui un futur bourgeois, alors que lui n'a déjà que la montagne en tête. À 3 ans, il chausse les skis. À 5 ans, il cherche à escalader tout ce qu'il croise. Durant sa jeunesse, le grenoblois sèche régulièrement l'école pour aller crapahuter en montagne. Son déménagement à Chamonix pour accompagner son père malade ne va pas arranger les choses. À seulement 12 ans, il devient chef de cordée pour la première fois. Parallèlement, il se lance dans les sports de glisse et se taille en grandissant un petit palmarès, notamment en combiné des sports slalom.
3: Ça c'est mes skis, j'en fais deuxième après mon panache ici là. Oh, j'ai une pêche les gars.
2: Wouh ! Nous sommes alors en 1941, la future légende de l'alpinisme rentre à la formation Jeunesse et Montagne, ancêtre de l'UCPA. En plus de vivre pleinement sa passion, c'est là qu'il va rencontrer l'un de ses futurs grands amis, Gaston Rébuffa. C'est une nouvelle conception de la montagne que Lionel Terray découvre. Rébuffa, en avance sur son temps, anticipe déjà les ascensions de grands sommets. Pendant plusieurs années, les deux hommes alterneront expéditions en montagne et travail dans la ferme de Lionel. Leur coopération prendra une pause à la fin de la guerre. Lionel Terray entre dans la résistance où il intègre la mythique compagnie Stéphane.
4: Et bonjour !
2: Un groupe spécialisé dans le combat en montagne, encadré par les meilleurs alpinistes du moment. Leurs actions durant le conflit deviendront d'ailleurs une référence dans le domaine de la guérilla.
5: C'est le genre de type qui boirait un bidon d'essence pour pouvoir pisser sur ton feu de camp.
2: Après la guerre, la libération pour Lionel Terray, elle est autant politique que professionnelle. Il se lance définitivement et complètement dans l'alpinisme. Instructeur à l'école de haute montagne, moniteur de ski, puis guide de haute montagne, il aspire à protéger ce qu'il y a de plus important pour lui, sa liberté.
6: Belle activité, beau projet.
2: Il s'associe à cette époque à celui qu'il découvre lors d'une ascension et qui ne le lâchera plus, Louis Lachenal. Alliance de l'audace de Lachenal et de la réflexion de Terray, le duo démarre une des plus grandes épopées de l'ascension des Alpes.
7: Je vais faire le maximum, je me lance, je suis prêt.
2: Cette cordée mythique enchaîne les performances et les records. La face nord des Grandes Jorasses, les pronds nord des droites, la terrible face nord de Lager en Suisse qui leur prend seulement 2 jours.
8: Plus que quelques kilomètres et bientôt nous serons dans une bonne auberge.
2: Après ce dernier exploit, il est alors temps pour le duo de fusées alpines de se tourner vers un autre défi, direction l'Himalaya. Il participe à la seconde expédition pour tenter de monter au sommet de l'Annapurna, soit la première fois qu'un homme marcherait au-dessus de 8000 mètres. L'expédition est un succès. Herzog et Lachenal sont les seuls à atteindre le sommet. Lionel Terray jouera un rôle considérable de soutien, notamment en portant son ami qui avait les pieds gelés pendant la descente du sommet. Les Français rentrent à Orly et sont accueillis en héros.
9: J'avais les papillons dans le ventre.
2: Pendant les 14 années qui suivront, Lionel Terray continuera de réaliser des exploits. Que les sommets impossibles soient dans les Andes ou dans l'Himalaya, il laissera sa marque dans l'histoire de l'alpinisme.
10: Ce Lascar est une légende comme le grand Manitou.
2: Mais quelle que soit l'altitude ou l'expérience, le danger est toujours là. Le 19 septembre 1965, dans le Vercors, Lionel Terray chute avec un ami lors de l'ascension des arêtes du Gerbier. Leurs corps sont retrouvés quelques jours plus tard. Le monde de l'alpinisme se rendra à Chamonix, où le grenoblois sera inhumé pour lui rendre hommage. Lionel Terray, l'un des plus grands alpinistes de l'histoire, est un Isérois, illustre Isérois.
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4: Bonjour, mon nom, évidemment, c'est Giuseppe Fragomène, et en italien Giuseppe Fragomène, alias Mazarin. Messieurs, dames, bonjour. Le musée que vous allez visiter, c'est toute ma vie.
11: Le musée dont nous parle Joseph Fragomène retrace des centaines d'années de costumes. Il a été créé de toutes pièces à l'Espar Médoc et il est à l'image de cet homme de 90 ans. Joseph est né en Italie, mais son cœur bat pour la France depuis 70 ans. Il a été couturier de stars à Paris avant de poser ses valises dans le sud-ouest et au cœur du Médoc. Il nous reçoit dans son musée, habillé tout en bleu.
4: Regardez la photo avec Michou, je suis là avec Michou, c'est moi qui ai donné la couleur en 70. Il n'avait pas les moyens de se payer le costume chez moi. Il rentre dans la boutique à Place des Vosges et il m'a demandé, monsieur Mazarin, pourriez-vous me faire un costume? J'ai regardé ses yeux, je lui ai dit, vous avez tellement des yeux bleus, jolis et beaux, franchement, vous devrez vous habiller en bleu ciel, ça vous va très bien. Et c'est à partir de ce jour-là qu'il s'habillait tout le temps en bleu.
11: Qu'est-ce que vous avez fait à Paris de beau? Parce que là, je vois face à nous des tas de photos de stars, d'Alain Souchon à Karen Cyril, de Philippe Chevalier à Ariel Dombal.
4: Tous les stars de cinéma de France, des 70 en 2000, venaient chez moi.
11: Pourquoi venaient-ils chez vous? Est-ce que c'était pour leur costume personnel ou pour les rôles qu'ils allaient jouer?
4: C'était pour le cinéma. Hein. J'étais obligé d'habiller l'artiste.
11: Gustave Aznavour est en photo.
4: Et il était très content de s'habiller chez moi parce qu'on avait la même taille. Et d'ailleurs, on mettait des talons tous les deux à l'intérieur de la chaussure pour s'agrandir.
11: Qu'est-ce que ça fait d'habiller les gens, les stars, les personnes célèbres? Est-ce qu'on a un petit peu de pression?
4: Oui, une seule fois avec un seul comédien, un italien qui s'appelle Michel Piccoli, figurez-vous, je croyais qu'il était gentil, non, pas du tout. Ce monsieur, il voulait un costume près du corps. Et une fois fini, oh monsieur, il est trop serré. Et surtout, je n'osais pas lui dire, mais monsieur, vous savez la tête en avant, vous savez les épaules basses, vous savez le dos rond. Franchement, vous êtes mal foutu, mais je ne pouvais pas le dire.
11: Est-ce qu'on peut dire que vous avez, depuis Paris, habillé toutes les stars et les politiques, et depuis l'Espar Médoc, créé un musée du costume aussi? C'est-à-dire que c'est le fil conducteur de votre vie, tout ça?
4: C'est un musée que j'ai mis sur scène tous les costumes du cinéma et le théâtre.
11: Dans le musée, Joseph, il y a une partie consacrée à la Révolution française. C'est l'époque où on coupait des têtes, et vous avez reconstitué cette partie de notre histoire avec les costumes dédiés.
4: Vous savez, Marat, Danton, Robespierre...
11: Qu'est-ce qu'on voit là? Parce que...
4: Là, c'est une guillotine avec la tête de Marie-Antoinette qui tombe. Tu peux faire même le bruit de la lame, comme il tombe. Alors évidemment, il y avait le bourreau qui tirait.
11: C'est ça qui est bien dans votre musée, c'est qu'effectivement, il y a les costumes et les accessoires. C'est vraiment une exposition très complète.
4: Regardez la lanterne, d'où vient la chanson. L'aristocrate, la lanterne. L'aristocrate, le pondera.
11: Le palais du costume Mazarin est plus qu'un musée. Il est un lieu de culture et d'histoire. Il est aussi un endroit de témoignage, incontestablement celui d'un homme dont la passion a toujours été dévorante pour le travail du tissu, l'art de créer des vêtements et finalement... des costumes.

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1: Juan Manuel Fangio a débuté et terminé sa carrière de pilote de F1 sur le circuit de Gueux. Et en 1958, c'est le Grand Prix de Cuba, un pays secoué par l'insurrection menée par Fidel Castro contre le dictateur en place. La veille de la course, le 23 février, Fangio fait les derniers essais sur le circuit. Il a 47 ans, la retraite sportive est proche, mais il est très attendu. C'est la star. Le soir, il est à son hôtel quand il est enlevé par des membres du mouvement révolutionnaire cubain. Une manière d'embarrasser le régime et d'attirer l'attention sur la misère du peuple. La course est finalement lancée dans un climat tendu. Fangio, lui, qui sera retenu 26 heures, sera bien traité. Il sera libéré sain et sauf. L'enlèvement fait la une des journaux du monde et sert la cause révolutionnaire. Après la révolution de 1959, la F1 disparaît de Cuba, jugée incompatible avec le nouveau régime communiste. Fangio est né au début du XXe siècle en Argentine. Il arrive tard en Europe. Hein. Il approche des 40 ans quand il se lance dans le premier championnat de F1 en 1950. Il va rapidement impressionner par son talent exceptionnel. Il se distingue par son intelligence de course, sa régularité, sa maîtrise de la mécanique, capable de préserver une voiture tout en restant incroyablement rapide. Fangio court pour les plus grandes écuries de l'époque, Alfa Romeo, Maserati, Mercedes-Benz et Ferrari. À une époque où les voitures sont extrêmement dangereuses et les circuits bordés d'arbres, de bottes de paille ou de simples barrières, sa constance force le respect. Parmi les circuits marquants de sa carrière figure notre légendaire tracé de Gueux à côté de Reims. Un circuit ultra rapide, composé de longues lignes droites sur route nationale, où les voitures dépassent souvent les 250 km/h. Fangio y brille dès le premier Grand Prix de France, le 2 juillet 1950. Il est champion du monde l'année suivante. Il va remporter 5 titres de champion du monde jusqu'en 1957. Un record qui va tenir près d'un demi-siècle. Et même quand il ne gagne pas, il impressionne par sa combativité et son sens tactique. Fangio prend sa retraite en 1958 avec un palmarès exceptionnel. 24 victoires en 51 Grands Prix. Aujourd'hui encore, c'est une référence absolue. Juan Manuel Fangio sur le circuit de Gueux, c'est l'un des trésors de Champagne-Ardenne.
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2: Itinéraire bis à Saint-Fargeau cette semaine. Aujourd'hui, j'ai décidé de m'arrêter chez Europe Militari. Antoine Guyot, bonjour.
3: Bonjour.
2: Europe Militari, c'est quoi Antoine ?
3: Europe Militari, c'est une entreprise que j'ai créée il y a plus de 15 ans, l'année de mes 20 ans, et où nous rachetons du matériel militaire aux armées françaises, que nous reconditionnons et que nous vendons majoritairement à l'export.
2: Ici, on ne parle pas de surplus militaire.
3: Non, on ne parle pas de surplus militaire parce qu'on ne vend pas d'accessoires, d'habits, de treillis ou autres. Nous, on stocke des véhicules et de la pièce détachée.
2: On peut donner une idée à nos auditeurs, combien de véhicules, qu'est-ce qu'on a comme véhicules également ?
3: La gamme de véhicules va de la moto au blindé, en passant par les véhicules logistiques. Tout dépend des flux entrants et sortants, mais on peut stocker en moyenne entre 500 et 800 véhicules.
2: Voilà. Qui sont vos clients ?
3: Pour les petits véhicules, on a beaucoup de clients, agriculteurs, chasseurs, résidents secondaires pour ce qu'on appelle les Peugeot P4, un petit véhicule polyvalent 4x4. Ça, on en vend, c'est constant, on en vend une soixantaine par an en France depuis une quinzaine d'années. Et tout le reste, c'est l'export. C'est l'export hors Europe, donc pour des pays souvent en voie de développement, majoritairement en Afrique, où les routes sont totalement impraticables et où on a besoin de véhicules rustiques, à forte motricité, donc 4x4, 6x6, et qui ont fait leurs preuves pendant leur service aux armées pendant maintenant plus de 35 ans. Et que, d'ailleurs, l'armée française a toujours ces véhicules-là, qu'elle reprolonge sans cesse parce que ce sont de bons véhicules.
2: Voilà. Vous fournissez en temps de guerre, mais vous fournissez également après, en temps de paix.
3: Oui, effectivement, nous avons plusieurs clients, dont l'ONU, qui a plusieurs bataillons et détachements partout dans le monde, et notamment en Afrique. Et effectivement, on intervient, on leur vend des véhicules, sont sans électronique, à forte motricité, qui peuvent aller partout, et y compris la pièce détachée.
2: L'armée française est cliente également chez vous ?
3: Oui, absolument. Alors nous, on achète depuis longtemps à l'armée française, quand elle vend, donc on achète, on stocke beaucoup de choses, et il arrive quand même parfois, effectivement, elle ait besoin, alors pas forcément de véhicules, mais de pièces détachées, parce que le véhicule ne va pas sans la pièce détachée, et on a développé, on a fait fabriquer énormément de pièces détachées, et quand on peut rendre service à l'armée, on le fait, voilà.
2: Oui, ça c'est un autre marché, c'est la pièce détachée également chez vous.
3: Hein. Et oui, vous pouvez pas décemment dire à un client, quel qu'il soit d'ailleurs, français ou à l'export, qu'on vous vend un véhicule et que vous n'avez pas la pièce pour le réparer. Ça n'a pas de sens. Donc, il faut ce qu'on a développé depuis 6 ans, une vraie infrastructure avec du palettier, un magasinier. Et donc, on a un vrai service de pièces détachées. On exporte tous les jours, on envoie palettes, petits colis, ainsi de suite. Voilà.
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2: Itinéraire bis à Saint-Fargeau cette semaine. Et aujourd'hui, j'ai décidé de m'arrêter à la boutique Ardici. Aurélie Boulomier, bonjour.
4: Bonjour.
2: Cette boutique Ardici, Aurélie, expliquez-moi, elle est juste à côté ou dans l'office de tourisme de Puisé-Forterre ?
4: Elle fait partie intégrante de l'office de tourisme de Puisé-Forterre depuis 2021. Anciennement, c'était un espace d'exposition et on a décidé de créer un espace dédié à l'artisanat d'art local qui est une réelle identité de la destination touristique et de la Puisé-Forterre. On compte plus de 130 artisans d'art installés en Puisé-Forterre, ferronniers, encadreur d'art, céramiste évidemment, hein, c'est l'identité artisanale locale, des luminaires en papier, des travaux de couture, récemment découvert du dessin à la loupe et le mobilier en béton.
2: Comment vous choisissez les artisans que vous exposez ici ?
4: On lance un appel de candidature à la base de données des artisans d'art qu'on a créé avec la communauté de communes. Et à cet appel de candidature répondent environ une quarantaine d'artisans d'art et on les insère soit dans la boutique de Saint-Fargeau, soit dans la boutique de Saint-Amand-en-Puisé.
2: Alors ici par exemple, autour de nous, quels sont les artisans d'art ? Allez, on va en citer quelques-uns. Je vois de très très beaux luminaires juste en face de moi.
4: Effectivement, Ale Casanova qui est basée à Toussy, l'atelier galerie, est là en permanence avec ses luminaires. Elle est la seule sur le territoire à créer ce type d'objet d'art. On a également Isabelle Delin, céramiste en puisaine hivernaise et formatrice au CNIFOP. Coralie Rago, qui est couturière sur le petit village de Trény. Pour la première fois, nous accueillons Annie Carcaillon, qui fait du dessin à la loupe.
2: Et puis, des meubles en béton, c'est étonnant ça.
4: C'est assez étonnant, c'est assez exceptionnel. C'est Rudy Baucher, la bétonnerie à Aiglony.
2: J'imagine que les expositions ventes qui se font ici, elles tournent.
4: On décline 3 sessions d'exposition par an. On a novembre, mars, avril, juillet et août, octobre.
2: On est à quelques jours de Noël. Ici, on peut trouver un cadeau original et à tous les prix.
4: Oui, effectivement. Et réalisé localement, c'est ça l'important.
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2: Itinéraire bis à Saint-Fargeau cette semaine. Et c'est la pause gourmande, comme chaque semaine. J'ai choisi de m'arrêter chez Fléchet, pâtissier, chocolatier, glacier, biscuitier. Mélanie, bonjour.
5: Bonjour.
2: Cette maison, est-ce que vous pouvez nous la présenter ?
5: Alors, c'est mes beaux-parents qui ont créé donc la maison Fléchet, donc Monsieur Patrick Fléchet et Madame Lucette Prost. Donc il y a 34 ans de ça. Ensemble, ils ont tout d'abord repris le côté juste pâtisserie. Ça s'est agrandi après un salon de thé. Et dernièrement, en 2019, ils ont ouvert donc le côté boutique des spécialités, où là on peut retrouver tous nos produits ainsi que des produits locaux, régionaux, pour agrémenter un peu, faire des paniers garnis, tout ça.
2: Nous sommes dans cette boutique qui est magnifique, avec, on a quelques jours de Noël, pas mal de chocolat et autres gourmandises. Il y a des pièces très particulières que vous faites pour Noël ?
5: Oui, alors bon, la pièce maîtresse que j'adore, c'est le sapin qu'on fait en chocolat au lait ou chocolat noir dans sa belle petite boîte avec son beau petit nœud. Après, on fait toujours les bonbonnières de différentes manières, en forme de cabosse, en forme de bonbonnières rondes et ovales, qui ont chacune leur particularité de garniture. Après, on peut retrouver le croquet phare des fêtes, c'est le croquet de Noël. C'est un biscuit, donc comme les croquets qu'on fait habituellement, qui est très tendre et friable en bouche, mais avec des épices de Noël dedans, des amandes, de l'abricot et de la figue. Et ça peut très bien accompagner le foie gras, comme un petit thé ou un petit café.
2: Vous parlez des croquets, c'est l'une des spécialités de la maison, avec le macaron de Puisé, c'est ça ?
5: C'est ça. Alors, on a les croquets tendres qui sont sur différentes versions, noisette raisin, mande orange, citron, chocolat, cranberry ou noix. Et on a le macaron de Puisé qui est là vraiment le produit phare de la maison. Donc, une macaronade à l'ancienne aux amandes, très moelleuse, sur un petit biscuit sablé.
2: Et on ne donne pas la recette, c'est un secret de fabrication.
5: C'est ça, c'est un secret de fabrication. À part Monsieur Fléchet, donc père et fils qui connaissent la recette, sinon personne ne la sait, même pas moi. Je sais juste les ingrédients, mais je ne sais pas la recette exacte.
2: Dites-moi, Mélanie, quand on vit dans un univers aussi gourmand, est-ce qu'on résiste encore ?
5: Pas toujours. Ça dépend. Bien sûr, on a tous nos petites faiblesses. Moi, ça va être le chocolat, ça va pas être forcément les biscuits. Mais bon, après, il faut quand même goûter un peu pour pouvoir conseiller le client.
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2: Itinéraire B à Saint-Fargeau cette semaine et à quelques jours de Noël. Eh bien, il fallait que je vous parle. Je suis à Château de Cartes, la boutique Château de Cartes à Saint-Fargeau. Yanis, bonjour.
7: Bonjour.
2: Le Château de Cartes, Yanis, c'est quoi ?
7: Le Château de Cartes, donc c'est une boutique où vous trouverez des jeux de société, principalement, des jouets, un peu de jouets pour les petits, pour le premier âge. Vous trouverez également aussi quelques produits cadeaux, comme des bougies de charrue.
2: Ces jeux de société, moi je suis restée à l'époque du Monopoly. Il y a eu une grosse avancée dans ces jeux de société.
7: Ah oui, complètement, effectivement. Donc l'avancée a commencé dans les années 2000 déjà, où de nouveaux jeux comme Catan, qui ont révolutionné le genre, sont arrivés. Et depuis, en fait, ça n'a pas arrêté de... s'accroître en fait. Chaque année, on a une quantité phénoménale de jeux de société qui sortent. Ça n'arrête pas. Donc maintenant, il y en a pour tout le monde en fait. Ce qui est bien, c'est qu'il y en a pour tout le monde, tous les âges, des joueurs, des non-joueurs, des enfants, des personnes âgées. Tout le monde y trouve son compte en fait maintenant.
2: Il y a combien de jeux ici dans cette petite boutique sous la porte d'entrée de Saint-Fargeau ? Est-ce que vous les avez comptés, Yanis ?
7: Il y en a environ dans les 400 ou 500, ça dépend du roulement en boutique, mais oui, on doit être dans ces eaux-là. En tout cas, du nombre de références depuis le début qu'on a ouvert cette section, oui, il y en a eu beaucoup en tout cas.
2: Et ça veut dire que chaque jeu, vous le connaissez. Vous connaissez les règles à qui il peut s'adresser.
7: Alors, on essaie d'en connaître le maximum possible. Une grosse partie des jeux qu'on propose, effectivement, on essaie de les connaître. On en a testé une partie. On ne peut pas tout tester non plus, c'est impossible. Mais évidemment, ce qu'on ne peut pas tester, on se renseigne dessus, on regarde des vidéos, on se renseigne vraiment sur les jeux, qui nous permet après, effectivement, de conseiller au mieux tel jeu pour telle personne.
2: En fait, les jeux qui sont là devant moi, j'ai l'impression que je ne les vois qu'en boutique et dans des boutiques comme la vôtre, qui sont spécialisées.
7: Alors oui, effectivement, ce qu'on essaie de faire en boutique, dans la nôtre comme la nôtre, c'est de proposer des jeux qu'on ne trouve idéalement pas en hypermarché ou dans, on va dire, les boutiques un peu hypermarché classiques. On essaie de proposer des jeux qui ne sont pas forcément connus du public et qui justement méritent de l'être.
2: Il y a des jeux pour tout le monde.
7: Oui, il y en a pour tout le monde. C'est ça qui est bien maintenant, c'est qu'en fait, tout le monde peut y trouver son compte.
2: Contrairement à Internet, le jeu, ça rassemble. C'est ça qui est important à dire aussi.
7: Ah, complètement, oui. L'avantage, c'est qu'on passe de très bons moments en famille, entre amis. Alors, on vit des sacrés moments qu'on ne vivra jamais forcément sur Internet.
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2: Itinéraire B à Saint-Fargeau cette semaine et aujourd'hui, eh bien, j'ai décidé de m'arrêter dans un endroit totalement merveilleux, c'est le théâtre du Picuccio. Florent Amar, bonjour.
8: Bonjour.
2: Ce théâtre, racontez-moi son histoire.
8: Son histoire, elle a démarré maintenant, oh là là, il y a 20 ans, en ce qui me concerne.
2: Ouais.
8: J'ai repris cette salle qui était une salle de cinéma à l'époque et je suis arrivé avec l'envie de transmettre du livre théâtre. Et du coup, on a commencé à monter une pièce, deux pièces, trois pièces, quatre pièces. Ça a touché des enfants, des adolescents et des adultes. Et aujourd'hui, je suis plus axé sur les adultes, c'est vrai. Et ce théâtre est merveilleux parce qu'il est parti de zéro. Et que maintenant, il a une petite histoire et qu'il y a des gens qui l'envient.
2: Effectivement, là, on est juste derrière le château, dans un endroit assez magique. Lorsque vous avez poussé la porte de ce tout petit théâtre, qu'est-ce que vous vous êtes dit ?
8: Tout de suite, il y a une harmonie entre le bois, l'ambiance et la disposition de la salle qui offrait, juste pour celui ou celle qui avait un peu d'imagination, de quoi faire, puisque ça fait 20 ans que ça existe. Voilà. Et qu'il y a eu 21 comédiens qui déambulaient sur cet espace qui est magnifique, qu'on appelle la scène.
2: Vous avez commencé avec des ateliers pour les enfants. Aujourd'hui, vous m'avez dit que ce sont plutôt les adultes qui viennent à vos ateliers. Que viennent chercher ces gens dans vos cours de théâtre ?
8: Au début, le plus souvent, ils venaient chercher, régler un peu des comptes avec une certaine timidité. Pour les parents, il y avait deux versions. Ils me prenaient pour un orthophoniste, pour être honnête, pour certains. Et en plus, je pouvais permettre de sortir d'une inhibition, de bouger, de calculer, de mieux phraser, de mieux s'exprimer. Donc du coup, voilà, il y avait cet aspect-là. Pour d'autres parents, c'était plus radical. C'était moins cher que le cheval, c'était moins cher que le tennis. C'était aussi bête que ça. Mais c'était génial parce qu'il permettait quand même à des gamins d'aller voir une activité. Par contre, pour les adultes, eux, ils venaient chercher quelque chose de différent, déjà du plaisir.
2: Au bout de 20 ans, Florent, vous avez créé de vraies générations.
8: Ouais, il y a eu de tout. Il y en a qui sont devenus artistes, d'autres qui ont ouvert des portes du conservatoire, d'autres qui produisent, d'autres qui font de la scénographie, puis j'en ai qui deviennent des merveilleux comptables, des merveilleux bouchers. Il y a eu de tout, mais ça a permis vraiment d'impulser, de gagner en assurance pour certains, de découvrir le plaisir du mot, du verbe. Si jamais un jour je devais faire la fête avec tous ceux qui sont passés au Picoussio Théâtre, je crois que ça ferait une bonne moitié du village.
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9: 6h19, c'est votre rendez-vous les gens d'ici. Tous les jours, nous mettons en lumière une personnalité qui fait briller notre région. Elle se confie au micro de Romain Bruno et aujourd'hui, sortez vos crayons de couleur. À l'honneur, une personne qui, grâce à son invention, transforme les dessins de vos enfants en véritables dessins animés. Direction le 11e arrondissement pour retrouver Romain Bruno. Romain, vous êtes avec cette créatrice de génie.
10: Ah oui, je suis avec Claire Failly. Elle est artiste et auteure. Claire, bonjour.
11: Bonjour.
10: Vous donnez vie aux dessins des enfants avec cette collection de livres, cahier de dessins animés. On ouvre ce livre, qu'est-ce qui se passe? Expliquez-nous un petit peu votre idée.
11: Alors c'est magique, ça marche très simplement. C'est un livre à lire et colorier qui se transforme en dessin animé. Je colorie ma page, je la prends photo à travers l'application Blinkbook et instantanément, mon coloriage se transforme en dessin animé qui me raconte une histoire. La page d'après, c'est la suite du dessin animé et quand on a tout colorié, ça crée un dessin animé complet de 4 minutes pour les petits livres, de 8 minutes pour les grands livres qui raconte une histoire continue.
10: Il y a plein de thèmes.
11: On a plein de thèmes. On a par exemple les sciences avec les dinosaures ou la mer. On en a sur les contes avec les fables de La Fontaine. On en a sur les héros avec le petit prince, le petit Nicolas, les Schtroumpfs, etc. Et puis on en a sur les artistes avec Monet, Van Gogh, Picasso et plein d'autres.
10: D'où vous est venue cette magnifique idée de cahier de dessins animés?
11: L'idée de départ, c'était de donner un nouveau souffle au livre sans le remplacer. Et là, on va ramener la force du numérique avec la force du travail de l'auteur et qui rassemble les générations, puisqu'on travaille même avec des EHPAD. On a 300 EHPAD en France qui utilisent nos livres pour faire colorier les grands-parents avec les petits-enfants de passage, tous ensemble y créer des dessins animés.
10: J'ai même entendu dire que ça va encore plus loin que l'animation du dessin, puisque même l'enfant qui colorie peut apparaître au final dans le dessin animé.
11: C'est ça qui est formidable, c'est qu'une fois qu'on a fait son dessin animé, l'enfant peut aussi, avec l'application Blinkbook qui est gratuite, faire un selfie et même enregistrer sa voix. Et là, il devient le héros du dessin animé. C'est lui l'acteur, il va répondre aux questions que ses propres coloriages lui posent. Donc, il écoute l'histoire qu'on lui raconte, ou bien, en plus, il peut raconter la sienne et jouer tel un acteur.
10: Une idée comme ça, création de ce cahier de dessins animés, c'est forcément récompensé.
11: Alors, nous avons été récompensés par le concours Lépine. On a eu la médaille d'or du concours Lépine en 2018. Donc, merci pour la médaille d'or.
10: Cahier de dessins animés, Blinkbook. On avait avec nous Claire Failly. Merci Claire.
11: Merci beaucoup.
10: Maintenant, je vais prendre mes petits crayons de couleur et je vais m'attaquer à créer un dessin animé. Promis, je déborde pas en plus.
11: Ah, si vous débordez, c'est pas grave, puisque la technologie va reconnaître le dessin. Et donc, au final, le résultat est très beau, même si l'enfant de 3 ans a gribouillé son dessin.
10: J'ai 40 ans.
11: Ça marche aussi.
9: Merci beaucoup, Romain Bruno, et merci à votre invité Claire Failly, artiste et auteur des cahiers de dessins animés. Et pour voir ce que ça donne, et c'est vraiment très étonnant, n'hésitez pas à les retrouver dès maintenant. La vidéo étonnante de ce cahier animé filmé par Romain sur nos réseaux sociaux Instagram et Facebook ici Paris-Île-de-France. Vous tapez ça dans la barre de recherche et vous allez nous trouver très très vite.
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1: Bonjour Médéric Gasteterus.
2: Bonjour Philippe, bonjour à tous.
1: Notre linguiste marseillais. Vous m'inquiétez, Médéric, vous avez un drôle de regard inquisiteur ce matin.
2: Inquisiteur?
1: Un petit non. Peu, oui.
2: Mais confesseur peut-être.
1: Ah.
2: Je vais commencer par une question. Êtes-vous capable de résister à la tentation? Est-ce que vous êtes capable de résister à, je sais pas moi, un bon aioli provençal?
1: Ah, si, non, mais
2: l'aioli complet, hein.
1: Ouais, ouais.
2: Avec tous les légumes, la morue, le gras d'ail dans la sauce. Non, moi non, j'avoue. Est-ce que vous êtes capable de résister à une daube qui a mijoté
1: dans le verre
2: et qui embaume à la maison?
1: Ah,
2: un morceau de gâteau des rois aux fruits confits bien pégueux.
1: Ouais.
2: Êtes-vous capable de résister?
1: Je sais que non.
2: Un chichi fraîchi, tout chaud et bien sucré.
1: Hein,
2: voilà. Je parle que des désirs gustatifs, hein, du plaisir de la chair, car je pourrais aussi vous poser des questions sur les plaisirs de la chair et vous interroger sur votre capacité à résister à la tentation. Mais ce n'est pas mon rôle. Je ne suis ni confiseur, ni confesseur. En revanche, certains en entendent de belles. La semaine dernière, plusieurs temps forts religieux ont commencé, hein, le ramadan pour les musulmans, mais aussi le carême pour les chrétiens. C'est dans ce cadre que l'on m'a envoyé un lien vers le podcast Carême dans la ville, réalisé par des dominicains, avec l'épisode du 22 février, au titre forcément alléchant, Confession marseillaise. Et je n'ai pas résisté à la tentation, j'ai écouté. Et vous aussi, vous allez écouter. C'est le frère Clément Binachon, du couvent de Saint-Lazare à Marseille, qui parle. Et voilà cette drôle de confession marseillaise, avec l'accent, ou pas.
3: Confession marseillaise. Après avoir jeûné 40 jours et 40 nuits, Jésus eut faim. Matthieu, chapitre 1, verset 2. Marseille, il y a quelques années, dans un confessionnal. Bénissez-moi mon père parce que j'ai péché. Je dois vous confesser, mon père, que j'ai peur que d'avoir été infidèle. C'était la semaine passée, je prenais mon café tranquille à mon poste habituel en terrasse au-dessus de la plage des Catalans. Et là, il y a une petite que le bon Dieu avait drôlement bien proportionné, qui a eu la mauvaise idée que d'aller piquer une tête là sous mes yeux. Mais je ne vous cache pas que ce spectacle m'a un peu émotionné. Et c'est ça que je voudrais confesser. Vous me pardonnerez cet exemple pagnolesque, mais il me semble éclairer une confusion courante.
2: Ah, la petite des Catalans. Alors voilà, oui, je vous résume l'essentiel de cet épisode. Ce n'est pas un péché que d'éprouver la tentation, le désir, l'envie, tant que vous n'y succombez pas. Bon, on en parle de l'accent. On sent que frère Binachon est...

0: 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Et le bonjour à toutes les femmes folles à la messe, comme disait Rabelais. Bon carême à toutes et tous. Ramadan Mabrouk, si c'est le cas. Et merci à la tentation. SNC. Oui, pécho, c'est péché.
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1: Je ne vais pas vous apprendre que la vie est injuste. Ne vous inquiétez pas, je vais bien, mais forcé de constater que la vie est injuste. Prenez par exemple la silhouette des gens. Il y a toutes sortes, des petits, des grands, des roux, des blonds, des crépus, courts, longs, carrés, minces, gros ou ronds. Viens avec nous chez les barbapapas. Mais pour certains, la vie est plus dure que d'autres. L'exemple le plus frappant que la vie est injuste, c'est quand ma grand-mère disait en parlant d'une de mes matantes qui essayait à toute fin de maigrir, mais sans succès, quel malheur. Elle peut faire ce qu'elle veut, mais chez elle, tout s'épanche. Ne paniquez pas, Wikis est fait là pour vous aider. Tout s'épanche. Rassurez-vous, il n'y a rien qui penche et qui va peut-être guère. Non. Tout s'épanche.
0: Traduction.
1: Tout fait ventre. Ventre, une panse, un penche. Pour illustrer ce que c'est qu'un penche, il suffirait que je me mette de profil. Et vous verrez que là, il n'y a pas que pour ma tante que tout fait penche.
0: Définition.

0: Non.
1: Tout lui s'épanche, tout lui profite. C'est le malheur des bons vivants. Quel rapport avec la justice de la vie? Bah, il y en a des. Ils peuvent manger ce qu'ils veulent, et ben, ils grossissent pas. Je n'ai même vu manger des tartes au chou qu'à longueur de journée, elles étaient tomates, elles pouvaient passer derrière une affiche sur la décollée du mur. Et d'autres, ils regardent la vitrine du pâtissier, ils prennent un kilo. Alors, je vous dis pas si on en mange. Le pire, c'est que dans mes prises de sang, les triglycérides, impeccable, c'est le seul truc qui est pas en gras. Alors, je sais pas ce que je range là-dedans, moi. Mais ce qu'il y a de plus sûr, c'est qu'il y a plein de trucs. Un penche, c'est un logement social. C'est en ça que la vie est injuste. Et en même temps, on peut y avoir une sorte de résignation. À la question, t'aurais pas un peu grossi? C'est mieux de répondre, qu'est-ce que tu veux? J'ai mis tout fait penche, que de se vexer.
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2: Bonsoir Serge.
3: Bonsoir.
2: Merci beaucoup de nous accueillir.
3: Ben, je vous en prie.
2: Je vois qu'il y a un sacré gang autour de vous. Il y a Louana qui est là, que vous découvrirez dans le film. On en parlera tout à l'heure, c'est votre épouse. Il y a David Serrero, bonsoir.
4: Bonsoir, je suis l'autre épouse.
2: Dans vos rêves, David.
4: J'aurais adoré.
2: Mais... Vous êtes le réalisateur d'un film qui sort demain, un grand film documentaire sur vous, Serge Lama.
3: Oui, c'est un biopic, il a réussi, David, à faire que ce soit, c'était une interview poussée très loin, qui l'a tiré au biopic. Il a accouché au-delà des mots avec les images à faire des choses formidables. Et ça a été un moment où je suis sorti de cette interview qui a duré 4 heures, un peu fatigué, mais je crois que j'ai jamais dit autant de choses depuis que je suis interviewé, depuis mes débuts.
2: Je veux bien le croire, parce qu'effectivement, dans ce film, de manière très naturelle, j'ai l'impression, vous revenez comme ça sur le grand film de votre vie, votre carrière, et j'imagine que vous avez souvent été sollicité pour ce genre de projet. Mon petit doigt me dit qu'avec grâce, mais fermeté, vous avez souvent refusé. Qu'est-ce qui a fait que vous avez accepté le projet de David ?
3: Et parce qu'on a fait une interview d'abord, et que je savais qu'on avait un matériel formidable, et que à partir de ce matériel, avec le caractère que j'ai deviné chez David dès le premier jour, le professionnalisme, j'ai su que ça serait un beau projet de le faire comme ça.
2: David, vous y avez cru, vous, au moment de le demander, au moment de dire à Serge Lama, je ferais bien un film.
4: Déjà, je prends une seconde pour absorber ce qu'il vient de dire.
2: Oui.
4: Parce que c'est quand même un monument, ce grand monsieur. Effectivement, c'est quand vous avez une chance de parler à un grand maître, vous devez d'être à son écoute, et surtout, j'ai un grand respect pour son CV, pour tout ce qu'il a fait. C'est quelqu'un qui fait partie du patrimoine, qui fait partie de l'histoire française et l'histoire de France. Il y a un tel public qui va des jeunes de 20 ans, il y a des rappeurs qui me disent « Waouh, tu fais un film sur Serge Lama !» Mais qui me disent qu'ils ont écouté vraiment les musiques de Serge, qui ont grandi en écoutant les musiques de Serge, parce que justement, on croit que le rap, c'est l'opposé de la chanson française, alors en fait, c'est l'inverse.
2: C'est la continuité.
4: C'est la continuité, c'est une évolution, c'est comme de Picasso et Rembrandt avant, quoi. C'est une évolution de cet art. Et bien entendu, quand vous avez une opportunité comme ça, quand vous avez déjà un grand contact, et je rends hommage vraiment à l'épouse de Serge, Louana, qui, où j'avais une petite alarme, où tous les deux jours je la relançais, et qui finalement a capitulé, a cédé, et c'est vrai que Serge, un jour, je pense que c'était, vous savez, c'était le bon moment, la bonne période, le bon projet, la bonne personne, et il a été, dans le film, vous le verrez comme vous le verrez jamais.
2: Vous aimez passionnément le travail de Serge Lama. Je vous sens évidemment fan, dans ce que le mot a de plus joli, hein, de plus tendre. Est-ce que c'était une difficulté pour vous de l'interviewer, parfois à la dure, parce que vous lui faites parler de moments de sa vie terribles, des drames, des deuils, des pertes, etc. Vous l'adorez. Vous n'aviez pas envie de lui faire de peine, mais vous aviez envie d'être complet. Comment vous avez fait ?
4: C'est une très bonne question, mais en fait, c'est tout l'art en fait de l'interview. En fait, vous connaissez ça très bien. Vous faites ça magnifiquement bien. C'est
2: en fait,
4: parce que j'approche pas Serge comme un, comme un journaliste, avec tout le respect que j'ai pour les journalistes, mais je l'approche vraiment comme un réalisateur qui écrit le film de sa vie au moment où il parle. Parce qu'en fait, on ne sait pas ce qu'il va dire. C'est ça la beauté du documentaire, moi qui viens du théâtre. C'est ce qu'il y a de plus théâtral, c'est dans le documentaire, parce que tout est spontané. Et Serge qui a fait du théâtre, Sacha Guitry, qui a toujours été un homme d'une fougue théâtrale, de grands mouvements, de grands gestes.
2: Et le sens de la formule.
4: Et le sens de la formule. Que voilà, on avait envie, on a envie d'écrire sa vie. Et en fait, Serge aujourd'hui, c'est le résultat d'une équation. Et on ne peut pas comprendre le résultat de l'équation si on n'a pas compris tous les chiffres. C'est pour ça que je pose un moment dans le film, est-ce qu'il aurait eu la carrière qu'il a eue s'il n'avait pas eu cet accident?
2: On parle de l'accident de l'été 1965, voilà, sur la route, en tournée, où malheureusement votre compagne est décédée, le frère d'Enrico Macias, qui était le chauffeur de la voiture, est décédé également. C'est un souvenir évidemment terrible, mais ce qui est fou dans le film, c'est qu'on réalise à quel point de cette situation si noire, si désespérée, naît quelque chose de magnifique, notamment un concert de soutien. Je n'avais pas connaissance de ce concert.
3: Oui, à l'Olympia. Hallucinant, parce que toutes les stars de l'époque sont venues faire un concert pour moi à l'Olympia, ce qui m'a permis, je n'avais pas les moyens de survivre pendant...
2: Parce oui, que ça, payer la convalescence.
3: Ça coûte cher, ouais. Non, pas que la grande... Toutes les opérations que j'ai eues à chaque fois... J'ai eu 15 ou 16 opérations, c'est pour, à chaque fois, c'est lourd, hein. Il faut faire venir des ambulanciers qui me descendaient. Enfin, ça a été une période très dure, et grâce à ce mouvement de gens que je ne connaissais pas.
2: On va les citer, Serge. Il y avait Brassens, alors que vous connaissiez.
3: Brassens, oui.
2: Et donc Enrico Macias, Charles Aznavour, Barbara, Marcel Amont, l'Olympia.
3: Oui,
2: ben,
3: tout.
2: Complet.
3: Oui, c'est une affiche à l'époque, on n'aurait pas pu les mettre ensemble.
2: C'est
3: tellement ça aurait été cher.
2: Ouais.
3: C'est extraordinaire. Et malheureusement, j'ai pas vu le concert. Et ça m'a fait de la peine. Mais ils sont tous arrivés dans le petit appartement de mon ami Marcel Gobineau, qui était mon ami, mon maître, pour une chanson que vous connaissez peut-être, et qui me préservait de mes parents, en quelque sorte, dont il savait que si j'allais chez mes parents, ben c'était la cata pour moi, c'était la fin, parce que je serais mort, parce que j'avais quitté ma famille, et c'était pas pour y revenir, et ça aurait été un drame pour moi de revenir. J'ai été 15 jours, et ma mère, au bout de 15 jours, en avait marre, elle était très contente que je reparte chez Marcel.
2: Et pour vous, c'était aussi le premier pas vers la guérison, puis le fait de rechanter.
3: Oui, oui.
2: Ça, c'était important.
3: C'était une grosse bagarre, parce que j'avais quand même de gros handicaps. Mais la volonté, on peut dire que la volonté fait tout quand on veut. J'ai couru, j'ai marché, j'ai fait tout ce qu'il fallait faire pendant toute ma rééducation, puis dans Paris, j'ai metté des bouchées doubles, je montais en haut de l'Olympia pour chanter dans un tout petit cabaret avec Yves Gilbert. Enfin, j'ai fait toutes des choses insensées. Si je vous racontais, ça serait trop long. Et donc voilà, c'est ce qui... Et puis l'enthousiasme, le désir, l'envie que j'avais, la volonté que j'avais, une volonté qui s'est démultipliée avec l'accident. Parce que là, d'où des interviews d'ailleurs après l'accident, qui étaient parfois où je disais je vais devenir vedette, je vais devenir star, je vais devenir... Ben, on aurait pu me prendre pour un prétentiaire, alors que je... Non. Mais je voulais, et j'avais tellement besoin de le lire pour me persuader moi-même que j'allais y arriver, et j'y suis arrivé.
2: Le public, on s'en rend bien compte dans le film de David, Serge, vous le dites, c'est pour eux que vous avez fait, que vous faites, que vous ferez absolument tout. Donc ils n'ont pas la parole, mais ils sont là vraiment dans le film. Est-ce que vous pouvez tenter de m'expliquer votre relation quasi amoureuse avec le public ?
3: Ben, c'est une passion, vous savez, c'est comme une passion dans la vie. C'est j'ai la passion des gens déjà, j'aime les gens, et j'ai la passion de ce public qui est pas obligé de venir. Tous les soirs, on est étonné qu'ils soient là parce que ils sont pas obligés, ils payent les places, et c'est dur pour eux. Et ils viennent, et là, vous avez tout à leur donner et tout à leur apporter. C'est mystérieux, cette sorte d'entente qu'il y a entre celui qui fait et ceux qui écoutent et qui entendent et qui applaudissent. C'est une sorte de mystère très grand, mais qui est magnifique.
2: J'ai l'impression, en vous écoutant là et en me rappelant de vos paroles dans le film, presque vous aimez plus le public que la musique.
3: Ah, je croyais que vous alliez dire que le métier.
2: Oui. Alors, que le métier, ça, je m'en doute un peu.
3: Alors, oui, que le métier, oui.
2: Ouais. Et que la musique.
3: Et que la musique, c'est-à-dire...
2: Une chanson. Est-ce que vous aimez plus parlons de satisfaction.
3: J'aime écrire. Je suis jamais satisfait, forcément, comme tous les chanteurs vous le diront, de ce que j'écris. Mais à l'arrivée, quand je donne au public, c'est le public qui décide. Et donc, c'est le public qui gagne la partie à tous les niveaux. Pour moi, à mes yeux, sans le public, tous autant qu'on est, et tous les gens d'ailleurs qui sont dans ce docu, sans le public, ils seraient rien. C'est le public qui décide de même un homme de télévision comme Nikos, même lui, c'est le public qui a fait ce qu'il est, et on doit tous être reconnaissants à ces braves gens qui viennent vous applaudir. Vous regardez à la télévision, et c'est un mystère extrêmement grand que tout ça.
4: Je trouve que, si je peux pas juste ajouter un mot par rapport à ça, c'est que je trouve que les musiques de Serge, les paroles de Serge, c'est pour moi une plateforme pour montrer tout son amour. Je parle en mon nom, hein, je parle pas au nom de Serge, mais je trouve que c'est une plateforme de l'amour qu'il a envers le public, parce que la façon avec laquelle il a démarré son métier n'a rien à voir avec les chanteurs d'aujourd'hui. C'est justement les chanteurs d'aujourd'hui n'ont pas l'art et le travail avec le
2: cabaret, ou ces choses-là.
4: Il a démarré au cabaret. Vous avez, comme il dit Patrick Sébastien, 5 personnes qui t'écoutent pas.
2: Il dit ça dans le film, c'est très vrai.
4: Il a appris à monter, à descendre, à revenir. On en parlait juste avant que vous arriviez, à des tunnels. Conquérir.
3: En permanence, parce que sur une carrière aussi longue que la mienne, rien n'est jamais acquis. C'est toujours une conquête permanente. C'est-à-dire que vous avez des zones plates, des zones formidables, des zones plates, des zones formidables. Et une carrière de 60 et quelques années comme la mienne, c'est comme ça. Mais néanmoins, je faisais quand même des 250 et des 300 dates par an. Alors, le public que je le rencontrais, et c'est comme ça que je l'ai conquis et conservé. Parce qu'il venait me voir et puis, du coup, ils achetaient mes disques.
2: Et puis, ils en avaient aussi pour leur argent quand ils allaient vous voir sur scène. Il y a le témoignage, alors son nom m'échappe, mais vous allez le retrouver, de votre accordéoniste sur la...
4: Serge Thomassy,
2: voilà, qui dit qu'il a fait 500 concerts avec vous, 500 fois la même chanson, jamais la même version.
3: Oui, oui.
2: Vous avez fait ça toute votre carrière, réinventer vos titres, vous renouvelez chaque soir, il n'y a pas une once de paresse en vous.
3: Non, ben c'est ma nature. Puis vous savez, le public est différent tous les soirs et il faut que nous soyons à l'aune de ce qu'on ressent du public. Le public n'est pas pareil un soir sur l'autre, et vous êtes différent grâce et à cause du public. Donc oui, puis le bonheur de il y a deux ou trois façons de chanter une chanson. Ouais. Et il faut, selon le public, ben vous chantez comme ça ce soir-là, puis comme ça un autre soir, et puis encore une autre façon, un autre soir. Alors, tout ça, ça se travaille, ça, c'est à l'intérieur de vous, et c'est l'instinct. Moi, je suis un mec d'instinct. Moi, j'ai toujours travaillé avec l'instinct, un truc qui me pousse, quoi.
2: C'est de la chanson artisanale, pas industrielle.
3: C'est ça.
2: C'est ça, hein. Oui, mais c'est ça.
4: Du made in home.
5: C'est à la maison.
2: Cher Serge, dans ce film, il y a des artistes qui viennent parler de vous, des amis. Il y a Michel Drucker, il y a Carla Bruni, et il y a Lara Fabian qui pose une très bonne question. Lara se demande si vous avez conscience de l'influence immense que vous avez sur la chanson française dans tout ce qu'elle a de plus divers. Est-ce que vous avez conscience de ça?
3: Alors je vous réponds tout de suite non. J'ai pas conscience. Là, je vois que le métier m'a rendu plusieurs hommages extraordinaires depuis 6 mois. Alors, j'ai conscience donc qu'il a dû se passer quelque chose, mais j'ai du mal, moi, à avoir conscience de ça. Et heureusement, parce que sinon, ça serait, à mon âge, c'est pas trop grave, mais ça serait quand même un peu catastrophique.
2: D'avoir le melon, oui, maintenant, en même temps, ce serait
3: oui,
2: dommage.
3: Ça serait un peu tard.
2: Oui, oui.
3: Pour
2: oui.
3: Avoir le melon, oui. Oui, oui.
2: Ce serait dommage, mais Lara Fabian et tout un tas d'autres artistes vous citent systématiquement, et c'est vrai ce que David disait, vos paroles, votre écriture, forcément ça parle à des rappeurs. Dans le documentaire, on vous entend dire que vous êtes irrémédiablement auteur. C'est ça votre premier métier?
3: Oui, c'est ça mon premier métier. Je suis un auteur classique. Je suis un auteur qui refusé de me laisser mener par la mode de l'époque, hein, qui était au rock, à tout ça. J'ai dit, moi, j'ai pas ma place là-dedans, je peux pas. Alors, j'ai continué à labourer mon champ de vieux paysans, du texte français, de la chanson française, de la beauté des mots, de la résonance, des sujets aussi qui étaient parfois borderline, mais. C'était aussi dans mon tempérament, parce que j'étais comme ça.
2: C'est le rôle des poètes, hein.
3: Et donc voilà, donc je crois que j'ai fait tout ce que j'ai pu dans l'écriture à mon niveau, quoi.
2: Bon ben, on a vérifié, non, Serge Lama n'a pas le melon. Attendez, je tente un truc. Serge Lama, 60 ans de carrière, 25 millions d'albums vendus, 1 million de spectateurs pour votre comédie musicale Napoléon. Toujours pas le melon?
3: Non, j'ai eu un peu le melon pendant Napoléon, c'est parce que ça a été un événement tellement incroyable que tout le monde venait me chercher, jamais personne n'était venu me chercher comme ça. Et j'ai eu un poil, ça a monté là, mais c'est redescendu très vite parce que c'est pas dans ma nature d'avoir le melon, je suis trop lucide.
2: C'était à cause du personnage aussi,
3: oui,
2: Napoléon
3: peut-être,
2: Bonaparte.
3: Oui, c'est un personnage qui est lourd à porter. Oui, oui, c'est pas un personnage anodin, c'est quelqu'un qui vous laisse des traces. Et qui vous poursuit même, je dirais. C'est quelqu'un qui vous court après. Alors voilà, c'est comme ça. Je suis passé, mais je m'en suis sorti.
2: Alors, il y a une exclue dans votre film, David. On voit pour la première fois le manuscrit d'une grande chanson, Je suis malade. Alors, à qui on dit merci?
4: Alors, on dit merci à Louana. On dit merci à Serge d'avoir écrit, mais on dit merci à Louana parce qu'effectivement, on a sorti ce manuscrit. C'est très intéressant, surtout qu'il n'y a pas de rayures.
2: Il n'y a pas une rature.
4: Ça rejoint ce qu'il disait, cette spontanéité, ouais, de l'écriture.
2: C'est... Mais alors pour une chanson...
3: Il y a certaines chansons, effectivement, que j'ai... Pas toutes, hein, mais que j'ai écrites d'un G, on peut dire. Quasiment d'un G. Et Je suis malade en fait partie. D'aventure en aventure en fait partie. Et il y en a comme ça une dizaine, une quinzaine. C'est parce que j'avais la plume facile. Et puis quand j'avais une idée, que j'étais pressé parce que j'avais quelque chose à faire. C'est souvent ça qui poussait. J'écrivais et je ne me posais pas de questions. Donc j'écrivais j'écrivais bien. Quand je me pose des questions, j'écris plus lentement.
2: Ouais.
3: Les questions vous empêchent d'avancer. Alors, il vaut mieux trouver les réponses.
2: Alors, ceci dit, je suis malade, c'est fou, parce qu'évidemment, tout le monde la connaît, on est content quand le moment du film arrive pour parler de Je suis malade. Oh, il y a votre chat qui est arrivé, Serge. Comment il s'appelle ?
3: Il s'appelle Esprit.
2: Esprit, salut. Qu'est-ce qu'il est beau ?
3: Mais on l'appelle Pichou.
2: Hein, ça, ah. C'est moins chic, mais c'est plus mignon.
4: Je vais te m'appeler comme ça.
3: Pichou. Oui.
2: Alors, comme
4: mais
2: Pichou.
4: Mais t'as combien d'ex, toi ?
3: Avant toi, j'en avais pas.
2: Ça fait plaisir d'avoir votre complicité.
4: J'ai tellement... Je me permets juste de dire un petit truc, mais j'ai tellement d'amour pour ce monsieur. Mais j'aimerais... Tellement, vous avez posé une question exceptionnelle quand vous dites, est-ce que vous vous rendez compte ?
2: Ah, c'est Lara. C'est Lara, la question de Lara Fabian.
4: Je crois qu'il ne se rend pas compte.
2: Non.
4: Mais moi non plus, parce que sinon jamais je peux faire un film sur ce monsieur. Mais j'ai tellement d'amour pour ce monsieur, de respect et d'admiration pour ce monsieur que, voilà, c'est juste extraordinaire, quoi. Donc, le chat, là, je vois, il est tombé, il me fait un peu...
2: Vous avez rendu un homme heureux, hein, Serge, en acceptant ce film, hein.
3: Oui, oui, mais j'en suis content, mais il faut se rendre compte sans se rendre compte. Tout est là. Parce que c'est toute la difficulté est d'être à la fois spontané et d'être à la fois travailleur, bosseur, et arriver à cet équilibre entre la spontanéité et l'exigence, soit pour l'écriture, soit pour chanter dans un disque, parce qu'on refait des prises. C'est pour ça que mes disques sont moins bons que moi sur scène, parce que je chante dans un canevas, on est pris dans un prisme on est obligé de chanter droit, on est obligé de chanter bon. Voyez, je suis malade, j'ai fait une prise.
2: Une prise.
3: Donc je suis malade, c'est vraiment écrit d'un coup et j'ai fait une prise dans le studio et elle a été bonne tout de suite.
2: Et elle a changé trois carrières, la vôtre, celle de Dalida, celle de Lara Fabian.
3: Exact.
2: Exactement. Là, il y a de la magie, là.
3: Dans cette chanson, il y a sans doute une sorte de magie qui me dépasse, hein. Ouais. Parce que moi, je n'ai fait que l'écrire.
2: Mais en tout cas, oui, la version studio, la version qu'on passe, nous, à la radio, par exemple, vous aimeriez qu'en fait, il existe une multitude de versions pour chaque fois que vous l'avez chantée en concert, plutôt qu'une version studio.
3: Ah non, elle est parce non que je suis assez contente de la façon dont j'ai chanté Je suis malade en studio. J'étais avec les musiciens, il y avait tout le monde. J'ai balancé la purée, comme on dit dans notre jargon.
4: D'ailleurs, t'enregistrais à l'époque comme ça, il y avait,
3: j'étais enfermé dans un petit
2: une cabine.
4: C'était avec l'orchestre en live ou
3: en live
4: d'abord,
3: en
4: l'orchestre qui enregistrait et après tu faisais la voix.
3: Je suis malade, je fais musique en live,
4: en live.
3: Et la prise, Jean-Claude Petit était là, il a dit ok, quand Jean-Claude Petit lève le doigt, c'est que c'est parce que c'est un
2: oui. Ouais,
3: voilà. Alors
2: donc en fait c'est une version
3: une
2: en
3: seule
2: concert,
3: version, voilà.
2: Sans public, mais
3: fallait
2: en
3: perdre,
2: concert.
3: Fallait pas perdre la bande. Je dis ça parce que ça arrive.
2: Vous voulez que je vous dise, moi non plus, faut pas que je perde la bande, parce que là, je crois que c'est la fin de ce moment qu'on passe ensemble. Et si je rentre à la radio et que j'ai oublié la bande, eh ben, ça va mal se passer. Hein. Oh là là, je vous jure. Serge, la dernière question, elle est pour vous. À la fin, vous vous adressez au public et vous dites... Je vous remercie de penser à moi un peu, de temps en temps. J'ai trouvé ça très beau, très humble et très touchant. C'est vraiment comme ça que vous envisagez le rapport avec le public aujourd'hui. Vous pensez à eux un peu de temps en temps ?
3: Oui, je pense à eux un peu de temps en temps. Et c'est ce que j'ai de plus chaud en moi dans une période où on est plus âgé, plus... Tout est derrière, je ne ferai plus de scène parce que je ne peux plus. Et donc, oui, c'est ce que je ressens profondément. Le public m'apporte encore par écho quelque chose de très fort.
2: Merci beaucoup.
3: Écho d'amour.
2: c'est beau comme tout. Merci beaucoup. Le film, sobrement intitulé, hein, David, on n'a pas fait Star Wars.
4: Tout est dans le titre, voilà. Serge Lama, tout
2: Serge
4: est dedans.
2: Lama.
4: Il n'y a rien à rajouter.
2: À partir de
4: mais je leur ai appelé, si je devais trouver un titre vraiment autre chose que Serge Lama, le film, je leur ai appelé La Force du Destin.
2: Ah, c'est beau aussi. C'est un opéra, en plus.
4: Il y a La Force del Destino.
2: Oui, hein.
4: Oui, je trouvais que voilà, La Force du Destin, le destin et la force, c'est deux choses qui lui vont très bien.
2: David Ferrero, réalisateur de ce film.
3: On sent que tu le regrettes d'ailleurs.
2: On peut encore changer, non?
4: On va changer. On peut refaire l'interview.
3: Non, mais La Force du Destin, on sent que tu, on sent que tu le regrettes de ne pas l'avoir mis. C'était une bonne idée. La Force du Destin, parce que c'est un peu ça.
2: Ouais.
3: C'est même ça.
2: C'est complètement ça.
3: Oui, c'est complètement ça.
2: Merci beaucoup, Serge Lama.
4: Merci à vous.
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4: Bonsoir, Émilie.
2: Bienvenue dans Décibel. Ah là là, Yves Bigot, un CV absolument incroyable, en plusieurs tomes, hein, vraiment. Vous avez présenté des émissions, Yves, autant à la radio qu'à la télévision. Vous avez aussi été le patron de chaînes, de radio, de télévision. Mais en fait, votre vraie passion depuis le début, c'est le rock'n'roll, malgré tous ces jobs très importants.
4: Oui, bien sûr.
2: Oui, hein, c'est ça. Ça n'a pas changé. Alors, dans votre dernier livre, donc, Jim Morrison, Strange Days à Paris, qui vient de paraître aux éditions Le Mot et le Reste, vous enquêtez sur ces quelques mois que Jim Morrison a passé à Paris. Et Strange Days, jours étranges, c'est le nom d'une chanson des Doors. Le nom est drôlement bien choisi, parce qu'évidemment, il y a une période très étrange de sa vie, Jim Morrison, quand il débarque à Paris. Vous expliquez dans le livre, hein, qu'il débarque en deux fois, d'abord en juin 70 et puis ensuite vraiment en 71. Et vous faites d'ailleurs dans le début du livre une salutaire remise en contexte. Il en est où dans sa vie de rockstar, Jim Morrison, quand il débarque à Paris?
7: Il ne veut plus être une rockstar, justement. Il considère que c'est quelque chose de léger, que c'est trop facile pour lui. Il est tellement beau. Hein, c'est le sex god de Los Angeles, un Adonis, etc. Et puis il dit, j'ai 27 ans, c'est trop vieux pour être une rockstar. Il veut être reconnu comme un poète, comme un écrivain, comme un cinéaste aussi. Hein. Il a fait ses études à UCLA, donc l'université de Los Angeles, dans la section cinéma. Donc il vient à Paris aussi... Donc pour poursuivre ce double rêve du cinéma, hein, il est fan de Truffaut, il est devenu ami avec Agnès Varda et Jacques Demy à Los Angeles, deux poètes sur la trace des écrivains de la génération perdue, hein, Hemingway, Gertrude Stein, Francis Scott Gerald,
2: tout ça paraît.
7: Et compagnie. Et puis aussi, il fuit la justice américaine, le FBI qui le poursuit. Il a été condamné dans un procès lors d'un, à la suite d'un concert à Miami où il est accusé de s'être exhibé face au public. Alors, sans preuve, parce qu'il y a plus de 200 photos qui ont été prises ce soir-là et aucune ne montre qu'il aurait montré son sexe. Et on imagine qu'un photographe ne l'aurait pas raté.
2: Ah bah non. Surtout que d'après ce que disent certaines personnes dans votre livre, c'était difficile de le rater, le sexe de Jim Morrison.
7: Oui.
2: Prenait beaucoup de place sur
7: l'écran. Oui, oui. D'ailleurs, voilà. Les autres membres des Doors disent s'il avait sorti, il aurait trébuché dessus.
2: Voilà. Enfin, voilà. C'est la citation. Non, mais c'est pour dire... Et vous dites, a priori, vu, vous avez lu tous les rapports et tout, vous dites, il a sans doute ouvert sa braguette et il a mis son doigt pour faire une blague. Et en fait, ça a suffi, en tout cas, à la police pour lui tomber dessus. Mais de toute façon, il l'avait dans le collimateur. Hein. Vous dites que comme c'est un héros de la contre-culture américaine, de toute façon, il n'est pas en odeur de sainteté là-bas.
7: Le FBI a créé, sous la houlette de son fameux président Edgar Hoover, un programme qui s'appelle Contel Pro, et ça c'est officiel, hein, c'est pas du complotisme, qui est destiné à lutter contre les leaders et éliminer les leaders de la contre-culture. Et Jim Morrison est un de ses leaders, il est un des plus provocants, c'est la plus grande rockstar américaine depuis Elvis Presley.
8: Il est férocement antimilitariste aussi.
7: Donc... Oui, ouais. Il vient de publier un morceau qui s'appelle The Unknown Soldier, hein, avec un clip où il se met en scène comme ça, où il est criblé de balles, comme Saint-Sébastien était criblé de flèches. Et ce procès peut le conduire à un certain nombre de mois de prison dans un des plus dangereux pénitenciers des États-Unis, dans le comté de Dade, en Floride. Et son avocat a reçu des informations selon lesquelles, en fait, le but du FBI, ensuite, ça serait de faire en sorte qu'il soit assassiné en prison. Donc, pour lui, évidemment, fuir, c'est une évidence, et fuir en France, c'est encore plus évident, parce que c'est le pays dont la culture le fait rêver depuis toujours.
8: Alors, dernier clou, pardonnez-moi, dans le cercueil de Jim Morrison, alors qu'il n'est pas encore mort, mais qui finalement file vers Paris et donc vers sa mort, c'est une dispute avec les autres membres des Doors au sujet de cet énorme tube.

0: qu'ils ont fait, Yves Bigot, dans son dos, le dos du chanteur, du poète du groupe, dans le dos de Jim Morrison, les Doors?
1: Alors, il faut dire que Jim Morrison n'a pas écrit cette chanson Light My Fire, qui est de la plume du guitariste Robbie Krieger. Et donc, pendant que Jim est parti à Londres rechercher son infernal petit ami...
0: Vous la détestez, hein. Alors, il y a tous les qualificatifs dans ce bouquin. C'est vrai, vous l'aimez pas, Pamela Courson.
1: C'est pas tellement moi, hein, c'est tout l'entourage de Jim Morrison à l'époque, son entourage parisien, aussi bien que son entourage californien.
0: L'infernal, vous l'appelez.
1: Et oui, parce que d'abord c'est une junkie et ensuite elle passe son temps à lui échapper. Oui. Elle le trompe avec son dealer qui est aussi donc son amant, qui est un franco-marocain du nom de Jean de Breteuil, qui est un personnage absolument incroyablement sulfureux.
0: Oui, donc Jim s'était absenté.
1: Voilà, et pendant qu'il n'est pas là, ben, les trois autres Doors et leur manager acceptent la proposition des voitures Buick de utiliser Light My Fire dans une publicité télévisée. Comme Jim n'a pas écrit cette chanson, il ne voit pas pourquoi il serait contre. Sauf que Jim, c'est un hippie. Et que les Doors ont décidé dès leur début de tout partager en quatre parts égales, quelle que soit la contribution de chacun. Et quand Jim revient, il est absolument furieux parce qu'il estime que leurs idéaux ont été trahis en cédant à la publicité, donc à ce qui à l'époque est l'établissement commercial américain.
0: Ouais, c'est terrible pour lui, c'est vraiment c'est un affront. Donc, voilà pour le contexte. Jim Morrison, oui, rockstar, mais plus envie de l'être, fâché avec son groupe et à la colle avec Pamela Courson, qui a un stock de conneries quasiment illimité à faire. Tout ça arrive à Paris, les Strange Days, les jours étranges de Jim Morrison à Paris vont commencer. Donc il arrive en 1971 pour rejoindre sa chérie Pamela Courson.

0: journal Pamela Courson, comme vous l'appelez, Yves Vigo, dans votre livre, qui donc le mène par le bout du nez, parce qu'en fait, il est quand même très très amoureux d'elle, et il la suit, il la piste un peu partout dans le monde. Et là, à Paris, donc, elle vit à moitié avec un type que nous, on ne connaît pas, mais que vous avez bien observé, sur lequel vous avez beaucoup enquêté. C'est donc ce Breteuil, qui est un type qui est un dealer, alors en plus de sinistre réputation, puisqu'on dit que c'est lui qui a vendu la dose fatale qui a tué Janis Joplin.
1: Oui, ça a été vérifié. Il a été vu quelques courtes heures avant dans l'hôtel où était Janis, puis il a fui les États-Unis tout de suite après. Jean-Charles Marie, le tonnelier de Breteuil, comte de Breteuil.
0: On dirait un nom de guerre, c'est son vrai nom.
1: C'est son vrai nom.
0: Incroyable.
1: Son père a été le fondateur de toute la presse francophone en Afrique, donc il a fait fortune. Il est cofondateur de l'Express, Croix de Guerre, compagnon de Charles de Gaulle. Et il a acquis avec son épouse, Boule de Breteuil, la Villa Taylor, qui est un endroit incroyable à Marrakech, qui maintenant est dans la ville, mais qui à l'époque est à l'extérieur de Marrakech. Ça a été classé monument historique depuis. La Villa Taylor, avec son donjon absolument incroyable. Et donc ce fils grandit là, au milieu de Winston Churchill, Picasso, enfin des gens absolus, Brian Jones, Brian Goising, etc., des gens comme ça. Et il est envoyé comme étudiant dans une famille donc richissime, à UCLA, et il devient dealer à Los Angeles d'opium et de hashish, qui lui arrive donc directement de Marrakech, le Maroc, son pays, via le chauffeur marocain du consulat de France à Los Angeles.
0: C'est quand magnifique.
1: Même, et déjà,
0: ah, des valises diplomatiques.
1: Et déjà pas mal. Et il va devenir, en fait, il a tout juste 20 ans, hein. Il va devenir le dealer des stars, donc de Janis Joplin, de Pamela Courson. Il sera le compagnon et le dealer de Marianne Faithfull, avec qui il vit au moment d'ailleurs de la mort de Jim Morrison. Il est aussi le dealer des Rolling Stones quand ils sont dans le sud de la France, à Villefranche-sur-Mer, où ils enregistrent le double album Exact
0: Nelcote. À la Villa Nelcote, la fameuse.
1: Exactement, ouais. Au-dessus de Villefranche-sur-Mer. Et évidemment, il travaille avec la French Connection et puis aussi avec les producteurs marocains.
0: Et donc lui, il fait partie de l'écosystème parisien de Jim Morrison.
1: Et lui, à travers Pamela Courson, qui donc est sa maîtresse, c'est lui qui l'accueille quand elle arrive à Paris un mois avant Jim pour préparer l'arrivée de Jim à Paris. Et elle va se maintenir comme ça dans cet équilibre en fait entre ces deux personnalités, son double cosmique qui est Jim Morrison, et puis son dealer dont elle a besoin, elle est héroïnomane. Hein. C'est un personnage assez incroyable. Pamela, elle est très jeune. Hein. Quand Jim meurt, elle a 24 ans. C'est une très très belle petite rousse aux yeux bleu-vert. Elle a rencontré Jim au tout début des Doors, quand ils se produisent au London Fog, un club minuscule de Los Angeles qui n'est pas plus grand que votre studio ici à France Bleu, Émilie. Et donc, Jim a une passion pour elle qui, au moment où ils arrivent à Paris, est plus de l'ordre d'ailleurs paternel que véritablement amoureux. Les quelques témoins français, dont Philippe Dalecki, le guitariste que j'ai rencontré, me disent « mais ils couchaient plus du tout ensemble à cette époque-là ». Mais Jim se sentait totalement responsable d'elle, parce qu'elle avait cru en lui quand il était rien, et elle était la seule personne qui le comprenait.
0: Alors vous racontez dans le livre, on va pas évidemment révéler toutes les anecdotes, mais il a fait des trucs, pas qu'à Paris d'ailleurs, en France, Jim Morrison. Il a notamment assisté au tournage d'un de nos grands films musicaux cultes, vous lirez ça dans le livre d'Yves Bigot. Lui, Jim, n'est pas héroïnomane, en revanche, ça picole.

0: Whisky Bar Alabama Song des Doors. Alors oui, ça boit du whisky, de la bière. Voilà, il a une vraie addiction à l'alcool, Jim Morrison. Et donc, sa vie parisienne, c'est se balader, essayer quand même de visiter des endroits comme tout bon américain fan de littérature et d'art, picoler, voir ses copains. Donc vous citez, oui, Agnès Varda, Jacques Demy. Et en fait, c'est assez calme, sa vie parisienne. On se dit pas, il va mourir dans 3 semaines.
1: Non, c'est vrai qu'il boit beaucoup, mais vous l'avez dit, il participe beaucoup de la vie culturelle française, ouais. Il va énormément au cinéma. C'est un fan de cinéma alors qu'il ne parle pas français. Mais il va voir les films, plusieurs films par jour, il se promène beaucoup dans Paris, il s'arrête aux terrasses des cafés les plus célèbres de Paris, hein. Ça va de la Palette au Flore, ouais. Les Trois Magots.
0: Il va chez les bouquinistes aussi, enfin voilà, tout ça, ça l'intéresse.
1: Oui,
0: il va sur les quais, dans le Marais.
1: Il achète du fromage, des fraises, etc., des bijoux pour Pamela. Et puis, il se rend une quinzaine de fois dans le club le plus célèbre d'Europe continentale à l'époque, le Rock'n'Roll Circus, où il va faire la connaissance, notamment alors, du patron Sam Bernett, mais aussi de Johnny Hallyday, de Richard Bohringer.
0: Alors, je me fais toute innocente ici en vous posant la question, mais pourquoi est-ce qu'il y a un mystère autour de la mort de Jim Morrison ? On est d'accord sur la ville, Paris, on est d'accord sur la date, 3 juillet 71, on n'est pas exactement d'accord sur le lieu, c'est ça ?
1: C'est encore plus compliqué que ça, puisque vous avez des gens qui, aujourd'hui, pensent que Jim Morrison est toujours vivant.
0: Oh.
1: D'ailleurs, il y a un documentaire sur Apple qui dit qu'en fait, on a retrouvé Jim Morrison dans l'état de New York, à Syracuse, grâce à un post sur Facebook.
0: Donc, j'adorerais, il serait sur une île avec Elvis.
1: Non, mais justement, cette mort déclenche tous les fantasmes. C'est les fantasmes de Rimbaud à Aden, de Gauguin dans le Pacifique, Jim Morrison qui voulait fuir justement son statut de rockstar et l'Amérique. Voilà, serait parti vivre en Afrique ou dans le Pacifique.
0: Ouais.
1: Bon, il est vraisemblablement bien mort et bien enterré au Père Lachaise, mais les circonstances de sa mort sont incroyablement troubles et peu claires. Alors, la version officielle, c'est qu'il va au cinéma avec sa compagne, donc Pamela Courson. En sortant du cinéma, ils vont dans un restaurant asiatique. Puis ils rentrent chez eux, 17 rue Beautreillis, 3e étage droite.
0: Oh, vous êtes allé voir l'appartement ? On peut pas ? Non, c'est chez quelqu'un.
1: Alors, c'est chez quelqu'un. Alors, j'y suis pas allé récemment, mais j'y étais allé pour un documentaire filmé à l'intérieur. Appartement très bourgeois du 4e arrondissement.
0: Donc, il rentre chez lui.
1: D'après Pamela, ils visionnent les films des vacances parce que pendant leur séjour à Paris, ils sont allés à Londres, ils sont allés en Corse, ils sont allés en Espagne, ils sont allés à Marrakech dans la Villa Taylor, de la mer, donc du fameux Jean de Breteuil dont on parlait tout à l'heure. Et puis, ils vont se coucher, à un moment, Jim se réveille, il va pas bien, il a des problèmes pour respirer, etc. Bref, il part dans la baignoire prendre un bain pour voir si ça va mieux, Pamela se rendort, elle se réveille, il vomit, ça va pas, mais il lui dit, t'inquiète pas, elle retourne se coucher, et quand elle se lève, elle le trouve mort dans la baignoire.
0: Donc ça, c'est la version officielle.
1: Ça, c'est la version officielle qui sera validée par... alors, la version, en tous les cas, sa mort dans la baignoire, c'est les pompiers qui le sortent de la baignoire, qui essaient de le ranimer, mais c'est trop tard, il est mort. C'est la version que donne Agnès Varda et Alain Ronet, qui est l'ami franco-américain de Jim Morrison, qui habite chez Agnès Varda. Ils travaillent sur le scénario du dernier tango à Paris, ensemble. Et c'est celui qui sera validé par la police qui délivrera le permis d'inhumer. Donc, crise cardiaque dans la baignoire. Voilà, à 27 ans.
0: Après, il y a un monsieur qu'on connaît tous. D'ailleurs, vous l'avez déjà entendu dans Décibel. Il s'appelle Sam Bernett, grand animateur radio. Et donc, vous l'avez cité tout à l'heure, directeur artistique du Rock'n'Roll Circus, ce club rock parisien. Et lui, il a une autre version.
1: Oui, et où Jim Morrison donc, s'est rendu très souvent manger du chili con carne avec Johnny Hallyday en parlant de cinéma toute la nuit, buvait des vodkas et des bières au bar avec Richard Bohringer en essayant de se parler parce que l'un parlait pas anglais et l'autre pas français. Donc, voilà, mais ils arrivaient à trouver le moyen d'échanger. Et ce que raconte Sam Bernett, et tout porte à croire évidemment que c'est la bonne version, c'est que Jim serait arrivé passé minuit au Rock'n'Roll Circus. Sam l'accueille en bas des marches comme d'habitude, lui donne sa bouteille, et puis Jim est très nerveux, il regarde sa montre plein de fois, et puis il regarde l'escalier d'où doivent descendre donc des personnes, et puis arrivent deux personnes, donc des dealers hein, connus comme tels, qui lui disent la livraison de Pam est arrivée. Et plus tard, la vestiaire du Rock'n'Roll Circus vient voir Sam en disant « Sam, quelqu'un est enfermé dans la porte des toilettes hommes et depuis une demi-heure et on a beau tambouriner, voilà, on n'arrive pas à ouvrir. » Et il n'y a que Sam qui peut prendre la décision de faire fracasser la porte et ouvrir. Et quand c'est le cas, ben, il découvre Jim Morrison, qui est donc assis sur le trône des toilettes, la tête entre les genoux. Donc il prend délicatement sa tête entre ses mains, la relève, la voit un filet de bave qui rose, qui coule au coin de sa bouche, et un regard assez vide. Il fait appel à un médecin qui est un client de la boîte, hein, qui vient là régulièrement, et ce médecin l'examine et dit « cet homme est mort, il n'y a plus rien à faire ». Là-dessus, les deux dealers débarquent et disent « mais pas du tout, il a l'habitude, nous, il fait ça tout le temps, vous inquiétez pas, on s'en occupe, hop, hop, hop ». Ils l'emmènent et ils l'embarquent dans une voiture alors qu'ils sortent par l'Alcazar, qui est donc un club qui se situe au-dessus du Rock'n'Roll Circus, et ils sortent par la rue Mazarine alors qu'il y a une rue qui est à sens unique et qui est beaucoup plus discrète, on va dire, que la rue de Seine, qui est très passante, où est l'entrée officielle du Rock'n'Roll Circus. Et là, ces dealers emmènent donc le cadavre de Jim Morrison rue Beautreilly, donc l'appartement qu'il occupe avec Pamela Courson, le mettent dans la baignoire. Là aussi, il y a encore tout un tas de choses mystérieuses. Alors, pourquoi le mettent-ils dans la baignoire et y mettre de l'eau chaude? C'est pas pour essayer de le réveiller, mais du coup, ça va masquer l'heure de la mort. Donc, pour eux, ils ont besoin de couvrir leurs traces, évidemment, parce que s'il y a une enquête, ils risquent d'être inquiétés, c'est eux qui ont vendu la dose mortelle à Jim Morrison. Et à partir de là, tout va se raconter de vrai et de faux. Par exemple, la biographie la plus connue américaine, celle de Stephen Davis, raconte que quand les pompiers sont arrivés, ils auraient dû casser un carreau de la salle de bain pour pouvoir entrer. Donc ça voudrait dire que Jim s'est enfermé
0: dans la salle de bain tout seul.
1: Dans la salle de bain tout seul, donc il était vivant quand il l'a fait. Mais rien ne corrobore ça. Ça, c'est ce qui aurait été raconté. Alors, selon vraiment l'enquête très difficile à faire, hein, parce que d'abord un grand nombre de protagonistes sont décédés aujourd'hui, et puis ensuite tout le monde a menti dans cette histoire. Et on est à une époque, au printemps 1971, où le journalisme d'investigation n'existe quasiment pas à Paris, et en plus, personne ne sait quasiment que Jim Morrison est à Paris, il est là incognito. Que ce soit les pompiers, les médecins légistes ou la police qui vont venir, entendre dire que ce James Douglas Morrison, ils n'ont pas la moindre idée de qui il s'agit, c'est juste un citoyen américain. Eux, ils n'ont pas idée qu'on en parlera encore aujourd'hui, vous et moi.
0: Ouais. Et tu sais, un des plus célèbres du club des 27. Voilà,
1: exactement, et donc ils vont totalement bâcler l'enquête. Donc, ce qui s'est vraisemblablement passé, c'est que quand Pam découvre Jim Morrison inanimé, sans doute mort, déjà dans sa baignoire, donc amenée par les dealers déjà morts, elle appelle Jean de Breteuil en douce, au secours.
0: Eh oui, au secours mon dealer.
1: En plus, elle ne parle pas français, Pamela, donc de toute façon, elle est totalement démunie pour ce qu'il faut faire. Et Jean de Breteuil serait venu à ce moment-là, et c'est lui qui raconte cette histoire de vitres brisées. Mais pour couvrir le fait que Jim était déjà mort, et pour se couvrir lui-même, puisque, en fait, il va tout de suite après devoir fuir à Marrakech chez sa mère, se cacher pour être au Maroc, et donc non extradable. À avec Marianne Faithfull, qui était sa compagne, avec qui il vivait à l'hôtel, le fameux hôtel de la rue des Beaux-Arts. Donc très vraisemblablement, Jim Morrison est effectivement mort dans les toilettes du Rock'n'Roll Circus et a été ensuite conduit dans la baignoire de la rue Beautreillis. Maintenant, ce qui est toujours incompréhensible aujourd'hui, c'est pourquoi Jim Morrison, qui détestait l'héroïne, qui n'en avait jamais pris de sa vie, qui luttait contre, qui n'arrêtait pas de lutter avec Pamela, sa compagne,
0: pour qu'elle cesse
1: de se droguer. Il avait dit à Alain René dans l'après-midi qui précède sa mort, il avait dit, tu sais, ne t'inquiète pas, si Pamela parle de suicide, elle a choisi la mort, alors que toi et moi, nous avons choisi la vie. Or, c'est lui qui va mourir ce soir-là. Donc, ça n'a aucun sens. Qu'il ait pris de l'héroïne comme ça dans les toilettes du Rock'n'Roll Circuit. Ça n'a absolument aucun sens. Pourquoi l'a-t-il fait ? Ou pourquoi l'aurait-il fait ? Je suis incapable de le savoir. Et quant à savoir quelle est la bonne version, ben on a tout porte à croire que c'est la version, bien sûr, de Sam Bernett qui est la bonne, parce que elle s'oppose à la version de Pamela Courson, qui est une junkie. On sait bien que les junkies ont tendance à raconter n'importe quoi, à vivre dans le fantasme, et surtout à vouloir couvrir leur propre fils. Après, il y a encore un dernier élément, malgré tout, qui m'a été donné par Robbie Krieger, le guitariste des Doors, et qui m'a dit... Mais Jim Morrison, sans doute, ce qui explique à la fois son alcoolisme et son mode de vie extrême, qu'on peut considérer comme étant suicidaire, et qui peut expliquer aussi qu'il ait pu mourir de mort naturelle, finalement, dans les toilettes du Rock'n'Roll Circus, c'est qu'il souffrait de rhumatisme articulaire. Alors, ça n'a rien à voir avec l'arthrose ou avec le rhumatisme normaux, c'est une maladie cardiaque, et souvent les gens qui en souffrent meurent avant leurs 30 ans d'une insuffisance cardiaque. Donc il y a aussi cette possibilité que, comme il n'y a pas eu d'autopsie, on ne saura jamais, mais qu'il soit mort ce soir-là, juste d'un arrêt cardiaque sans lien avec le fait qu'il aurait consommé l'héroïne qu'il avait achetée pour Pam.
0: Ou alors, bien vivant et bien heureux sur une île, la fin, The End, c'est le nom du chapitre dans votre livre, Yves Bigot. Vous le lirez, The End, et vous vous ferez une idée.

0: Je vous recommande la lecture de Jim Morrison, Strange Days à Paris. Hugo, merci, comme d'habitude, c'est superbe.
1: Merci beaucoup à vous, Émilie.
0: Et bravo à votre éditeur, Le Mot et le Reste. Décidément, que de beaux choix éditoriaux. À bientôt, Yves.
1: À bientôt, Émilie, merci encore.
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2: Avec Catherine Quicandon. Bonjour à toutes et à tous. J'espère que vous allez bien en ce mardi. Nous pensons évidemment fort à vous qui êtes au cœur des incendies en Gironde, dans les Landes, le Var et ailleurs, et qui avez peut-être dû évacuer et peut-être même perdu votre maison. Bon courage également à tous les pompiers qui luttent pour stopper cette vague d'incendies. Alors dans quelques instants, nous retrouvons Valérie Damido et Eric Bastien pour vivre ou revivre les meilleurs moments d'Otakel et vous donner le sourire sur votre radio ici.
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2: Et pour la musique, commençons avec Julien Clerc et un titre dont les paroles ont été écrites par Luc Plamondon, quand je joue sur votre radio ici.

0: tournée à partir de fin septembre. Première date à Cannes, Montluçon et Gap, Julien Clerc, quand je joue sur votre radio ici. C'est Christophe d'ici Touraine et Virginie d'ici Azur qui jouent maintenant avec Valérie Damidot et Eric Bastien. Le premier est très investi dans la vie associative et la seconde range ses lunettes dans un endroit particulier, mais qui en fait est une bonne idée. C'est pas une si mauvaise idée que ça, si on n'oublie pas où c'est évidemment.
1: C'est Christophe qui est avec nous, qui a l'âge de raison, l'âge de la beauté, l'âge de la bienveillance, 60 ans. Mmh. Il aime surtout le chant parce que tu viens de monter une association de chant. Toi, tu chantes, mais tu es surtout le président. Oui. Eh oui, il paraît qu'on t'appelle monsieur le président, mon chichi.
2: Voilà, donc c'est trop marrant parce qu'on a fait un petit truc au départ l'année dernière, on était 9 pour faire une cour de chant. Après il y a une association qui s'est cassée la figure, puis nous on a remonté la même association et m'ont mis président et maintenant ça marche super bien, on doit être une soixantaine maintenant.
1: Et ben voilà. Alors elle a un nom cette association de chant?
2: Oui, c'est les Voix de Causélia. Elle est située à Maitré en Indre-et-Loire et les gens peuvent aller sur les sites, tous les sites, on est référencés et ils peuvent me contacter, donc il n'y a aucun problème, ils peuvent venir, la première séance est gratuite pour voir et on passe surtout des bons moments, c'est surtout ça.
1: Bah évidemment. Alors, en plus, tu es membre depuis 25 ans d'une organisation pour l'Eurovision. Voilà.
2: Voilà. Je suis membre d'Eurofan au GAE, c'est voilà, j'adore l'Eurovision
1: et voilà.
2: Et un jour j'y suis allé comme ça pour voir et je me suis pris de passion. Puis ben, de temps en temps je suis allé au Portugal, à Vienne, à Athènes, tout ça, pour suivre l'Eurovision.
1: Ah bah bravo.
3: Vous tentez pas de nous impressionner là avec votre Marseillaise, l'Europe, on sent la chape de plomb avec Virginie sur nous là.
1: C'est votre candidate qui est en tête, vous feriez bien de la fermer.
3: Ah, bon, ah c'est vrai.
1: Ah là là mon Dieu. Allez mon cri-cri, tu vas marquer 5 points tout de suite. Je vais te poser la question cash. Écoute bien la question, réfléchis bien, tu as 10 secondes à mon top chrono. Combien sont les petits personnages qu'on appelle les Teletubbies? Combien sont-ils? Combien sont ces petits personnages qu'on appelle les Teletubbies? Combien sont-ils? Top chrono, 10 secondes.
2: Donc c'était toute ma jeunesse, je crois, alors je suis en train de tout.
1: Vite.
2: 4. Bon.
1: Et oui, ils sont quatre.
2: J'ai dit entre 4 et 5.
1: Tinky, Winky, Dipsy, Lala et Po. Bravo.
2: Ah voilà.
1: Ça te fait 9 points. Bravo mon cri-cri.
3: Virginie, si on est effectivement en tête, Valérie l'a rappelé, on espère que ça va durer.
1: Plus maintenant.
3: Oui.
1: Maintenant, vous êtes à 7, on est à 9.
3: Ouais, c'est ça. Virginie qui habite à Nice, Virginie qui a des poules chez ses parents, qui jardine un petit peu, qui cuisine très bien, notamment la truche. Voilà, qui collectionne des miniatures de parfums. Tiens, j'en avais pas parlé. T'en as combien des petites bouteilles?
4: Oh, bien 200-300.
3: Ah ouais, non, c'est quand même une belle collection déjà. Voilà. Et alors, t'as obtenu l'étoile de Thierry Mugler. Ok, bah écoute, ça
1: c'est une miniature assez rare.
3: Oui, voilà, c'est assez rare. C'est sans doute un petit peu
4: là. Exactement.
3: Alors, toi, dans les années 80, t'allais en colonie de vacances. Et tu perdais tes lunettes dans l'eau. Sauf que. Ah oui, non, mais elle va vous expliquer. Qu'est-ce qui t'est arrivé?
4: En fait, donc j'étais en colonie, mais c'était en colonie, les vraies colonies. Il n'y avait pas de bâtiment en dur. On se lavait dans la rivière, j'avais des lunettes.
3: Ouais.
4: Et je m'étais dit, je vais les mettre à l'abri, ces lunettes, pour pas les perdre. Et je les ai tellement bien mises à l'abri que finalement, j'ai jamais réussi à les trouver. Donc la colonie s'est mobilisée pendant 2 heures pour les chercher. Donc je me suis dit, bon, je vais laisser tomber parce que de toute façon, elles ont dû partir dans la rivière. Et je vais pour mettre mes chaussures et mes lunettes étaient dans mes chaussures.
3: Voilà. Et quelques années plus tard, t'as mis des lentilles pour te baigner exactement au même endroit. Tout le monde a cherché.
4: Non. C'était pour la farce. C'est-à-dire que comme j'allais en colonie toujours avec les
3: okay.
4: mêmes groupes,
3: d'accord.
4: Là, cette fois-ci, j'étais passé aux lentilles.
3: Tu leur as fait la blague, d'accord.
4: Pour faire le running gag,
3: quelques
4: années après, je leur ai fait semblant de chercher mes lentilles, ce qu'ils ont fait. Mais au bout de 5 minutes, je ne les ai pas laissés chercher aussi longtemps. Et au bout de 5 minutes, je leur ai dit non.
3: J'ai bien compris. D'où l'humour. L'humour qu'elle cherche parce qu'elle en a beaucoup, notre Virginie. Allez, voici la question. On reste sur des chiffres. Question cash pour 5 points. Combien étaient les 2B3? Combien était ce groupe, les 2B3? Top chrono de 10 secondes.
4: 3.
3: Les Two Beef Louis, c'est l'un des premiers boys band français. On est en 1996. Il y avait Philippe, on pense à lui. Il y avait Adèle, il y avait Franck. Ils étaient trois.
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3: Le pardon.
5: Ouais, j'embrasse Adèle et Franck, que et j'aime oui. beaucoup.
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0: écoutez ici, tout s'en va, Gaëtan Roussel, qui est dans plusieurs festivals cet été, comme par exemple ce vendredi au Pont du Roc à Malestroit dans le Morbihan. Faisons la connaissance de Shirley d'Issy-Garloser à présent. Shirley qui raconte à Valérie Damido et Eric Bastien sa rencontre avec son mari. Et visiblement, eh ben, c'est pas vraiment avec son don pour la danse qui l'a séduite.
1: Alors, Shirley, il paraît que tu as rencontré ton chéri à la feria.
2: Eh ben oui.
1: Eh ben oui, forcément, bien sûr.
2: En vraie gardoise.
1: Eh ben oui. Alors, il paraît que tu y allais avec ta copine pour retrouver des profs. Et dont un prof, tu étais avec une amie et tu étais aussi avec un mec que tu allais larguer, en fait.
2: Non, c'est pas moi.
1: Ah, c'est ta copine. D'accord, ok.
2: C'est vrai qu'on dit, voilà.
1: Et alors
2: Elle m'a dit qu'il y a deux profs du collège qui venaient à la feria. J'ai dit, ok, j'ai demandé s'ils étaient ensemble. Elle m'a dit, non, ils sont tous les deux en train de se séparer et ils vont finir ensemble. Donc, quand je l'ai vu arriver, je ne me suis pas dit que ça pouvait être potentiellement mon futur mari.
1: Ah bah oui, forcément. Et alors, il paraît que tu as trouvé qu'il dansait comme un dieu.
3: Ça existe.
2: Il danse comme un dieu, si Dieu n'a pas le rythme.
3: Meilleur van. Ah là, j'aurais pas pu faire mieux. Elle est magnifique, celle-là. Pauvre homme.
1: Bah oui, pauvre. Et donc, non, il danse pas au rythme.
2: Il a du mal à être sur la musique, donc j'ai passé la feria à le regarder danser en me disant, mais comment il fait? C'est un don.
3: En train de dire qu'on n'a pas le rythme, quoi, les hommes, quoi.
1: Bah non, le sien, en tout cas.
3: Enfin,
1: non,
3: tous les pas hommes. Tout,
2: mais Laurent, il a du mal à danser au rythme.
1: Il fait la discudance, quoi. Il fait la discudance. Mais quand même, il est rigolo, parce qu'il paraît qu'il t'a bien fait rigoler.
2: Oui, ah ben on s'est revus 6 mois après à un loto, n'est-ce pas? Et là, il
3: m'a fait rigoler. Ah. Il n'a plus que ça, hein, il n'a pas la danse.
1: Ah, voilà, et ça fait combien de temps que vous êtes ensemble?
2: Ça va faire 13 ans en février.
1: Et vous êtes mariés depuis?
2: Depuis juillet 2021. Donc, depuis 4 ans.
1: Eh ben, disons,
3: les belle histoire.
1: Ben oui.
3: Comme on les aime.
1: Comme on les aime, exactement. Ben, moi, j'aime bien l'idée. Alors, par contre, il paraît que t'as un défaut, il paraît que tu dis ce que tu penses, mais c'est pas un défaut, ça.
2: Moi, je suis un peu grande gueule, mais ouais, j'ai du mal à faire semblant. Donc, les gens, quand je les aime pas, par exemple, ils le comprennent.
1: Mais est-ce que c'est un défaut, chérie? Moi, je ne trouve pas.
2: Eh ben, dans la société actuelle, un peu hypocrite, si, un peu.
1: Oui, c'est vrai qu'on m'a souvent dit que j'étais grande gueule, parce que je dis toujours ce que je pense. Mais moi, je trouve que c'est un super... c'est pas un défaut, c'est une super qualité d'être honnête.
2: Ouais, je suis d'accord avec... Ouais.
1: Ah bah, tu vois, t'es d'accord avec moi, bien sûr.
3: Mais bien sûr. Moi, je suis qu'à dire, c'est vrai, tu dis ce que tu penses.
1: Toujours.
3: Mais ça plaît pas toujours aux gens. Mais au moins, comme ça, tu sais tout de suite ce que t'as à faire, du coup.
1: Oui, mais souvent, en plus, quand les femmes sont un peu grande gueule, on dit qu'elles sont ingérables, que c'est gna gna gna.
3: Ah oui, vous êtes ingérable, Valérie.
1: Voilà, c'est ça. Exactement. Et il dit quoi, ton chéri?
2: Il apprend à composer.
3: C'est bon, ouais, c'est une belle réponse.
1: Non,
3: hein.
1: Mais il apprend à composer, c'est-à-dire que oui, quand tu l'as vu danser, tu lui as tout de suite dit, tu danses comme une patate, évidemment.
2: Oui, je lui ai dit rapidement. Voilà. Je lui ai aussi dit que j'adorais ses fesses.
3: Mais ça te lâche aujourd'hui. Et vas-y, quoi.
2: Heureusement, oh
3: je l'ai dit. Mais là, sa maman, quoi.
1: Aïe. Bah oui, bah, s'il a des belles fesses, c'est bien.
3: Qu'est-ce que vous regardez, bien, Valérie, chez un homme, en premier? Allez, tout le monde, on est honnête, là.
1: Qu'est-ce que je regarde chez un homme?
3: Sérieux, oui,
1: ses mains et ses yeux.
3: Ok, Alexia.
1: Et après, non, c'est godasse. Parce que si un mec a des godasses dégueulasses, genre, soit moche, soit gna gna, oh là là, allez.
3: Et Alexia, toi, t'es une fille, tu regardes quoi?
4: Moi, c'est les cheveux. Parce que j'aime bien, les garçons cheveux longs.
1: Et toi, tu regardes quoi chez un homme en premier, Shirley? Ses fesses, apparemment.
2: Fesses.
1: Eh oui, voilà.
3: Donc elle est honnête, elle a dit la vérité. Voilà.
1: Ah, raison. Ouais. C'est vrai qu'un beau cul de mec, c'est sympa aussi. Bon, alors.
3: C'est sympa ce Noël, je reviendrai. Oh, j'aime beaucoup.
1: Bon, allez, on va marquer 5 points de plus, ma chérie, tu vas gagner.
3: On va voir.
1: Je vais tout de suite te poser la question. Écoute bien, c'est très facile, hein, franchement. Comment dit-on joyeux Noël en espagnol? Comment dit-on joyeux Noël en espagnol? Top chrono, 10 secondes.
2: Félix Navidad.
1: Et nous allons tout de suite, immédiatement, vérifier grâce à cette magnifique chanson.
3: J'adore cette chanson.

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1: Cet été, à l'heure du déjeuner, Valérie Damidot et Eric Bastien tiennent compagnie avec les meilleurs moments d'Otaquet. Nous les retrouvons avec les candidats juste après France Gall et Elton John, donnés pour donner sur votre radio ici.

0: Elton John dans un duo de 1980, donné pour donner sur votre radio ici. Valérie Lemido et Eric Bastien sont à présent avec Jean-Claude d'ici Loire-Océan et Claire d'ici Normandie, qui ont tous les deux des petites manies. Alors le premier pour lui porter chance, et la seconde, c'est avec sa porte d'entrée que ça se passe. Et vous, quelles sont vos petites manies?
1: Alors, Jean-Claude, dis donc, tu as une petite manie, il paraît qu'avant de faire quelque chose d'exceptionnel, tu croises tes doigts pour invoquer la chance.
2: Oui, c'est ça.
1: C'est ça. Alors tu croises bien tes doigts, tu fermes les yeux, tu dis je vais y arriver, comment tu fais?
2: Ouais, c'est ça, je place le majeur au-dessus de l'annulaire, là où j'ai la marque, là vous voyez, là juste au-dessus, et puis voilà, et je me dis allez, et on tente sa chance, voilà. Actuellement je l'ai fait deux fois déjà, depuis que je suis avec vous.
1: Et ça marche ou pas?
2: Oui, plus ou moins.
1: Bah écoute, t'as 4 points quand même, hein, oui. Donc c'est pas mal, ouais. t'as fait un sans faute. C'est tout.
2: Bon, ouais, alors. C'est vrai, ouais, ça marche pour le moment.
1: Alors, écoute bien. Nous allons tout de suite marquer 3 points de plus, ça c'est sûr, je le sens, parce que tu es très fort et tu vas croiser tes petits doigts en invoquant la chance. Je te mets une petite ambiance de Noël.
3: Oh, c'est beau.
1: Alors, écoute bien. Nous allons parler évidemment encore du Père Noël. C'est la question à choix multiple. Je vais te poser la question, te proposer des réponses. Et tu me donneras ta réponse après le top chrono, tu auras 10 secondes. Écoute bien. Dans quel village de Laponie se trouve la résidence officielle du Père Noël? Je vais te donner les noms des villages. Kiruna, Rovaniemi, Tromso, Damino Bastienko.
4: Bien sûr.
1: Dans quel village de Laponie se trouve la résidence du Père Noël? Kiruna, Rovaniemi, Tromso, Bastienko. Top chrono, 10 secondes.
2: Je vais dire Piraniemi parce que je ne sais pas du tout. Donc voilà, j'essaie la première.
1: Rovaniemi, eh ben Rovaniemi, c'est situé en Finlande et, wow. Et la ville abrite le Santa Claus Village. Mmh. Et c'est là où est reparti le Père Noël dès cette nuit après avoir fait tout le monde entier. Voilà, eh ben.
2: Wow, génial.
1: Bravo Jean-Claude, 3 points de plus, que 7.
3: En même temps, Damino Bastiano, c'est quand même Noël tous les jours et toute l'année. Ça aurait pu être la bonne réponse. Bon, Claire est avec nous ici, Normandie, en ce jour de Noël. Claire qui a aidé les Restos du Cœur longtemps dans sa vie. Bravo. Claire qui adore les Lego. Alors c'est marrant qu'on parle des Lego parce que je suis sûr qu'il y a plein d'enfants qui ont des Lego aujourd'hui au pied du sapin. T'as des grosses pièces, t'as quoi comme Lego? T'en as combien surtout?
5: On a déjà une bonne dizaine. C'est vrai qu'entre les tableaux Van Gogh, on a fait. Mon fils, il aime bien aussi tout ce qui est bateau pirate.
3: Oui, donc,
5: on a fait le Black Pearl.
3: Bah, c'est le Black Pearl, oui. Ouais. Il y a 2862 pièces de Lego pour le Black Pearl. Et tu l'as eu pour Noël là? Tu viens de l'avoir?
5: Oui, exactement, c'est ça.
3: C'est génial, c'est génial.
1: Oh là là là.
3: Ça va occuper tout le monde pour les fêtes, hein. 2862, là, c'est sûr que
5: voilà,
3: c'est énorme.
5: Voilà, c'est ça.
3: Bon, une petite manie quand même, voilà, un petit défaut, un petit côté maniaque, normal. Alors, ça se joue sur la porte d'entrée. Uniquement sur la porte d'entrée. Qu'est-ce qui se passe? Alors?
5: Sur la porte d'entrée.
3: Bah, il paraît que t'es maniaque sur la porte d'entrée. C'est... Tu joues?
5: Ah,
3: bah,
5: oui. Excuse-moi, je vais pas le dire. Oui, j'ai besoin de clencher plusieurs fois la porte pour être sûr qu'elle soit bien fermée.
3: Bah, oui. T'es maniaque de la porte d'entrée.
1: Ah, c'est un toc.
5: C'est vrai.
3: Un toc, oui. Alors, ça, c'est pas un toc, c'est un rêve, décrocher la cagnotte du loto. Mais oui.
1: Mais qui n'aurait pas de truc de gagner au loto, quoi.
3: Uniquement pour ne plus compter, voilà, c'est le rêve de tout le monde. Et,
5: hein. C'est ça.
3: On aimerait. Eh bien, écoute, nous allons voir si tu vas gagner la cagnotte. Attends, hein, plus de 1800 euros de cadeaux, hein, quand même, cette semaine. C'est pas rien. Voici ta question à choix multiple et elle vaut 3 points. Ambiance. Sous les mers, quel animal marin peut produire une lumière naturelle, parfois appelée illumination de Noël des abysses? Lumière naturelle, on appellerait illumination de Noël des abysses. Cet animal, selon toi, c'est un calmar géant, un poisson lanterne, une méduse pélagique, une damidote pailletée et crevetée, comme les crevettes. Top chrono, 10 secondes. Calmar, poisson, méduse, damidote crevetée et pailletée. Allez, vite.
5: Méduse.
4: La méduse.
6: Non, c'est le poisson lanterne, un petit poisson abyssal qui est doté d'organes bioluminescents et qui émet donc cette lumière bleutée. Voilà, qui est un spectacle naturel, qui est très beau d'ailleurs et qui rappelle les guirlandes de Noël. Désolé.

0: Ben.
1: Pour la voir en concert, ce sera le 10 novembre à Paris, Oria, soirée mondaine dans la playlist d'ici. Linda Dissinor est maintenant avec Valérie Damido et Eric Bastien. Linda qui se lève très tôt chaque matin pour une bonne raison. Quant à Pascal d'ici Touraine, il ne part jamais sans son vélo. Il aurait pu faire le Tour de France. J'en profite pour vous dire que si le Tour de France homme s'est terminé le week-end dernier, celui des femmes commence ce samedi et nous le suivrons en direct chaque jour sur votre radio ici, radio officielle du Tour 2026.
2: Linda, ma chérie, tu n'as qu'un point. Que se passe-t-il?
3: Excusez-moi.
2: Ah mais moi je suis ravie d'être avec vous et de commencer l'année avec vous.
3: Ça fait longtemps que tu essayes d'être avec nous. Tu t'es inscrit quand?
2: Non, c'est la première fois.
3: D'ailleurs, vous n'avez pas un numéro à nous donner?
2: Ah bah, alors, écoutez, on nous demande. Alors, si vous avez envie, c'est le
3: 0810 055 056.
2: Et là, on vous prendra vos candidatures. Sinon, vous vous rapprochez de vos locales. Mais
3: 0810 055 056. On peut appeler maintenant, là.
2: Et on peut appeler maintenant.
3: C'est génial.
2: Non, bien sûr que c'est génial.
3: Formidable, cette radio.
2: Mais évidemment. Alors, voilà. Tu as un petit rituel. Tu te lèves tous les jours vers 5h du matin.
3: Mm-hmm. C'est tôt, ça.
2: C'est très tôt.
4: Ouais.
2: Enfin, en même temps...
3: Mais elle fait quoi,
2: hein? Eh ben, figurez-vous qu'elle se prépare un petit café. Apporté par George. Voilà. George arrive en slip, lui apporte son café.
3: Joe Malongo n'a rien à envier à George.
2: Non, et ensuite tu te recouches pour lire.
4: Bah, je me remets dans mon lit, bien sûr sous la couette, et puis je me prends une petite heure ou heure et demie de lecture. Ouais.
2: Avant que ton fils se lève.
4: Exactement, avant que la journée avec mon fils, le boulot et tout,
3: s'enchaîne. Tu fais une sieste quand même dans la journée.
2: Non, parce que... elle va parce qu'elle adore, elle lit parce qu'elle adore la lecture. Elle fait même partie d'un book club.
4: Salut, d'ailleurs, si elle m'écoute, les copines du book. Ouais, tout le premier vendredi du mois.
2: On se réunit, voilà, bien.
4: On se réunit et on parle de nos lectures.
2: Et voilà.
4: Les uns aux autres et tout, enfin, dans une ambiance super sympa.
2: Et voilà,
4: c'est
2: alors,
4: vachement bien.
2: Ma chérie, tu as un point. Si tu marques les 5 points, tu vas remonter ta moyenne. Écoute bien la question cash à 5 points. Quelle chanson de Claude François connaît un nouvel engouement grâce à la pub de Noël d'Intermarché? Quelle chanson de Claude François connaît un nouvel engouement grâce à la pub de Noël d'Intermarché? Top chrono, 10 secondes.
4: Le mal est fait.
2: Param, pam, param. Tu connais pas la pub de Noël d'Intermarché?
3: Pas du tout, bah non, non.
2: Bah avec le loup.
4: Oui.
3: Ah non.
2: Mais t'es. Alors, il
3: oui,
2: y a 12 milliards de vues ce truc. Avec le petit loup,
3: mais je vois le petit loup, mais je vois pas le Intermarché.
2: Oh là là, mon Dieu. Eh ben bravo, t'as 5 points, ça te fait 6, ça.
3: Ouais, c'est moi le mal aimé. Comme Pascal, nous sommes mal aimés, Pascal.
5: Ah oui, j'ai bien compris, là, j'ai bien vu.
3: Oui, Pascal, 5 points. On est bien vu, surtout là, on est pas mal. Jusqu'à 13h, on va voir ce que ça donne. Pascal, est-ce que tu as envie d'aller à Besançon? Tu connais ou pas Besançon?
5: Oui, je connais Besançon, on a visité.
3: Ah, ok. Mmh. Ouais, t'as visité
5: l'horlogerie, c'est ça.
3: Ah oui, mais tu t'es pas arrêté dans un bel hôtel spa, t'as pas.
5: Ah bah, non.
3: Voilà. Michel Gregorio, le spectacle, tout ça.
2: Oh là là.
3: T'aurais pu y aller en vélo, d'ailleurs. Parce que notre Pascal, et ouais, il aime voyager en France et il emmène toujours un vélo avec lui, c'est vrai?
2: Ah bon?
3: Ah oui.
5: Et les deux vélos.
3: Ah, deux vélos.
2: Incroyable.
3: Donc tu pars dès que tu vas visiter, je sais pas, moi, un département ou quoi que ce soit, tu mets tes vélos, mais alors tu les mets où? Dans la voiture? T'as une caravane?
5: Non, derrière, sur le porte-vélo.
3: D'accord,
5: j'ai vu à cette
3: époque. D'accord.
2: Tu parles un langage qu'il ne veut pas. Non seulement il n'a pas de bagnole, Eric Bastien, mais il n'a pas de vélo. Ouais.
3: C'est sûr. Alors, lors d'un voyage à vélo en Alsace, t'as crevé après seulement 40 km. Comme t'avais pas moyen de réparer, qu'est-ce que t'as fait?
5: Eh bien, je suis revenu à la voiture, rechercher la voiture pour retrouver ma femme qui avait son vélo.
3: Ah ouais, mais t'as mis combien de temps alors?
5: J'ai mis une heure et quart. Je pense que j'ai gagné l'étape là.
3: Ah donc, tu as 40 bornes à pied? Parce que ton vélo, t'as laissé le vélo?
5: Non. J'ai repris le vélo de ma femme pour retourner à la voiture. Elle a gardé le vélo crevé.
3: Ok.
5: Et là, elle m'a attendu.
3: Mmh. Une heure et demie pour faire 40 km. Il a fait la route des vins aussi. Voilà, c'est bien.
2: Ça, c'est pour ça que t'as mis une heure et demie pour faire 40 bornes.
3: Pas comment t'as fini sur la route des
5: vins. Beaucoup de dégustations.
3: Pascal, on y va pour marquer peut-être. C'est quoi ces 5 points là?
2: Ouais.
3: Ah oui, 5 points, on y va avec la bande originale. Écoute bien. De Forrest Gump. Tu
2: passe de Forrest Gump, alors c'est Forrest Gump tout court.
3: Forrest Gump.
2: Ouais, Forrest Gump.
3: Quel acteur incarne Forrest Gump au cinéma? Top chrono.
5: Tom Hanks.
3: 10 secondes. Tu as l'air sûr de toi. Tom Hanks, qui incarnerait Forrest Gump dans ce chef-d'œuvre, sorti en 1994, un rôle qui lui a valu l'Oscar du meilleur acteur. Bravo, oui, c'est Tom Hanks, un film qui raconte la vie extraordinaire d'un homme simple au grand cœur, un témoin involontaire de l'histoire américaine.

0: Baby, can I hold you? Tracy Chapman sur votre radio ici. Allez, restez avec nous. Dans moins d'une minute, la suite des meilleurs moments d'Otaka avec Valérie Damido et Eric Bastien, mais aussi Yves Dissinor qui parle de son bénévolat auprès des personnes âgées et Laetitia Dissibéry qui participe à des lotos tous les week-ends et qui a tendance à gagner de sacrés cadeaux.
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2: Alors, moi, ce que j'aime dans votre couple, c'est que toi, tu préfères faire le ménage que bricoler, c'est ta femme qui bricole.
3: Ouais, ça coûte aussi, ça.
2: Bah oui, parce que tu n'aimes pas le bricolage, c'est ça?
3: Voilà.
2: Ouais, pourquoi?
3: Ah, pourquoi? Je sais pas, ça dépend des trucs, mais bon, je suis pas trop branché.
2: Parce que je comprends, moi, je suis pas... Je comprends les gens qui n'aiment pas le bricolage. Moi non plus, j'aime pas le bricolage.
4: Non, c'est vrai, c'est... Tu l'as prouvé sur MC pendant 15 ans.
2: C'est ça. Alors, tu es bénévole en gériatrie à Alône depuis 15 ans. Alors, qu'est-ce que tu fais? Ça veut dire quoi?
3: Disons que je vais dans les chambres pour visiter les personnes, pour leur apporter un peu, quelque chose en plus que le personnel n'a pas beaucoup de temps de faire ça. Alors bon, les faire rire, enfin, plein de choses, et on fait des sorties et tout. Et bon, ça te permet de voir autre chose que
2: Bah oui, parce que tu peux faire des activités avec eux, écouter, les écouter, c'est bien.
3: Nous, c'est plus dans l'écoute, nous. Hein. C'est pas moins animation, mais c'est plus dans l'écoute.
2: Ouais, c'est ça, tu les écoutes, tu parles avec eux, ça c'est hyper important. Généralement, les personnes âgées, ils aiment bien raconter leurs histoires. Mais c'est vrai.
3: Ouais. On apprend plein de trucs, on grandit en plus avec eux.
2: On apprend plein de trucs, moi j'adore. J'adore ça. Bon, alors...
4: Quand vous ne me racontez pas beaucoup d'histoires, ça veut dire que vous n'êtes pas encore âgé.
2: Oh, si, je suis âgé, mon petit gars. Alors, mon petit, tu vas marquer probablement ton deuxième point avec une ambiance sexy in the beach.
4: Ah,
2: oui.
4: Oh là là, dis donc.
2: Ça ne rigole pas. Ouais. Alors, écoute bien.
4: Ah.
2: Le livre, le Kama Sutra...
4: On aime.
2: Le Kama Sutra, qui est un livre extraordinaire. Hein.
4: Oui, bien sûr.
2: Eh bien, ce livre a été interdit au Royaume-Uni jusqu'en 1963. Est-ce que c'est vrai? Est-ce que c'est faux? Top chrono, 5 secondes.
3: Vrai.
2: T'as dit vrai?
3: Ouais.
2: Eh ben c'est vrai. Effectivement, parce que ce livre indien, hein, qui est consacré aux arts de l'amour, hein, c'était destiné aux classes aisées. Ça a été traduit en anglais en 1880, mais dans l'Angleterre victorienne, c'était jugé obscène. Donc ça a été interdit jusqu'à ce que les Beatles arrivent. Et voilà. Donc bravo, un point de plus, tu as deux.
4: Laetitia, le Kama Sutra, non, tu connais? Oui, tu connais, bien sûr, Laetitia, le Kama Sutra.
3: Oui, oui.
4: Voilà.
2: Mais qu'est-ce que tu voulais faire comme
4: ça? Non, je sais pas. Je me suis, j'ai mis un coup de frein à ma
2: phrase. Ouais, c'est bien que t'aies mis un coup de frein
4: à mon mélange. Bon, Laetitia qui nous écoute avec ici, Berry, qui est dans l'Inde, qui habite Montgivray, et alors qui vient tout juste de passer un diplôme. Et alors, c'est quoi ce diplôme?
5: C'est un titre pro-voyageur.
4: Conductrice de transport scolaire, voilà, c'est pour ça qu'on a écouté.
2: Chauffeur,
4: t'es champion, appuie sur le champignon, bon, et alors, donc, si tu viens d'avoir le diplôme, ça veut dire que tu commences le boulot bientôt, ou t'as déjà commencé?
5: Ouais, j'ai déjà commencé.
4: Ah ouais, et alors ça te plaît, c'est un job sympa?
5: Oui, je suis conductrice de transport scolaire, donc oui.
4: Bah oui, c'est ça, tu as un bon contact avec les élèves, ils ont quel âge les élèves que tu transportes? C'est des petits?
5: Oui, alors j'ai des maternelles, des primaires, des collégiens, lycéens.
4: Sympa. Alors toi, t'as fait plein de choses, parce qu'avant, t'étais vendeuse en boulangerie.
5: Oui, tout à fait.
4: Ouais. Puis opératrice de production dans le domaine médical.

0: Zidane, la légende, le futur entraîneur de l'équipe de France. On a envie, on y croit.
1: Oui, oui.
0: Bah oui.
1: Mais qu'il est beau, on l'aime tellement.
0: Mais tellement. Il existe une statue représentant le célèbre coup de tête, qui était appelé coup de boule, voilà, dans la chanson, coup de tête de Zinedine Zidane lors de la finale de la Coupe du Monde. On est en 2006. Et bien moi je te dis, il existe une statue qui représente ce coup de tête. Vrai ou faux, 5 secondes. Tu dis quoi? Tu dis vrai?
2: Ouais.
0: Tu as l'air sûr de toi, hein?
2: Ouais, je pense.
0: Eh ben ouais. Eh ben t'as parfaitement raison. C'est la coup de tête de Zidane sur Marco Materazzi, immortalisé en 2012 par un plasticien intitulé Ad Bat, une sculpture qui a notamment été exposée devant le Centre Pompidou à Paris pendant un temps. Voilà, c'est devenu une œuvre d'art.
1: Et le plasticien, il s'appelle
0: Abdel
1: Abdessemed.
0: Voilà, je voulais pas écorcher le nom.

Bruxelles, boulevard des Airs. Le groupe est en concert le 1er août à la Clayette en Saône-et-Loire, le 2 à Yzeure-sur-Creuse, ça c'est en Indre-et-Loire, et le 15 août à Châteauroux. Ensuite, il faudra attendre février 2027. Les meilleurs moments d'Au Taquet, eh ben, c'est fini pour aujourd'hui. La suite demain avec une imitation de dauphins et des fans de parcs d'attractions sur notre radio ici. 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Restez avec nous à suivre Johan Rock pour Ici dès 5h sur votre radio ici.

0: Les deux sushis, Jeanne Birkin sur les ondes d'ici. Merci d'être avec nous. Ici, dès 5h, Johan Rock. Et ravi de vous retrouver ce mardi pour démarrer cette nouvelle journée du milieu de l'été après une nuit tropicale pour beaucoup d'entre vous. Orages et canicules seront au programme aujourd'hui. On fait le point sur l'évolution de la situation météo en France. Les prochaines minutes, en attendant, toute l'équipe d'ici, dès 5h, vous accompagne au son de vos chansons préférées. Daniel Balavoine et Julien Clerc seront des nôtres ce matin, ainsi que vous-même, Cyril Ardo-Redon.
1: Bonjour Johan Rock, bonjour à tous. On va parler du retour progressif à la normale en Gironde avec les habitants qui ont pu regagner 2 communes et 8 campings qui peuvent rouvrir après le méga-feu qui a donc touché le département ces derniers jours.
0: Ce matin, on parle des coûts cachés de nos appareils en veille parce qu'on a bien trop souvent la flemme de les débrancher lorsqu'on ne s'en sert pas. Notre électroménager dépense sans compter. Les bons conseils d'usage et de bon sens dans 10 minutes avec Valère Correard dans Paris City des économies. Et puis, venez nous raconter comment se passe votre été en ce début du mois d'août. Vous connaissez le principe, dès lors que vous passez sur l'antenne, vous repartez avec votre paqueté, un roman, des lunettes pour regarder l'éclipse et tout un tas de goodies aux couleurs de votre station locale. 0810 055 056. Bon début de journée ici.
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0: Nous sommes le mardi 4 août. Ici, il est 5h. Le journal présenté par Cyril Ardo-Redon. Et attention, si vous êtes dans le quart sud-est de la France, 18 départements sont en vigilance orange canicule.
1: Météo France doit actualiser ses cartes à 6h ce matin. Ça peut donc changer à ce moment-là. Mais après des jours, voire des semaines d'une chaleur lourde et écrasante, on devrait un peu mieux respirer ces prochains jours, car Guillaume Fariol, les températures doivent baisser pour une bonne partie du pays.
3: La canicule perd du terrain peu à peu, surtout à partir de demain. Un air plus frais est arrivé de l'Atlantique et progresse sur la France. La vague de chaleur qui dure depuis 7 jours recule. Adrien Varnon, prévisionniste à Météo France.
4: On va passer sous les 30 degrés dans beaucoup de régions à partir du milieu de semaine et on sera même peut-être localement un peu en dessous des normales de saison. Alors dans le sud-ouest ou dans le nord-est, ça reste des températures chaudes, mais en passant peut-être 1 ou 2 degrés en dessous des normales de saison, effectivement ça va un peu dénoter avec le reste de l'été.
3: Le risque incendie va donc reculer sur une large partie du pays, mais pas sur le pourtour méditerranéen. Là, les températures restent élevées et le vent va s'intensifier à partir de demain.
4: On va avoir un changement de masère avec des vents qui vont tourner plutôt au nord, donc c'est pour ça qu'on a une baisse des températures sur le reste du pays, mais ça veut dire Mistral et Tramontane sur le pourtour méditerranéen. Et ça, c'est des vents très secs qui, malheureusement, du coup, n'arrangent rien sur le front de la sécheresse et des incendies.
3: Surtout qu'à ce stade, toujours aucune pluie notable en vue. Les précipitations vont rester, dans l'ensemble, anecdotiques, prévient Météo France.
1: Les explications de Guillaume Fariol sur votre radio locale ici. Dans ce contexte, l'Office français de la biodiversité alerte sur la situation historique et critique pour les petits cours d'eau français, avec une dégradation exceptionnelle de l'état de nos rivières à la fin juillet. Près de 1400 cours d'eau sont à sec ou ont vu leur débit fortement diminuer. C'est tout simplement un record. Toutes les régions sont touchées, en particulier le centre et le sud de la France. Le risque également face aux feux de forêt. Ce matin, 12 départements sont en orange pour un risque élevé d'incendie. Le Nord, la Somme, une partie de la Normandie, les Pyrénées-Orientales, le Var ou encore la Corse du Sud sont concernés. Et en Gironde, la vie tente de retrouver son cours normal après le méga-feu qui a ravagé 42 000 hectares. Les habitants du Porge et de l'Aige-Cap-Ferré peuvent rentrer chez eux et 8 campings de l'Aige-Cap-Ferré peuvent rouvrir, des établissements qui n'ont pas été touchés par les flammes. Et déjà, Caroline Félix, des résidents retrouvent leur bungalow.
5: Tout a brûlé autour du camping, mais les logements sont quasiment intacts. William, le directeur, en est encore tout ému.
6: Nous sommes des miraculés. Champions les pompiers, là. Ils ont fait du super boulot.
7: Là, il n'y a rien à dire.
6: Ouais. Les pompiers s'étaient répartis un peu partout dans le camping aussi, avec des extincteurs pour éteindre toutes les cendres brûlantes qui arrivaient, qui mettaient le feu un petit peu partout.
5: Lui aussi a éteint 2 reprises de feu.
8: Mmh. Oh la mignou !
5: Et il a nourri les chats de Sandrine. Elle retrouve son bungalow après 15 jours d'errance dans la région.
9: J'ai été évacuée 3 fois, mais je ne vais pas me plaindre quand je vois la misère qu'il y a sur le Porge. La reprise, elle se fait, mais on a été choqués quand même en arrivant de le voir, la catastrophe. Hein. Et maisons qui sont brûlées, toutes les personnes qui ont perdu leurs biens.
5: En face, les restes d'un des deux bungalows détruits du camping. Au milieu des cendres se dresse la carcasse d'un frigo calciné. Stéphane est un voisin du locataire.
7: Ils ont perdu tous leurs souvenirs, quoi. Voilà, c'est tout qui était ici, quoi. C'est très triste.
5: Sa maison, à lui, n'a rien, si ce n'est cette odeur de brûlé qui imprègne les rideaux. Il va pouvoir reprendre le travail dans le camping d'à côté qui rouvre, lui aussi, presque comme un retour à la normale.
1: Un reportage au camping de la Pinède à Lège-Cap-Ferré de Caroline Félix. Et dans ce contexte, la présidente du grand site de la Dune du Pilat lance un appel. Venez nous soutenir sur le bassin, nous sommes prêts à accueillir les touristes. La célèbre dune à l'entrée du bassin d'Arcachon a rouvert il y a quelques jours, samedi. La saison touristique doit être sauvée, dit-elle.
8: Ici, 5h04, deux personnes foudroyées en montagne hier après-midi dans les Hautes-Pyrénées.
1: Il s'agit d'un adolescent de 14 ans et d'un homme de 21 ans. Ça s'est passé à 2700 mètres d'altitude sur le Jardis à Cotteret. Leurs jours sont en danger, ils ont été hospitalisés à Tarbes. Une centaine de personnes sont foudroyées chaque année en France. Si vous êtes client du Drive Intermarché, vos données ont peut-être été piratées. Une cyberattaque a visé l'enseigne fin juillet. Près de 300 000 clients sont concernés avec des fuites des noms, prénoms, adresses, téléphones ou informations relatives aux commandes. Le groupement Les Mousquetaires assure que les données bancaires ou les mots de passe n'ont pas été touchés.
8: Et puis c'est la quatrième étape du Tour de France Femmes aujourd'hui.
1: Place à un contre-la-montre individuel de 21 km en Bourgogne, de Gevrey-Chambertin à Dijon. Voilà 3 ans que le chrono n'avait plus fait son apparition sur le Tour féminin. Pauline Ferrand-Prévot n'a pas pratiqué cette épreuve depuis son retour sur la route l'an dernier. C'est donc un vrai test aujourd'hui.
10: C'est un morceau que forcément j'attends, que je redoute, pas dans le mauvais sens, plutôt dans le sens où je suis curieuse de savoir en fait ce que ça fait. Ça fait quand même longtemps que j'ai pas fait de chrono. Donc juste voir comment qu'est-ce que je peux faire. Et aussi vraiment chercher cette limite de la douleur. C'est ça que j'ai vraiment envie de faire pendant ce chrono.
1: Ouais, début du contre-la-montre à 14h34 et c'est la maillot jaune Sigrid Oxet qui partira à la dernière à 15h01. Et Johan, du beau temps sur une grande partie du pays et l'arrivée malgré tout des orages.
8: Alors que certains d'entre vous ont passé une nouvelle nuit tropicale moite sur une grande moitié est de la France ce matin, quelques ondées orageuses à prévoir sur le centre du pays, au sud-est et sur le pourtour méditerranéen. En revanche, le temps reste sec, ensoleillé, bien que légèrement nuageux. Et puis pour les températures, ça donne ce matin 23 à Perpignan, 26 en milieu de matinée à Marseille, 19 à Brest, 20 à Bordeaux, 22 à Strasbourg. Et puis dans le courant de l'après-midi, le temps sera lourd, le ciel va tourner à l'orage par intermittence sur l'Auvergne-Rhône-Alpes, la Franche-Comté également sur le nord-est du pays. Alors que cet après-midi, comme hier, c'est toujours à l'est qu'il va faire le plus chaud, 36 degrés à Strasbourg, il fera 30 dans la capitale, 28 à Rennes, 26 à Biarritz et 34 sur l'île de Beauté à Ajaccio. Chez vous, quel temps fait-il ce matin? Vous n'hésitez pas, vous nous postez vos températures, le nom de votre commune tous les matins ici. On fait la météo ensemble.
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8: Cette journée d'été, on la commence ensemble. Merci d'être présent à l'écoute de votre radio. Ici, Daniel Balavoine, Sauvez l'amour, 5h07, bon réveil.

0: 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Il est 5h11.
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0: C'est une histoire comme je vous en racontais parfois le matin, celle de Julien, étudiant en informatique près de Clermont-Ferrand. Il y a quelques mois, il s'est levé en pleine nuit pour éponger une flaque d'eau devant son frigo qui fuyait. Il était agacé, ça faisait plusieurs jours que ça durait, excédé. Il a donc attrapé son téléphone pour chronométrer le temps qui s'écoulait entre deux fuites. Et là, l'idée qui surgit. Julien s'est dit, et si mon smartphone pouvait, grâce au micro et aux vibrations, détecter les bruits anormaux de mes appareils électroménagers avant de tomber en panne? Et un frigo qui grince, bizarrement, une machine à laver qui vibre de travers. Autant de signaux que nous, êtres humains, avec nos oreilles, on ne peut pas arriver à déceler la faille. Mais c'est vrai, l'intelligence artificielle, elle, sait faire des choses que nous ne savons pas. Voilà comment, depuis 6 mois, Julien planche très sérieusement, jour et nuit, sur un prototype d'appli smartphone baptisé Listen, écoute en français. Une appli capable, dit-il, d'anticiper les pannes avant qu'elles ne coûtent une fortune à nos budgets. Il vient tout juste de déposer un brevet en ce début du mois d'août. Les premiers tests, visiblement, sont concluants dans sa propre cuisine, qu'il a transformée en laboratoire d'arty. Tout serait plutôt encourageant, même, et c'est plutôt le paradoxe de cette histoire, à ce jour, son fameux frigo qui fuit, lui, n'a toujours pas été réparé. On vous tiendra au courant de cette appli. En attendant, il est 5h12, ce mardi, la météo et ses conséquences, toujours à la une de l'actualité en France, Cyril.
2: Oui, notamment les feux de forêt hein, qui inquiètent. Et cette initiative avec des citoyens qui patrouillent en forêt pour prévenir le risque d'incendie. Reportage en Indre-et-Loire dans quelques minutes.
0: Et pour la musique, elle arrive dans un instant. Ben, vous devrez vous mettre en forme.
2: Ça réveille. C'est mieux qu'un café.
0: Et debout, Shakira, mieux qu'un café. En attendant, le monde idéal, celui où l'on économise, c'est maintenant dans Paris City des économies. Bonjour Valère Coréard, chaque jour avec vous, un bon plan pour cajoler notre pouvoir d'achat. Aujourd'hui, vous nous parlez de notre box internet.
3: Oui, ce petit boîtier qu'on oublie complètement. Vous savez, il clignote discrètement au salon, dans le couloir. On le laisse en général tourner jour et nuit. Eh bien, l'éteindre la nuit, c'est un petit geste qui peut rapporter gros, entre guillemets. Une box internet consomme en moyenne 7 à 10 watts en continu, donc 60 à 90 kilowatts par an. C'est pas énorme hein, individuellement, mais enfin, à l'échelle de l'année, bah, allez, c'est 25 euros d'électricité qui partent en veille pendant que tout le monde dort. Alors la solution est simple, hein, quand vous n'en avez pas besoin, la nuit, pendant les vacances ou même la journée, si vous partez au boulot, vous débranchez votre box, vous la mettez sur une multiprise avec un interrupteur que vous passez en off. En un geste, vous coupez aussi la télé, le décodeur, la console, en fait tout ce qui est branché inutilement.
0: Et cette idée, Valère, ne vaut pas que pour la box.
3: Oui, parce que les appareils en veille, c'est le poste caché de notre facture d'électricité. Une télé éteinte, elle reste en fait branchée. Un chargeur laissé dans la prise, ça tourne un petit peu aussi. Un micro-ondes qui affiche l'heure. Tous ces petits voyants rouges ou ces chiffres lumineux consomment. Alors, un tout petit peu individuellement, mais pas qu'un peu collectivement. Hein, jusqu'à 10% de la consommation annuelle d'électricité d'un foyer. Hors chauffage, ça peut monter jusqu'à 15%. Concrètement, couper l'éveil inutile, c'est une économie allez, d'une centaine d'euros par an. Et je suis sur le minimum, sans rien sacrifier à son confort. C'est un petit réflexe, hein. Regrouper les appareils sur des multiprises à interrupteurs, penser à tout couper avant d'aller se coucher ou avant de partir. Voilà, vous savez désormais comment économiser de l'électricité pendant votre sommeil ou quand vous êtes absent. Il suffit de mettre votre box et vos veilles au repos, elles aussi. Si vous aussi d'ailleurs vous avez des bons plans pour réduire votre facture d'énergie et la nôtre donc, je suis preneur. Mon mail c'est parisilleséconomies@radiofrance.com.
0: Merci Valère, à demain. Demain d'ailleurs dans Paris City les économies, il sera question de notre vélo tout classique qui peut devenir électrique. En attendant, vous écoutez ici, il est 5h15.
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0: 12 départements sont placés en orange face à un risque élevé de départ de feux de forêt aujourd'hui, selon Météo France.
2: Et l'image de ces feux des derniers jours, des dernières semaines en Gironde, dans le Var, dans les Landes ou à Fontainebleau, et dans toutes les têtes, partout en France. Alors par endroits, les citoyens se mobilisent pour prévenir tout départ de feu. C'est le cas à Saint-Nicolas-de-Bourgueil, en Indre-et-Loire, où le comité communal feux de forêt patrouille chaque jour, Boris Compin.
5: Le comité communal feu de forêt de Saint-Nicolas-de-Bourgueil repose sur une vingtaine de bénévoles. Chaque jour, ils patrouillent entre 2 et 4 heures dans un véhicule racheté 45 000 euros au 10-37, un 4x4 doté d'une citerne de 500 litres d'eau et de nombreux autres équipements, comme l'explique Sébastien Berger, le directeur du CCFF.
6: Là, vous avez une citerne de 500 litres d'eau et également, vous avez du matériel de déforestage, donc des tronçonneuses et des broussailleuses. Et aussi, on a des saupompes dorsaux. On part avec 25 litres d'eau sur le dos, puis on peut traiter, en fin de compte, tout les fumerolles, et si on se trouve en pleine forêt, on peut s'alimenter auprès d'un étang et refaire le complément du véhicule avec une motopompe flottante.
5: Le matériel permet de traiter tout départ de feu sur 100 mètres carrés maximum. Au-delà, les pompiers viennent s'en occuper, mais le CCFF a aussi un rôle de prévention auprès de tous ceux qui se promènent dans ce massif forestier de 600 hectares, un massif interdit depuis plusieurs semaines.
7: Bonjour, normalement vous ne devez pas être en forêt.
8: À cause de ?
7: Il y a un arrêté, il y a des restrictions et il ne faut pas passer et rester en forêt là.
8: Et par rapport au feu de forêt ?
7: Oui, c'est ça. On est toujours, nous, dans le secteur en risque très sévère. Donc on est désolé, hein, mais même si l'endroit est bien, c'est interdit à la population.
8: Ça marche.
5: Ici, il s'agissait simplement de quatre promeneuses, des vacancières qui ont pu entrer dans le massif à pied, sans avoir conscience que la plupart des routes sont barrées. D'autres bravent délibérément l'interdiction au mépris du danger, selon Éric Dozon, le président du CCFF.
9: On a trouvé une personne à la pêche au niveau d'un étang. Il était justement en train de fumer en plein milieu des bois. Quand on lui a annoncé qu'une amende, ça pouvait monter jusqu'à 300 euros, ça l'a calmé un peu.
5: Depuis que le CCFF a été créé, aucun départ de feu n'a eu lieu dans le massif bourgueillois.
2: Un reportage de Boris Compin, ici Touraine, sur votre radio locale ici.
0: C'était l'émission musicale emblématique des années 90, où se pressaient tous les artistes. Fréquence Star a fait son retour cette année sur la TNT. Son nouvel animateur sera l'invité des coulisses télé ce mardi, juste après Julien Clerc, ici.

0: Vous écoutez ici. J'espère que vous allez bien ce mardi matin. On est ravis de vous compter parmi nous. 5h20, c'est un 4 août qu'ils sont nés. 65 ans tout rond pour l'ancien locataire de la Maison Blanche, 44e du nom, Barack Obama. C'est aujourd'hui son anniversaire. Happy birthday, Mr. President, pour reprendre la petite phrase de Marilyn Monroe qui nous quittait il y a 64 ans, tout pile, des suites d'une overdose à son domicile de Los Angeles. Sa mort est considérée comme un suicide probable, est-il écrit dans sa bio. Marilyn, à ce jour, qui reste l'icône numéro un du cinéma hollywoodien. Dans un autre genre, un 4 août aussi, s'éteignait à Arles Jeanne Calment, doyenne de l'humanité, 122 ans, un record de longévité qui n'a toujours pas été battu à ce jour. On souhaite ce mardi un bon anniversaire au journaliste sportif Laurent Luyat, la voix des Jeux Olympiques, mais aussi de Roland Garros, du Tour de France, qui souffle ce mardi ses 59 bougies. Et puis aujourd'hui, c'est l'anniversaire du chanteur, interprète François Valéry. Aimons-nous vivants, n'attendons pas que la mort nous trouve du talent. Et le fait.
1: Lui, il chante quoi?
2: Oui, il chantait, ça aurait été super, Johan.
0: Un jour peut-être, en attendant d'écouter François Valéry sur les ondes d'ici, et ça arrivera inéluctablement prochainement. Bon anniversaire à vous aussi, c'est un 4 août que vous êtes né. Il est 5h22 ce mardi, on vous emmène dans les coulisses de Fréquence Star après une très longue pause de magazine et de retour sur la TNT. C'est une émission emblématique des années 90. Diffusée à l'époque sur M6, elle a fait son retour en septembre dernier sur W9. Et désormais, c'est Éric Jean-Jean qui l'anime. Ah, je crois qu'on sonne à la porte.
3: Hello.
4: Jeanne Masse dans ma maison.
3: Comment tu vas?
4: Je suis trop content de t'avoir. Mesdames, messieurs, Jeanne Masse est à la maison. Vas-y, passe devant, Jeanne.
0: Pour cette nouvelle version de Fréquence Star, la production a conservé les fondamentaux du programme. Un entretien en tête-à-tête mené dans une ambiance intimiste, prompte à recueillir les confidences des artistes. Une atmosphère dans l'esprit de celle insufflée à l'époque par Laurent Boyer, dont s'est inspiré son successeur, Éric Jean-Jean.
5: J'ai beaucoup parlé avec lui avant de commencer le programme. Lui, il avait un truc très intello autour de la philo, de la psycho, etc. Moi, je suis plutôt dans viens à la maison, on va boire un café, on va discuter, puis on va se raconter nos vies les yeux dans les yeux, tu vois. C'est pas tout à fait la même chose, mais ouais, l'idée, c'est de faire accoucher les gens. Ouais. Ce qui reste fondamentalement la même chose, c'est que c'est un homme, moi en l'occurrence, qui rencontre un artiste pendant une heure et qui lui pose des questions avec un grand retour sur qui il est et son enfance, quoi.
0: Du Fréquence Star d'il y a 30 ans, on se souvient des émissions réalisées en extérieur. Le Massif Central avec Jean-Louis Murat ou bien Los Angeles en compagnie de David Hallyday. La nouveauté désormais, c'est que le programme est tourné dans l'appartement parisien de l'animateur, dont le salon fait office de studio télé.
6: Donc l'équipe télé débarque chez moi à 8h du matin, ils démontent tout et ils mettent les deux fauteuils Fréquence Star qui sont pour le coup pas mon mobilier à moi. Et il y a des trucs pour éclairer partout, etc. Et une salle de maquillage dans ma chambre, hein, pour info.
4: À force, je vais leur demander de me refaire la peinture, c'est une bonne idée, Johan.
0: Un peu de ménage quand même avant le tournage.
6: Oui, alors non, ça c'est un deal, c'est mon amoureuse qui a dit ok, ils viennent à la maison, ok, c'est cadeau. En revanche, il y a 2 heures de ménage. Que
0: avant ou après?
6: Après, quel salaud. Non, en fait, quand je m'en vais, il y a encore l'équipe de tournage. Et quand je reviens le soir, ils ont tout remis. Donc en fait, c'est très bizarre, j'ai l'impression que c'est un peu irréel la manière dont ça se passe.
0: Pour cette saison retour, le casting des invités mixe habilement Nouvelle Génération et Valeurs Sûres. De Julien Libre, ex-candidat de la Starac, à Chantal Goya, en passant par Pascal Obispo, Jeanne Masse ou Sébastien Tellier, le spectre musical couvert est on ne peut plus éclectique. En attendant que l'émission revienne à la rentrée sur W9, tous les épisodes de ce Fréquence Star Nouvelle Génération sont à voir sur la plateforme M6+. Tous les matins, venez donc nous raconter votre été sur l'antenne d'ici. Un petit coup de fil à la radio et vous repartez avec le pack été dans lequel cette semaine il y a un calepin pour noter vos souvenirs, vos confidences, une paire de lunettes pour profiter de l'éclipse le 12 août prochain et le roman de la semaine chez Pocket, Aller simple pour la joie, signé Lorraine Fouché. Alors on s'appelle 0810 055 056. On est bien ici.

0: écoutez ici, bientôt 5h30, ça nous laisse le temps d'une petite parenthèse spatio-temporelle avec Stéphane Bern qui, ce mardi, nous fait voyager à l'époque des premiers temps de la météo.
1: Avant les satellites et Météo France, on observait le ciel, le mercure ou une grenouille. Et oui, la première Miss Météo avant Evelyne Delia, c'était Kermit. À Florence, dans son atelier, le savant italien Torricelli, élève de Galilée, s'amuse non pas avec une console ou des Playmobil,
2: les mobiles, en avant les histoires,
1: mais avec des tubes de verre et du mercure. Bon, chacun son truc. Un jour, il remarque que le liquide redescend mystérieusement, laissant un vide au sommet. Eureka! Il vient d'inventer le baromètre, un instrument capable de mesurer la pression de l'air. Désormais, la météo peut s'écrire en chiffres. Deux siècles plus tard, en France, un professeur du Muséum d'Histoire Naturelle, Auguste Duméril, trouve que tout cela manque cruellement de poésie. Et puis, ça coûte cher le mercure. Il propose alors un baromètre plus vivant. Il explique, les grenouilles annoncent la pluie par leur coassement. On peut se faire un baromètre vivant en les plaçant dans un vase muni d'une échelle.
3: La grenouille, comment ça s'appelle, Kermit?
1: Dans son bocal de verre, la grenouille grimpe par beau temps et descend quand la pluie approche. Rien de magique. Partant sec, les insectes volent plus haut et la grenouille, bonne vivante et affamée, doit grimper pour dîner. Quand l'air est lourd et humide, les moustiques volent bas. Inutile alors de grimper. En résumé, grenouille qui fait du sport, soleil dehors. Le dispositif fait fureur. Dans les fermes comme dans les salons bourgeois, on consulte la grenouille avant de sortir le parapluie.
4: Ce ne sont pas des vraies grenouilles, j'espère.
1: Certains la trouvent plus fiable que les journaux et surtout bien plus drôle à regarder. Aujourd'hui, nos applications météo ont remplacé la grenouille. Et on les croit, hein, ou pas.
0: À demain, Stéphane Bern. Et en attendant, vous pouvez retrouver toute la collection des replays et podcasts du Voyage dans le Temps sur le site ici.fr. Évidemment, à la une de la presse, ce mardi, nous allons partir à la découverte d'une tortue nomade qui sillonne les quatre coins de la planète. Notre invité est intarissable sur le sujet. Et cette espèce animale qui ne devrait pas manquer d'éveiller votre curiosité. Pour l'heure, 5h30, l'info en France et dans le reste du monde, c'est l'heure du 90 secondes. Avec vous, Cyril Ardo-Redon.
5: Avec un peu d'avance, 8 campings du Lège Cap Ferret autorisés à rouvrir après le mégafeu en Gironde. Ces établissements n'ont pas été touchés par les flammes. Hier, les habitants de cette commune et du Porge ont pu retrouver leur domicile une dizaine de jours après avoir été évacués. Dans ce contexte, la préfète de la région Nouvelle-Aquitaine annonce qu'un arrêté ministériel reconnaissant le caractère de sinistre de grande ampleur sera signé cette semaine. Il permettra d'alléger des formalités administratives liées notamment aux abattage d'arbres et d'accélérer les opérations de coupe sanitaire. Ce matin, 12 départements du nord, de l'ouest et du sud du pays sont en orange pour un risque élevé de feux de forêt. Météo France place 18 départements en vigilance orange canicule. Le syndicat agricole Confédération Paysanne et 8 ONG comme le WWF ou la LPO appellent à censurer la loi d'urgence agricole et soutiennent les recours déposés par des parlementaires devant le Conseil constitutionnel. Selon ces organisations, le texte voté il y a 2 semaines par le Parlement viole la charte de l'environnement qui fait partie de la Constitution. Des inscriptions à caractère néo-nazi, fasciste et antisémite découvertes à plusieurs endroits du centre-ville de la Flèche dans la Sarthe, notamment près de l'hôtel de ville. Le maire RN de la commune condamne ces tags et assure qu'une plainte sera déposée. Et puis le Tour de France femme, la Norvégienne Sigrid Oxet est en jaune après avoir remporté hier la 3e étape. Place aujourd'hui à un contre-la-montre individuel de 21 km en Bourgogne entre Gevrey-Chambertin et Dijon. Début vers 14h30.
0: Vous écoutez ici, 5h31, 8 campings de Lège Cap Ferret en Gironde sont autorisés à réouvrir cet après l'incendie.
5: Des établissements qui n'ont pas été touchés par les flammes selon la préfecture, alors qu'hier, des habitants du Porge ont pu rentrer chez eux une dizaine de jours après avoir été évacués. Un moment attendu, autant que redouté, forcément dans une commune où 184 maisons ont été détruites. Nicolas Joly, vous étiez aux côtés de ceux qui ont pu rentrer chez eux.
6: Masque sur le nez, Michel longe la route des lacs à vélo. Il s'arrête devant certaines maisons pour prévenir les propriétaires qu'il connaît.
7: Ta maison n'a rien. Si tu prends au nord, c'est cramé. Si tu prends à l'est, c'est cramé. tu prends le sud, c'est cramé aussi.
6: Un moyen de se sentir utile et d'éviter la déprime.
7: C'est traumatisant, hein. Ça vous bouleverse, ça vous met dans tous ces états. Hein. Que ce soit esprit, âme et corps, le bonhomme, là, on passe à la moulinette. Hein.
6: Suzy, retraitée, fait le tour de son terrain.
8: Ça a brûlé, voilà, l'hangar qui a brûlé là-bas. Là, ça n'a pas bougé, la volaille, ça n'a pas bougé. Après, là-bas, ça a brûlé aussi, l'autre côté, là-bas. Puis là-bas, les caravanes, bon, sont brûlées aussi. La maison, elle n'a pas bougé, c'est bon. Il ne faut pas que je me plaigne parce qu'il y a les gens qui ont perdu les maisons et tout.
6: Elle se dit chanceuse, malgré tout, comme son voisin, Dimitri.
9: La chance, oui. Vous voyez, en face, cette maison aussi, elle est juste à côté de la forêt. Les caravanes derrière cette maison, ils ont brûlé. On a eu beaucoup de chance. Hein.
6: Pas le temps de se reposer. Deux arrosoirs à la main, il jette un regard sur le champ d'en face, calciné.
9: On va tout arroser bien comme on peut. On va encore nettoyer. Je vais nettoyer ici. Ça, c'est dangereux en face, vous voyez. C'est sec. Ben, il y a un fumoir qui tombe et tout va commencer à brûler. Bon, excusez-moi, je vais aller jeter quelque chose d'or.
6: Je vous en prie. Bonne journée à vous. Le reportage de Nicolas Joly sur votre radio locale ici. On regarde le ciel, Johan, canicule et orage au programme aujourd'hui.
0: On sort d'une nuit encore caniculaire, moite et tropicale. Aujourd'hui, donc, des orages qui sont annoncés pour l'instant en matinée, des ondées orageuses plus exactement sur le centre du pays, au sud-est. Et sur le pourtour méditerranéen, le temps, lui, va rester sec aujourd'hui. Soleil, un peu de nuages également. Et puis pour les températures, ce matin, ça donne 23 à Perpignan, 23 également dans la capitale, 20 à Bordeaux et 22 à Strasbourg. Alors que dans le courant de l'après-midi, le temps va devenir de plus en plus lourd et le ciel tourné à l'orage par intermittents sur l'Auvergne, Rhône-Alpes, la Franche-Comté également sur le nord-est du pays. Et puis cet après-midi, comme hier, c'est toujours à l'est qu'il fera le plus chaud. Le dôme de chaleur sur l'Europe a pour épicentre donc cette partie-là de la France. 36 à Strasbourg cet après-midi, 30 à Paris, 28 à Rennes. Comment ça se passe chez vous? Vous nous l'écrivez en nous postant des messages sur la page Facebook d'ici. Nous saluons Kevin qui vit à Mulhouse, qui a relevé ce matin 21 degrés chez lui. Le temps est nuageux. Christian, lui, est à Morzine, en Haute-Savoie. 18 degrés ce matin. Et puis, comme tous les matins, vous continuez de nous envoyer vos petits messages, des photos, si le cœur vous en dit. La page Facebook d'ici est à votre service.
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0: Elle est actuellement en vacances. Zazie prend son élan pour venir jouer en concert tout près de chez vous. Bon, va falloir être un peu patient parce que sa tournée ne débutera que début printemps 2027. En attendant, on révise nos classiques. Zen, restons zen ici ce mardi matin. On se réveille avec le sourire. 5.

0: Bonjour, bon réveil. Bien ici, nous écouter. Ce matin, là, tout de suite maintenant, il est 5h40.
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0: Et les infos pratiques qui vous aident au quotidien, c'est aussi ça le credo de votre radio locale le matin. Ce mardi, on poursuit notre croisade contre les arnaques, et ce matin avec l'arnaque qui concerne les transports en commun, Cyril.
2: L'arnaque au morceau de scotch, un petit morceau de scotch déposé sur l'endroit, vous savez, pour payer votre titre de transport. Voilà, Audrazo nous expliquera tout dans quelques instants.
0: Et parce que la musique ne s'arrête jamais ici, Johnny arrive dans un instant.
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0: Attends, car deux ans, Johnny. C'est pas le début de la chanson.
2: Il nous fait tout, il est impatient, ce Johnny.
0: Bonjour, Samuel.
2: Bonjour, Samuel.
4: Bonjour, Yann, bonjour, Cécile.
0: Samuel, vous êtes chauffeur routier. Est-ce que vous êtes au boulot ce matin? Est-ce que vous êtes dans votre camion?
4: Eh oui, je viens de monter dedans il y a 5 minutes.
0: Bon, vous allez où ce matin?
4: Ce matin, sur le Havre.
0: Bon, la radio branchée sur les ondes d'ici. Il y a eu des vacances, il n'y a pas eu des vacances pour vous cet été?
4: Vacances, première quinzaine de juillet, qui ont fait du bien, et maintenant c'est boulot à fond.
0: Boulot à fond. On m'a dit que vous étiez le spécialiste du barbecue.
4: Oui, je me débrouille pas mal en cuisine, mais notamment barbecue.
0: En toute modestie, je me débrouille pas mal. Quelle est la pâte de Samuel? Qu'est-ce qui fait que lorsqu'on mange un barbecue, et que vous êtes passé avant, on vous dit « Ah oui ». Ça, c'est le travail accompli de Samuel.
4: Eh bien, moi, je fais bien mariner les viandes, et surtout avant des circuits à style de bœuf, je le sors au moins 2 heures avant la cuisson pour qu'il soit à une température ambiante, pour qu'il soit beaucoup plus tendre.
2: Eh bien, j'arrive ce midi.
0: Eh bien, écoutez, non, parce qu'il sera dans son camion, Samuel. mais c'est tous les week-ends, alors, en ce moment, le barbecue, si j'ai bien compris chez vous.
4: Oui, tous les week-ends, il chauffe. Tous les week-ends, il chauffe.
2: Bon, le rendez-vous est pris.
0: On va envoyer chez vous. C'est où chez vous, d'ailleurs? Je ne vous ai pas demandé.
4: Moi, je suis à Gruchet de Valas, à côté du Havre.
2: Non, ne vous inquiétez pas, je me déplace.
0: Hein. Cyril se déplace et va le précéder, le pack été aux couleurs d'ici. Vous allez voir, c'est un beau sac aux couleurs de votre station locale avec plein de surprises, des goodies, des lunettes pour assister à l'éclipse, même si possiblement vous serez dans votre camion à ce moment-là. 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Je ne vais pas tout vous dévoiler, ça arrive chez vous d'ici quelques jours.
4: Ok, merci.
0: Je vous souhaite bonne route, Samuel, et puis à bientôt sur l'antenne d'ici.
4: À bientôt, et ici toute la journée, donc à bientôt, il n'y a pas de problème.
0: Je compte sur vous, évidemment, Samuel. On vous accompagne sur la route direction le Havre. Il est 5h42. Bon réveil à vous.
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0: 5h42 chaque matin, ici, c'est pas vrai, votre rendez-vous anti-arnaque pour éviter un bon paquet désagréments. Aude, aujourd'hui, l'arnaque au morceau de scotch. Vous nous en parlez, de quoi s'agit-il exactement?
6: Eh bien, ça se passe notamment sur les bornes où vous achetez vos tickets pour les transports en commun ou là où vous rechargez vos cartes de transport. Il y a eu plusieurs signalements ces derniers mois. Vous vous présentez à la borne et là, vous voyez un gros morceau de scotch marron sur le petit boîtier pour payer en sans contact. Donc là, logiquement, vous vous dites que le sans contact ne marche pas. Donc, vous insérez votre carte bleue dans la petite fente. Là, il n'y a pas de scotch et vous faites votre code secret.
0: Et là, je suppose que c'est là, à ce moment précisément, que l'escroc entre en jeu.
6: Tout à fait. Et là, on retombe en fait sur une arnaque très classique. Le voleur est derrière vous. Il vous regarde discrètement faire votre code. Il vous pique la carte d'une manière ou d'une autre, plus ou moins discrètement. Et le temps que vous fassiez opposition, il aura peut-être déjà réussi à faire quelques achats. Méfiez-vous toujours des personnes autour de vous quand vous faites votre code de carte bleue. Ça paraît évident dit comme ça, mais quand je fais la queue, moi, je ne sais pas, à la caisse du supermarché par exemple, je vois beaucoup de gens vraiment pas méfiants. Ils font leur code et moi derrière, je vois absolument tout. Si j'étais mal intentionné, ça pourrait très mal tourner. C'est pareil aux distributeurs de billets, aux distributeurs de banques. Refusez tout net. D'ailleurs, quand quelqu'un propose de vous aider, c'est souvent un piège. Je reviens à mon histoire de scotch. Si vous voyez du scotch sur une borne d'achat, vous changez, vous en prenez une autre et n'hésitez pas à jouer collectif. Hein. Signalez à la compagnie la présence de ce scotch suspect, ça aidera tout le monde.
0: On joue collectif tous les matins avec vous, Audrazo. C'est pas vrai à retrouver sur le site ici.fr à l'onglet Arnaque. Tous les matins, deux minutes à part pour s'immerger dans le monde merveilleux de Dame Nature. Ce matin, il va être question de reproduction animale. En attendant, voici One Republic. Il est là, Runaway, sur les ondes d'ici.

0: mardi. Vous êtes branchés ici. À présent, on s'occupe de tout le reste et notamment de s'occuper de la nature. Merci d'être là. À 5h46, le monde merveilleux du vivant ouvre ses portes avec trois choses à savoir sur un insecte qui ressemble fort à une mante religieuse. Bonjour Benoît Prospero.
1: Mais qui n'est pas une mante religieuse. Bonjour à toutes et tous. Aujourd'hui, la magicienne dentelée, bah oui, c'est son nom. Différence alors avec la mante religieuse, bah la magicienne est une sauterelle géante sans ailes, aux antennes immenses, alors que la mante est plus petite, possède des ailes et une tête triangulaire très mobile. Et donc au programme, 7 cm, tranchante et clone. Et donc, première chose à savoir, la magicienne dentelée mesure 7 cm, ce qui en fait l'un des plus grands insectes d'Europe. Et pourtant, elle est archi discrète. C'est une véritable reine du camouflage qui s'active essentiellement la nuit.
0: Mais alors, pourquoi tranchante?
1: C'est la deuxième chose à savoir, la magicienne dentelée possède deux pattes dites ravisseuses. C'est-à-dire, un, démesurées et deux, armées de deux rangées d'épines. Et c'est donc avec ces armes qu'elle chasse à l'affût, criquet, sauterelle ou grillon. Et notez que comme sa cousine la mante religieuse, elle peut être cannibale.
0: Vous voulez dire que comme la mante religieuse, la magicienne dentelée mange le mâle après l'accouplement?
1: Eh ben non, pas du tout. Quand on dit qu'elle est cannibale, c'est parce qu'elle peut manger une des siennes par opportunisme, figurez-vous. C'est-à-dire que si elle tombe sur une congénère plus petite ou affaiblie, elle n'hésitera pas une seconde à en faire son repas. Et pourquoi elle ne mange pas le mâle après l'accouplement? Eh ben c'est la troisième chose à savoir, tout simplement parce qu'elle n'a pas besoin de mâle pour se reproduire. La magicienne dentelée se passe de reproduction sexuée pour perpétrer sa descendance. Ce qui veut dire que l'espèce se reproduit par parthénogenèse. Traduction, les femelles donnent naissance toutes seules à des clones. Prends-moi pour un hérisson et demande-moi pourquoi tu as soudainement mal aux pieds. Le monde vivant est merveilleux. Et pour en savoir plus sur la nature qui vous entoure, vous pouvez découvrir les magazines de la maison d'édition La Salamandre. 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Merci à Julien Perrault et à toute sa merveilleuse équipe, salamandre.org.
0: Merci Benoît Prospero. Grâce à vous, ce mardi, nous savons désormais que la magicienne dentelée donne naissance à des clones. Le monde merveilleux du vivant, à retrouver sur le site ici.fr.
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0: À 5h49, on reste dans la nature, à la une de la presse. On va nager en profondeur à la rencontre d'une espèce animale qui mérite le détour.
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0: Bonjour Sandra Laboukari. Sandra.
4: Bonjour Johan.
0: Où vit-elle cette tortue Kawan et déjà à quoi ressemble-t-elle?
4: Alors cette tortue Kawan, donc c'est une tortue que l'on peut trouver en Atlantique et en Méditerranée. Et c'est surtout une grande voyageuse qui ressemble beaucoup à un héros de la mythologie grecque. Car comme Ulysse, elle navigue des années avant de retrouver sa terre natale. Comme Ulysse, elle va braver énormément de dangers sur sa route. Et puis comme Ulysse, qui est roi d'Ithaque, elle a tout d'une reine. Elle a une carapace pour vaisseau en forme de cœur. Elle a un bec en corne pour arme, pour se défendre des dangers et puis pour se nourrir, pour chasser. Et puis, elle a un sens de l'orientation impressionnant.
0: Pourquoi voyage-t-elle, cette tortue Kawan?
4: Alors, cette tortue Kawan, elle nage pour arriver à chasser, pour arriver à trouver des proies. Elle cherche aussi des endroits où se reproduire. Après, ses voyages sont encore un peu mystérieux.
0: Comment fait-elle pour s'orienter?
4: D'abord, elle est sensible aux champs magnétiques terrestres, mais en plus, elle est capable de reconnaître, en fait, les signatures magnétiques, les empreintes magnétiques de certains lieux, par exemple là où elle a trouvé beaucoup de nourriture, et de les enregistrer pour les revenir plus tard. Donc c'est assez exceptionnel, c'est vraiment un animal assez fascinant pour ça. Elle a des capacités qui sont assez incroyables. Une autre de ses capacités incroyables, c'est que la tortue Kawan, elle a des poumons, et c'est une championne de l'apnée. Elle est capable de rester des heures sous l'eau. En général, elle remonte toutes les 10 à 20 minutes à la surface. Elle est vraiment exceptionnelle.
0: C'est une tortue marine qui peut faire de l'apnée, mais qui est aussi à l'aise sur la terre ferme, si j'ai bien compris en lisant le dossier.
4: Alors, elle n'est pas aussi à l'aise en milieu terrestre qu'en milieu aquatique. Hein. Elle vit surtout et essentiellement en milieu aquatique, mais elle vient sur la terre ferme pour pondre tous les 2 ou 3 ans seulement. Elle va se rendre sur la plage où elle est née, le plus souvent, pas toujours, mais le plus souvent. Et là, elle va va pondre plusieurs fois dans la saison à 15 jours d'intervalle. La tortue kawane, elle mise vraiment sur la quantité pour garantir la survie de son espèce.
0: L'Odyssée de la tortue kawane, c'est un sujet à lire pour vos enfants ou vos petits-enfants dans la Salamandre Junior, la revue des explorateurs nature destinée aux 8-12 ans. Bonne journée à vous Sandra, merci d'avoir été des nôtres ce matin.
4: Merci beaucoup.
0: Écoutez, ici, ce mardi, il est 5h51. Vous ne le saviez pas encore, mais en ce moment, la colère gronde chez les grands-parents.
3: Ah oui ?
0: Ils sont pas prêts à se laisser faire. Papy, mamie, ils se révoltent même. C'est au programme de ces tendances. Évidemment qu'ils ont raison. Un petit peu de douceur en attendant un de ces artistes qu'on aime écouter à longueur de journée et que votre radio locale vous joue régulièrement. Voici une chanson, un morceau de choix de Johnny Hallyday. Ça s'appelle « Je te promets ». Écoutez, ça démarre comme ça.

0: démarrer la journée. Rien de tel qu'un bon Johnny. Et jusqu'au bout, s'il vous plaît. Vous écoutez ici, avant de retrouver le journal de 6h et toutes vos infos locales. C'est le moment de ces tendances. Votre rendez-vous quotidien pour ne rien rater des phénomènes de société. Muriel Jordan, ce mardi avec vous, on s'intéresse à la révolte des grands-parents.
1: Oui, vous avez remarqué ça? De plus en plus de grands-parents ne veulent plus qu'on les appelle papy, mamie, pépé, mémé. Ils veulent plus de cette étiquette qui les vieillit. Beaucoup choisissent des petits surnoms un peu moins vieillots. Direction la rue pour enquêter. Bonjour madame, est-ce qu'on peut vous appeler mémé, vous?
2: Je suis pas une mémé, je suis une mamie. Je trouve que c'est beaucoup plus élégant de dire mamie. Mémé, ça fait ancien temps. Et puis ça me vieillit aussi. Moi, je suis dynamique et mamie, je préfère mamie.
1: Et vous avez quel âge?
2: 73 ans.
1: Et vous madame? C'est démodé d'appeler encore pépé, mémé. Mais...
3: Oui, bien sûr, c'est démodé. Ça fait 19e siècle. Et puis, comme nous sommes dans une culture anglo-saxonne, n'est-ce pas? C'est mieux d'appeler les gens mamie.
1: Pas de petits-enfants qui vous appellent comme ça?
3: Pas pour le moment.
1: Pas pour le moment. Mais si demain ils vous appellent mémé, vous les engueulez?
3: Oui.
1: Ah, vous voyez, hein, les grands-parents, enfin certains, surtout les grands-mères, veulent davantage échapper à l'image vieillissante de la grand-mère qui porte des charentaises et qui tricote.
0: Ça veut dire, Muriel, que les seniors ne se sentent plus jeunes, encore en forme, et qu'ils ne veulent plus de surnoms qui les stigmatisent.
1: C'est ça, c'est pour cette raison qu'on voit de plus en plus fleurir des petits surnoms comme Mamina, Papilo, Granny, Papé, Mamina ou encore Manicha. Cette jeune fille de 19 ans confirme.
4: Ma grand-mère s'appelle Mamival parce que, puisqu'elle s'appelle Valérie, elle veut qu'on rajoute une sorte de petite virgule parce que quand on lui dit qu'elle s'appelle Mamie, ça, elle prend 15 ans facile.
1: Il arrive que ces diminutifs soient choisis par les petits-enfants eux-mêmes et parfois en

0: sont par les parents eux-mêmes qui anticipent avant de devenir grands-parents, avant la naissance du premier enfant. Une façon pour eux de dire qu'il est hors de question d'être appelé pépé ou mémé.
1: Avec mes parents, ça nous arrive souvent de parler de quand on aura des enfants. Et ma mère, elle a dit qu'elle ne voulait pas se faire appeler mamie ou papy parce qu'elle pense que ça va trop la vieillir. Et donc, elle réfléchit déjà à des noms. Elle a déjà trouvé un surnom pour mon père. Elle veut l'appeler Papy Sky. Et elle cherche encore quelque chose. Et elle veut que ce soit quelque chose en rapport, soit par rapport à sa passion, à sa personnalité.
2: J'ai dit à mes enfants, le jour où j'aurai un petit-fils ou une petite-fille, surtout, je ne veux pas qu'on m'appelle Mémé. N'importe quoi, mais pas Mémé.
0: Ces nouveaux surnoms renforcent parfois la complicité. Ils peuvent créer des liens plus forts et transmettre quelque chose de différent, de plus original que Papy ou Mamie. Même si au final, qu'importe le nom. Évidemment, ce n'est pas le nom qui va vous vieillir. Puisqu'avoir des petits-enfants, de toute façon, ça va vous offrir une seconde jeunesse. Mais au moins, vous voilà prévenus. Si les grands-parents ne veulent plus qu'on les appelle Papy et Mamie, n'insistez pas. Hein, faudrait pas pousser Mémé dans les orties.
3: Merci Mumu, Muriel Jordan, qu'on retrouve tous les jours pour ces tendances. Votre rendez-vous pour décrypter la mode du moment. Ce mardi, troisième étape du Tour de France, quatrième étape du Tour de France femmes, Gevrey-Chambertin-Dijon, une épreuve à vivre en direct ici dès 13h30 et tout au long de l'après-midi. En attendant, on vous laisse avec toute l'équipe d'ici matin. Passez une excellente journée.
4: Eh bien, merci beaucoup. Bonjour tout le monde. Bonjour Dil.
5: Bonjour Mickaël. Bonjour à tous.
4: C'est parti pour l'émission du jour. On est content de vous retrouver évidemment sur ICI Nord. Passons la matinée ensemble. Où que vous soyez d'ailleurs dans la région, vous êtes peut-être à Bailleul, à Hénin-Beaumont, à Grand-Fort-Philippe ou au fond du Cambrésis. On ne vous lâche pas de la matinée.
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4: Bonjour tout le monde. Il est 6h. Excellent réveil. Odile Sedelard, pour le journal évidemment, le mois de juillet que nous venons de vivre a été l'un des plus chauds de l'histoire.
5: Un mois historique avec jusqu'à 37 degrés 2 enregistrés dans le Dunkerquois, mais aussi une absence sidérante de pluie 29 jours consécutifs sans la moindre goutte. Ce mois de juillet qui aura effectivement été le troisième plus chaud de l'histoire après ceux de 2006 et de 2018 avec des températures en moyenne 2,5 degrés au-dessus des normales de saison. Bref, encore un mois de record, Élise Coquille.
7: Selon le bureau d'expertise Météo Climat Pro, entre juin et juillet, on compte 27 jours de plus que d'habitude à plus de 30 degrés. Parmi les villes les plus chaudes, on retient Douai, Roubaix et Arras. Et qui dit chaleur, dit soleil. En juillet, le record d'ensoleillement est détenu par le Touquet, avec plus de 337 heures, une augmentation de 50% par rapport à la moyenne. Mais surtout, c'est l'absence presque totale de précipitations qui surprend Corinne Oruba, prévisionniste chez Météo France. Selon elle, c'est du jamais vu, on a un déficit de 95% à 97% dans le Nord et le Pas-de-Calais. À Dunkerque, il n'a pas plu une seule goutte, seulement 0,6 mm de précipitation à Lille. Maubeuge a été la ville la plus arrosée, si l'on peut dire, avec 9,5 mm. Les derniers mois ont eux aussi été assez chauds et secs, d'après la spécialiste. Durant l'hiver, les nappes phréatiques ne se sont pas suffisamment rechargées, ce qui nous conduit à une sécheresse record et au placement de 5 bassins, de Lille à Boulogne-sur-Mer, en alerte renforcée.
5: Ces températures et cette sécheresse qui impactent les récoltes dans notre région, notamment celle du lin. Il a été coupé déjà il y a plus d'un mois maintenant, mais les producteurs ont désormais besoin de pluie parce qu'il faut de l'humidité pour qu'un petit champignon se développe et permette à la fibre de lin de se séparer de la paille. C'est ce qu'on appelle la phase de rouissage. Reportage à suivre tout à l'heure dans le journal de 7h. Nous irons à la rencontre d'un producteur en Flandre.
4: À la une également, un accident dramatique hier après-midi à Jeumont, près de Maubeuge.
5: Un adolescent de 14 ans est mort noyé à la base de loisirs du Wattis. Il se baignait avec des amis, il a sauté d'un point en hauteur situé en dehors de la zone de baignade autorisée et surveillée. Il était inconscient quand les pompiers l'ont sorti de l'eau, il n'a pas pu être réanimé. À Verquin, près de Béthune, là, un enfant âgé de presque 2 ans a été mordu hier matin par le chien de la famille, un Malinois. Les faits se sont produits au domicile familial, l'enfant a été mordu au visage. Il a été hospitalisé au CHU de Lille. Selon le procureur de la République de Béthune, son pronostic vital n'était plus engagé hier soir. Le père de l'enfant sous le choc a également été pris en charge par les secours. Le chien lui a été confié à la SPA de Béthune. L'affaire a plongé de nombreux nordistes dans une galère sans nom. Le promoteur immobilier nordiste Fidusim vient d'être placé en liquidation judiciaire alors qu'il s'était lancé dans la construction de plus d'un millier de logements, notamment sur Arras et Lens. Mais les travaux sont à l'arrêt en raison d'impayés. Les particuliers qui avaient investi se retrouvent donc à devoir payer pour un bien qu'ils n'ont pas. Un scandale sur lequel la Voix du Nord revient dans une longue enquête dont le premier volet a été publié hier et qui se poursuit aujourd'hui dans les colonnes du journal. Thierry Bourgois, qui a réalisé cette enquête pour La Voix du Nord, sera notre invité tout à l'heure à 7h45 pour nous parler de ce scandale fiducime. Xavier Bertrand fait un pas de plus vers sa candidature à l'élection présidentielle. Dans un entretien publié dans le journal Le Figaro, le président de la région des Hauts-de-France confirme son intention d'être candidat. Il devrait se déclarer d'ici la fin de l'année, dit-il, mais il assure qu'il le fera en dehors de tout parti et qu'il sera donc un candidat indépendant.
4: Direction à présent Denain, près de Valenciennes, où un parc d'attractions vient d'ouvrir.
5: Denain Évasion, c'est son nom, situé près de la piscine de la ville, un espace libre d'accès dans lequel on trouve 12 attractions, 12 manèges, le tout imaginé par Thierry Ferry, qui en a déjà deux de ce type de parc dans la région, le site à parc à Lille et Ferryland à Tourneheim-sur-la-Hem, dans l'Audomarois. Alors on achète un ticket pour chaque manège ou bien un pass illimité pour la journée. Et vous l'avez constaté, Julien Prouvoyeur, le plaisir est bien au rendez-vous.
8: À en croire le sourire de Simon, le parc est plutôt bien.
9: On a fait les chaises, on a fait la tour en hauteur et on a fait des roller coasters et puis les avions.
8: Les avions, c'est l'attraction à sensation de Denain Évasion et ça n'a pas effrayé Rose, 7 ans.
10: Une tournée, ça se fait juste un petit peu peur.
8: Un petit peu?
10: Oui.
8: Bah, tu rigoles ou quoi? Je t'ai vu crier dans le manège. Non, t'as pas crié dans le manège?
10: Non.
8: Non? C'est sûr?
10: J'ai déjà fait tout le lancer et j'aime bien.
8: Et même les parents prennent du plaisir dans les manèges, comme Sabrina. Vous avez donné votre personne à Sabrina.
11: Oui, tout à fait. Oui, oui. Là, ici, on vient d'essayer les tasses. Ouais. Et super, quoi. Il y a de l'intensité, donc super. C'est ça qui est bien, passer un bon moment en famille.
8: Les enfants s'amusent, les parents aussi, et les grands-parents apprécient.
12: Vous faites pas les manèges, Marie-Thérèse?
13: Ah non, je marche pas bien, alors j'aurais du mal. J'emmène mes petits-enfants. On a une vue panoramique. Il y a tout pour les petits, les grands et tout. C'est super.
8: Et les prix sont abordables, assure Laetitia.
14: C'est 17 euros et vous faites tous les manèges que vous souhaitez jusqu'à 19h. Ça revient moins cher de prendre le pass illimité, passer le bon après-midi. On peut même manger ici, faire une petite pause glace. Donc c'est sympa aussi.
8: Une extension du parc avec d'autres attractions est déjà prévue dans les prochaines années.
5: La ville de Denain a investi 3 700 000 euros dans ce parc d'attractions qu'on vous fera également découvrir un peu plus en détail demain matin, Mickaël.
4: Oui, à 8h48, on recevra Thierry Ferry, qui est le patron du lieu.
5: Suite ce matin de notre série consacrée aux souvenirs d'été des nordistes à l'occasion des 90 ans des congés payés. Ce matin, on rencontre avec un Lillois qui s'est lancé dans l'aventure du chemin de Compostelle avec sa famille, mais aussi des amis de plus en plus nombreux au fil des marches, jusqu'à une trentaine tous ensemble. Reportage, témoignage à suivre à 6h30.
4: On passe au sport avec une belle recrue pour la formation cycliste Cofidis.
5: Oui, puisqu'il s'agit de Valentin Madouas qui signe pour 2 saisons avec Cofidis à partir de 2027. Le coureur breton actuellement chez Groupama FDJ qui a notamment été champion de France en 2023 sur les routes de Cassel, médaillé d'argent également aux Jeux Olympiques de Paris en 2024. Son arrivée chez Cofidis est le fruit d'une rencontre et d'une convergence d'envie entre le coureur et Raphaël Jeune, le manager de Cofidis, très satisfait de l'arrivée de Valentin Madouas.
15: Je connaissais Valentin depuis très longtemps, je le suivais depuis très longtemps et je pense que Valentin est une très très bonne personne, quelqu'un d'apprécié dans le milieu du cyclisme. Quand deux bonnes personnes se rencontrent et étudient un projet en commun, évidemment que ça fait sens de se regrouper et d'étudier l'avenir ensemble. Ce que j'analyse, c'est que Valentin a un très gros moteur, vient à peine d'avoir 30 ans, donc il a encore de très très belles années devant lui. Il en a eu de très très belles derrière et il en a de très très belles devant. Je n'espère même pas, je suis sûr que nous allons écrire de belles histoires avec Valentin sous les couleurs Cofidis.
5: À propos recueilli par Sylvain Charlet et puis autre recrue mise en football, cette fois avec l'arrivée au Racing Club de Lens de Yacine Titraoui, qui évoluait jusqu'à présent chez les Belges du Royal Charleroi. L'international algérien de 23 ans, milieu de terrain, qui s'engage avec le club artésien jusqu'en 2031. Nickel, la météo avec des températures, on l'espère peut-être un petit peu moins chaude qu'hier.
4: Un petit peu.
5: Un petit peu. Bon ouais. Gros bain de chaleur quand même.
4: En fin de journée hier, même quand le soleil s'était couché.
5: Dans les terres, oui.
4: Écoutez, je vais vous dire la vérité, je me suis mis sur ma terrasse, j'avais l'impression de cuire alors que le soleil était couché.
5: Il fallait rester à l'intérieur.
4: Bah oui, c'est ce que je ferais aujourd'hui, je ne sortirai plus jamais de chez moi. Non, par contre, ce mardi matin, le Nord-Pas-de-Calais se réveille sous un ciel peu nuageux, avec un soleil qui va progressivement apparaître généreusement. Le vent va se manifester avec une intensité notable. Cet après-midi, petit risque d'averse. Les températures maximales atteindront encore des niveaux de 32 à 33 degrés dans les terres. C'est un peu moins qu'hier. Au littoral, il fera entre 26 et 30 degrés. Vous voulez une petite tendance pour les jours qui viennent ?
5: Allez, s'il vous plaît.
4: Il sera bien meilleur demain. Le temps se présentera ensoleillé, mais avec des maximales en baisse, entre 24 et 26 degrés. On va retrouver des températures de saison. En gros, le vent sera modéré. Jeudi, temps calme, sec, largement nuageux, quelques nuages bon, inoffensifs. 24 degrés en journée. Ça va remonter un petit peu en fin de semaine. Vendredi 26, samedi 27. Pour le reste, Patrick Marlier nous dira tout à l'heure. Advienne que pourra. Sur les routes, ça risque d'être encore compliqué, évidemment, sur l'A1. On vous rappelle qu'elle est fermée. L'A1, il y a des travaux qui ont lieu à partir du nœud de Dourges jusqu'à Carvin. Ça veut dire que vous êtes dévié, probablement par la Nationale 47, sauf pour les camions qui veulent éventuellement se rendre du côté de Delta 3. Là, il y a tout un dispositif qui vient de la 21, en fait, au départ. Et puis, pour ceux qui veulent aller en Belgique, il vaut mieux partir sur l'A2 en direction de Valenciennes pour pouvoir rejoindre la Belgique sans problème. C'est une fermeture. Hein. Sur l'A1, je le rappelle, il ne s'agit pas d'une voie ou de deux voies. Tout est fermé. Dans le sens Paris-Lille, dans l'autre sens Lille-Paris. Là, tout va bien. Par contre, vous circulez normalement. On suivra ça de très très près aujourd'hui encore.
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4: Bonne journée tout le monde, bonjour, merci d'être là. On va commencer avec Diana Ross qui s'était adjoint les services de Nile Rodgers et de Bernard Edouard du groupe Chic pour faire cette chanson Upside Down.

0: imaginez la scène. Nile Rodgers et Bernard Edwards d'un côté, Diana Ross de l'autre. La chanson est proposée, Diana Ross n'aime pas au départ. Et puis il y a une espèce de petit conflit entre les deux. Finalement, la chanson est enregistrée et ça a été l'une des meilleures ventes de disques de l'histoire de la carrière de Diana Ross. Upside Down, comme quoi on peut se tromper et quand même avoir du succès.
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0: Allez, on vous lâche pas d'une semelle pendant 3 heures. On a plein de choses à faire aujourd'hui encore. Les conseils du docteur Kirzek. Tout à l'heure, les gens du Nord, un portrait d'ici. Votre horoscope en ch'ti. En ch'ti aussi avec José Ambre avant les prochaines infos.
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0: Comme chaque matin, à 6h14, on retrouve le docteur Kirzek en pleine forme, pour rester en pleine forme durant tout l'été. Et aujourd'hui, ça pique, ça gratte, on va parler des herbes urticantes. Bonjour docteur.
4: Bonjour tout le monde, on les appelle orties, mais aussi berce du Caucase, euphorbes ou simplement les mauvaises herbes. L'été, c'est la saison des balades en campagne, mais aussi des mauvaises rencontres végétales. Vous avez frôlé une tige et vous sentez votre peau picoter, rougir, voire brûler. Ces plantes sont redoutables, non pas parce qu'elles sont venimeuses, mais à cause de minuscules poils microscopiques présents sur leurs feuilles et leurs tiges, et ces poils sont creux comme des micro-aiguilles, et au moindre contact, ils se brisent, et ça va injecter sous la peau un cocktail d'histamine, de sérotonine, d'acide formique, le même que celui des piqûres d'ortie. Alors, premier geste à ne pas faire, c'est se frotter. Parce que se frotter, c'est comme enfoncer des milliers de micro-aiguilles encore plus profondément dans la peau. Cela va mécaniquement augmenter la quantité de venin injecté et donc l'intensité et la durée de la réaction. Le premier réflexe, au contraire, c'est de s'éloigner de la plante pour éviter tout nouveau contact. Deuxième geste, il est primordial, on rince abondamment la zone à l'eau claire, tiède de préférence. Alors vous allez me dire, mais pourquoi pas froide? Parce que l'eau froide va contracter les vaisseaux sanguins et emprisonner un peu le venin sous la peau. L'eau tiède, elle dilate un peu les pores et facilite l'évacuation des poils et des substances irritantes, voire neutralise les toxines. On lave la zone comme si on se lavait les mains en faisant couler l'eau sans frotter.
0: Une fois la zone propre, on fait quoi ?
4: Après le rinçage, on peut appliquer une compresse d'eau froide, fraîche, pendant 10 minutes pour calmer l'inflammation. Ensuite, on hydrate la peau avec une crème apaisante, de l'aloe vera ou une crème dédiée, votre pharmacien va vous proposer ça. Et dans la plupart des cas, la douleur et les démangeaisons disparaissent en une heure sans autre traitement. Mais si la réaction est plus sévère, un œdème, des cloques, des difficultés respiratoires, évidemment on consulte sans attendre. On peut prendre aussi des antihistaminiques locaux ou par voie orale, ça peut être utile. Mais surtout, on retient, il ne faut pas frotter, il faut rincer à l'eau tiède, calmer avec une compresse fraîche et éviter les mauvaises herbes cet été. Ça veut dire quoi ? Ça veut dire que le bermuda ou le short, c'est peut-être pas la bonne idée. On prend des grandes chaussettes qui vont remonter sur le pantalon. C'est pas très beau, mais c'est efficace. Allez, bon été, bonne santé à l'écoute d'ici, bien sûr.
0: Merci beaucoup, docteur. À retrouver sur ici.fr, évidemment, les chroniques du docteur Kirzek. Tous les matins, allez, on va remonter le temps. 1er juillet 1984, ça veut dire que cette chanson a 42 ans, presque jour pour jour. C'était un vrai succès, Cookie Dingler avec Femme Libérée sur ici. Bonjour, bon réveil.

0: Cooking Angler à 6h20 sur Ici Nord. Allez, dans quelques instants, il y aura Oria, soirée mondaine. Avant ça, on rencontre les gens du Nord, évidemment. La radio est un métier formidable, c'est vrai. C'est pas moi qui vais vous dire le contraire. Mais en plus, la radio peut vous mener à tout. La preuve avec notre invité du jour.
1: Je m'appelle Pascal Vergrit. Je travaille à la ville de Gravelines depuis de nombreuses années. Je suis adjoint au service événementiel de la ville de Gravelines. Je suis né à Gravelines dans une maternité qui n'existe plus aujourd'hui. Alors j'y suis né, j'y suis allé à l'école, je suis parti un petit moment, je suis revenu. J'ai eu la chance de rencontrer un homme qui s'appelle Bertrand Ringot à l'époque, où j'étais moi-même directeur de radio pour ensuite le rejoindre à l'office de tourisme de Gravelines. Et puis ensuite je suis arrivé pour le suivre en quelques années depuis 2001 à la ville de Gravelines parce que j'aime mon territoire. J'aime ma ville d'abord.
0: Et c'est la radio qui va devenir votre grande passion au début.
1: Ouais, elle a commencé quand j'écoutais la radio. J'étais gamin, 8, 10, 12 ans, je voulais faire de la radio. Et puis un jour, j'ai rencontré des gens qui souhaitaient construire une radio à Gravelines. Puis on a créé la radio. Et puis après, un chemin, École Europe 1, et puis Radio Corsaire. Alors là, c'est le début des années 84 pour moi, avec un dénommé Dominique Nérinck. Puis j'ai écouté une radio qui s'appelait Fréquence Nord, Jean-Pierre Mortagne à l'époque. Et puis est arrivé évidemment toutes les autres radios, Radio Corsaire, WLS, je sais pas si ça vous parle, mais ça parlera à des tas de gens.
0: Mais qu'est-ce qui vous plaît tant dans la radio ?
1: Aujourd'hui, les réseaux sociaux, on est derrière son écran. Écouter la radio, c'est se faire une image. Mais de voir un animateur radio, un journaliste, pendant des années l'écouter, et de le voir, automatiquement, d'écumer la radio est tellement une belle ouverture. Quoi.
0: Ah bah merci pour cet hommage à notre métier de cœur. Pour en revenir à Gravelines, qu'est-ce qu'il faut absolument voir à Gravelines ?
1: La chose qu'il faut faire, la première, c'est marcher et faire toutes les fortifications à pied autour de ces murailles qui sont restaurées. La deuxième chose, c'est de faire du bateau autour de ces douves. Je parle de Gravelines Centre. Gravelines, c'est la seule ville où on peut tourner tout autour en bateau électrique. Et puis la chose qui me vient rapidement à l'esprit, c'est que Gravelines, c'est aussi une plage. C'est l'une des plus belles plages du littoral. Et bien, il suffit de prendre cette autoroute A25 venant de Lille. On voit un panneau à un moment donné, les plages suivre Dunkerque. Non ! Prenez direction Calais. La première plage où il faut s'arrêter, c'est Gravelines et la station balnéaire de Petit-Fort-Philippe. Mais moi, c'est ici à Gravelines où j'aimerais que les gens viennent vivre, voir, regarder, écouter, s'aimer, s'entendre, s'écouter, regarder, pour rester peut-être quelques jours ou pour toujours.

0: Elle s'appelle Oria, toute jeune artiste française qui a réussi quelque chose d'assez malin parce qu'elle mélange un peu la grande chanson française, celle des textes travaillés, des mélodies qui restent, avec des sonorités orientales, héritées de ses racines tunisiennes et méditerranéennes. Et on se disait qu'Odile, il y a un parallèle à faire avec Indila.
1: Oui, c'était assez... même univers.
0: C'est le même univers.
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5: Bonjour mes gens, bonjour terre tous. Eh ben oui, Bélier, j'ai l'été piche à ça, hein. Il fait écho, ma fille. Hein. Alors repose-toi, puis reste au frais, sinon tu vas cuire. Taureau, t'as une journée mi-figue, mi-raisin qui t'atteint. D'un côté, t'as gramin d'ouvrage à faire, et puis de l'autre côté, t'as vraiment pas envie de le faire. Hein. Alors attarde les deux, t'as un cœur, il va balancer tout le jour. Gémeaux, toutes les occasions, elles sont bonnes pour qu'ils prennent de l'amusement. C'est même certain qu'ils ont marqué d'acheter chez ça. Avec qui elle va pour s'ennuyer. Cancer, t'as absolument besoin de quelqu'un qui te donne un coup de main, vu que t'es n'arrive pas à faire tout ce que t'as à faire tout seul. Eh ben, sois rassuré, tu vas l'avoir, Ned, et plutôt de faux cannes. Lyon, il y a peut-être des King Paisot Beck qui vont foutre l'ambiance à l'air, mais une fois que l'orage va être passé, tu vas faire comme s'il n'était rien arrivé. Vierge, un tio de ziquette de sensualité et un tio monnaie d'érotisme, eh ben, c'est tout fou qui t'atteint aujourd'hui. Ça promet de grands moments, non? Balance, il y a tout le matériel qui équipe votre maison qui est en train de te lâcher, un faux main. Bon, bah, depuis le temps que t'es là, ça va être une bonne occasion de le congé pour du nœud, hein. Scorpion, un pour bien te demander d'aider un camarade ou encore quelqu'un de ta famille. Bon, je sais pas vraiment que ça t'arrange, mais bon, comme t'es, tu vas être au rendez-vous. Oh, te busille à main, Sagittaire. Et malgré ça, tu n'arrives pas à ranger tout ce qu'il y a de piètre. Bah, c'est peut-être parce que t'es encore trop émotionné pour ça, hein. Va t'en vire. Capricorne, t'es bien parti pour faire au mieux avec ta sens pratique, t'es. Aujourd'hui, tu vas être efficace, hein, gros meuf. Oh, Verseau, je fais pas vraiment un bio jour pour toi. Je ne veux aussi que des contrariétés ou des coups de peur. À tout cas, tu vas passer ta temps et t'as remué. Ah, Pichot, aujourd'hui, tu ne fais pas le bout qui va devant. Alors, sur le petit, j'ai peindre au chinque. Et je mettrai tout ça par terre pour le tailler. Puis, je recommencerai tout du début. C'est comme ça que tu vas y arriver. Allez, au revoir, mes gens, à bien demain.
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0: Dans un instant, la faute d'ici, Odile.
1: On poursuit notre série consacrée aux souvenirs de vacances des Nordistes. Ce matin, rencontre avec Nicolas, un Lillois qui s'est lancé sur les chemins de Compostelle.
0: Absolument, et puis nous, dans quelques secondes maintenant, on va s'informer. Il est 6h30, voici Cyril Ardo-Redon.
7: Un peu plus tôt que prévu, 8 campings de Gironde autorisés hier soir à rouvrir, des établissements qui n'ont pas été touchés par les flammes. Après le méga-feu qui a ravagé 42 000 hectares, les habitants du Porge et de l'Esch-Cap-Ferré ont pu rentrer chez eux hier. Dans ce contexte, Météo France place 12 départements en orange pour un risque élevé d'incendie. Le Nord, la Somme, une partie de la Normandie, les Pyrénées-Orientales, le Var ou encore la Corse du Sud sont concernés. Fin de vigilance orange canicule pour 2 départements, la Saône-et-Loire et la Loire. 16 départements du sud-est de la France restent concernés par cette alerte. Et 2 semaines après le vote des parlementaires sur la loi d'urgence agricole, 8 ONG et le syndicat Confédération Paysanne appellent à censurer le texte. Ils soutiennent les recours déposés par des partis de gauche devant le Conseil constitutionnel. Cette loi viole, selon eux, la charte de l'environnement qui fait partie de la Constitution. Les données de 300 000 clients géants du drive Intermarché ont fuité après une cyberattaque fin juillet. Des informations comme les noms et prénoms, adresses, numéros de téléphone ou informations liées aux commandes se retrouvent dans la nature. Le groupement Les Mousquetaires assure que les données bancaires ou les mots de passe n'ont pas été touchés. Et puis sur le Tour de France Femmes, un contre-la-montre individuel aujourd'hui. 21 km en Bourgogne entre Gevrey-Chambertin et Dijon. Début vers 14h30. La Norvégienne Sigrid Hogset est en jaune.
1: L'info d'ici sur Ici Nord et nous poursuivons notre série consacrée aux vacances des nordistes à l'occasion des 90 ans des congés payés. Ce matin, on enfile les chaussures de marche pour une randonnée sur les chemins de Compostelle. Depuis 2009 et pendant 10 étés consécutifs, pendant une semaine, au mois d'août, Nicolas Bouverne, qui habite dans la métropole lilloise, sa famille et une large bande de copains ont entrepris d'enchaîner les étapes de ce chemin de l'Aubrac jusqu'à la frontière espagnole. Thibault a donc pris ses bâtons de marche pour faire un bout de chemin avec eux.
8: Quand Nicolas se déplace en groupe, il ne fait pas les choses à moitié. Au départ, ils étaient une quinzaine d'amis à partir ensemble, puis une trentaine, âgés à l'époque de 6 à 65 ans, réunis chaque année pour découvrir une nouvelle étape du chemin de Compostelle. Une route que l'on emprunte souvent pour des raisons spirituelles. Ce n'était pas leur ambition, même si un peu de spiritualité s'est tout de même glissée au milieu des sacs à dos.
9: Ça, c'est vrai que ça a été un peu un ciment du groupe. On a fait des chants religieux, 3-4 chants par an différents, qu'on apprenait le soir, et qu'on chantait dans les chapelles, les églises, qu'on croisait tout au long du chemin. Et c'est des beaux souvenirs, ouais.
8: Des kilomètres de souvenirs même, notamment au moment des arrivées d'étapes.
9: Par exemple, le soir, personne ne sait où on va arriver, comment se partage les chambres, qui est-ce qui va dormir. Certains parfois dire moi je suis obligé de dormir dans une tente parce qu'il manque 3 places, il y a 3 places dans une tente, etc. Donc c'est voilà, on tire au sort, etc. Enfin bref, c'est
10: celui qui ronfle, j'imagine.
9: Il y a celui qui ronfle, voilà. Parfois c'est des dortoirs comme des gîtes de montagne, quoi. Donc effectivement, ouais, on apprend à se connaître, c'est sûr.
8: De l'Aubrac jusqu'à Roncevaux, à la frontière avec l'Espagne, c'est une partie de la France que les randonneurs traversent à un rythme qui permet de savourer le paysage.
9: Ça, c'est incroyable, c'est incroyable. Et c'est des choses, je pense qu'on ne peut pas découvrir la France comme ça autrement. Parce qu'on traverse des zones qui sont très difficilement accessibles en voiture. Dans toutes les régions, c'est des chemins forestiers, c'est des chemins à travers les champs, etc. C'est vraiment la campagne. Quoi. Et donc il y a des villages complètement perdus. Je pense que ouais, c'est vraiment, on peut pas découvrir la France autrement. Là à pied, c'est vraiment, c'est au rythme, c'est un rythme lent, donc on a tout à fait le temps de apprécier tout ce qu'on voit. Là on oublie carrément, on est ailleurs. Hein. C'est vraiment, c'est même compliqué d'atterrir une fois qu'on a fini ça. Quand on revient, on est ouais, c'est vraiment un autre monde, c'est un autre rythme.
8: Nicolas n'ira pas jusqu'à Compostelle. Pas question pour autant d'abandonner les randonnées en groupe. Depuis, il a testé la Régordane entre Massif Central et Méditerranée.
1: Les souvenirs de ce nordiste, donc au micro de Pascal Thibault.
0: De quoi parlerons-nous à 7h10?
1: Eh bien, on parlera des inquiétudes des producteurs de lin dans notre région. Impossible de récolter le lin tant qu'il n'y a pas de pluie. Or, la situation commence à devenir critique. On ira donc à 7h à la rencontre d'un producteur en Flandre.
0: Et ils étaient contents aujourd'hui parce qu'il va pleuvoir. Enfin, on parle d'averse. Hein. On parle
1: oui,
0: pas de grosses pluies pour les agriculteurs qui en ont bien besoin. Ce matin, soleil. Cet après-midi, soleil aussi, mais avec des averses et des maximales qui sont un peu plus douces qu'hier. 32 à 33 degrés dans les terres. Et puis au littoral, il fera entre 26 et 30 degrés avec un petit vent. Pour rester au frais, comme on dit, ce mercredi ensoleillé sur l'ensemble de la région, le temps va rester estival, mais avec des températures qui seront de saison, là pour le coup, de 24 à 26 degrés. Jeudi, temps calme, 24 degrés pendant la journée, ça va grimper jusqu'à 27 pour samedi prochain. Ça, c'est pour ce qui est de votre météo qui vous attend dans les heures qui viennent. Pas trop de soucis sur la route en ce moment, si ce n'est évidemment la fermeture de l'A1. Si vous n'êtes pas encore au courant et que vous avez peut-être passé les 2 derniers jours dans un igloo au pôle Nord, je vous redonne l'information. L'A1 est fermée à partir du nœud de Dourges jusqu'à Carvin, donc en direction de Lille. Dans l'autre sens, ça roule parfaitement bien. Il y a des itinéraires de déviation qui sont prévus, bien entendu. Au 3.
1: Un petit orage, un peu de pluie et c'est bon.
0: Je prends un café, je pense que c'est bien. 03 20 55 89 89. C'était une petite bulle d'air qui s'est glissée là où il fallait pas. Voilà.
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0: Allez, voici un morceau qui a marqué toute une génération dans la région et ailleurs, qui a fait scandale à l'époque. C'est Mylène Farmer avec le Pourvu qu'elle soit douce. 88, parce qu'à ce moment-là, c'était pas seulement une chanson qu'on passait à la radio, c'était un vrai clip film. Je sais pas si vous vous rappelez, Odile. 17 minutes de clip à l'époque.
1: En costume.
0: Absolument, en costume d'époque. Signé Laurent Boutonnat, tourné comme un vrai film d'époque avec des dizaines de figurants. C'est la suite de Libertine, du jamais vu en France. Personne n'avait mis autant d'argent dans un clip. Bon, nous, on n'a pas l'image, mais on a le son, c'est déjà pas mal.

0: À la télé, à l'époque, on diffusait des clips, sauf celui-là, parce qu'il faisait 17 minutes. Donc, c'était un peu compliqué, ils étaient obligés de passer la version courte. Il est 7h20.
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0: Ça y est, aujourd'hui, nous sommes mardi, et vous savez quoi? Prenez votre décapsuleur avec vous aujourd'hui au boulot ou en vacances. Parce qu'aujourd'hui, c'est la journée mondiale de la bière.
3: Ça sent la bière de Londres à Berlin.
0: Autant vous dire qu'ici dans le Nord, on n'a pas attendu qu'une organisation internationale comme l'ONU nous donne la permission. Dans le Nord, la bière, c'est pas une boisson. C'est un patrimoine. On a nos brasseries artisanales dans presque chaque village. Nos blondes, nos brunes, nos ambrées, nos bières de garde. Et un vocabulaire complet pour en parler sérieusement pendant 2 heures. Le nordiste, il ne boit pas une bière. Il la choisit, il la commente, il la compare. Et il explique pourquoi celle du village d'à côté est moins bonne que la sienne. Donc aujourd'hui, modération bien sûr, mais fierté totale. C'est l'anniversaire de Barack Obama aujourd'hui, le 44e président des États-Unis, qui passe au cap des 65 ans. Yes, he can. Bon anniversaire aussi à Meghan Markle, l'actrice devenue duchesse, puis californienne. Le parcours royal le plus commenté de la décennie. Mais bon anniversaire à elle quand même. Bon anniversaire à François Valéry, le roi du slow et du disco à la française, et le complice de Sophie Marceau sur une chanson dont tout le monde se rappelle.
4: Oh, c'est beau.
0: Toute une époque de boom et de projecteurs colorés. Bon anniversaire, 72 ans, ça se fait. Figurez-vous que le 4 août 1990, on fêtait pas que la bière à Vimereux. On fêtait aussi la moule.
5: Regardez ces 8 personnes, ce sont les héros du jour. Entre 12h30 et 19h, elles ont mangé des moules à 14 reprises.
6: J'en connais tout au moins 3. Il y a la première qui est la marinière. Ensuite, il y a la moule sauce poulette. Et puis, les moules à la crème.
5: Et si vous êtes persuadé, comme beaucoup de gens, qu'il ne faut pas manger de moules en dehors des mois en R.
6: Mais on peut manger des moules à n'importe quel moment de l'année.
0: Bah, apparemment, on fêtait le pinard aussi. Bon, la fête de la moule à Vimereux, c'est passé pour cette année. C'était il y a 10 jours. Il faudra revenir l'année prochaine. Ou alors, vous allez voir un restaurateur, il va vous préparer ça aux petits oignons.
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0: C'est le moment d'interroger notre vétérinaire, comme tous les matins. À 6h43, vous pensez adopter un animal en refuge, un chien, un chat? Le docteur Pierre Fabin, notre vétérinaire, est avec nous pour nous donner les bons réflexes à avoir.
8: Alors, adopter un refuge, c'est offrir une seconde chance à un animal abandonné. C'est une super idée, à condition d'être bien préparé. Parce qu'un animal, ce n'est pas juste un coup de cœur derrière une grille, c'est un engagement sur plusieurs années. La première chose à faire, c'est de réfléchir à votre mode de vie. Est-ce que vous êtes sportif? Est-ce que vous êtes souvent absent? Est-ce que vous vivez en appartement ou à la campagne? Est-ce que vous avez d'autres animaux? Les refuges et les soigneurs peuvent vous guider vers un animal compatible avec votre quotidien. Il y a des jeunes fougueux, des grands calmes, des seniors hyper cool. À chaque profil, son compagnon idéal. Côté santé, les animaux de refuge sont identifiés, vaccinés, stérilisés. Mais certains ont un passé un peu lourd. Traumatisme, maladie chronique, parfois handicap. Ce n'est pas rédhibitoire, mais ça se discute avec l'équipe du refuge et avec un vétérinaire.
0: Ok, et une fois à la maison, comment on fait pour que ça se passe bien?
8: Alors, on y va en douceur. Pas de bain, pas de câlin forcé, pas de fête avec 15 invités le premier soir. Il faut laisser le temps à l'animal d'observer, de comprendre et de se poser. Commencer avec un espace un peu restreint, une routine simple, des repères clairs. Et dans les premières semaines, prévoyez une première visite chez votre vétérinaire pour faire un point complet, pour poser les bases. Alimentation, prévention, comportement.
0: Il faut s'attendre à des difficultés parfois?
8: Oui, bien sûr, certains chiens peuvent fuguer au début, certains chats se cachent pendant plusieurs jours. Il peut y avoir de la peur, du stress, des petits accidents. Mais avec du calme, de la patience et parfois le coup de pouce d'un pro du comportement, ça va se régler. Dans les refuges, il y a des animaux parfois un peu cabossés qui deviennent par la suite les plus fidèles des compagnons. Mais la majeure partie des animaux n'a pas de passé spécifique et sont juste là par malchance ou parce qu'ils ne vous ont tout simplement pas encore trouvé. Bref, une adoption réussie, c'est une belle histoire à deux qui commence souvent au fond d'un box.
0: Merci beaucoup. Merci docteur, merci pour nos animaux. Il faut l'appeler docteur aussi, monsieur le vétérinaire. C'est normal, même s'il ne soigne pas les humains. Part-time lover, Stevie Wonder, sur Ici Nord. C'est ce qu'on écoute tout de suite. Dans quelques instants, on aura pas mal de choses à faire. Le pense pas si bête, que nous écouterons tout à l'heure. Puis Dave qui nous rejoindra juste avant 7h. Bonjour et bon réveil. Merci d'être avec nous sur Ici Nord.

0: artistes de l'histoire à se retrouver numéro 1 dans 4 classements différents, au même moment et très longtemps. C'est Stevie Wonder, personne n'a fait mieux depuis. Part-time Lover à 7h-10. Les bons petits trucs du jour, c'est avec le Pense pas si bête, c'est Fred Hafner.
1: Direction Boulogne-sur-Mer pour découvrir la basilique Notre-Dame. C'est demain et tous les mercredis jusqu'au 19 août. L'occasion de découvrir ce monument boulonnais emblématique grâce à une visite guidée d'une heure et demie dans ce lieu chargé d'histoire voulu par un abbé bâtisseur où vous sera notamment conté l'histoire de sa Vierge Notonnière. Rendez-vous demain un peu avant 15h devant l'entrée de la basilique de Boulogne et rue de Lille. De l'histoire encore, mais ludique. Les jeux en bois, on les voit souvent dans les fêtes de village. Ils étaient très populaires dans les estaminets d'antan. Et demain, à Camier, près du Touquet, l'office de tourisme vous invite à participer à un tournoi de jeux en bois. Justement, petits à partir de 6 ans et grands, quel que soit leur âge, sont les bienvenus. C'est à partir de 18h. Les inscriptions se feront au chalet de la plage. Et quand le musée d'Orsay à Paris fait des travaux, où déplace-t-il ses statues de plusieurs tonnes, celles des 6 continents, dans le parc du Louvre-Lens, dans le Pas-de-Calais? Annabelle Ténèze, la directrice du musée, explique cette opération exceptionnelle à Louise Petit.
2: Le musée d'Orsay nous a contactés parce qu'il trouvait qu'il y avait un fort écho avec la Galerie du Temps, mais aussi parce que nous avons non seulement le musée, mais on peut même dire que le Louvre-Lens est un parc musée, puisque sur 20 hectares, il y a toute une végétation, des natures différentes, beaucoup d'activités, parcs en fête, des activités ludiques, aussi de découvertes de la faune, de la flore, et puis donc évidemment des découvertes artistiques avec ces 6 continents, 6 sculptures exceptionnelles, et c'est vrai que c'est une logistique très précise, il faut le dire.
3: Pour le transport, c'est assez compliqué.
2: Vous pouvez les découvrir sur les réseaux sociaux, voilà. C'est très impressionnant de voir la précision, on travaille avec des gens qui ont cette spécificité de savoir transporter des œuvres d'art, y compris massives.
1: Les statues des 6 continents sont admirées gratuitement au parc du Louvre-Lens, dont on reparlera demain pour l'opération estivale Parc en Fête.
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0: Oui, les pas à droite, les pas maladroites.
1: Bah, c'est le premier album, ça, de Louise Attaque. Le disque le plus vendu de l'histoire du rock en France. Plus de 2,5 millions d'exemplaires. Aucun groupe français n'a fait mieux depuis. Ce qui est quand même pas mal du tout. Puis alors, dans celle-là, il n'y avait pas de violon. Pour le coup, il y avait du violon dans l'autre, hein, qui avait été le grand succès de Gaëtan Roussel et de Louise Attaque, qui était le single qui avait beaucoup tourné, dont le titre m'échappe. Voilà. C'est quoi ce titre encore? Je ne sais plus. Je vais le retrouver d'ici quelques minutes. Oh, le super cogné avec le violon. Oui, c'est pas grave. Vous voyez, on ne peut pas tout savoir. La preuve, à 6h56. Lui, il sait tout, c'est l'ami Zef que nous allons trouver d'ici quelques instants. C'est Récit Nord, et puis on fera un point sur l'actualité de ce matin, bien sûr, avec Odile.
2: Attention, jusqu'au 14 août, l'autoroute A1 est totalement fermée à la circulation pour rénovation entre Dourges et Carvin vers Lille. La Dire Nord vous conseille de suivre la déviation via la 26 ou la 21 vers Lens, puis la Nationale 47 vers la Bassée et la Nationale 41 vers Lille. 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
1: On l'a trouvé à Codil. C'était Je t'emmène au vent.
6: C'était ça.
1: On a bien réfléchi, on est remonté loin dans nos souvenirs et on a trouvé. 6h57, c'est l'heure de retrouver notre ami Zef, évidemment. Zef, on est au 7e siècle et je crois que nous n'avons pas plus de précisions.
7: Ouais, en gros, ça va du 1er janvier 601 au 31 décembre 700, quoi. Mmh. Et année dans la tirage. C'est pas un mot en ch'ti, c'est une région, la tirage. Oui. Et il y a vos des moines qui étaient là, à contempler. Ben, c'est un boulot, hein. Moine, je suis comme ministre, je contemple. Mais le moine, au moins, je suis marqué dessus. Bref, il est au assis, et d'un coup, il va voir ses camarades, et il dit, quand même, si je fais pas un malheur d'avoir des vaches et pas de beurre, il faudrait qu'un prend du lait, on le fait rassir, et une fois qu'il sent comme nos pieds, ben, elle vend.
1: Et ben voilà, et sans vouloir m'avancer, on vient donc de créer le maroilles.
7: Ouais, parce qu'avant, les sassiers, ils ont du craquignon. De la tomme fraîche. Et les moines, ils ont dit, le fromage, il faut que je fasse un, hein. Sinon, je n'ai du fromage. Oh, man. Et un jour, l'évêque de Cambrai, qui n'avait plus l'esprit économique qu'apostolique, il débarque en disant, bon, c'est bien le bazar, mais vous allez m'affiner ça plus longtemps, bah, notre dépanneur de dindoule, là. Et vous allez me laver ça à l'eau salée et pas le pichot de cas. Je sais pas que pour le goût, c'est pour les impôts. Ouais, parce qu'un payot, c'est impôts en fromage. Et c'est depuis ce temps-là qu'un dit, vin de juice, j'ai reçu mes impôts de cette année, je t'appuie du cul. Pas pour le goût, hein. Non, c'est pour les impôts.
1: Oui, parce que c'est là toute l'histoire. Le maroilles, à l'origine, Zef, c'est un impôt.
7: Et du coup, l'église s'est mise à stocker du maroilles. T'imagines, Almès, chez Mille ou chez Jésus qui tient des pieds? Parce que chaque fois qu'il chine

0: Officiellement, château pour nourrir les moines. Mais non, château pour l'évêché. Et l'évêché, c'est tout dit, au fond à droite. Le maroilles, c'est devenu le premier trafic organisé du Nord. C'est même pas de la drogue, c'est plus puissant. Et à ce heure, le maroilles, il finit sur la table de l'Élysée. Avec quoi? Avec nos impôts. Du coup, j'ai une question. Est-ce que c'est pas depuis ce temps-là qu'on a l'impression de verser nos impôts dans les fichiers?
1: C'est un peu ça. Merci beaucoup, Zef, le maroilles qui sera fêté le week-end prochain. Je vous le rappelle, parce qu'à la fête du maroilles, où ça? À maroilles, bien entendu. On en a parlé hier avec notre invité qui était là à 8h50. Si vous avez envie de réentendre ça, ça se passe sur ici.fr. Dans un instant. Beaucoup de choses sur ici Nord. On va jouer tout à l'heure au jeu des fléchettes. Vous aurez 45 secondes chrono pour fermer 5 cases de la cible. Voilà, être rapide. On fera le point sur la route. L'heure du bain, votre rendez-vous de l'été avec les enfants. Et puis, voyage dans le temps. On a encore plein de choses à faire. Bonjour tout le monde.
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1: Il est tout pile 7h. Bonjour. C'est l'heure du journal d'Odile Senelard. Odile, à la une ce matin, l'inquiétude des producteurs de lin de la région.
3: La météo de ces dernières semaines menace la récolte. Le lin souffre de la sécheresse et des épisodes de répétés de canicule. Et ce ne sont pas les quelques gouttes tombées hier ou aujourd'hui qui vont changer la donne. Depuis plus d'un mois, les fibres de lin ont été coupées, laissées dans les champs en attendant l'humidité qui va ensuite permettre de les récolter. Sauf qu'il n'est quasiment donc pas tombé la moindre goutte, notamment en Flandre où Nina Richard a rencontré pour nous un producteur basé à Crocte.
4: Dans le champ, le lin doré est étalé sur plusieurs hectares sous un soleil de plomb.
5: Voilà, si on prend une fibre de lin, dans l'état actuel des choses, il n'est pas récoltable.
4: Jean-Michel Laforce est liniculteur. Il garde une poignée de lin dans la main. Plus d'un mois qu'il attend la pluie.
5: Aujourd'hui, c'est vraiment ça qu'il lui faut. Au minimum 3-4 jours qu'il soit bien trempé. Et après, il faut qu'il refasse beau et chaud.
4: Exigeant.
5: Très exigeant. Il faut qu'il y ait une période humide pour qu'il y ait la phase de ruissage. C'est un champignon qui fait la dégradation de la paille pour pouvoir séparer la paille de la fibre. Donc aujourd'hui, on se trouve dans la situation où il a très très bien fané, même un peu de trop. Et là, on est en attente d'une pluie pour pouvoir démarrer la phase de ruissage.
4: Lui ne perd pas patience, mais s'interroge tout de même. Peut-être changer son mode de culture du lin pour mieux s'adapter au climat actuel.
5: Du lin de printemps, il est à peu près 90 jours en terre. C'est vraiment pas beaucoup. Donc si dans les 3 mois, il y a ces fameux aléas climatiques qu'on connaît maintenant depuis quelques temps, oui, c'est peut-être compliqué. Est-ce qu'il faudra revoir sa copie? Peut-être s'orienter vers du lin d'hiver? Oui, peut-être. À voir.
4: Mais là, ce lin d'hiver doit passer les vagues de froid. Il y a 3 ans, aucune culture n'avait survécu à cause d'un excès d'humidité.
3: Et cette sécheresse qui affecte les producteurs de la région est bien mesurable dans les relevés météo. Le mois de juillet aura été le 3e le plus chaud dans l'histoire du Nord-Pas-de-Calais après 2006 et 2018. On y reviendra tout à l'heure dans le journal de 8h. Ce drame à Jeumont, près de Maubeuge, hier, un adolescent de 14 ans est mort noyé en fin d'après-midi. Les faits se sont produits à la base de loisirs de la ville, la base de Loitissart. Le jeune a sauté dans l'eau depuis un point en hauteur. Il se trouvait en dehors de la zone de baignade autorisée et surveillée. Il a été sorti de l'eau inconscient par les pompiers qui n'ont pas pu le réanimer. Un enfant de près de 2 ans, lui, transporté d'urgence hier au CHU Lille, après avoir été mordu au visage par un Malinois, le chien de la famille. Les faits se sont produits au domicile familial à Verquin, près de Béthune. Selon le procureur de la République, le pronostic vital de l'enfant n'était plus engagé hier soir. Le père, sous le choc, a également été pris en charge par les secours. Le chien a été confié pour le moment à la SPA de Béthune. Les pompiers sont intervenus hier en début de soirée à Liévrin, près de Lens, suite à un impact de foudre sur une maison. Leur intervention a permis d'éviter la propagation du feu aux 2 habitations mitoyennes.
1: En Gironde, les habitants du Porge et de l'Aige-Cap-Ferron ont pu rentrer chez eux hier.
3: Plusieurs campings ont également pu rouvrir dès hier, 8 au total, un peu plus tôt d'ailleurs que ce qui avait été prévu. Des retours forcément très particuliers, comme l'a constaté sur place Caroline Félix.
6: Tout a brûlé autour du camping, mais les logements sont quasiment intacts. William, le directeur, en est encore tout ému.
7: Nous sommes des miraculés. Champions les pompiers, là. Ils ont fait du super boulot.
8: Là, il n'y a rien à dire.
7: Ouais. Les pompiers s'étaient répartis un peu partout dans le camping aussi, avec des extincteurs pour éteindre toutes les cendres brûlantes qui arrivaient, qui mettaient le feu un petit peu partout.
9: Lui aussi a éteint deux reprises de feu.
10: Mmh. Oh, la mignou!
9: Et il a nourri les chats de Sandrine. Elle retrouve son bungalow après 15 jours d'errance dans la région.
11: J'ai été évacuée 3 fois, mais je ne vais pas me plaindre quand je vois la misère qu'il y a sur le port. La reprise, elle se fait, mais on a été choqués quand même en arrivant de le voir, la catastrophe. Les maisons qui sont brûlées, toutes les personnes qui ont perdu leurs biens.
9: En face, les restes d'un des deux bungalows détruits du camping. Au milieu des cendres se dresse la carcasse d'un frigo calciné. Stéphane est un voisin du locataire.
12: Ils ont perdu tous leurs souvenirs, quoi. Ouais, y a tout qui était ici, quoi. C'est très triste.
9: Sa maison, à lui, n'a rien, si ce n'est cette odeur de brûlé qui imprègne les rideaux. Il va pouvoir reprendre le travail dans le camping d'à côté qui rouvre, lui aussi, presque comme un retour à la normale.
13: Ils ont sévi principalement dans le Nord et le Pas-de-Calais, en particulier sur les secteurs de Lens et d'Arras, mais aussi ailleurs en France et même à l'étranger. Les deux nordistes qui ont monté Fluducim, un promoteur immobilier qui vient d'être placé en liquidation judiciaire, laissant sur le carreau des centaines de particuliers qui avaient investi dans des appartements dont les travaux sont aujourd'hui totalement à l'arrêt en raison d'impayés. C'est ce scandale immobilier que le journaliste Thomas Bourgois raconte dans une grande enquête de La Voix du Nord, dont le premier volet a été publié hier. Thomas Bourgois qui est notre invité ce matin à 7h45 et qui reviendra sur nous sur la folie des grandeurs de ces deux fondateurs jusqu'à leur chute.
1: Le Nord lui avait porté chance en 2023. Le cycliste Valentin Madouas y revient.
13: Oui, le coureur breton de 30 ans s'engage pour 2 saisons à partir de 2027 avec la formation nordiste Cofidis. Valentin Madouas qui avait décroché le titre de champion de France effectivement en 2023 sur les routes de Cassel en Flandre. Lui qui a aussi été médaillé d'argent aux Jeux Olympiques de Paris en 2024 et qui arrive donc chez Cofidis, l'équipe dirigée par Raphaël Jeune qui a de grandes ambitions pour sa recrue qu'il compte aider à se relancer.
14: En étant vice-champion olympique, en étant champion de France, en étant sur le podium du Tour des Flandres, des Strade Bianche, top 15 du Tour et tout, c'est vrai que Valentin a atteint des sommets. Comment nous allons l'accompagner? Simplement en étant nous-mêmes, en ayant la philosophie que l'on a depuis le début d'année, en étant conquérant, en étant aussi très proche de nos coureurs, de notre staff. L'objectif vraiment avec Valentin, c'est de le ramener à très très haut niveau. Il n'en est pas si loin de ça, mais c'est de faire de Valentin ce qu'est vraiment Valentin Madouas, avec toute l'esprit humain qu'a Cofidis actuellement.
13: Un propos recueilli par Sylvain Charlet. Puis je vous propose, pour terminer le journal, une idée de sortie dans la région à Denain, à côté de Valenciennes, où un nouveau parc d'attractions familiales a ouvert ses portes cet été, Denain Évasion, c'est son nom, qui se trouve tout près du centre-ville, à côté de la piscine, avec 12 manèges familiaux. Pas d'entrée à payer, on paye en fait pour chaque manège ou alors on prend un forfait pour la journée. Un projet porté par Thierry Féhéry auquel on doit des parcs similaires, notamment à Lille, le site à parc ou bien à Tournehem-sur-la-Haine dans l'Audomarois. On vous fait donc découvrir ce nouveau lieu tout à l'heure à 7h30. Et pour l'heure, le point sur la météo, un tout petit peu moins chaud aujourd'hui, Michel.
1: Un tout petit peu, vraiment. Alors ce matin, vous vous réveillez avec peut-être un ciel peu nuageux, le soleil commence à apparaître un petit peu partout, les températures sont encore agréables. Bon, on est quand même déjà autour de 20 degrés dans les terres, hein. À cette heure-ci, ça montera jusqu'à 32 à 33 degrés tout à l'heure. Au littoral, il fera entre 26 et 30. Même tendance pour la suite de cette journée que celle d'hier, en fait, c'est-à-dire des orages qui vont peut-être nous toucher en fin de journée aujourd'hui. Ce seront de courtes averses, hein. Pas de quoi alimenter les champs, malheureusement, alors que les agriculteurs attendent avec impatience qu'il pleuve. Demain, les maximales seront en baisse. On aura des températures de saison de 24 à 26 degrés. Et on va se faire confirmer tout ça par l'ami Patrick Marlière. Quel est-ce que j'ai bien résumé la philosophie de ces heures qui arrivent, Patrick?
15: Oui, en tout cas, le résumé de cette journée, effectivement, Michael, avec encore un risque orageux cet après-midi avec des températures plus qu'estivales, hein, parce qu'elles dépassent un peu partout sur la région, y compris sur le bord de mer, les 30 degrés. Et puis effectivement, on va surveiller ces orages qui pourraient se poursuivre en tout début de soirée. Mais l'activité, effectivement, donne des précipitations plutôt modérées, hein. Hier, le maximum qui a été relevé, c'est dans le nord, c'est à Douai, 8 mm. Et dans le Pas-de-Calais, à Solti, un peu plus de 9 à 10 mm. Donc des précipitations qui restent faibles quand même sous cette activité orageuse. Voilà un peu le dessin de cette journée. Avant, une baisse un peu plus sensible des températures les prochains jours.
1: Oui, demain, ça sera de saison. bon. Et puis ça va grimper progressivement le reste de la semaine.
15: Oui, c'est ça. C'est-à-dire ça va descendre un peu demain, se rapprocher doucement des normales de saison, parce que il fera encore jusqu'à 27-28 degrés dans les terres, plus de 25 degrés en bord de mer. Donc c'est plus qu'estival. Hein, les normales sur le Nord-Pas-de-Calais au début du mois d'août, c'est 24 degrés. Donc tant qu'on est au-dessus de cette valeur, on est au-dessus des normales. Donc ça sera encore le cas. Puis effectivement, petit de nouveau coup de chaleur. Ce week-end, où les températures vont de nouveau avoisiner les 28 à 30 degrés.
1: Bon, très bien. Un petit mot de météo marine, peut-être ?
15: Oui, avec une petite brise encore qui reste modérée, avec sur le bord de mer des rafales quand même à plus de 40 km à l'heure. La mer est belle, toujours un peu agitée. Elle est toujours idéale pour la navigation de plaisance et les activités nautiques, sauf attention, avec l'activité orageuse, il faut être extrêmement prudent. On a vu hier en France justement des personnes qui ont été foudroyées. La houle est faible, inférieure à 1 mètre, une excellente visibilité et la température de la mer, elle est toujours autour de 18 à 20 degrés. Ça reste une température quand même assez confortable.
1: Merci beaucoup Patrick, on vous retrouve au bord de l'eau tout à l'heure à 9h15.
15: Oui, je vous attends. À tout à l'heure.
1: Allez, à tout à l'heure, merci beaucoup. Les amis, sur les routes, évidemment, rien de précis à vous signaler ce matin, sauf bien sûr la fermeture de la 1. Je vous le rappelle, des travaux qui vont durer comme ça pendant quelques jours, si je ne m'abuse, jusqu'au 14. Attention, la route, l'autoroute A1 est fermée depuis le nœud de Dourges jusqu'à Carvin, dans ce sens-là uniquement. Dans l'autre sens, ça roule. Vous êtes donc dévié par les nationales. Il vous est conseillé pour rejoindre la métropole de passer par Lens et puis de prendre les nationales direction Lille. Si vous devez aller en Belgique, c'est plutôt vers d'abord la 21, puis la 2 que vous devez prendre en direction de Valenciennes. Voilà pour ce qui est de cet endroit. Pas d'autres soucis à signaler, sauf bien sûr si vous nous le signalez au 03 20 55 89 89. Vous pouvez nous appeler ou bien nous envoyer un petit message via WhatsApp et même un petit vocal. On aime bien recevoir votre voix aussi sur Estinor.
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1: Bah c'est le jour idéal pour un duel au soleil, tiens, voilà, avec Étienne Dao, pourquoi pas. Dans quelques instants, le jeu de l'été, avec des cadeaux à gagner, on va jouer aux fléchettes aujourd'hui, figurez-vous. Bah, comme on le fait au camping, de temps en temps, pas qu'au camping d'ailleurs, hein, on joue aux fléchettes dans les bistrots par exemple. Ça peut arriver. Restez avec nous, vous êtes sur Estinor, bonjour tout le monde, il est 7h11 précis.

0: Un très joli duel au soleil à 7h14 sur Ici Nord. Bonjour tout le monde.
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0: Mais quel plaisir de vous retrouver tous les matins et de jouer avec vous, parce que le but, c'est aussi ça, c'est de passer du bon temps et de jouer. Odile, on va aller au camping. Voilà, ça va être sympa.
3: Vous êtes très bien.
0: Je vous invite à une petite partie de fléchette. Est-ce que ça vous tente?
3: Parfait.
0: Voilà, c'est pas mal. 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Hein. 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Quoi qu'il en soit, 03 20 55 89 89, le principe du jeu des fléchettes, ben, il faut fermer les 5 cases du jeu de fléchettes Ici Nord, c'est-à-dire répondre à 5 questions en 45 secondes. Et si vous arrivez, le sac de place est pour vous. 03 20 55 89 89 pour jouer avec nous et nous rejoindre au standard d'Ici Nord. C'est Ahmed qui prend les appels ce matin.
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0: À 7h16, c'est l'heure de Mon œil.
3: Mon œil dans le rétro avec vous, Gérald Roux. Tout cet été, vous revenez pour nous hein, sur les événements qui ont marqué le début de l'année. Et donc, ce matin, eh bien, vous vous intéressez à ce duo français qui a battu tous les records de l'année.
4: Oui, il s'agit du titre Mélodrama, interprété par le rappeur DC's et la jeune chanteuse Théodora. Fin mars, on a appris que ces deux artistes français sont restés 23 semaines en tête des écoutes de musique en France. À cette occasion, ils ont battu le record que détenait jusqu'ici l'artiste américain Pharrell Williams avec Happy. Happy, vous vous souvenez, c'était dans le film d'animation Moi, moche et méchant 2, du bonheur pur, un tube planétaire qui a aussi conquis la France. En 2026, le joyeux Happy est donc détrôné par le mélancolique Mélodrama. Ce titre réalise en quelque sorte une fusion, comme en physique, quelque chose de très puissant qui libère une grande énergie. La fusion du talent de Théodora, une jeune fille de seulement 22 ans, qui a raflé 4 victoires de la musique cette année, et de l'autre, celui de DC's, un rappeur-chanteur, déjà 25 ans de carrière, et qui triomphe cette année avec son 14e album. Il a été sacré meilleur artiste masculin aux victoires. Théodora, qui chante sur Mélodrama, est arrivée en France à l'âge de 6 ans. Ses parents viennent du Congo. Dans sa musique, elle fusionne rap, pop, musique africaine, zouk. Dans ses textes, elle est féministe, parle du harcèlement, des problèmes psychologiques de la jeunesse. Elle adore aussi les vêtements qui en jettent. De son côté, DC's, 48 ans, est le fils d'une mère française et d'un père sénégalais. Lui aussi fusionne plein d'influences. Le rap de ses débuts, le rock, la pop, l'électronique et de plus en plus la chanson. Il a fait un duo avec Laurent Voulzy. Avec Mélodrama, Théodora et DC's ont aussi réussi la fusion entre le rythme et la mélodie. Le genre de titre sur lequel on danse en fermant les yeux, le cœur partagé entre bonheur et spleen.
3: Mon œil donc signé ce matin, Gérald Roux.
0: 7h18 dans un instant, on va sur les routes avec la préfecture, on va se faire confirmer que tout va bien ce matin. Et puis on vous accueillera pour jouer aux fléchettes sur Ici Nord. Voici Clara Luciani avec la grenade.

0: Vous êtes réveillé ce matin par cette voix contralto qu'on reconnaît immédiatement, c'est Clara Luciani, à qui on avait dit au début de sa carrière, continue à jouer de la basse parce que chanter, ça le fera pas, t'as la voix trop basse. En fait, bah, il avait du nez, le gars qui lui a dit ça, visiblement. 7h21. Direction la préfecture avec Mickaël qui est en ligne avec nous. Bonjour Mickaël.
1: Bonjour Mickaël, bonjour à tous.
0: Alors par téléphone aujourd'hui parce qu'ils ont, cassé internet à la préf.
1: Voilà, tout à fait, on a un petit problème technique, on n'a plus de connexion internet, donc c'est vrai qu'on va retourner à l'ancien système.
0: Oui, le téléphone, voilà exactement.
1: Voilà.
0: Vous n'avez pas un Mickaël qui traîne, non, quelque part, on ne sait jamais.
1: Ça peut... peut-être ça, peut-être traîner dans un coin.
0: Bon, tout va bien sur les routes ce matin. Hein.
1: Ça va plutôt bien, on n'a pas d'accident en cours. Par contre, on a une petite perturbation sur la déviation de la... des travaux de l'autoroute 1 sur la nationale 41 entre le rond-point de Fournonouette et puis Erquinghem-le-Sec, ça ralentit donc dans le sens là basé vers Lille. Il y a eu tout à l'heure un petit balisage de posé temporairement au niveau d'Aubourdin, donc sur le secteur. Ça a déjà été enlevé, problème, ça avait provoqué un bouchon et actuellement donc sur 2 km c'est ralenti donc entre le secteur du rond-point de Fournonouette donc et le secteur d'Erquinghem-le-Sec. D'ici peu de temps, on va dire tout va redevenir normal. Et on a une petite perturbation rond-point d'Illy, donc dans le sens Lens-Labassé sur la N47, donc pareil, dû à la densité de trafic, avec l'itinéraire, on va dire, de déviation des travaux de l'autoroute 1.
0: Mais oui,
1: ailleurs,
0: c'est par
1: tout
0: là.
1: Est ouvert.
0: Mais oui, c'est par là que vous êtes dévié, parce qu'on rappelle que la 1 est fermée, hein, pour ceux qui le découvriraient ce matin, à partir du nœud de Dourges jusqu'à Carvin, à peu près.
1: Tout à fait, voilà, c'est ça, tout à fait. Jusqu'au niveau de l'échangeur de Carvin, dans le sens Paris vers Lille.
0: Mais ça va durer encore pendant quelques jours.
1: Hein, voilà, jusqu'au 14 août.
0: 14 août. Très bien, merci beaucoup Mickaël pour ces précisions.
1: Ben, à tout
0: merci
1: à l'heure.
0: Merci
2: beaucoup. 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
0: À 7h23, l'heure du bain. Louise Empire répond aux questions des enfants et des scientifiques de Scénopolis, acte à Brest.
3: À la pêche à pied, quand on met du sel sur les petits trous, il y a quelque chose qui remonte à la surface. C'est quoi ?
4: C'est un mollusque qui vit bien caché dans le sable et qui s'appelle le couteau.
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4: Louise Empire. Le couteau, c'est un mollusque bivalve, ce qui veut dire que la coquille qui le protège a deux côtés. Il mesure entre 10 et 15 cm et sa forme fait penser aux manches d'un couteau de cuisine. C'est de là qu'il tire son petit nom. Le couteau vit dans le sable, à quelques centimètres de la surface, mais il peut parfois s'enfoncer dans sa galerie jusqu'à 1 mètre de profondeur. Quand la mer est haute, il sort légèrement de sa cachette pour se nourrir grâce à ses deux petits siphons. Ce sont deux petits tuyaux. Le premier lui permet d'avaler l'eau et de dévorer tout ce qu'il trouve dedans. Et le deuxième petit tuyau lui permet de recracher ce dont il ne veut pas. C'est un vrai petit glouton qui se nourrit de phytoplancton. Et comme toi aussi, tu es un vrai glouton, tu pars le pêcher pour le mettre dans ton assiette. Alors prends des bottes, un seau, un peu de sel et une réglette de mesure. On part à la plage. La réglette de mesure va te permettre de vérifier que le couteau fait au moins 10 cm. Sinon, c'est encore un bébé et tu ne vas pas pouvoir le manger. Pour repérer la cachette d'un couteau, il faut que tu cherches deux petits trous presque collés, si proches qu'ils ressemblent à une serrure. Et ensuite, tu verses un peu de sel sur le trou.
3: Mais pourquoi on met du sel sur sa tête ?
4: Deux explications. La première, c'est que le sel que tu verses sur la tête du couteau lui donne l'impression que la mer est remontée et qu'il peut sortir manger. La deuxième, l'explication la plus probable, c'est que trop de sel sur le trou du couteau ne lui permet plus de bien respirer. Donc il sort et tu l'attrapes. Mais attention, c'est un filou, le couteau, il s'enfuit parfois de sa coquille. Alors attends qu'il soit bien sorti de son trou pour l'attraper, et une fois que tu l'as, ne le lâche plus.
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4: À podcaster sur ici.fr et sur l'application Ici.
0: Et ben voilà, on en apprend, et on peut réécouter la séquence évidemment sur ici.fr.
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0: On a le plaisir d'accueillir Cédric. Bonjour Cédric.
8: Bonjour Mickaël.
0: Bonjour, vous êtes à Noyelles-les-Sauclins, c'est ça?
8: Tout à fait.
0: Très bien, comment ça se passe ce matin à Noyelles?
8: Bah, ça se passe bien, mais en fait, comme je suis taxi, je suis déjà sur les routes depuis 2 heures.
0: Ah, dis donc, ah oui, depuis 2 heures. Vous êtes dans ce coin-là ou bien ailleurs?
8: Ah, sur la métropole lilloise, et ça me permet de vous dire que vos indications sur la route sont très bonnes.
0: Merci.
8: Car effectivement, il y a un petit rétrécissement au niveau de Bourdin, et puis après ça repart.
0: Bon, eh ben super. Merci de nous faire le flash info route bis, grâce à vous Cédric, et on sait qu'on peut compter sur les chauffeurs de taxi qui sont sur la route toute la journée. Vous travaillez pendant de nombreuses heures d'affilée, j'imagine.
8: Tout à fait, mais c'est un très très beau métier, vous savez, donc est-ce qu'on peut appeler ça un travail?
0: Eh ben, bonne question. Qui n'est pas facile d'accès, cela dit, je crois. Hein. Être chauffeur de taxi, il faut dépenser beaucoup de sous au départ, je crois.
8: Il y a un investissement, mais bon, on investit sur le bonheur, hein, bon. Donc sur la qualité de vie et la liberté.
0: Alors, tant mieux. Nous allons jouer aux fléchettes. Votre taxi s'arrête au camping ce matin et on va sur une petite partie de fléchettes. Alors, évidemment, une flèche validée dans la cible, c'est une bonne réponse à chaque fois. Il y a 5 questions en 45 secondes. Est-ce que vous êtes prêt, Cédric?
8: Allez, c'est parti.
0: Bon, c'est pas très compliqué, vous allez voir. Allez, top chrono. Quelle ville du Nord peut se vanter d'avoir inauguré en 1983 le premier métro entièrement automatique du monde?
8: Lille.
0: Oui. Comment s'appelle le stade du Racing Club de Lens?
8: Stade Félix Bollard.
0: Oui. Quel surnom les coureurs cyclistes donnent-ils au Paris-Roubaix? Ah, il y a un surnom très connu.
8: Ah, l'Enfer du Nord.
0: Oui. Quel condiment cultivé dans un village entre Douai et Cambrai bénéficie d'une IGP grâce à son fumage traditionnel?
8: L'ail.
0: Oui. Et en ch'ti, qu'est-ce qu'une wasingue?
8: Une serpillière.
0: Allez, c'est plié, voilà.
8: Bien joué.
0: Quel talent, Cédric.
8: Je vous en prie.
0: Magnifique. Vous remportez le sac de plage ici. Non, j'espère que vous irez un peu à la plage cet été quand même.
8: Ouais, écoutez, on part en vacances une semaine, donc cool. Ça va être précieux.
0: Eh ben écoutez, passez de belles vacances, vous partez où?
8: Au Maroc.
0: Oh bah bien, alors magnifique. Si vous voyez passer un gars avec un chapeau ici nord du côté du Maroc, c'est notre ami Cédric.
8: Rassurez-moi,
0: vous
8: n'y
0: allez pas en taxi, rassurez-moi, parce que ça a coûté cher.
8: Ça fait un peu long. Si je mets le compteur, je prends la carte bleue. Hein.
0: Allez, je vous souhaite de belles vacances.
8: Je vous remercie, Mickaël.
0: Salut Cédric, au revoir.
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0: L'info d'ici arrive dans un instant, Odile.
9: On vous emmène découvrir Denain Évasion. Ce matin, c'est le nouveau parc d'attractions familiales qui vient d'ouvrir à Denain, donc près de Valenciennes, avec pas moins de 12 manèges. Et vous l'entendrez, il a déjà trouvé son public.
0: Bonne journée sur ici Nord. Merci d'être avec nous. Il est 7h30, on va faire le point sur l'actualité en France et dans le monde en 90 secondes. C'est avec Cyril Ardo-Redon.
10: Un début de retour à la vie normale en Gironde après l'incendie qui a dévasté 42 000 hectares. Les habitants du Porge et de l'Esch-Cap-Ferré ont pu retrouver leur logement hier, une dizaine de jours après avoir été évacués. À l'Esch-Cap-Ferré, 8 campings non touchés par les flammes ont été autorisés à rouvrir plus vite que prévu. Dans ce contexte, la présidente du grand site de la dune du Pilat lance un appel. Nous sommes prêts à accueillir les touristes. La célèbre dune a rouvert samedi. La saison touristique qui doit être sauvée, dit-elle. Face aux incendies, 12 départements sont aujourd'hui placés en orange par Météo France pour un risque élevé. Le Nord, la Somme, une partie de la Normandie, les Pyrénées-Orientales, le Var ou encore la Corse du Sud sont concernés. Par ailleurs, 16 départements du Sud-Est du pays sont en alerte orange canicule. Un couple placé en garde à vue après l'intervention du RAID dans leur appartement de Voipy en Moselle où vivait leurs 7 enfants dans des conditions insalubres. Âgés de 1 à 18 ans, ils présentaient des marques physiques ou des puces dans les cheveux. Le maire RN de La Flèche dans la Sarthe annonce porter plainte après des tags néo-nazis, fascistes et antisémites découverts à plusieurs endroits dans sa commune et notamment à proximité de l'hôtel de ville. Et puis le Tour de France femme, la Norvégienne Sigrid Hogstedt est en jaune après avoir remporté hier la 3e étape. Place aujourd'hui à un contre-la-montre individuel de 21 km en Bourgogne entre Gevrey-Chambertin et Dijon, début vers 14h30.
9: L'info d'ici, on vous emmène donc ce matin à Denain Évasion, ce nouveau parc d'attractions qui a ouvert ses portes à Denain, près de Valenciennes. 12 manèges au choix pour les petits, mais aussi quelques manèges à sensation pour les plus grands. Julien Prouvoyeur s'y est rendu pour nous.
11: À en croire le sourire de Simon, le parc est plutôt bien.
12: On a fait les chaises, on a fait la tour en hauteur. Et on a fait des roller coasters et puis les avions.
11: Les avions, c'est l'attraction à sensation de Denain Évasion. Et ça n'a pas effrayé Rose, 7 ans.
13: Une tournée, ça faisait juste un petit peu peur.
11: Un petit peu? Oui. Bah, tu rigoles ou quoi? Je t'ai vu crier dans le manège. Non, t'as pas crié dans le manège?
13: Non.
11: Non? T'es sûr? Non.
13: J'ai déjà fait tout le jeu. Et j'aime bien.
11: Et même les parents prennent du plaisir dans les manèges, comme Sabrina. Vous avez donné votre personne à Sabrina.
14: Oui, tout à fait. Oui, oui. Là, ici, on vient d'essayer les tasses. Et super, quoi. Il y a de l'intensité, donc super. C'est ça qui est bien, passer un bon moment en famille.
11: Les enfants s'amusent, les parents aussi. Et les grands-parents apprécient.
15: Vous faites pas les manèges, Marie-Thérèse?
16: Ah non, je marche pas bien. Alors, j'aurais du mal. J'emmène mes petits-enfants. On a une vue panoramique. Il y a tout pour les petits, les grands. Et c'est super.
11: Et les prix sont abordables, assure Laetitia.
17: C'est 17€ et vous faites tous les manèges que vous souhaitez jusqu'à 19h. Ça revient moins cher de prendre le pass illimité, passer le bon après-midi. On peut même manger ici, faire une petite pause glace. Donc c'est sympa aussi.
11: Une extension du parc avec d'autres attractions est déjà prévue dans les prochaines années.
9: Sachez que la ville de Denain a déjà investi 3 700 000 € dans ce parc d'attractions. Projet porté par Thierry Ferry, à la tête déjà de 2 autres parcs similaires dans notre région, à Lille, ainsi qu'à Courde-Tourne-M sur la M dans l'Audomarois. Thierry Ferry qui sera notre invité demain matin, Mickaël.
0: Oui, ça sera à 8h48. On viendra sur la construction, l'histoire du parc et son avenir, évidemment. On parlera de quoi tout à l'heure à 8h?
9: On parlera de météo, cette météo folle du mois de juillet, 3e plus chaud dans l'histoire du Nord et du Pas-de-Calais, avec une pointe à 37,2 degrés et des températures bien au-dessus des moyennes de saison. On l'avait ressenti, mais les chiffres sont bien là pour nous le confirmer.
0: Absolument, on va jeter un coup d'œil. Ben oui, la météo sera un tout petit peu plus fraîche aujourd'hui qu'hier, mais ça se compte en 2 degrés, hein, pas beaucoup plus. Les températures pour aujourd'hui, elles vont tourner autour de 32 à 33 degrés dans les terres. Au littoral, il fait entre 26 et 30 degrés avec un petit vent qui va se manifester. Demain, on aura des températures de saison, 24 à 26 degrés en baisse, donc le vent sera modéré. Et puis pour le reste de la semaine, ça remontera tout doucement pour atteindre 27 samedi, ce qui sera quand même très très agréable pour le week-end qui arrive. Sur les routes ce matin, la fermeture de l'autoroute A1 avait des conséquences, parce que tout à l'heure Mickaël nous annonçait des difficultés sur les nationales tout autour, mais tout va beaucoup mieux sur la N41 maintenant. Vous ne perdez plus que 2 minutes sur votre temps de parcours habituel. Si vous êtes dévié de l'autoroute, ça fait 22 minutes en fait, puisque vous perdez grosso modo 20 minutes quand vous passez par là, par rapport à votre temps de parcours traditionnel. Si vous aviez pu prendre la 1, ça coince un tout petit peu comme hier finalement, aux alentours de Carvin sur la D917, c'est pour rejoindre évidemment l'autoroute qui se rouvre juste après Carvin. Là il y a 6 minutes de temps de parcours perdu, ce qui n'est pas énorme non plus, hein.
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0: Si vous rencontrez des difficultés ce matin sur les routes, n'hésitez pas à nous appeler 03 20 55 89 89 ou même d'envoyer un petit vocal sur WhatsApp à ce même numéro. Voici Joe Dassin sur Ici Nord et dans un instant, un bon conseil livre de l'été pour aller sur la plage.

0: Ah, on nous dit souvent que Joe Dassin est américain en fait, hein. Fils d'un cinéaste blacklisté par le maccartisme. C'est pour ça que la famille a fini par atterrir en Europe. Figurez-vous, il a fait la carrière que l'on sait avec cette chanson, qui était plutôt vers la fin de sa carrière. Bonne journée, 7h39.
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0: Vous savez, tout cet été, les libraires du Nord-Pas-de-Calais vous proposent d'aller à la rencontre de personnages attachants, comme les deux adolescents de ce roman qu'on va découvrir.
2: Tout cet été, avec votre radio Ici Nord, les libraires du Nord-Pas-de-Calais vous proposent des lectures hamac ou serviettes de plage. Aujourd'hui, avec Hélène, on va évoquer une histoire d'amitié et d'amour avec un roman qui s'appelle La Voix, V-O-I-E, Hélène.
3: La Voix, c'est avant tout une voie d'escalade, puisque les deux personnages qui sont à la fin de l'adolescence sont passionnés d'escalade, et notamment d'escalade strade, donc dans les grands espaces américains où ils se trouvent. Ils se rêvent parcourir toutes les plus grandes voies d'escalade du monde, mais c'est aussi la voie qui les attend, c'est-à-dire celle qu'ils doivent tracer pour leur avenir, puisqu'ils sont à un tournant de leur vie. Il va falloir prendre des décisions, notamment sur le volet scolaire. Est-ce qu'on poursuit à l'université ? Est-ce qu'on claque tout pour vivre son rêve ? Et puis, c'est la voie de leur amitié. Quel chemin ça va prendre s'ils, justement, ne choisissent pas les mêmes choses ? On va avoir également le portrait de leur famille, parce que tous les deux ont une famille un petit peu dysfonctionnelle, à certains égards. Voilà, donc la voie, c'est une très très belle histoire d'amitié, ensuite de ses rêves.
2: Il ne nous reste plus qu'à lire La Voix de Gabriel Talent aux éditions Gallmeister, proposé par Hélène, libraire à la Chouette Librairie à Lille.
0: Voilà encore une belle idée de lecture pour les plages cet été. Dans un instant, l'invité du jour. Nous parlerons du quotidien La Voix du Nord, qui publie une enquête sur le scandale Fidusim.
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0: L'invité d'Ici Nord aujourd'hui, depuis hier et jusqu'à jeudi, le quotidien La Voix du Nord publie une longue enquête sur le scandale Fidusim, un promoteur immobilier de la région dont la liquidation judiciaire a été prononcée début juillet. Environ 1200 logements, situés notamment à Lens et à Arras, sont en attente de livraison, parfois depuis 7 ans. Les acheteurs se retrouvent aujourd'hui en difficulté financière. Thomas Bourgeois, journaliste à La Voix du Nord à Arras, est l'auteur de cette enquête. Il est l'invité ce matin et il répond à vos questions, Pascal Thiebold.
5: Bonjour Thomas Bourgeois.
6: Bonjour.
5: Vous avez enquêté donc de longs mois, de longues années quasiment hein, sur le dossier Fidusim. Le premier volet a été publié hier lundi avec des portraits de victimes de ce promoteur. Parce que ce dossier, en fait, on le voit très bien, ce sont d'abord des centaines de victimes, des particuliers qui pensaient en fait investir pour l'avenir et qui se retrouvent en grande difficulté aujourd'hui.
6: C'est exactement ça. En fait, Fidusim, c'est plusieurs chantiers à l'arrêt, une dizaine de chantiers à travers la France, quatre à Reims, deux à Lens, un autre à Lomme, et cela représente en fait plus de 1200 logements qui sont toujours en attente de livraison. Donc on n'a pas le nombre précis d'acquéreurs, mais est-ce que certains ont acheté un, voire deux appartements. Mais en tout cas, voilà, c'est des centaines de victimes qui attendent parfois depuis plus de 7 ans. Et qui n'ont toujours pas les clés de leur appartement.
5: Et qui pourtant doivent payer ou en tout cas rembourser leur banque.
6: Oui, c'est tout le problème en fait. Il y a beaucoup de victimes qui sont prises à la gorge parce qu'elles remboursent leur emprunt immobilier, hein, toutes les traites. Et en face, il n'y a pas d'entrée de loyer. En fait, la plupart de ces acquéreurs ont investi pour soit s'assurer une retraite ou un capital à l'entrée dans la vie active. Et le but, c'était de mettre ses logements en location et de percevoir des loyers. Et là, ce n'est pas le cas. Donc, ils remboursent dans le vide, comme ils le disent d'eux-mêmes.
5: Qui sont les deux dirigeants de Fidusim ? Est-ce que ce sont des escrocs ou ce sont des gens dépassés par leurs propres projets, selon vous ?
6: Dire que ce sont des escrocs, je pense que c'est un peu fort. Après, même si beaucoup le beaucoup le pensent. À la base, en fait, ce sont les deux dirigeants sont Christophe Petit et Julien Ridon. Donc le premier, c'est un Arrajois, c'est le fils d'un important propriétaire et promoteur d'Arras. Le second vient du bassin minier. Il s'est un peu formé par lui-même. Il s'est spécialisé dans la vente de produits défiscalisables, donc notamment des logements en loi Pinel, ce genre de choses. Au début, ils ont créé Fiducim en 2013 pour bâtir leur première résidence. Et rapidement, ils ont connu un succès assez important. Plusieurs résidences sont sorties de terre, autant à Arras qu'à Lens. Et les deux dirigeants, ensuite, ont eu un petit peu la folie des grandeurs. C'est ce que nous expliquent à la fois d'anciens salariés et partenaires de ces dirigeants. C'est-à-dire qu'ils ont commencé à monter des projets en région parisienne, dans le sud de la France, et également dans des destinations exotiques, comme Tahiti, l'île Maurice. Ils ont acheté un terrain à Miami. Enfin, il n'y avait plus rien de les arrêter.
5: Oui, donc c'est une espèce de folie et des grandeurs et qui les a complètement dépassés. Aujourd'hui, la liquidation est prononcée. Que peuvent espérer les victimes ?
6: Les banques prennent le relais des chantiers. Ce sont elles qui doivent payer la fin des travaux. Donc là, c'est ce qu'il se passe sur la majorité des chantiers de Fiducim. Sauf que ces programmes ont déjà des années de retard. Si on prend juste l'exemple de la résidence étudiante à l'entrée nord d'Arras, ce sont 431 studios qui doivent voir le jour. La résidence était censée être livrée en 2022 et d'après l'administrateur qui est chargé de piloter la fin du chantier, aucun logement ne sera livré avant 2029.
5: Merci Thomas Bourgois, on voit effectivement l'ampleur de ce dossier. On retrouve donc aujourd'hui dans La Voix du Nord le deuxième volet de votre enquête, le récit de cette success story et la chute de Fiducim. Merci d'avoir été notre invité.
6: Merci à vous.
0: Une interview à retrouver et à écouter sur ici.fr. À 7h46, l'étape du jour du Tour de France femme, une étape de grand cru aujourd'hui sur la route. Un contre-la-montre entre Gevrey-Chambertin et Dijon, une étape placée sous le signe d'un chiffre mystère. Lequel ? Réponse avec Marion Rousse, la patronne du Tour, avec Emmanuel Collardet.
7: Bonjour Marion Rousse.
8: Bonjour.
7: Et voilà, c'est le retour du contre-la-montre individuel,
8: oui.
7: L'événement absent du Tour l'année dernière. Aujourd'hui, ça va être une très belle occasion pour faire la différence.
8: Oui, le retour d'un contre-la-montre depuis l'arrivée finale à Pau, c'était en 2022. Et c'est vrai que ce contre-la-montre aura vraiment une grande importance pour le classement général. C'est un contre-la-montre assez long de 21 km, évidemment le beau clin d'œil pour le département de la Côte d'Or. Un contre-la-montre où il y aura une difficulté à passer, et pas des moindres, hein, les lacets de Marsannay. C'est une belle ascension de 2 km à peu près 7% de moyenne. On a vraiment voulu recréer un contre-la-montre parce que bien souvent, on se dit qu'un contre-la-montre, eh bien, ça enlève du suspense. Mais là, je pense que ça va même en redonner parce que des concurrentes qui seront là pour la victoire au classement général, qui n'aiment pas forcément ce type d'exercice, vont forcément perdre du temps sur des immenses rouleuses à l'image d'une Demi Vollering, d'une Marlène Reusser. Et donc, on va devoir imposer à ces filles d'attaquer un peu plus tôt et de rattraper le retard perdu.
7: C'est un parcours savoureux, donc à plus d'un titre, pas seulement sur le plan sportif, un parcours de grand cru avec ce départ de Gevrey-Chambertin.
8: Oui, je crois qu'avec Christian Prudhomme, on avait envie de refaire la cave. Hein. C'est vrai que on va à chaque fois eh bien, dans les plus beaux paysages, hein, j'ai envie de dire, de ce que nous offre la France, et on se rend compte à quel point la France est jolie.
7: Vous y avez fait rapidement allusion tout à l'heure, Marion. Ce parcours, il est aussi marqué par un nombre et deux petits clins d'œil au département qui accueille ce contre-la-montre.
8: 21, évidemment, 21 km de ce contre-la-montre. Et puis, on a poussé le vis à tracer la ligne d'arrivée devant une maison au numéro 21.
7: Très belle étape, donc, placée sous le signe du nombre d'or du jour, le 21. Bonne journée à vous, Marion Rousse.
0: Merci beaucoup, 7h48. On va sur les routes dans un instant, mais d'abord, nous allons danser avec Céline Dion et Jean-Jacques Goldman, qui est pas loin.

Céline Dion. Sur les Sinors, on fait un petit point sur la route à 7h51, si vous le voulez bien. Pas de gros soucis de circulation en ce moment. Quand même, je dois vous signaler un véhicule arrêté sur l'A2 de Paris vers la Belgique. C'est à hauteur de Trie-Saint-Léger, à Marly, pour être précis. Et puis un obstacle sur l'A25, du côté d'Aubourdin à Sequedin. En dehors de ça, la fermeture de l'A1, évidemment, qui a des conséquences. Mais ça roule plutôt bien sur les nationales alentours. La nationale 41, par laquelle vous passez, vous perdez un petit peu de temps, mais c'est pas énorme, 5 minutes perdues sur votre temps de parcours. 0320 55 89 89, si vous désirez nous faire savoir quels sont les soucis que vous rencontrez ce matin. Le groupe Queen.

0: Le groupe Queen, I Want It All. Sur les cibles à 7h56, c'est l'heure de retrouver Zef, évidemment, avec le mouchetis de l'été.
1: Les mauvaises chiettes, épisode 2. Résumé de l'épisode précédent. Elle a vu que les bouloches, ça pouvait être un pull qui fait des bouloches. Et qu'elle pouvait aussi avoir une bouloche et que c'est une bosse à chiette. Là, elle va s'attaquer à Haute Cause. Elle a vu également hier que par chez nous, dans le Nord et le Pas-de-Calais, les bouloches chez les bosses. Y a du coup une expression pour désigner les gens, comment que je vais dire ça ? Un tchoupeux susceptible, un tchoupeux soupolé.
2: Eh, hey, descends avec moi, hein !
3: C'est
2: un con. Mais pas de façon là, hein !
3: C'est un
1: concept. Ouais, ils sont un petit peu tendus, hein. Une petite cure de phytose et on est moins à bouloche, hein. Mais je dis ça, je dis rien. Parce que lui, il te sort au matin avec, te lui dit, eh, ça va, il fait bio aujourd'hui. Il te répond, je suis pas remis que te dis ça. Ah, lui, il te le prend pas avec des pinces à sucre. Eh ben, ça s'appelle un caractère à bouloche. Tu sais, nan, à quel sens te peut l'incarquer, le bazar?
2: Là, je n'en peux plus. J'ai envie de rentrer, me faire passer en vente et terminer mon soir.
1: Te m'étonnes. On appelle ça aussi des baudets de mâchons.
4: Ah bon?
1: Comme il y a des bouloches à l'intérieur de leur tiette, leur cervelle, elle cogne tout dit contre les bords. Faut arriver au bon moment pour qu'elle soit grillable.
5: Ouais, y en a qui ont essayé, ils ont eu des problèmes. Hein.
1: C'est facile à reconnaître. Hein. C'est tout dit, un train de râler et un train de se plaindre.
4: T'as l'air en forme, dis donc.
1: Les caractères à bouloche, si t'as des ados à de maison, j'ai n'ai vraiment besoin de te faire un dessin.
6: Y'a contrôle ?
7: Ben oui, y'a contrôle.
6: Ben oui, y'a contrôle. Putain, mais pauvre fils, cette meuf.
1: Ben ouais, t'as beau des choquins, hein. T'as des caractères à bouloche.
8: Ça te dérangerait pas de sortir pour aller téléphoner ? Ta gueule, hein ?
9: Et assez décontentise alors, je te demande pour la deuxième, la dernière fois, tu peux pas sortir ce téléphone à ta pauvre gasse !
1: Ouais, là, à Sénal, quel des deux, y'a des bouloches, hein. Ah, attention ! Faut n'en dire un caractère à bouloche qui me donne, hein. On va y faire une bosse de plus.
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0: On va retrouver Stéphane Bern. Et ce matin, Stéphane, on voyage au premier temps de la météo.
11: Avant les satellites et Météo France, on observait le ciel, le mercure ou une grenouille. Et oui, la première Miss Météo avant Evelyne Delia, c'était Kermit. À Florence, dans son atelier, le savant italien Torricelli, élève de Galilée, s'amuse non pas avec une console ou des Playmobil,
12: en avant les histoires,
11: mais avec des tubes de verre et du mercure. Bon, chacun son truc. Un jour, il remarque que le liquide redescend mystérieusement, laissant un vide au sommet. Eureka! Il vient d'inventer le baromètre, un instrument capable de mesurer la pression de l'air. Désormais, la météo peut s'écrire en chiffres. Deux siècles plus tard, en France, un professeur du Muséum d'Histoire Naturelle, Auguste Duméril, trouve que tout cela manque cruellement de poésie. Et puis, ça coûte cher le mercure. Il propose alors un baromètre plus vivant. Il explique, les grenouilles annoncent la pluie par leur coassement. On peut se faire un baromètre vivant en les plaçant dans un vase muni d'une échelle.
13: La grenouille, comment s'appelle, Kermit ?
11: Dans son bocal de verre, la grenouille grimpe par beau temps et descend quand la pluie approche. Rien de magique, partant sec, les insectes volent plus haut et la grenouille, bonne vivante et affamée, doit grimper pour...

0: dîner. Quand l'air est lourd et humide, les moustiques volent bas. Inutile alors de grimper. En résumé, grenouille qui fait du sport, soleil dehors. Le dispositif fait fureur. Dans les fermes comme dans les salons bourgeois, on consulte la grenouille avant de sortir le parapluie.
1: Ce ne sont pas des vraies grenouilles, j'espère.
0: Certains la trouvent plus fiable que les journaux et surtout bien plus drôle à regarder. Mais aujourd'hui, nos applications météo ont remplacé la grenouille. Et on les croit, hein, ou pas.
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3: Bonne journée, il est 8h sur Ici Nord. Odile Senelard pour le journal. Odile, le Nord et le Pas-de-Calais viennent de vivre le troisième mois de juillet le plus chaud de leur histoire.
4: Avec jusqu'à 37 degrés 2 enregistrés dans le Dunkerquois, une moyenne de température 2 degrés et demi au-dessus des normales saisonnières, mais aussi 29 jours consécutifs sans pluie. Une situation totalement inédite, confirme Corinne Auruba. Elle est prévisionniste chez Météo France.
5: C'est du jamais vu, hein, puisqu'en fait il n'a pas plu du tout ou presque pas. On a un déficit de 95 à 97%. Sur le Nord et le Pas-de-Calais, en fait. Il est tombé entre 0 et 5 mm, et c'est vraiment très peu, parce que normalement, pour un mois de juillet, il tombe entre 60 et 70 mm. Et en fait, il y a des endroits où il n'y a pas plu du tout, quoi. Ça a été quelques averses par-ci par-là pour les plus chanceux. Toujours de la chaleur et jamais de pluie, c'est pas des choses auxquelles on est vraiment habitué, et on doit commencer à vraiment s'adapter à ça. Hein. Et depuis janvier 2025, nous sommes toujours au-dessus des normales. Parfois juste de 0,3 degrés, hein, c'est pas forcément grand-chose, mais on cumule quand même des mois chauds, ce qui montre bien qu'il y a vraiment un réchauffement global de la masse d'air, en fait. Pas seulement l'été, l'hiver aussi.
4: Propos recueilli par Élise Coquillier, notez qu'avec les températures attendues encore aujourd'hui, le département du Nord est en vigilance. Vigilance orange au risque de feux de forêt. Le Pas-de-Calais, lui, reste en vigilance jaune. Cette vague de chaleur qui se poursuit avec des températures encore bien au-delà des 30 degrés dans les terres hier, mais aussi des orages qui ont éclaté en fin de journée à Liévin, près de Béthune. La foudre a ainsi touché une maison hier soir vers 20h30, provoquant un départ de feu. Les pompiers ont réussi à empêcher la propagation des flammes aux maisons mitoyennes.
3: Et Odile, les orages d'hier ou ceux qui pourraient éclater aujourd'hui ne suffiront pas à inverser la donne, pour des producteurs de la région.
4: Et notamment les producteurs de lin qui attendent désespérément la pluie. Le lin a été coupé il y a plus d'un mois maintenant, mais il faut désormais un peu d'humidité pour qu'un petit champignon se développe et permette à la fibre de lin de se séparer de la paille qui l'entoure. C'est ce qu'on appelle la phase de rouissage. L'inquiétude grandit donc pour les producteurs, mais certains, comme Jean-Michel Laforce, veulent rester positifs à ce stade. Ce producteur de lin, basé à Crocq en Flandre, a déjà vu plusieurs depuis qu'il a repris les 8 hectares de culture de son père.
6: Dire que la récolte soit perdue, pour moi la récolte, il n'y a encore rien de perdu. Quoi. Une bonne récolte de lin, en moyenne on sort 7 tonnes de paille. Hein. C'est vrai que l'année passée on a sorti 5 tonnes, donc forcément c'est pas suffisant. Ici, quand on l'a arraché, j'ai trouvé que c'était pas mal, mais bon, on va certainement perdre un peu de tonnage parce que le soleil est là, lui il tape. Pour moi, la fibre, c'est pas encore tout perdu, quoi. On n'a pas encore dit notre dernier mot.
4: Vous gardez espoir.
6: Moi, je garde espoir. Oui, je garde espoir. J'ai le souvenir de 76. J'avais 11 ans. On était pareil à cette époque-ci de l'année où on subissait vraiment une canicule. Il faisait sec au pas possible. Donc, pour moi, c'est pas nouveau. Ce qui se passe, c'est que ça revient peut-être un peu plus souvent qu'avant.
4: Un des propos recueillis par Nina Richard. Un dramatique accident s'est produit hier après-midi à Jeumont, près de Maubeuge, à la base de loisirs du Wattissard. Un adolescent de 14 ans est mort noyé. Il se baignait avec des amis. Il a sauté d'un point hauteur situé en dehors de la zone de baignade autorisée et surveillée. Il était inconscient quand les pompiers l'ont sorti de l'eau. Il n'a pas pu être réanimé. Un obus découvert hier par un agriculteur à Nunc-Haute-Côte dans l'Arrageois. L'obus fuyait, d'une fumée blanche s'en dégageait. Les pompiers ont recouvert l'engin de terre. Les démineurs doivent intervenir aujourd'hui. À Verquin, près de Béthune, un enfant âgé de presque 2 ans a lui été mordu par le chien de la famille, un malinois. Ça s'est passé au domicile familial. L'enfant a été mordu au visage. Selon le procureur, son pronostic vital n'était plus engagé hier soir. Le père de l'enfant, sous le choc, a lui aussi été pris en charge par les secours. Quant au chien, il a été confié pour le moment à la SPA de Béthune. Xavier Bertrand prévoit de déclarer sa candidature à l'élection présidentielle d'ici la fin de l'année. Et ce sera une candidature indépendante, en dehors de tout parti, prévient-il. Le président de la région des Hauts-de-France qui l'explique dans une interview au journal Le Figaro, il explique avoir tiré les leçons de ce qu'il décrit comme une certaine impréparation lors de la présidentielle de 2022. Au Touquet, le port du casque devient obligatoire à partir de demain pour tous ceux qui circulent la trottinette électrique. La ville justifie la décision par la forte hausse du nombre d'accidents impliquant ces engins. Notez que cette obligation se répand de plus en plus puisque le port de ce casque pour les trottinettes électriques sera également obligatoire dans tout le département du Nord à partir du mois de septembre.
3: Il est 8h05, un nouveau parc d'attractions vient d'ouvrir dans la région et il s'appelle Denain Évasion.
4: Et il se trouve, vous l'aurez compris, à Denain, près de Valenciennes, parc de 12 attractions familiales pour les grands et les petits. On achète un ticket pour chaque manège ou alors un pass illimité pour la journée. Projet porté par Thierry Ferry, dont c'est le troisième parc d'attractions du genre dans la région, avec le site à parc à Lille et Ferryland à Tournem sur la Haine dans l'Audomarois. Mais celui de Denain est encore différent, explique Thierry Ferry.
7: Nous avons essayé de pouvoir séduire des familles ayant des enfants de 5 à 12, 13 ans. C'est la différence avec notre parc lillois qui peut être plus adapté aux jeunes enfants. Et ici, je voulais faire en sorte que les familles ayant des enfants étalés entre, entre 5 et 13 ans puissent se trouver et passer partager un bon moment. Le but, c'est ça. C'est un partage de bons moments en famille. Les parents peuvent monter dans tous les manèges, même ceux qui sont prévus pour les petits. Il faut que le plaisir familial soit partagé. C'est ça qui est l'essentiel dans un parc. Alors, c'est ce que l'on appelle un parc urbain. Ce qui est important, c'est que les gens ne payent pas l'entrée pour entrer. On paye que si l'on consomme. Et si l'on vient pour regarder les enfants, eh bien, on est face au manège et on fait des photos de nos enfants. Et puis, tout se passe bien et on est heureux, on repart et la famille a passé un bon moment.
4: Un propos recueilli par Julien Prouvailleur. Un investissement de 3,7 millions d'euros pour la ville de Denain. Donc, dans ce parc d'attractions. Suite ce matin de notre série consacrée aux souvenirs d'été des nordistes à l'occasion des 90 ans des congés payés. On vous donne rendez-vous à 8h30 pour découvrir le témoignage d'un Lillois qui s'est lancé dans l'aventure du chemin de Compostelle en famille et avec des amis. Vous l'entendrez, des chemins qu'il parcourt en très fort vie spirituelle et découverte de paysages hors normes. Qui est toujours hors norme en ce moment, Mickaël, c'est la météo avec encore des températures bien élevées aujourd'hui.
3: Oui, ça se calme un petit peu aujourd'hui, mais c'est vrai qu'on est encore au-dessus des 30 degrés, quoi. Dans les terres, entre 32 et 33 degrés, par exemple à Arras, Lille, alors que du côté de Dunkerque, on est plutôt autour de 26 et 30 degrés, avec un petit vent qui va nous rafraîchir. La tendance pour les prochains jours, bah, c'est un retour à la normale, avec notamment 24 à 26 degrés demain. Ça sera vraiment les températures de saison, là, pour le coup. Le vent sera modéré avec des rafales qui pourront atteindre 45 km/h. D'ici samedi, en revanche, ça va progressivement remonter pour atteindre 27 samedi. 27, c'est bien pour le barbecue.
4: Ça nous paraît tout à fait normal, désormais.
3: C'est logique, bah oui. Là, c'est vrai que ça nous paraît normal, mais c'est même inquiétant se dire que ça nous paraît normal, finalement. Sur les routes, est-ce que c'est normal? On va poser la question à Mickaël à la préfecture. Rebonjour, Mickaël.
8: Rebonjour, Mickaël.
3: Alors, ça roule bien, là, ce matin?
8: Alors, ça roule. On a un petit événement sur l'autoroute A2 dans le sens Paris-Bruxelles à Marly, au point kilométrique 62-200. Un poids lourd est arrêté, donc voie de droite et bande d'urgence neutralisée. Il y a un kilomètre de bouchon, que bouchon, sur le viaduc de Trie-Saint-Léger, donc dans le sens Paris-Bruxelles. Ensuite, suite aux travaux sur l'autoroute A1, donc entre Dourges et Carvin, on a pas mal de densité sur l'A21, secteur de la courbe du Marais à l'Oison-Soulens jusqu'à la jonction de la N47. Du monde également à l'échangeur numéro 12, à la sortie Oison pour prendre la départementale 917 pour partir vers Carvin. Et sur le secteur de Carvin, sur cette départementale 917, un accident est signalé. Donc, saturation du secteur pour reprendre notamment l'autoroute au niveau de l'échangeur de Carvin-Libercourt vers Lille. Donc, beaucoup de monde également sur la départementale 919. Donc, au niveau de Libercourt même, forte densité. Donc, soyez vraiment patients et prudents donc, sur le secteur. Ailleurs, ça roule très très bien.
3: Bah, très bien, merci beaucoup Mickaël, vous n'hésitez pas, vous revenez tout à l'heure vers 9h, on fait comme
8: pas
3: ça?
8: Pas de soucis, on fait ça, à tout à l'heure.
3: À tout à l'heure, 03 20 55 89 89, si vous rencontrez des difficultés ce matin.
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3: Dans un instant, les amis, le jeu de la photo pour gagner un beau cadeau. Et croyez-moi, Odile, elle a plein d'idées sur les photos avounoises. On en parle depuis hier. C'est d'ailleurs Odile qui va choisir la photo tiens, aujourd'hui. Elle a plein d'idées, vous allez voir. Ça sera dans quelques instants. Juste après, France Gall avec Tout pour la musique sur Ici Nord. Il est 8h10.

0: Tout pour la musique, France Gall et Michel Berger, c'est un petit peu l'album de la résurrection pour les deux, parce que France Gall, elle était dans le noir total, plus personne n'en voulait. Il y avait un petit peu les réminiscences des sucettes aussi, il y a quelques années avant, qui lui avaient donné l'image un peu compliquée. Oui, c'est ça, elle avait un peu débranché, comme un des titres de sa chanson. Elle rencontre Michel Berger, il se marie, elle compose pour elle, et c'est le succès. Belle histoire, 8h14.
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0: Et comme il fait beau aujourd'hui, avec Odile, on s'est dit que ça serait sympa que vous alliez un peu dans le jardin. Si vous avez un jardin. Si vous n'avez pas de jardin, vous avez peut-être une cour, une terrasse.
2: Un appui de fenêtre.
0: Voilà, un appui de fenêtre, n'importe quoi. Il y a peut-être quelque chose d'original dans le jardin. Quelque chose que vous avez envie de nous montrer. Ou sur la terrasse. Ça peut être un objet, ça peut être, que sais-je encore, une plante particulière. Ça peut être une décoration spéciale. Ça peut être un jeu, je ne sais pas moi, un trampoline par exemple. Un peu rigolo, une fontaine, quelque chose. Oui, vous êtes peut-être un animal hors du commun. Il y a Tim qui nous suggère un alligator. Oui, vous êtes peut-être un parc d'attraction. Il y a un Anglais qui a fait ça, c'est qu'il a construit un espèce de grand huit dans son jardin pour ses enfants. Ben voilà, vous êtes peut-être un truc un peu spécial. On a envie de voir la photo, si vous le voulez, pour vous offrir des places pour le parc Astérix, puisqu'on parlait de parc d'attraction. Ça tombe bien. Deux places pour le parc Astérix, si vous nous envoyez une photo de quelque chose d'original dans votre jardin, sur l'appui de fenêtre, sur la terrasse, n'importe où à l'extérieur. Faites-moi une vraie photo. Hein. Je compte sur vous avec que vous envoyez sur WhatsApp. 0320 55 89 89. On attend tous vos clichés.
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0: C'est pas vrai, le rendez-vous anti-arnaque avec Aude Razzo. Aude, vous nous alertez ce matin sur l'arnaque aux morceaux de scotch. De quoi s'agit-il ? Expliquez-nous.
3: Eh bien, ça se passe notamment sur les bornes où vous achetez vos tickets pour les transports en commun ou là où vous rechargez vos cartes de transport. Il y a eu plusieurs signalements ces derniers mois. Vous vous présentez à la borne et là, vous voyez un gros morceau de scotch marron sur le petit boîtier pour payer en sans contact. Donc là, logiquement, vous vous dites que le sans contact ne marche pas. Donc, vous insérez votre carte bleue dans la petite fente. Là, il n'y a pas de scotch et vous faites votre code secret.
0: Et je suppose que c'est là que l'escroc entre en jeu ?
3: Tout à fait. Et là, on retombe en fait sur une arnaque très classique. Le voleur est derrière vous. Il vous regarde discrètement faire votre code. Il vous pique la carte d'une manière ou d'une autre, plus ou moins discrètement. Et le temps que vous fassiez opposition, il aura peut-être déjà réussi à faire quelques achats. Méfiez-vous hein, toujours des personnes autour de vous quand vous faites votre code de carte bleue. Ça paraît évident dit comme ça, mais quand je fais la queue, moi, je ne sais pas, à la caisse du supermarché par exemple, je vois beaucoup de gens vraiment pas méfiants. Ils font leur code et moi derrière, je vois absolument tout. Si j'étais mal intentionné, ça pourrait très mal tourner. C'est pareil aux distributeurs de billets, aux distributeurs de banques. Refusez tout net. D'ailleurs, quand quelqu'un propose de vous aider, c'est souvent un piège. Je reviens à mon histoire de scotch. Si vous voyez du scotch sur une borne d'achat, vous changez, vous en prenez une autre et n'hésitez pas à jouer collectif. Hein, signalez à la compagnie la présence de ce scotch suspect, ça aidera tout le monde.
0: Ben, merci beaucoup, Drazo, ici.fr, évidemment, pour retrouver cette chronique. Un jour, Renan Luce a reçu du courrier. Il a reçu une lettre qui n'était pas destinée à lui directement. Ben, ça a eu des conséquences, il raconte l'histoire dans cette chanson. Dans quelques instants, on ira jeter un nouveau coup d'œil sur les routes.

0: Bah, c'était Ronan Luce avec la lettre et du coup il est devenu papa, voilà, dans l'histoire. 8h21. Tout va bien. On va scruter les photos que vous nous envoyez évidemment sur WhatsApp. Vous pouvez continuer à 03 20 55 89 89. On va aussi scruter ce qui se passe sur les routes. C'est relativement calme ce matin. On vous rappelle la fermeture de l'A1 qui crée des difficultés. Et encore, hein, vous êtes dévié par Lens et puis par la N41. Vous perdez là 20 minutes. En fait, par rapport à votre temps de parcours habituel, si vous êtes obligé de passer par là, il y a aussi l'autre solution qui consiste, pour ceux qui sont plutôt du côté de Douai, à passer, à aller jusqu'à Orchy, par exemple, à passer par la 23 et à redescendre derrière sur l'île. Et puis, pour ceux qui veulent aller en Belgique, ça se passe plutôt via la 2 vers Valenciennes. Là, c'est là qu'il vaut mieux passer. Cela dit, des difficultés, on en rencontre partout. Par exemple, sur la 2, en ce moment, il y a un véhicule arrêté de Paris vers la Belgique. C'est à Marly, sur la voie de droite et sur la bande d'arrêt d'urgence. Il y a donc et la voie de droite et la bande d'arrêt d'urgence qui sont neutralisées. Et puis il y a un autre véhicule arrêté, bah, c'est sur la N47, mais c'est de l'île vers Lens cette fois-ci, c'est dans l'autre sens, à hauteur de Douvrin. Ce véhicule vous empêche peut-être de passer à cet endroit. Soyez prudents, 03 20 55 89 89. La radio est un métier formidable, c'est vrai. C'est pas moi qui vais vous dire le contraire. Mais en plus, la radio peut vous mener à tout. La preuve avec notre invité du jour.
1: Je m'appelle Pascal Vergrit. Je travaille à la ville de Gravelines depuis de nombreuses années. Je suis adjoint au service événementiel de la ville de Gravelines. Je suis né à Gravelines dans une maternité qui n'existe plus aujourd'hui. Alors j'y suis né, j'y suis allé à l'école, je suis parti un petit moment, je suis revenu. J'ai eu la chance de rencontrer un homme qui s'appelle Bertrand Ingot à l'époque, où j'étais moi-même directeur de radio pour ensuite le rejoindre à l'office de tourisme de Gravelines. Et puis ensuite je suis arrivé pour le suivre en quelques années depuis 2001 à la ville de Gravelines parce que j'aime mon territoire. J'aime ma ville d'abord.
0: Et c'est la radio qui va devenir votre grande passion au début.
1: Moi, elle a commencé quand j'écoutais la radio. J'étais gamin, 8, 10, 12 ans, et je voulais faire de la radio. Et puis un jour, j'ai rencontré des gens qui souhaitaient construire une radio à Gravelines. Puis on a créé la radio, et puis après, un chemin, École Europe 1, et puis Radio Corsaire. Alors là, c'est le début des années 84 pour moi, avec un dénommé Dominique Nérinck. Puis j'ai écouté une radio qui s'appelait Fréquence Nord, Jean-Pierre Mortagne à l'époque. Et puis est arrivé évidemment toutes les autres radios. Radio Corsaire, WLS, je ne sais pas si ça vous parle, mais ça parlera à des tas de gens.
0: Mais qu'est-ce qui vous plaît tant dans la radio ?
1: Aujourd'hui, les réseaux sociaux, on est derrière son écran. Écouter la radio, c'est se faire une image. Mais de voir un animateur radio, un journaliste, pendant des années l'écouter, et de le voir... automatiquement, mais la radio est tellement une belle ouverture. Quoi.
0: Ah bah merci pour cet hommage à notre métier de cœur. Pour revenir à Gravelines, qu'est-ce qu'il faut absolument voir à Gravelines ?
1: La chose qu'il faut faire, la première, c'est marcher et faire toutes les fortifications à pied autour de ces murailles qui sont restaurées. La deuxième chose, c'est faire du bateau autour de ces douves. Je parle de Gravelines Centre. Gravelines, c'est la seule ville où on peut tourner tout autour en bateau électrique. Et puis la chose qui me vient rapidement à l'esprit, c'est que Gravelines, c'est aussi une plage. C'est l'une des plus belles plages du littoral. Et bien, il suffit de prendre cette autoroute A25 venant de l'île. On voit un panneau à un moment donné, les plages suivre Dunkerque. Non ! Prenez direction Calais. La première plage où il faut s'arrêter, c'est Gravelines et la station balnéaire de Petit Fort Philippe. Mais moi, c'est ici à Gravelines où j'aimerais que les gens viennent vivre, voir, regarder, écouter, s'aimer, s'entendre, s'écouter, regarder, pour rester peut-être quelques jours ou pour toujours.
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0: Et on a Claudio en ligne. Bonjour Claudio.
7: Oui, bonjour. Attendez, je baisse la radio.
0: Oui, n'hésitez pas, Claudio. Bon, on vous entend bien, cela dit. Hein.
7: Oui.
0: Dites, Claudio, vous avez des cactus qui poussent dans votre jardin en forme de tête d'humain, vous.
7: Ouais, exactement. Ouais, c'est ça, ouais.
0: Qu'est-ce que c'est que ça?
7: C'est une petite fabrication. J'ai une invention, enfin... voilà, c'est... Alors. En fait, c'est des palmes qui viennent des Canaries à l'époque.
0: D'accord. Imaginez la tête de citrouille d'Halloween, mais dans un cactus, en fait.
7: Voilà, exactement.
0: Bah, écoutez, ouais, bravo.
7: C'est un peu ça. Et puis, en même temps, avec un sourire, et puis, comme je l'ai marqué, hein, c'est la famille Isinor, quoi.
0: Oh, bah, classe.
7: Ahmed, Alexandre, et toute l'équipe, quoi.
0: Eh bah, ben, classe. Merci beaucoup pour cette jolie pensée. Et bravo, Claudio, vous gagnez vos places pour le parc Astérix.
7: Ah, d'accord, bah, c'est gentil,
0: deux
7: ça.
0: Deux places, et ben voilà.
7: Ah, deux bah, places. Merde, alors on commence bien la journée, alors.
0: Et le mot de commande, au passage.
7: Ouais, j'attends l'horoscope en ch'ti, moi, là.
0: Et ben, vous savez quoi, il arrive. Je vous embrasse, Claudio.
7: Ouais, moi aussi.
0: Bonne journée.
7: Merci, au revoir.
0: Le voici, José Ambre.
8: Bonjour, mes gens, bonjour, terre tous. Eh ben oui, Bélier, j'ai l'été, puis ça, hein. Il fait écho, ma fille, hein. Alors, repose-toi, puis reste au frais, sinon tu vas cuire. Ton rouge, t'as une journée mi-figue, mi-raisin qui t'atteint. D'un côté, t'as gramin d'ouvrage à faire, et puis de l'autre côté, t'as vraiment pas envie de le faire. Hein. Alors, un tard de les deux, ta cœur, il va balancer tout le jour. Gémeaux, toutes les occasions, elles sont bonnes pour t'y prendre de l'amusement. C'est même certain qu'ils sont pas marqués d'acheter ça. Hein. Avec qui, elle va pas s'ennuyer. Cancer, t'as absolument besoin qu'il y ait quelqu'un qui te donne un coup de main, vu que t'en arrives pas à faire tout chou que t'as à faire tout seul. Eh ben, sois rassuré, tu vas l'avoir, Ned. Et plutôt de faux cannes. Léon, il y a peut-être bien quelques paysans de becs qui vont foutre l'ambiance à l'air, mais une fois que le chlorage y va être passé, tu vas faire comme s'il n'était rien arrivé. Vierge, un tio de ziquette de sensualité et un tio monnaie d'érotisme, eh ben, c'est tout chou qui t'atteint aujourd'hui. Ça promet de grands moments, non? Balance, il y a tout le matériel qui équipe votre maison qui est en train de te lâcher, un chemin. Bon, bah, depuis le temps que t'es loche, ça va être une bonne occasion de le congé pour du nœud, hein. Scorpion, un premier de demander d'aider un camarade ou encore quelqu'un de 3000. Bon, je sais pas vraiment que ça t'arrange, mais bon, comme t'es, tu vas être au rendez-vous. Oh, te busille ramin, Sagittaire. Et malgré ça, tu n'arrives pas à ranger tout sous galette piète. Bah, je sais peut-être parce que t'es encore trop émotionné pour ça, hein. Va t'en vire. Capricorne, t'es bien parti pour faire au mieux avec ta sens pratique, t'es. Aujourd'hui, tu vas être efficace, un gros meuf. Oh, Verseau, je fais pas vraiment un bio jour pour toi. Je ne veux aussi que des contrariétés ou des coups de peur. À tout cas, tu vas passer ta temps et t'as remué. Ah, Pichot, aujourd'hui, tu ne sais pas le bout qui va devant. Alors, sur le petit, j'ai pas de rochinque. Et je mettrai tout ça par terre pour le tailler. Puis, j'y recommencerai tout du début. C'est comme ça que tu vas y arriver. Allez, au revoir, mes gens, bien demain.
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0: On va poursuivre notre série d'été dans un instant.
9: Exactement, avec ce matin le témoignage de Nicolas, un Lillois qui s'est lancé sur les chemins de Compostelle avec la famille, mais aussi les copains. Une aventure humaine qu'il nous raconte dans deux minutes.
0: Et tout à l'heure, on parlera de Très Lancecaux d'Ardelot, également une autre invitée, ça sera aux alentours de 8h50. Avant cela, coup d'œil sur l'actualité en France et dans le monde, en 90 secondes, puisqu'il est 8h30. On fait le point donc sur l'actu en compagnie de Cyril Ardo-Redon.
10: Le psychiatre responsable de la cellule d'urgence médico-psychologique de Gironde encourage les parents des 300 enfants du Porge à venir les voir après l'incendie qui a parcouru 42 000 hectares. Hier, les habitants de Lège-Cap-Ferret et du Porge ont pu retrouver leur domicile et 8 campings non touchés par les flammes ont pu rouvrir. Ce matin, 12 départements du nord, de l'ouest et du sud du pays sont en orange pour un risque élevé de feux de forêt. Météo France classe 16 départements du sud-est en vigilance orange canicule. Le syndicat agricole Confédération Paysanne et 8 ONG comme le WWF ou la LPO appellent à censurer la loi d'urgence agricole et soutiennent les recours déposés par des parlementaires devant le Conseil constitutionnel. Selon ces organisations, le texte voté il y a 2 semaines par le Parlement viole la charte de l'environnement qui fait partie de la Constitution. 2 personnes foudroyées en montagne hier après-midi dans les Hautes-Pyrénées. Il s'agit d'un adolescent de 14 14 ans et d'un homme de 21 ans. Ça s'est passé à 2700 mètres d'altitude sur le GR10 à Cauterets. Leurs jours sont en danger. Ils ont été hospitalisés à Tarbes. La France reste la destination préférée des Français pour les vacances, mais les réservations de séjour sont en baisse de 7% sur un an, selon une étude commandée par les entreprises du voyage, en raison notamment des vagues de chaleur et des incendies. Et puis sur le Tour de France Femmes, un contre-la-montre individuel aujourd'hui, 21 km en Bourgogne, entre Gevrey-Chambertin et Dijon, début vers 14h30. La Norvégienne Sigrid Hoxett est en jaune.
9: Et dans cette série consacrée aux souvenirs d'été des nordistes, ce matin, nous faisons la rencontre, le témoignage de Nicolas, un Lillois qui a pris l'habitude de partir sur les chemins de Compostelle avec des amis, de la famille aussi bien sûr, et beaucoup d'aventures au rendez-vous. Et c'est à Pascal Thiebold qui l'a raconté, ses aventures.
11: Quand Nicolas se déplace en groupe, il ne fait pas les choses à moitié. Au départ, ils étaient une quinzaine d'amis à partir ensemble, puis une trentaine, âgés à l'époque de 6 à 65 ans, réunis chaque année pour découvrir une nouvelle étape du chemin de Compostelle. Une route que l'on emprunte souvent pour des raisons spirituelles. Ce n'était pas leur ambition, même si un peu de spiritualité s'est tout de même glissée au milieu des sacs à dos.
12: Ça, c'est vrai que ça a été un peu un ciment du groupe. On a fait des chants religieux, 3-4 chants par an différents, qu'on apprenait le soir et qu'on chantait dans les chapelles, les églises qu'on croisait tout au long du chemin. Et c'est des beaux souvenirs, ouais.
11: Des kilomètres de souvenirs même, notamment au moment des arrivées d'étapes.
12: Par exemple, le soir, personne ne sait où on va arriver, comment se partager les chambres, qui est-ce qui va dormir. Certains parfois dire moi je suis obligé de dormir dans une tente parce qu'il manque 3 places, il y a 3 places dans une tente, etc. Donc c'est, voilà, on tire au sort, etc. Enfin bref,
13: il y a
12: celui qui ronfle, voilà. Parfois c'est des dortoirs comme des gîtes de montagne, quoi. Donc effectivement, ouais, on apprend à se connaître, c'est sûr.
11: De l'Aubrac jusqu'à Roncevaux, à la frontière avec l'Espagne, c'est une partie de la France que les randonneurs traversent à un rythme qui permet de savourer le paysage.
12: Ça, c'est incroyable, c'est incroyable. Et c'est des choses, je pense qu'on ne peut pas découvrir la France comme ça autrement. Parce qu'on traverse des zones qui sont très difficilement accessibles en voiture. Dans toutes les régions, c'est des chemins forestiers, c'est des chemins à travers les champs, etc. C'est vraiment la campagne, quoi. Et donc, il y a des villages complètement perdus. Je pense que, ouais, c'est vraiment, on peut pas découvrir la France autrement. Là, à pied, c'est vraiment, c'est au rythme, c'est un rythme lent. Donc, on a tout à fait le temps de apprécier tout ce qu'on voit. Là, on oublie carrément, on est ailleurs. Hein. C'est vraiment, c'est même compliqué d'atterrir une fois qu'on a fini ça. Quand on revient, c'est vraiment un autre monde, c'est un autre rythme.
11: Nicolas n'ira pas jusqu'à Compostelle. Pas question pour autant d'abandonner les randonnées en groupe. Depuis, il a testé la Régordane entre Massif Central et Méditerranée.
9: Le reportage signé Pascal Thiebold.
0: Oui, et puis tout à l'heure à 9h, on fera quoi?
9: Eh bien, on écoutera le journaliste de La Voix du Nord qui a mené une longue enquête sur Fiducim. C'est un promoteur immobilier qui a été créé par deux nordistes, qui a connu les sommets avant de s'effondrer jusqu'au placement en liquidation judiciaire avec des galères financières sans nom pour des centaines de nordistes à la clé. Ce sera donc dans le journal de 9h.
0: Très bien. On va faire un petit point météo pour vous préciser qu'aujourd'hui, il va encore faire chaud. Hein. Ça ne sera pas un scoop. 32 à 33 degrés dans les terres. Au littoral, ça sera un peu plus frais, entre 26 et 30 degrés. Allez, c'est la dernière journée, en tout cas pour cette période, où il va faire vraiment très chaud parce que demain, ça va redescendre. Entre 24 et 26 degrés, les maximales seront en baisse et sont en fait les normales de saison. Le vent sera modéré avec des rafales et puis progressivement ça va remonter jusqu'à 27 samedi, mais pas beaucoup plus haut. On se le fera confirmer avec Patrick Marlière d'ici quelques instants. Un petit coup d'œil sur ce qui se passe sur les routes. Un incident sur la N356 de Lille vers Roubaix. Je n'ai pas de précision supplémentaire. C'est à hauteur de Lille. On en aura peut-être tout à l'heure via nos amis de la DIR, juste avant 9h. Donc soyez attentifs, il y a un véhicule arrêté toujours sur la N47 de Lille vers Lens. C'est à hauteur de Douvrin en ce moment. Et puis un obstacle fixe, c'est peut-être ça qui est confirmé. Non, c'est sur la 2. Hein. C'est toujours sur la 2 là, dans le sens Paris vers la Belgique. Obstacle qui obstrue visiblement une... une bande de circulation, c'est même un véhicule qui est arrêté sur place et c'est un poids lourd. Voilà, merci de la précision. Ces informations arrivent un peu au moment où je vous parle. Donc voilà, sur la 2, je vous l'ai dit, en prudence et bonne route si vous êtes dans ce coin-là. 03 20 55 89 89 pour nous dire où ça coince pour vous.
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0: Allez, on va parler de l'été et des plages justement. Jean-Louis Aubert, il a été comme nous, il était enfant à un moment donné, il était jeune. Il a écrit ses chansons en pensant à l'enfance et aux étés qui ne reviennent pas. Il a joué encore aujourd'hui à chaque concert 40 ans plus tard. Et il est souvent sur les réseaux sociaux pour faire des concerts improvisés. C'est quelque chose qui était né pendant le confinement. Il avait décidé de jouer de la musique pour les gens qui étaient confinés. Et depuis, il revient de temps en temps, notamment sur Facebook, pour faire des petits concerts comme ça pour les gens qui le regardent. Voici les plages sur Ici Nord à 8h38.

0: Jean-Louis Aubert, c'était les plages sur Ici-Nord à 8h40. 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
0: 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Ça y est, aujourd'hui, nous sommes mardi, et vous savez quoi? Prenez votre décapsuleur avec vous aujourd'hui au boulot ou en vacances. Parce qu'aujourd'hui, c'est la journée mondiale de la bière.
2: Ça sent la bière de Londres à Berlin.
0: Autant vous dire qu'ici, dans le Nord, on n'a pas attendu qu'une organisation internationale comme l'ONU nous donne la permission. Dans le Nord, la bière, c'est pas une boisson. C'est un patrimoine. On a nos brasseries artisanales dans presque chaque village. Nos blondes, nos brunes, nos ambrées, nos bières de garde et un vocabulaire complet pour en parler sérieusement pendant 2 heures. Le Nordiste, il ne boit pas une bière. Il la choisit, il la commente, il la compare. Et il explique pourquoi celle du village d'à côté est moins bonne que la sienne. Donc aujourd'hui, modération bien sûr, mais fierté totale. C'est l'anniversaire de Barack Obama aujourd'hui, le 44e président des États-Unis, qui passe le cap des 65 ans. Yes, he can. Bon anniversaire aussi à Meghan Markle, l'actrice devenue duchesse, puis californienne. Le parcours royal le plus commenté de la décennie. Mais bon anniversaire à elle quand même. Bon anniversaire à François Valéry, le roi du slow et du disco à la française, et le complice de Sophie Marceau sur une chanson dont tout le monde se rappelle. Oh, c'est beau. Toute une époque de boom et de projecteurs colorés. Bon anniversaire, 72 ans, ça se fête. Figurez-vous que le 4 août 1990, on fêtait pas que la bière à Vimereux. On fêtait aussi la moule.
3: Regardez ces 8 personnes, ce sont les héros du jour. Entre 12h30 et 19h, elles ont mangé des moules à 14 reprises.
4: J'en connais tout au moins 3. Il y a la première qui est la marinière. Ensuite, il y a la moule sauce poulette. Et puis, les moules à la crème.
3: Et si vous êtes persuadé, comme beaucoup de gens, qu'il ne faut pas manger de moules en dehors des mois en R.
4: Mais on peut manger des moules à n'importe quel moment de l'année.
0: Bah, apparemment, on fêtait le pinard aussi. Bon, la fête de la moule à Vimereux, c'est passé pour cette année. C'était il y a 10 jours. On pourra revenir l'année prochaine. Ou alors, vous allez voir un restaurateur, il va vous préparer ça aux petits oignons.
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0: On discute le coup entre nous et puis moi j'oublie mon Patrick Marlière qui est là quand même. Il est posé sur la plage, tranquillement installé sous un parasol avec son frigo box, moi je ne sais pas. On va faire un petit point quand même sur ce qu'il nous a fait aujourd'hui. Alors d'abord, journée très chaude hier, on est d'accord. Le soleil est bien installé sur les Hauts-de-France aujourd'hui. La météo nous réserve-t-elle encore un bel épisode estival aujourd'hui, Patrick?
8: Oui, Michael, effectivement, une assez belle journée qui s'annonce, même si dans l'après-midi, effectivement, il y a toujours un petit risque d'averse et d'orage qui pourrait remonter de Picardie et toucher surtout l'est de la région, un peu comme hier. Et puis, effectivement, les températures, même si sont en légère baisse, hein. Hier, on a battu des records, hein, dans la Vénois avec plus de 37 degrés. Aujourd'hui, on sera entre 29 et 33 degrés selon les secteurs, dans l'intérieur des terres, on sera entre 25 et 30 degrés en bord de mer. Bon, ça reste quand même une assez belle journée du mois d'août sur le Nord et le Pas-de-Calais.
0: Alors sur le littoral, les vacanciers devraient une nouvelle fois profiter de belles conditions.
8: Ouais, effectivement, la Côte d'Opale bénéficie aussi d'un temps largement ensoleillé, hein, peut-être plus que dans les terres. Dunkerque et Malo-les-Bains, les maximales avoisineront les 25 degrés. Plus au sud de Calais, à Boulogne-sur-Mer, le Touquet, jusqu'à la baie de Somme, il fera entre 24 et 28 degrés. La température de la mer, elle, reste stable, entre 19 et 20 degrés, de quoi offrir un rafraîchissement bienvenu aux baigneurs.
0: Bon, très bien. Pour terminer, un petit mot pour les plaisanciers et la tendance des prochains jours.
8: Oui, avec des conditions maritimes qui restent très agréables, avec une mer belle, un peu agitée, une faible houle d'ouest à moins d'un mètre, une excellente visibilité. Cette ambiance estivale va se poursuivre dans les prochains jours, avec un soleil toujours présent, des températures qui resteront élevées, qui vont même grimper à l'approche du week-end. On avoisinera des 27 à 28 degrés, donc d'ici là, passez une excellente journée à tous et à toutes, et puis à demain.
0: Merci Patrick, vous pouvez reprendre une petite crème glacée dans la glacière, c'est pour moi.
8: Merci.
0: 9h24. 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

0: Le comeback de Zazie, elle n'était pas vraiment partie. Hein. C'était peu importe, sur les signes, 8h48. Un petit coup d'œil encore sur la route, les amis, pour vous dire qu'il y a toujours cet événement signalé sur la N356 de Lille vers Roubaix. Il y a un obstacle, évidemment, à cet endroit-là, donc soyez prudents. Toujours sur la 2, ce véhicule, c'est un poids lourd en panne qui est sur une. Sur la bande d'arrêt d'urgence maintenant, c'est dans le sens Paris, Bruxelles, et puis un véhicule arrêté sur la N47 également de Lille vers Lens, à hauteur de Douvrin. En dehors de ça, tout roule plutôt bien ce matin. 03 20 55 89 89 si vous désirez nous dire où ça coince pour vous.
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0: Alors, courir dans le sable, sur le sable, c'est déjà chaud. Mais courir sur le sable et marcher dans la mer, dans la même course, ça c'est le trail Longe-Côte d'Ardelot, un concept unique entre trail et Longe-Côte sur la plage d'Ardelot, au cœur de la Côte d'Opale. Après une première édition très réussie, ils remettent ça ce samedi 12 septembre. On va en parler, si vous le souhaitez, avec notre invité, qui est avec nous aujourd'hui et qui est en ligne, pour vous donner peut-être envie, vous aussi, si vous le souhaitez, d'aller faire un petit tour là-bas sur place. Alors, je vous l'ai dit, il faut démoler, hein, parce que sinon, vous n'y arriverez pas. Donc, on va vous donner toutes les infos pratiques. Évidemment, est-ce qu'il est avec nous, notre invité? Oui, il est là. Allô?
3: Oui, bonjour.
0: Oui, bonjour. Allô, bonjour. Excusez-moi, Stéphane Douet-Tessière, bienvenue à vous sur Essinor. J'avais perdu votre fiche, pour tout vous dire. Mais je me suis rattrapé au dernier moment.
3: D'accord.
0: Alors, le trail Longe-Côte, c'est vrai, c'est ce mélange de marche sur la plage, mais aussi dans l'eau. Est-ce que c'est très sportif ou bien est-ce que tout le monde y a accès?
3: Alors, vraiment, tout le monde peut y avoir accès, puisque, en fait, on peut ne pas être compétiteur et vouloir juste s'essayer pour faire ce challenge. Alors, il y a quatre distances. Hein, donc, il y a la distance marche, tranquille, on fait 3 km, on fait 1,8 km sur terre, 1,2 km dans l'eau, et ensuite, donc, 3 allures différentes, 5 km, 8 km et 11 km. Sont des boucles. En fin de compte, les participants vont vraiment profiter largement de la belle plage d'Ardelot, puisqu'on va partir jusque bien au sud, jusqu'à de l'Ancre, jusqu'au nord, jusqu'à la Bec, faire des longueurs. Donc, on peut. Il faut avoir quand même un petit peu d'entraînement, il faut quand même avoir un petit peu d'entraînement physique à la marche.
0: Il faut être en bonne santé.
3: À la marche aquatique. Alors, il faut être en bonne santé, voilà. Donc on demande quand même un petit contrôle médical, c'est quand même le bienvenu, pour pouvoir y participer.
0: Histoire de ne pas prendre de risques. La première édition avait réuni un peu moins de 200 participants, je crois. Là, vous visez entre 250 et 300 sportifs. Qu'est-ce qui va changer pour cette nouvelle édition?
3: Alors, qu'est-ce qui va changer? Le circuit, comme je vous disais, donc le circuit est beaucoup plus étendu sur la plage, puisqu'on va vraiment du sud au nord de la plage d'Ardelot.
0: Ouais.
3: Ce qu'on va retrouver, c'est l'ambiance conviviale, donc on va accueillir les personnes, ils auront un espace pour se changer, il y aura des food trucks, il y aura un bar qui sera ouvert, donc les visiteurs peuvent juste venir regarder la compétition, nous encourager, ça c'est important,
0: mais on peut
3: que ce soit sur la plage ou sur terre.
0: On peut participer si on le souhaite, est-ce qu'on peut encore s'inscrire?
3: Alors, on peut toujours s'inscrire, oui. Il y a un site pour s'inscrire. Donc, il faut aller sur le site de Chronopale.
0: Chronopale.fr.
3: Et choisir Trail Longe-Côte, chronopale.fr. Donc, et s'inscrire. Il y a quelques petites. Donc, en allant sur le site Chronopale, donc soit vous êtes licencié de la Fédération Française de Randonnée. Et donc là, il faut juste préciser que vous êtes licencié, il n'y a pas de souci.
0: Oui.
3: Si vous n'êtes pas licencié, vous pouvez prendre une licence à la journée ou simplement remplir une attestation un questionnaire de santé de la Fédération française de randonnée.
0: Voilà. Tout ça a été expliqué sur le site chronopale.fr, je pense.
3: Tout ça a été expliqué, voilà. Par contre, il n'y aura vraiment pas d'inscription sur place, puisque tout se fait sur le site Chronopale, et les personnes ont jusque la veille, donc jusqu'au 11 septembre à 14h, pour se décider.
0: Très bien.
3: Donc, c'est que pour les majeurs. Les enfants ne peuvent pas participer, malheureusement. Les mineurs ne peuvent pas participer.
0: 18 euros, je pense, pour les 200 premiers inscrits. Rendez-vous donc sur chronopale.fr et puis rendez-vous le samedi 12 septembre sur la plage d'Ardelot pour en savoir davantage. Il y a pas mal de choses autour. Il y aura de la musique, des bars, des food trucks, apparemment. Vous annoncez une vraie fête. Et ça, c'est plutôt une bonne nouvelle. Merci beaucoup d'être passé nous voir ce matin pour nous parler de cet événement. On va donc prendre l'eau avec vous. Et avec plaisir, Stéphane Douet-Tessier. Merci d'être passé.
3: Merci beaucoup. Bonne journée.
0: 8h54.

0: Vous avez appelé la police, ben voilà, elle est là. C'était Message in a Bottle sur Essinor. 8h56, on appelle le docteur Kirzek comme chaque matin pour être en pleine forme. Ça pique, ça gratte aujourd'hui, des herbes urticantes. Bonjour docteur.
1: Bonjour tout le monde, on les appelle orties, mais aussi berce du Caucase, euphorbe ou simplement les mauvaises herbes. L'été, c'est la saison des balades en campagne, mais aussi des mauvaises rencontres végétales. Vous avez frôlé une tige et vous sentez votre peau picotée, rougir, voire brûler. Ben, ces plantes sont redoutables, non pas parce qu'elles sont venimeuses, mais à cause de minuscules poils microscopiques présents sur leurs feuilles et leurs tiges, et ces poils sont creux comme des micro-aiguilles, et au moindre contact, ben, ils se brisent, et ça va injecter sous la peau un cocktail d'histamine, de sérotonine, d'acide formique, le même que celui des piqûres d'ortie. Alors, premier geste à ne pas faire, c'est se frotter. Parce que se frotter, c'est comme enfoncer des milliers de micro-aiguilles encore plus profondément dans la peau. Cela va mécaniquement augmenter la quantité de venin injecté et donc l'intensité et la durée de la réaction. Le premier réflexe, au contraire, c'est de s'éloigner de la plante pour éviter tout nouveau contact. Deuxième geste, il est primordial, on rince abondamment la zone à l'eau claire, tiède de préférence. Alors vous allez me dire, mais pourquoi pas froide? Parce que l'eau froide va contracter les vaisseaux sanguins et emprisonner un peu le venin sous la peau. L'eau tiède, elle dilate un peu les pores et facilite l'évacuation des poils et des substances irritantes, voire neutralise les toxines. On lave la zone comme si on lavait, on se lavait les mains en faisant couler l'eau sans frotter.
0: Ok, une fois que c'est propre, alors on fait quoi?
1: Après le rinçage, on peut appliquer une compresse d'eau froide, fraîche, pendant 10 minutes pour calmer l'inflammation. Ensuite, on hydrate la peau avec une crème apaisante, de l'aloe vera ou une crème dédiée, votre pharmacien va vous proposer ça. Et dans la plupart des cas, la douleur et les démangeaisons disparaissent en une heure sans autre traitement. Mais si la réaction est plus sévère, un œdème, des cloques, des difficultés respiratoires, évidemment on consulte sans attendre. On peut prendre aussi des antihistaminiques locaux ou par voie orale, ça peut être utile. Mais surtout, on retient, il ne faut pas frotter, il faut rincer à l'eau tiède, calmer avec une compresse fraîche et éviter les mauvaises herbes cet été. Ça veut dire quoi? Ça veut dire que le bermuda ou le short, c'est peut-être pas la bonne idée. On prend des grandes chaussettes qui vont remonter sur le pantalon. C'est pas très beau, mais c'est efficace. Allez, bon été, bonne santé à l'écoute d'ici, bien sûr.
0: Merci docteur pour ces bons conseils que vous retrouvez aussi sur ici.fr.
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0: Oh mais je rêve. Je rêve, il revient à peine de vacances, il va nous proposer un sujet vacances dans son émission. Et comme si ça lui manquait, vous voyez ce que je veux dire.
5: Et vous savez quoi, ça va durer comme ça jusqu'à la fin du mois d'août.
0: Ça va mon Mika?
5: Mais ça va, mais là c'est carrément un village vacances.
6: Exactement, nous sommes à Berck ce matin avec Plus Petit, plein d'activités. Et alors en plus elle m'a dit qu'elle allait faire un petit peu de sport. Donc juste pour ça, restez entre 9h et 11h.
0: Je suis mort de rire.
6: Je vous dis à demain.
0: Mais vous l'embrasserez pour moi.
6: Ce sera fait, salut.
0: Salut, à demain.
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6: Odile Sedella pour les informations, bonjour.
7: Bonjour.
6: Il est 9h et on revient sur ce drame hier soir à Jeumont, près de Maubeuge.
7: Un adolescent de 14 ans est mort noyé en fin de journée. Les faits sont produits à la base de loisirs de la ville, la base de Wattissard. Le jeune a sauté dans l'eau depuis un point en hauteur. Il se trouvait en dehors de la zone de baignade autorisée et

0: surveillé. Il a été sorti de l'eau inconscient par les pompiers qui n'ont pas pu le réanimer. Un enfant de près de 2 ans a lui été transporté d'urgence hier au CHU de Lille après avoir été mordu au visage par un malinois, le chien de la famille. Les faits sont produits au domicile familial à Verquin, près de Béthune. Selon le procureur de la République, le pronostic vital de l'enfant n'était plus engagé hier soir. Le père, sous le choc, a également été pris en charge par les secours. Le chien lui a été confié à la SPA de Béthune.
1: Le fiasco Fiducim, c'est le nom d'une vaste enquête publiée cette semaine dans la Voix du Nord.
0: Fiducim, ce promoteur immobilier créé par deux nordistes qui a connu des sommets avant de plonger jusqu'à la liquidation judiciaire récente. Et il a entraîné dans sa chute des centaines de victimes, notamment de nombreux nordistes, des particuliers qui avaient investi dans des appartements qui n'ont pas vu le jour parce que les chantiers, notamment dans les secteurs de Lens et d'Arras, ont été abandonnés en raison d'impayés. C'est Thomas Bourgois, journaliste à la Voix du Nord à Arras, qui a mené cette enquête.
2: Fiducim, c'est plusieurs chantiers à l'arrêt, une dizaine de chantiers à travers la France, 4 à Arras, 2 à Lens, un autre à Lomme. Et cela représente en fait plus de 1200 logements qui sont toujours en attente de livraison. Donc on n'a pas le nombre précis d'acquéreurs, mais est-ce que certains ont acheté un, voire deux appartements? Mais en tout cas, voilà, c'est des centaines de victimes. Si on prend juste l'exemple de la résidence étudiante à l'entrée nord d'Arras, ce sont 431 studios qui doivent voir le jour. La résidence était censée être livrée en 2022. Et d'après l'administrateur qui est chargé de piloter la fin du chantier, aucun logement ne sera livré avant 2029.
0: Thomas Bourgois, qui était l'invité d'ici Nord à 7h45 ce matin, il répondait aux questions de Pascal Thiebold. Interview à réécouter en intégralité sur l'application ici Nord. Et donc cette vaste enquête, le fiasco Fiducim, a retrouvé aujourd'hui dans les pages de La Voix du Nord, suite de l'enquête également demain. Les pompiers sont intervenus hier soir à Liévin, près de Lens, suite à un impact de foudre sur une maison. C'était vers 20h30. Leur intervention a permis d'éviter la propagation du feu aux deux habitations mitoyennes. Et puis si des orages pourraient encore éclater aujourd'hui dans notre région, notez que le département du Nord est placé pour cette journée de mardi en vigilance orange au risque de feux de forêt. Le Pas-de-Calais, lui, reste en jaune. Un obus découvert dans un champ hier par un agriculteur, c'était à Nainque-Haute-Côte, dans l'Arageois. Obus qui fuyait, dont se dégageait une fumée blanche. Sur les conseils des démineurs, les pompiers ont recouvert l'engin de terre et les démineurs vont donc intervenir aujourd'hui.
1: Odile, on passe au sport avec une recrue pour la formation cycliste Cofidis.
0: Il s'agit de Valentin Madouas qui signe pour 2 saisons à partir de 2027. Le coureur breton, actuellement chez Groupama FDJ, qui a été notamment champion de France en 2023. Sur les routes de Cassel en Flandre, médaillé d'argent, au JO de Paris en 2024. Son arrivée chez Cofidis, c'est le fruit d'une rencontre et des envies communes entre le coureur d'un côté et Raphaël Jeune de l'autre. Le manager de Cofidis, très satisfait donc de l'arrivée de Valentin Madouas.
3: Je connaissais Valentin depuis très longtemps, je le suivais depuis très longtemps et je pense que Valentin est une très très bonne personne, quelqu'un d'apprécié dans le milieu du cyclisme. Quand deux bonnes personnes se rencontrent et étudient un projet en commun, évidemment que ça fait sens de se regrouper et d'étudier l'avenir ensemble. Ce que j'analyse, c'est que Valentin, un très gros moteur, vient à peine d'avoir 30 ans, donc il a encore de très très belles années devant lui. Il en a eu de très très belles derrière et il en a de très très belles devant. J'espère même pas, je suis sûr que nous allons écrire de belles histoires avec Valentin sous les couleurs Cofidis.
0: Des propos recueillis par Sylvain Charlet et puis une recrue également, mais en football cette fois du côté du Racing Club de Lens, avec l'arrivée de Yassine Titraoui qui évoluait jusqu'à présent chez les Belges du Royal Charleroi. L'international algérien de 23 ans, milieu de terrain, qui s'engage donc avec le club artésien jusqu'en 2031. Et ben voilà, c'était une petite, un petit peu de musique pour nous mettre en jambe pour votre émission, Clarence. Bonjour,
1: ben
0: Clarence.
1: Oui, bonjour Odile. Un peu de musique, ça fait toujours du bien, surtout pour annoncer du soleil.
0: Ben oui, avec des températures toujours élevées, mais un petit peu moins qu'hier quand même.
1: Vous avez tout compris, vous avez tout dit, puisqu'entre 32 et 33 degrés pour les maximales dans les terres aujourd'hui, contrairement à 35 hier, c'est vrai qu'il a fait chaud. Au niveau du littoral, il fera entre 26 et 30 degrés. C'est une belle journée encore estivale qui nous attend pour ce mardi. Odile, Guil, un peu de musique tout à l'heure à 10h aussi, et des infos quand même.
0: À tout à l'heure.
1: Merci, et puis on file sur les routes de la région avec Mickaël en direct de la cellule vigilance de la préfecture du Nord. Bonjour Mickaël.
4: Bonjour Clarence, bonjour à tous.
1: Je vois du rouge sur l'A2 au sud de Valenciennes. Est-ce que vous confirmez, docteur?
4: Alors, on a deux soucis sur le secteur. Le premier souci, ça fait un petit moment, on a un poids lourd qui est en crevaison sur le secteur de Marly dans le sens Paris-Bruxelles de l'autoroute A2, voie de droite et bande d'urgence neutralisée. J'ai eu les collègues de la dire que ça ne devait plus durer très très longtemps. Par contre, 8 km de bouchon, donc on est avant Rouvigny, au niveau de la queue de bouchon, donc dans le sens Paris-Bruxelles. Et dans l'autre sens, sens Bruxelles-Paris, au niveau de l'échangeur de Denain, au point kilométrique 18, un accident est signalé, un véhicule est en cause, et déjà 1 km de bouchon de signalé. Donc on est quasiment sur le secteur de Prouvy au niveau de la queue de bouchon, et le bouchon augmente très rapidement, donc soyez prudents également sur ce secteur. Ailleurs, plutôt correct, hein, au niveau de la déviation des travaux d'autoroute 1, ça ralentit un peu sur l'autoroute A21, secteur de Loison-Soulanges, Coupe du Marais. Sur la N41, pour l'instant, ça roule très très bien, pas de problème particulier, et ailleurs, tout est au vert.
1: Oui, puisque rappelons encore une fois, s'il y a des touristes qui passent dans la région, qu'il y a des travaux aujourd'hui de réfection jusqu'au 14 août sur la 1, dans le secteur Neudourges jusqu'à Carvin. Donc prudence et patience. Merci Mickaël, à tout à l'heure, 9h30.
4: À tout à l'heure.
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1: Et ravi de vous retrouver pour cette nouvelle émission. J'espère que vous avez bien dormi, que vous êtes en forme, que vous profitez de vos vacances. On va bien s'amuser, on va encore bien se balader. Et on profite de la musique pour une fois avec Ensemble contre le Sida, sa raison d'être.

0: Un petit tour dans les années 90 avec Ensemble contre le Sida. On se rappelle en 98, évidemment, ces 42 personnalités de la chanson qui étaient venues enregistrer cette chanson signée Pascal Obispo. Et j'en profite d'ailleurs pour vous rappeler ce numéro de téléphone, le 92 110 par SMS. Vous envoyez le mot don afin de soutenir la recherche contre le Sida qui avance, mais on a toujours besoin de vos dons, c'est important.
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0: Et notre raison d'être, c'est de vous accompagner, vous le savez, tous les jours, de se balader dans la région pendant l'été, de vous proposer de bien belles activités, et sa raison d'être, c'est de se balader, elle, dans la région. C'est Louise Petit, en direct de Berck ce matin jusqu'à 11h. Vous êtes ma chère Louise, sur l'espace Mon Village Vacances, sur l'esplanade à Parmentier. Bonjour.
3: Bonjour Clarence, bonjour tout le monde. Bah, un cadre magnifique, on n'est pas surpris ici à Berck, un grand soleil, déjà 24-25 degrés, marée basse, et puis déjà pas mal de personnes qui font leur petit footing, qui se baladent à vélo, à pied, avec donc cette esplanade et cette grande roue qui est juste derrière moi. Et vous l'avez dit, moi je suis donc à l'espace Mon Village Vacances. On vous propose plein d'animations tous les jours. Par exemple, tout à l'heure à 10h, il y a un concours de structure de sable qui va commencer. Tout le monde peut y participer, c'est jusqu'à midi, c'est gratuit. Et puis moi, tout à l'heure, un peu après 10h, j'irai voir sur le sable, carrément, le cours de stretching. Je vais peut-être y participer un petit peu, ça fera pas de mal.
0: Je l'ai promis à tout le monde, hein, donc il va falloir se mettre.
3: Ah oui, bah ok, chose promise, chose due. Et puis bien sûr, j'aurai des invités. On va commencer par monsieur le maire, Bruno Cousin. On aura aussi le centre équestre Enson qui vous propose plein de sorties avec des chevaux, bien sûr. Et puis Lisa de l'office de tourisme qui va me rejoindre tout à l'heure. Vous entendez déjà un petit peu les mouettes? Elles sont timides pour l'instant.
0: Mais on les entend bien, on les entend bien. On imagine donc cette belle ambiance estivale au bord de l'eau avec du soleil. Ça donne envie. Eh bien, ça tombe bien puisqu'on est avec vous jusqu'à 11h. Je vous dis à tout à l'heure, Louise.
3: Ouais, j'aurais dû prendre la crème 50, j'ai oublié.
0: Aïe, aïe, aïe, attention au coup de soleil, parce qu'à la fin de l'été, sinon on va vous retrouver de manière un peu toute une crevette.
3: Une pastèque, totalement.
0: À tout à l'heure, Louise. Et puis à la maison, ne l'oubliez pas, le 03 20 55 89 89. Enfin, c'est important si vous avez envie de nous appeler, nous dire pourquoi vous aimez Berck, qu'est-ce qu'il y a des activités aussi à proposer. Vous avez la parole, n'hésitez surtout pas. 9h13, moi je vous propose un peu de musique en attendant. Cette chanson d'ailleurs qui est un hommage à la maman de Gauvin Serre. Ils sont une fratrie de 4 enfants, et puis vous savez, il y a ce moment où les enfants, qu'est-ce qu'ils font? Ils partent, ils quittent le nid familial, et la maman était toute triste. C'est pour ça que Gauvin Serre a décidé de lui écrire ceci. Ça s'appelle 4 enfants plus loin. Et écoutez les paroles, vous allez peut-être vous reconnaître.
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1: Vous avez dit de bien écouter les paroles. On se reconnaît forcément lorsqu'on est parent. Le conteur d'histoire, Gauvin Serf, avec 4 enfants plus loin à 9h16.
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1: En parlant de conteurs d'histoire, vous aimez peut-être l'été prendre un joli bouquin, le lire sur la plage, dans le jardin, à l'ombre d'un arbre. Et bien ça tombe bien, c'est aussi le petit plaisir de l'été d'une certaine Perrine que nous avons rencontrée dans les rues de la région.
3: En ce moment, je lis la saga La femme de ménage. Et mon petit plaisir de l'été, c'est boire un verre en terrasse quand il fait beau, sortir, aller à la piscine, à la mer, se balader dans le centre-ville, prendre le temps de vivre et faire un off quand on travaille pas. Et si je vous donne ça à lire, la lecture fait-elle partie de vos plaisirs de l'été? Oui, lire un bon livre au soleil, ouais, c'est un bon plaisir. Là, en ce moment, je lis la saga La femme de ménage, qui est une saga de 4 livres qui raconte un peu l'histoire d'une femme de ménage qui aide des femmes battues ou quoi que ce soit à sortir de leur mari toxique. L'auteur s'appelle... Je l'ai pas en tête. Je ne l'ai pas.
4: Vous êtes tombé dessus par hasard ou vous la conseillez?
3: On me l'a conseillé, des copines me l'ont conseillé.
4: Parler avec les copines, ça fait partie aussi de ses plaisirs. Un peu plus encore l'été?
3: Oui, bien sûr. Les petits potins en terrasse, c'est toujours sympa de se retrouver entre copines.
4: Vous m'avez dit, j'aime bien lire au soleil.
3: Oui, lire au soleil, oui.
4: Avec quelque chose sur la tête quand
3: bien
4: même.
3: Bien sûr, une casquette et des lunettes de soleil.
4: Ouais. À la plage, par exemple?
3: À la plage, place Gambetta, en terrasse, n'importe où.
4: La lecture fait partie de vos plaisirs, en tout cas.
3: C'est ça, oui.
4: Il y en a d'autres, l'été?
3: Cuisine, barbecue, apéro, tout.
4: Qu'est-ce que vous aimeriez souhaiter aux auditeurs d'ici Picardie, notre radio locale?
3: Comment dire, de plus lire, de plus sortir, de boire, s'amuser, profiter du soleil.
1: Et oui, on est allé voir aussi nos copains, nos voisins d'ici Picardie qu'on embrasse. D'ailleurs, pour reprendre Perrine, c'est Freda McFadden qui a écrit cette jolie saga de la femme de ménage. Alors attention, hein, c'est pas pour toutes les personnes, puisqu'il y a quand même une espèce d'intrigue assez incroyable, mais je vous recommande absolument, si comme ma chère et tendre épouse vous avez envie, beaucoup, de rester dans un coin et de garder ce livre pendant des heures, lisez La femme de ménage selon Freda McFadden, vous ne le regretterez pas. On va dans quelques instants partir du côté de Berck, retrouver Louis Petit, puisqu'on se balade dans la région, vous le savez, durant tout l'été.
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0: avec Kerso, avec The Riddle, il est 9h24. Allez, on se balade.
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0: Nous sommes à Berck ce matin, jusqu'à 11h, il s'y passe des choses. Et je pense que votre invité ne dira pas le contraire, Louise Petit, puisque vous êtes aux côtés de Bruno Cousin, le maire de Berck.
3: Bonjour monsieur le maire.
4: Bonjour, bonjour tout le monde.
3: Et merci de nous accueillir ici à Berck. Alors si vous cherchez mon village vacances, j'ai oublié de vous préciser, on est donc installé là, hein, sur cet espace d'animation. C'est un grand module en bois avec un bleu bien mer, voilà, un bleu bien flashy.
4: Voilà.
3: On le reconnaît bien. Devant la Grande Roue, sur l'esplanade, et alors Berck-sur-Mer quand même, monsieur le maire, 14 000 habitants, pour combien de touristes à peu près ?
4: Oh là, 5 fois plus.
3: Et cette année, c'est complètement fou, surtout avec cette météo.
4: Oui, ce qui est fou, effectivement, c'est qu'avec cette météo, on a énormément de monde qui viennent passer la journée, en plus des vacanciers habituels, et puis surtout, ça dure depuis très longtemps, puisqu'on a eu à peine terminé nos rencontres internationales de cerf-volant, qui s'est bien faire beau, et que dès le mois de mai, les grands ponts du mois de mai, on a eu énormément de monde, donc mai, juin, juillet, ça continue avec le mois d'août.
3: Bon, moi j'ai la chance d'avoir un super bureau aujourd'hui, mais vous aussi, vous me confiez que vous pouvez en profiter un petit peu le midi pendant la pause.
4: Ah ben c'est la chance d'habiter au bord de la mer, c'est que voilà, une heure avant, une heure après marée haute, faut pas me chercher à la mairie, je suis dans l'eau.
3: Bon là c'est marée basse, sans marée haute, je crois,
4: voilà,
3: que ce sera au milieu d'après-midi.
4: Oui.
3: On va parler surtout des animations prévues pour cet été, donc quand vous venez ici sur mon village vacances, d'ailleurs vous avez tout le programme avec des animations chaque jour, avec un point de départ ici ou un peu plus loin, là au loin à côté du poste de secours on voit sur la plage, je dirais bien presque une centaine de personnes qui viennent d'arriver pour le cours de stretching qui va commencer tout à l'heure. Et quand on vient ici sur l'espace mon village vacances, on peut aussi réserver les cours, il n'y a pas forcément besoin, mais on peut réserver pour d'autres ateliers et animations comme le concours de structure de sable aussi, ça c'est accessible pour tout le monde à partir de 10h et jusqu'à midi. Qu'est-ce qu'on d'autre cet été, monsieur le maire ?
4: Oh là, il y a beaucoup de choses. Déjà, tous les jours, il y a un certain nombre d'animations qui vous sont proposées. Il y en a vraiment pour tous les styles, tous les goûts, tous les âges. Et le programme est à la disposition de tous ici au module Belco de Mon Village Vacances. Et puis, il y a le temps fort du 15 août, bien entendu, fête traditionnelle de la mer, des marins. Et c'est toujours un temps très fort ici dans la station qui emmène beaucoup de monde, puisque après la célébration, la messe ici au pied de la Grande Roue, eh bien, il y a le défilé jusque la baie d'Attier avec le baptême des bateaux et puis la gerbe qui est mise à l'eau en souvenir de tous nos marins disparus.
0: Et monsieur le maire, j'avais une question. Est-ce que les personnes qui participent par exemple à ces cours de stretching, ce sont des riverains ou vous voyez aussi des touristes ?
4: Alors, il y a de tout. Il y a effectivement des locaux et beaucoup de touristes également qui ont pris l'habitude, qui viennent voir le programme en arrivant et puis qui s'inscrivent à différentes activités pour la semaine.
3: Berck-sur-Mer, c'est évidemment les rencontres internationales de cerf-volant. 2027, ce sera la 40e édition.
4: Oui.
3: Mais il faut le préciser aussi, il y a la journée mondiale du cerf-volant. Ça, ce sera le 16 août. On en parle un peu moins.
4: Le lendemain du 15 août, effectivement, c'est aussi une grosse activité puisque les championnats qui ont lieu entraînent de plus en plus d'appétence pour cette plage magnifique qui est véritablement un cadre extraordinaire pour pratiquer le cerf-volant.
3: Pour les 40 ans, on a le droit de savoir un petit peu ce qui va nous attendre. Très bien. Merci pour le scoop, monsieur le maire. Voilà.
0: Moi, je me rappelle en tout cas, et je vous remercie, monsieur le maire. On était venu avec les équipes d'ici Nord sur la plage en direct il y a de ça quelques semaines. Là aussi, je me permets, Louise Petit, j'avais ce fameux bureau, cette énorme plage. C'était un événement magnifique. J'espère que pour la 46e année, on pourra refaire ce bel événement.
4: Eh ben, ça va dépendre de vous.
3: Ah, oh,
0: oh, nous, bon. C'est déjà décidé, monsieur le maire. Hein,
3: bon, alors, ça va. Nous, on peut venir travailler tous les jours ici. Ça nous intéresse. On va déménager tous les locaux d'ici Nord. Dernier petit point, vous vouliez quand même rappeler aussi que la pratique du vélo se fait de plus en plus.
4: Oui.
3: Et c'est pour ça que vous avez décidé de mettre en place beaucoup de matériel pour accueillir les vélos, les touristes.
4: Oui, c'est ça. Nous avons une politique très volontariste dans le développement des pistes cyclables sur Berck-sur-Mer et ça se ressent très très vite puisqu'on a de plus en plus de vélos qui fréquentent nos pistes et il a fallu bien évidemment organiser du stationnement pour les vélos en bord de plage. Donc vous voyez derrière vous effectivement tous ces, tous ces appuis vélos et il va falloir en rajouter parce qu'ils sont pris d'assaut dans la journée.
3: Merci beaucoup, monsieur le maire, Bruno Cousin.
4: Je vous en prie.
0: Merci, monsieur le maire. Au revoir, belle journée à vous. Louise, on continue donc parce que vous avez, avec monsieur le maire, évidemment détaillé tout ce qui allait se passer. Cours de stretching donc, ce sera à quelle heure? Rappelez-moi l'heure déjà.
3: Un peu après 10h. Voilà, je vais laisser profiter pour l'instant se détendre et c'est surtout qu'il faut marcher 5-10 minutes donc j'ai peur de ne pas courir assez vite pour y aller pour l'instant. Mais je vais courir à 9h45 et à 10h10, je vous y retrouve, promis.
0: Allez, à tout à l'heure, Louise, merci beaucoup. 9h29, on file sur les routes de la région juste après François Jardy.

0: Quelle magnifique chanson dans les années 70. C'est Michel Berger d'ailleurs qui est derrière la musique de Messages personnels. Michel Berger qui a décidé d'en écrire la musique et la partie chantée, mais demande à ce moment-là à Françoise Hardy d'inventer elle-même ce fameux préambule parlé afin qu'elle mette quelque chose de vraiment intime dans le morceau. Elle y raconte à demi-mot ce qu'elle vit alors avec Jacques Dutronc, l'attente, la difficulté à exprimer ses sentiments et l'amour pour un homme souvent absent. C'est également elle qui trouve le titre Messages personnels, une expression qui, détail étonnant, n'est jamais prononcée dans la chanson. Et puis à l'époque, il faut savoir que Michel Berger s'était fait un peu plaquer par une certaine Véronique Sanson. Donc on peut dire que cette chanson, c'est la rencontre de deux chagrins amoureux. Il est 9h34, lui il est amoureux de la route, c'est l'ami Mickaël, en direct de la cellule vigilante de la préfecture du Nord. Cher Mika, il y a toujours un petit peu de monde sur la 2, mais j'ai l'impression que ça commence enfin à s'améliorer cette affaire-là.
1: Voilà, tout à fait, dans le sens Paris-Bruxelles, on avait un poids lourd en panne sur le secteur de Marly, c'est terminé, voie droite rendue à la circulation, le bouchon se résorbe actuellement, il reste encore 3 km de perturbation, secteur Prouvy, la Sentinelle, donc dans le sens Paris-Bruxelles. Et dans l'autre sens, sens Bruxelles-Paris, on a un accident en cours sur la commune d'Olchin, au point kilométrique 53+100, on est juste avant la sortie de Denain, donc l'un de l'autoroute, l'échangeur 18, un véhicule est en cause, il est sur les voies de circulation, donc passage difficile au lieu de l'accident, et actuellement 6 km de bouchon depuis la Sentinelle, donc jusqu'au niveau de l'échangeur de Denain, donc commune d'Olchin, donc faites bien attention en arrivant sur le secteur donc de la Sentinelle, bouchon de plus de 6 km que je voulais vous l'annoncer. Ensuite, sur le reste du secteur, quelques ralentissements sur la déviation due aux travaux de l'autoroute A entre Dourges et Carvin, donc ça ralentit sur l'autoroute A21 entre la courbe du Marais et l'échangeur vers la N47 commune de Vendin-le-Veille, et ensuite au niveau du rond-point de Salomé et rond-point d'Illy, deux ralentissements, donc suite à la densité de trafic. Le reste après, ça roule normalement.
0: Et ben c'est parfait, merci beaucoup Mickaël, belle journée.
1: Bonne journée à tous, merci.
0: 0320 55 89 89, si vous avez besoin de nous appeler pour nous signaler un accident, un ralentissement, un truc sur la route, un obstacle. On est là, on fait la route ensemble, évidemment.
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0: Profitez de ce classique de U2, voici New Year's Day.

0: YouTube avec New Year's Day, 9h39.
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0: Si vous venez de nous rejoindre, nous sommes en balade ce matin du côté de Berck-sur-Mer, en direct avec Louise Petit. Il y a une belle activité à faire en famille, entre amis ou même tout seul d'ailleurs. C'est du cheval. Et vous êtes aux côtés de Camille, elle est responsable du centre équestre de Berck, pour proposer les sorties avec les Henson, donc ces races de chevaux en bédotti.
3: Bonjour Camille.
4: Bonjour.
3: Alors Camille, vendez-nous du rêve. Vous avez donc votre espace équestre ici à Berck. Moi je veux surtout savoir ce que vous proposez pendant ces vacances avec les chevaux. J'ai les flyers qui s'envolent en même temps. Avec les chevaux, en termes de balade, déjà on peut faire ça. À partir de quel âge, à partir de quel niveau quand on veut faire des balades sur les plages du secteur?
4: Alors, on propose des balades de 3 heures de prise en charge. Il faut compter 1h30 autour des chevaux et 1h30 à cheval. Donc autour des chevaux, il y a aller chercher le cheval en pâture, le préparer, lui mettre la selle, le harnachement, et après on part pour 1h30 dans la baie d'Auty. Au retour, on enlève l'harnachement et on les remet en pâture. On accepte à partir de 8 ans et 1m30 pour avoir la taille et aussi la force pour tenir les chevaux. On propose à tout niveau, on peut prendre des personnes qui n'ont aucune expérience comme des personnes confirmées sur plusieurs formes de balades. On a la balade débutante, on a la balade à la rencontre des phoques aussi.
3: Ah, c'est chouette ça.
4: Voilà, on essaye de s'approcher le plus possible de la digue pour voir les phoques.
3: Et voilà. Et un beau paysage, donc. Je suppose que c'est un réel plaisir pour les cavaliers, mais pour les chevaux aussi.
4: Pour les chevaux aussi, de marcher toute la journée à l'extérieur, de prendre l'air, c'est beaucoup mieux que de tourner toujours entre quatre murs dans le manège.
3: Et parfois, on va dans l'eau?
4: Parfois, on va se baigner aussi avec les chevaux. Donc, on a des offres, c'est pas tout le temps. C'est par rapport aussi aux marées, etc. On propose des baignades, mais ça, c'est accessible qu'à partir du niveau confirmé.
3: Oui, quand même, oui. Et pour les plus petits, qu'est-ce qu'on peut faire?
4: Des promenades en main ou des balades famille. Donc, la promenade en main, c'est les parents qui prennent le poney, qui vont le balader une demi-heure ou une heure, et la balade famille, on part vraiment à cheval, enfin c'est 2 heures de prise en charge, donc on fait la petite préparation avec eux, et après on part pour 45 minutes, une heure, jusqu'à la plage, et on revient. Donc ça on fera à partir de 6 ans.
3: Et puis on le rappelle, vous avez plusieurs structures, et notamment du côté du domaine du Marcanterre, ça c'est très beau aussi, en Picardie. Merci beaucoup Camille, donc on n'hésite pas à se renseigner auprès de l'espace équestre Henson à Berck. Merci Camille, à bientôt.
4: De rien. Au revoir.
0: Ça m'a donné envie votre affaire. Là, Louise. Hein.
3: Bah, je vais réserver pour vous, Clarence. Bah, je vois bien, comme ça, un cavalier. Là.
0: En plus, Alexis, qui réalise cette émission, pour ne pas trahir un secret, a déjà fait ce genre de balade et m'a dit que c'était des sensations absolument uniques. Même se baigner avec un cheval. J'avoue que je ne l'ai pas encore testé, mais c'est dans ma to-do list, voyez-vous.
3: Ouais. Bon. Eh ben c'est Henson.fr le site, voilà, si vous voulez réserver.
0: Merci Louise, on continue cette balade du côté de Berck-sur-Mer. Et n'hésitez pas à nous appeler d'ailleurs, vous pouvez toujours le faire au 03 20 55 89 89. Vous avez vous aussi testé cette balade à cheval, ces baignades avec des chevaux. On vous attend jusqu'à 11h et on poursuit notre balade après. Sandy Stevens, à tout de suite.
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0: Et ben voilà, Histoire d'amour, c'était le nom de l'album de cette chanson. J'ai faim de toi, Sandy Stevens. Il est 9h46.
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0: Nous sommes en direct de Berck-sur-Mer ce matin. Ma chère amie Louise Petit est en direct de l'espace Mon Village Vacances sur l'esplanade Parmentier. Il y a du monde autour de vous, puisqu'il y a des passantes notamment, mais aussi Pierre Vincent, animateur sur cet espace.
2: Bonjour Pierre Vincent.
3: Bonjour.
2: Je trouvais ça important de mettre en avant aussi l'équipe animation, parce que vous êtes quatre à gérer cet espace, à accueillir les personnes, à les renseigner. On a déjà plusieurs qui sont venus demander des infos. Mais concrètement, c'est quoi votre mission toute l'année ?
3: Alors,
2: tout l'été, pardon.
3: Tout l'été, c'est de proposer toutes ces animations, tous ces événements qu'il y a durant la saison, avec du sport sur la plage le matin, des courses pour les enfants, aujourd'hui un concours de château de sable, des concerts tous les samedis, de l'initiation à la danse, différentes danses, il y a de la bachata, il y a des choses comme ça. Donc mon travail, hormis l'accueil, c'est d'animer certains événements qu'on organise, et puis de préparer toute la logistique également.
2: Vous animez quoi, vous, par exemple ?
3: Notamment la course enfant, la journée mondiale du cerf-volant, pas le concours de château de sable aujourd'hui, je suis à l'accueil aujourd'hui. Voilà, c'est un collègue qui me remplace. Quoi d'autre ? Ouais, il y a vraiment beaucoup de...
2: En même temps, vous n'êtes pas dépaysé, parce que quand vous animez, vous le faites comme là, au micro, et on m'avait dit que vous aviez fait de la radio.
3: Oui, oui.
2: Et on peut savoir où ?
3: Eh bien, à Berck-sur-Mer, il y a eu deux radios différentes, une qui s'appelait 93.7 FM et la suivante qui s'appelait Style FM.
2: Il a la voix pour, hein, Clarence, on est d'accord. Rapprochez-vous au lieu de faire des photos de nous, mais on va en faire après, vous inquiétez pas. Nathalie, Angélique, bonjour.
4: Bonjour.
2: Bonjour. Je vous ai croisé parce que vous étiez venu aussi voir un petit peu le programme de la semaine. Vous, c'est votre dernier jour en vacances ici, vous êtes de Reims, vous êtes trois jours à Berck et c'est pas la première fois que vous venez. Vous aimez plus spécialement venir à Berck sur la Côte d'Opale, ici et pas ailleurs.
4: C'est ça, tout à fait.
2: Et pourquoi ?
4: Grâce à sa plus grande plage et le plaisir de la baignade que l'on n'a pas partout, sous un soleil en plus magnifique, et faire du shopping et quelques restaurants, c'est super agréable.
2: Bon, par contre, il faut être d'accord toutes les deux en tant que Camille sur le choix du programme. Là, Angélique était ok pour faire un cours de stretching sur la plage, mais pas Nathalie. L'inverse. Ouais, donc voilà. Donc pas possible.
4: On aurait bien aimé, mais ça, on reviendra.
2: Voilà, exactement. On vous souhaite un bon séjour. Un dernier petit mot, vous vouliez faire un coucou à quelqu'un qui est un de nos confrères.
4: Tout à fait. J'embrasse très fort Alban Sabioni qui travaille pour France Bleu en Lorraine.
2: Voilà.
0: Alors on a changé de nom, ça s'appelle ici
2: Lorraine. Ouais. Bon, c'est pareil. Merci mesdames. C'est transmis.
0: Merci beaucoup Louise. Cours de stretching donc vous allez participer, hein, ça c'est important. On vous attend juste après les infos de 10h, à tout à l'heure en direct depuis Berck-sur-Mer où le soleil brille. C'est magnifique, on passe de belles vacances et vous aussi je l'espère dans notre région du Nord du Pas-de-Calais. Et bon courage aux travailleurs, on est là aussi, on vous comprend. Voici aussi Je partirai sur Ici Nord.

0: Aussi, je partirai à 9h53. Vous partez en vacances avec votre valise. Bah, ça tombe bien, puisque Perrine Clément ouvre vos valises et raconte l'histoire de ces objets qui les contient, notamment le parapluie, tiens.
1: Dans ma valise, il y a...
2: Moi, l'été, pour conjurer le sort, je prends toujours un gros pull.
3: Bah, ça fonctionne. C'est pas froid, mais il pleut.
1: Un parapluie.
2: Le parapluie, un indispensable de l'été.
3: En espérant ne pas avoir à s'en servir.
4: En cette période, on préfère ouvrir nos parasols plutôt que nos parapluies. Mais un été pleinement ensoleillé, ce n'est jamais garanti.
5: Un petit coin de parapluie contre un coin de paradis.
4: Allez, venez vous abriter sous cette invention française.
5: Un petit coin de paradis contre un coin de parapluie.
4: Nous sommes en 1705. Un marchand parisien nommé Jean Marius met au point le premier parapluie pliable. En 1928, un Allemand, Hans Haupt, crée le parapluie télescopique. D'abord conçu pour se protéger de la pluie, le parapluie est devenu au fil du temps un véritable objet multifonction.
6: Cette année, M. Serre innove avec son parapluie briquet. Mais madame, si elle est un peu myope, aura son parapluie lorgnon. Et elle aura également son parapluie plumeau, si pratique pour les chaussures. Et bien entendu, le parapluie miroir, si commode pour les raccords.
4: Le parapluie joue aussi un rôle au cinéma. On chante et on danse avec lui.
7: I'm singing in the rain.
4: Il inspire aussi Jacques Demy avec les parapluies de Cherbourg, film récompensé en 1964 d'une palme d'or au Festival de Cannes. Et vous, avez-vous un parapluie?
8: Bah, je prends quand même toujours un petit parapluie dans ma valise parce que ça peut toujours être utile, puisque même dans les endroits les plus beaux, et ben, y a toujours ces petites après-midi orageuses ou avec de la pluie. Alors c'est un tout petit parapluie, il est noir, très simple, et en fait il est très léger et du coup très pratique de glisser ça dans une valise.
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0: Merci Perrine. En tout cas, pour nous, j'ai vérifié, pas de pluie à l'horizon. Donc le parapluie, hop, on le range dans le grenier et on le ressortira d'ici quelques semaines, quelques mois. Profitez de ces belles températures et de ce soleil dans la région avec Eros Ramazzotti. Voici Piu, Bella Cosa.

0: terre d'Italie, on ne dit pas non. Grazie, Eros Ramazzotti, avec Più Bella Costa sur Ici Nord. Dans quelques minutes, on continue notre balade. On est où ce matin? À Berck-sur-Mer. Parce qu'on aime l'Italie, mais on aime surtout notre région. Louise Petit va tester justement ce cours de stretching. Vous imaginez un petit peu le cadre sur la plage de Berck avec la mer à l'horizon. Vous restez, ce sera entre 10h et 11h, juste après les informations de Dil Sonnellard.
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0: Eh oui, puisqu'il est 10h, rebonjour Odile.
2: Rebonjour.
0: De l'actualité, cet adolescent qui est mort noyé hier à Jeumont.
3: Les faits sont produits en fin d'après-midi sur la base de loisirs du Wattissar, près de Maubeuge. Donc, l'adolescent qui a sauté dans l'eau d'un point qui se trouvait en hauteur, dans une zone qui n'était pas autorisée à la baignade et donc pas surveillée. Il était inconscient quand les pompiers l'ont sorti de l'eau. Il n'a pas pu être réanimé. Les pompiers qui sont également intervenus hier dans l'Arajouat pour un obus retrouvé dans un champ à Nainque-Haute-Côte. L'obus fuyait une fumée blanches s'en dégageaient. Sur le conseil des démineurs, les pompiers ont recouvert l'obus de terre et les démineurs doivent intervenir aujourd'hui. La foudre est tombée hier soir sur une maison à Liévin, près de Lens. Là aussi, les pompiers sont intervenus pour empêcher la propagation du feu aux deux maisons mitoyennes. Et même si quelques orages sont de nouveau attendus aujourd'hui sur la région, notez que le département du Nord est placé en vigilance orange aujourd'hui au risque de feux de forêt. Le Pas-de-Calais, lui, reste en vigilance jaune. Xavier Bertrand prévoit de déclarer sa candidature à l'élection présidentielle d'ici la fin de l'année et ce sera une candidature indépendante en dehors de tout parti. Le président de la région Hauts-de-France, qui a multiplié les interviews dans la presse locale ces derniers jours, l'a expliqué là dans une interview hier au journal Le Figaro. Il explique avoir tiré les leçons de ce qu'il décrit comme une certaine impréparation, selon ses termes, lors de la présidente présidentielle en 2022. Et puis le Tour de France femmes, c'est aujourd'hui la quatrième étape avec un contre-la-montre à Dijon.

0: Clarence, pour la météo, donc oui, toujours relativement chaud aujourd'hui.
1: Exactement, un petit peu plus, comment dire, supportable par rapport à hier, puisqu'hier on a frôlé les 36 degrés. Aujourd'hui, ce que nous dit Météo France, c'est entre 32 et 33 pour les maximales dans les terres. Ça sera un petit peu plus frais, vous l'imaginez, en bord de mer, avec 26 à 30 degrés, et toujours ce soleil qui brille au-dessus de nos têtes pour la journée. Odile, je vous souhaite une excellente nuit.
0: Merci beaucoup.
1: Et rendez-vous demain matin.
0: Quand même une petite sieste, on
1: va dire. À 6h, parce que c'est vrai que vous vous levez très tôt pour nous informer dès le matin avec Mickaël Pachon. Belle journée, à demain.
0: À demain.
1: Et puis on file sur les routes de la région. Comment ça se passe? Eh bien, écoutez, toujours un petit peu de monde sur la 2 dans le sens. Eh bien, Bruxelles vers Paris jusqu'à demain. Vous avez toujours un petit peu de mal avec ben voilà, ce tronçon-là, 10 minutes de temps de parcours supplémentaire. Partout ailleurs, ça roule. Je me permets aussi de vous rappeler qu'il y a toujours ces travaux sur la 1, secteur de Neudourges jusqu'à Carvin dans le sens Paris vers Lille. Ces travaux de réfection qui ont lieu jusqu'au 14 août. Soyez donc vigilants et prudents, les amis. Partout ailleurs, ça roule, même sur la côte d'Opale. Oui, tout va bien.
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1: Mais encore une matinée que vous passez avec nous, encore un matin où vous écoutez Ici Nord à la recherche d'infos, de bonne humeur et de musique. Vous avez bien raison. Et bien encore un matin avec Jean-Jacques Goldman à 10h03.

0: J'adore en fait les paroles de cette chanson, on la connaît par cœur encore un matin de Jean-Jacques Goldman, mais il explique que chaque matin c'est une page blanche et votre journée va dépendre de tout ce que vous décidez de faire. Ce n'est pas le matin qui est extraordinaire, c'est le choix que l'on fait de cette nouvelle journée. Voilà, fin de citation.
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0: On va arrêter comme ça les tirades philosophiques, on va plutôt aller se balader, ça va pas nous faire de mal. Du côté de Berck-sur-Mer en direct jusqu'à 11h avec Louise Petit, ça y est, les pieds dans le sable, Louise.
3: Oui, et le tapis dans le sable, je crois que je vais piquer le tapis de Johan, le prof de stretching, pour m'allonger et finir le cours avec tout le monde, parce que là ça finit dans 10 minutes le cours de stretching. Sans vous mentir, je pense vraiment qu'il y a au moins 100 personnes qui y participent. C'est gratuit, c'est sans réservation, c'est plusieurs fois durant ces vacances, donc n'hésitez pas à vous y rendre. Et puis un peu plus loin, il y a le poste de secours, il y a un gros nounours en ballon, et devant, il y a beaucoup de familles qui sont déjà installées pour commencer le concours structure de sable. Alors j'irai voir aussi un petit peu ce que ça donne.
0: Eh ben magnifique, et tout à l'heure Louise, attention avec le matériel, on compte sur vous évidemment.
3: Oh, un peu de sable dans le micro, c'est pas... Si, ça coûte cher, si
0: hein? Non, ça va, bon. À tout à l'heure, Louise. En direct depuis Berck-sur-Mer, si vous avez envie de réagir à cette émission, vous pouvez le faire. Il y a le WhatsApp ici Nord, 0320 55 89 89. Des souvenirs de vacances à Berck-sur-Mer, une glace sur la plage, de jolies balades. N'hésitez pas à nous appeler, c'est avec plaisir. On se retrouve après Bruno Mars. Cet extrait de son dernier album qui s'appelle The Romantic. On y retrouve à l'intérieur On My Soul, peut-être mon titre préféré de l'album que je partage avec vous maintenant.

0: J'adore, il n'y a pas d'autre mot. Bruno Mars, ça s'appelle On My Soul, c'est extrait de son dernier album et ça accompagne parfaitement cet été.
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0: Que nous passons aussi à Berck-sur-Mer avec Louise Petit, ça y est, sur la plage pour ce fameux cours de stretching, on en parle depuis 9h ce matin. Vous êtes en train de vous installer et on vous applaudit Louise parce que vous allez faire du sport.
2: Ah ben on s'échauffe. On peut faire un bonjour tout le monde? Allez-y Johan.
3: On peut faire un bonjour tout le monde.
2: 1, 2, 3, bonjour tout le monde. Oh, vous êtes formidable. Vraiment, vous avez un succès. Allez. Fou, Johan. Je vous laisse finir le cours pendant que vous me parlez. C'est compliqué, mais...
3: mais... Montez les bras en même temps.
2: Voilà, on monte les bras. Johan, en quelques mots, on fait quoi, là, pendant le cours de stretching?
4: On s'étire.
2: Voilà.
4: On se grandit.
2: Ouais.
4: On s'auto-grandit.
2: Ouais.
4: Et on sourit.
2: Ok, je vais essayer. Je m'installe sur le tapis bleu.
4: Ouais.
2: Alors, sachez que Lisa, à l'office de tourisme de Berck, va me filmer.
4: Ok.
2: Voilà. Si vous voulez voir le résultat.
0: Ça, c'est les images.
2: Et je m'installe.
3: Oui, hein.
2: Voilà.
3: Hop.
2: Et bon, je m'installe à côté de Louisette.
3: Ah.
2: Bonjour Louisette.
5: Bonjour.
2: Louise.
0: Louise et Louisette.
2: Louisette. Louisette, vous venez souvent? Vous êtes de Berck?
3: Louise de Paul.
5: Non, mon mari il est de la région, mais moi, mes parents étaient de l'Aisne.
2: Et c'est votre premier cours de stretching?
5: Ça fait des années et des années.
2: Ah bah ça se voit. Ah bah je me disais bien, quelle souplesse. Alors les mains en l'air.
3: J'en ai bien joué ça.
2: Ah oui. Hop. Hop. Tac. Il faut utiliser ça en même temps.
0: On grandit,
2: hop,
0: on
2: alors,
0: grandit,
2: les bras en l'air, ok, on se grandit. Louisette, je fais de mon mieux. Hein. Vous êtes tellement à l'aise. Vous avez quel âge dans un
5: sens? Oh là là, je veux pas trop le dire. Hein. Entre nous, 85 et demi. Oh là là, Louisette.
2: Alors, les mains derrière la tête, ok. C'est pas facile à décrire en même temps que Laurence et à tenir deux micros, mais. Ok, je suis assise, les bras derrière la tête, et on pousse comme ça en arrière. Vous imaginez ou pas, Clarence?
0: Ah, c'est
2: là,
0: pour ça que je rêve je de voir les images de la vidéo.
3: Respirez.
2: C'est pas mal, là c'est pas mal. Ok, en fait, on fait quoi après, Louisette?
5: Pour respirer, attends.
2: Ouais. Ouais. On respire pour bien respirer.
0: Elle lui pose des questions.
2: Parce que c'est pas que des étirements.
0: Il faut respirer, j'adore.
2: Mais c'est ma prof, hein, Louisette. Moi, je n'ai jamais fait de stretching. Ensuite, on met les jambes bien droites. On se serre les deux pieds. Hop, ok. Et ensuite, ah, on range le ventre. Oh, là, c'est pour les abdos, là.
0: Louise, ne vous cassez rien.
2: Et hop, ah, et Louisette, votre tête va arriver à vos genoux, là. Votre tête va arriver à vos genoux, vous êtes trop forte.
5: Non, non.
2: Mais si, mais quel souplon, c'est parce qu'il y a des années que j'en fais, ça.
5: Ah, c'est ça.
2: Donc, c'est un exercice constant, en fait, pour réussir.
5: Ah, c'est ça. Le succès du stretching,
2: là, c'est pas un talent, c'est du sport. Ah. Si vous voulez réussir à être souple, il faut pratiquer comme Louisette régulièrement. Bon, bah, moi, je vais finir le cours, hein. On se retrouve tout à l'heure, Clarence. Là, je suis en train de rapprocher ma tête vers mes genoux. J'ai mal au mollet. Aïe. Oh là.
0: Elle a fait 3 minutes de stretching, elle n'en peut plus. J'adore.
2: Ah, j'en peux plus.
0: Mais je suis fan parce que moi, j'aurais pas pu tenir 2 minutes. Merci, ma Louise. À tout à l'heure. Et puis.
2: Vous êtes comme un bambou.
0: Oui, bah tiens, les images. Les images sont à retrouver sur les réseaux sociaux. À tout à l'heure. Ah, j'adore, évidemment. Pour d'autres sorties, vous l'avez compris. Depuis Berck-sur-Mer, on est en direct. Joie, bonne humeur et musique. C'est la promesse faite par Estinard. Voici Marc Lavoine.

0: Voilà, pour une biguine avec toi, c'est Marc Lavoine. Pour une balade à Berck-sur-Mer, c'est Louise Petit que nous allons retrouver dans quelques petites minutes. Le temps de retrouver aussi celle qui nous a quittés il y a moins d'un mois. On en avait parlé en direct sur cette même radio ici Nord. C'est Bonnie Tyler, un de ses grands classiques que je vous propose juste après ça.
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0: était en direct le 8 juillet dernier sur cette même radio ici pour vous annoncer la disparition de Bonnie Tyler, et je vous avais dit cette phrase que ses chansons resteraient éternelles. La preuve en est avec It's a Heartache à 10h23
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0: Et nous sommes toujours en direct de Berck-sur-Mer. Ça y est, Louis Petit a décidé de quitter ses tapis de stretching. Vous nous promettez une chose, Louise, avant de donner la parole à votre invitée Lisa de l'Office de Tourisme, c'est que les images iront sur nos réseaux sociaux, s'il vous plaît.
3: Bien sûr, je serai floutée afin qu'on ne me reconnaisse pas. Bonjour Lisa.
4: Bonjour.
3: Vous êtes chargée de promotion et de communication à l'Office de Tourisme de Berck. On va évoquer encore quelques idées sorties avec vous pour ces vacances et pour tout le monde. On a parlé loisirs, on a parlé culture aussi un petit peu ce matin. Et excusez-moi Clarence. Ah non. Oh. J'ai cru vous entendre parler. Et puis maintenant, on va parler aussi patrimoine, parce que vous avez un parcours patrimoine qui fonctionne comment ? Même deux.
4: Il y en a même deux. Alors, les parcours patrimoine, on a une brochure dédiée même à l'Office de Tourisme, hein, pour ceux qui voudraient les tracer. Il y en a un qui est situé à Berck-Plage, qui vous raconte comment s'est développé le front de mer, en fait, autour des activités de la vocation hospitalière de la ville, d'abord dans un premier temps, et ensuite l'arrivée des premiers touristes. Et donc le développement du tourisme balnéaire, les maisons qui se sont construites. Donc voilà, on a un départ au casino pour celui-là. Et il y a également un parcours des pêcheurs. Donc on a parlé tout à l'heure de la fête de la mer, hein. La ville a un passé maritime très important. On retrouve encore beaucoup de chapelles, de calvaires, encore quelques petites maisons de pêcheurs. Et le parcours des pêcheurs vous mène à travers tout ça, en fait. Donc plutôt côté Berck-Ville, comme on dit, du côté de la mairie, en fait. Hein.
3: On s'arrête à plusieurs points. Alors il y a des cibles au sol, c'est ça?
4: Exactement, des plaques métalliques au sol qui servent de balisage. Et donc, il y a 8 panneaux sur le parcours de Berck-Ville et 16 panneaux sur le parcours de Berck-Plage, qui est un peu plus grand celui-là.
3: Et depuis l'Office de Tourisme de Berck, on peut donc se renseigner pour ce parcours patrimoine et pour le jeu de piste aussi.
4: Oui, alors ce qui est intéressant, c'est que c'est des parcours en ville, donc on peut aussi les mêler à des jeux de piste qu'on a. On en a deux à l'Office de Tourisme pour les familles. À partir de 6 ans qui va jusqu'en Bédotti et qui peut très bien se combiner avec le parcours de la plage. Pareil pour celui qui se fait au niveau des commerçants qui est sur la thématique des sorciers. Donc voilà, celui-là à partir de 10 ans. Et on en a même un qui va au musée. Et ça vaut le coup quand on fait des parcours patrimoine à l'issue des parcours, si on veut en apprendre plus encore sur l'histoire de la ville à travers des tableaux notamment. Souvent on recommande d'aller aussi au musée. Donc on a
3: au Pal Sud. Donc.
4: Voilà, le musée au Pal Sud, et on a aussi ce jeu de piste, mystère au musée, 14 ans, niveau ado-adulte, un peu plus compliqué celui-là. On doit enquêter sur le mystère du calice de Grigny qui avait disparu. C'est une histoire vraie d'ailleurs, un calice qui avait disparu du musée. Voilà.
3: Et on n'hésite pas à se rendre, on vous le redit, pendant toutes ces vacances, quand vous venez à la plage, vous vous garez pas très loin de l'esplanade où il y a la grande roue. D'ailleurs, on le souligne, ça c'est rare, une grande roue dans une ville hors Noël.
4: Ah oui, ouais, je sais pas, je le dirais sur les fronts de mer, ça arrive.
3: Ouais,
4: quand même.
3: De temps en temps. Et donc vous avez pas très loin mon village, l'espace Mon Village Vacances. Et là, devant nous sur la plage, il y a beaucoup de personnes qui se sont installées pour cette animation, donc proposée par Mon Village Vacances, le concours de structures de sable. Et pareil, ils sont déjà une bonne centaine à s'être installés, bien délimités. Hein. Ils sont bien installés chacun de leur côté avec des chariots, beaucoup de matériel pour certains. Et je suis très pressée d'aller les voir. Évidemment des familles. Et il y aura un jury qui va passer. On est d'accord ?
4: Exactement, exactement. J'ai des collègues qui vont participer.
3: C'est du sérieux. On va aller voir ça, Clarence, dans quelques minutes.
0: Allez, je veux un joli château de sable ici dehors, hein, Louise.
3: Bien sûr, comptez sur moi, toujours.
0: À tout de suite, merci depuis Berck-sur-Mer, où on continue nos balades après. Tiens, ce classique de Dalida, Bésame Mucho. Profitez de l'été dans la région, évidemment.

0: Les Amis Mucho avec Dalida. Il est 10h30, on file sur les routes de la région, les amis, avec attention, un petit peu de monde au niveau de la déviation de l'Ain, avec la 21 un petit peu chargée au moment où je vous parle, secteur des Nains-Beaumont. Ça remonte aussi à Loison-Soulan sur la nationale 47, puisque cette déviation, évidemment, est due à ces travaux de réfection. Si vous êtes sur l'Ain, depuis le secteur de Dourges jusqu'à Carvin, et si vous vous posez la question jusqu'à quand ça dure, jusqu'au 14 août, ensuite ce sera terminé. Un peu de monde aussi. National 41, là aussi, dû à ses déviations. Secteur d'Allennes-les-Aubourdins en direction d'Anglo. Partout ailleurs, ça roule. Soyez vigilants et prudents, évidemment.
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0: Chanson souvenir que j'aime beaucoup et que je partage avec vous, c'est Rose, petite douceur du mardi. Oh oui, avec Clalisse.

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1: Quelle magnifique liste. Merci Rose, 10h33.
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1: L'heure de conclure déjà. Oui, oui, mettez-vous là, Louise. Allez-y.
0: Pardon, je m'installe. Non, mais Louise, c'est le speed.
1: Ben oui, c'est en direct, c'est normal. Pourquoi? Je réexplique à nos auditeurs. Hein. À l'heure où je vous parle, sur la plage de Berck, il y a ce concours de structures de sable. Donc forcément, ça se prend au jeu. Il y a des gros compétiteurs autour de vous. Et notamment deux participants.
0: Oui, Priscilla, bonjour.
4: Bonjour.
0: Ben oui, c'est le speed parce que je ne veux pas trop vous déranger. Le top départ a été donné il n'y a même pas une minute. C'est du sérieux. Vous avez chacun votre zone bien délimitée, chacun le même espace. Vous, c'est votre deuxième édition, si je puis dire.
4: C'est ça, c'est la deuxième année qu'on participe.
0: Et vous venez d'où?
4: Hénin-Beaumont.
0: Et vous êtes avec qui?
4: Alors, je suis avec mes deux garçons, donc Tristan, Robin et mon compagnon Albéric.
0: Mais vous êtes une sacrée équipe parce c'est que ça. Vous saviez déjà exactement ce que vous deviez faire. Vous m'avez montré un plan de ce que vous comptez faire, on a le droit de le dire.
4: Alors, aujourd'hui, le thème, enfin, cette année, c'est pirate. Donc, nous, on fait une carte au trésor.
0: Oui, et vous m'avez montré déjà ce que vous comptez faire. C'est précis, vous avez bien réfléchi à la maison. Quand ils ont donné le top départ, Robin s'est tout de suite mis au travail. Il ne faut surtout pas que je marche sur ce que tu es en train de faire. Salut, ah ben Robin.
5: Bonjour.
0: Bon, là, c'est quoi? Bah, imaginez. C'est quoi le plan, là, le programme? Qu'est-ce que tu fais?
5: Là, on fait une carte au trésor avec plusieurs créatures.
0: Ouais.
5: C'est très organisé.
0: Ouais. Et ton frère fait quoi, lui? Lui, il creuse avec toi?
5: Ouais, il m'aide à creuser, là.
0: Il fait une pieuvre?
5: Une pieuvre.
0: Oh, c'est un truc de fou. Mais comment vous faites? Parce qu'à la maison, t'as pas forcément du sable à disposition. Comment vous savez exactement là ce que chacun doit faire?
5: On a fait un plan en amont pour se préparer.
0: Ok. Exactement. Et l'année dernière, t'avais fait quoi?
5: L'année dernière, c'était...
6: Les Jeux Olympiques.
0: Ouais. Oh, ça devait être sympa, ça aussi. Et il y a quelque chose à gagner? Comment ça se passe? Dans une heure, ce sera fini?
4: C'est ça. Donc, dans une heure après, il y a un jury qui fait la délibération. Et comme ils ont plusieurs sponsors, il y a des places de cinéma, de bowling, voilà. Donc, on espère gagner un lot.
0: C'est votre jury qui est en train de tasser un petit peu là avec l'appel. Bonjour monsieur.
7: Bonjour.
0: C'est quoi la meilleure technique? Parce que c'est toujours ce que je me demande. Le tassage, c'est important avec l'appel.
7: C'est la base. Il faut prendre la base, tasser, remonter au fur et à mesure, mais il faut que la base soit très très large pour que ça soit compact, pour que ça puisse tenir dans le temps.
0: Et vous faites quoi là? C'est quoi ce gros mou?
7: C'est un requin qui sort de l'eau.
0: Ah bah bien sûr, parce que tout à fait. C'est un mou qui va devenir un requin.
7: C'est un mou qui va devenir un requin en deux parties avec la gueule ouverte.
0: Ah là, ça va être impressionnant.
7: Méfiez-vous aux jambes parce que...
0: Ah oui, ça pourrait être dangereux. Eh bien, écoutez, bon courage. Je vous laisse terminer. Mais je peux vous dire qu'il y a un monde de fous et il y en a qui jouent leur vie. Hein. C'est... je plaisante, bien sûr, mais ils sont attaqués, quoi. C'est fou et c'est très sympa à voir aussi et à admirer tous ces chefs-d'œuvre.
1: Il y a combien de participants environ à vue de nez, là, comme ça, Louise, pour qu'on se fasse une idée?
0: Franchement, je vous dirais au moins une centaine.
1: Quand
0: ici, à chaque fois, des familles. Là, je vois madame avec son porte-bébé qui est en train de tenir le bébé en porte-bébé et d'aider ses filles qui sont en train de creuser. Il y en a qui prennent leur temps, il y en a qui sont très rapides, il y en a qui sont une bonne équipe de 10 parfois, d'autres un peu moins nombreux, mais voilà, mais il y a aussi une bonne ambiance chaleureuse, et puis certains viennent avec les bébés qui profitent aussi sur la plage pendant que les autres bossent, hein, parce que c'est du boulot.
1: Eh ben écoutez, merci encore une fois pour cette belle balade, Louise, ce matin du côté de Berck-sur-Mer. Vous nous avez donné envie, hein. C'est vrai que le programme était chargé, on l'a dit, on le répète pour ceux qui viennent de nous rejoindre, entre le cheval, les châteaux de sable, les balades, il y a de quoi faire et je pense que vous avez passé un bon moment vous-même, Louise, là-bas. Hein.
0: Oh, bah moi, oui. Mais je reviens quand vous voulez. Hein.
1: Demain, on sera du côté de la métropole lilloise. Nous allons parler de la LPA. C'est important, ça aussi.
0: Oui, on sera avec la Ligue protectrice des animaux à Lille, effectivement, pour parler de ce sujet. Vous le savez, il y a de plus en plus d'abandons, surtout pendant les vacances, hein, et les chiffres qui augmentent. Donc, on va parler de tout cela, sensibiliser au maximum et puis découvrir les coulisses aussi de ce refuge.
1: Merci beaucoup, Louise. Rentrez bien, faites attention sur la route et à demain.
0: À demain, 9h.
1: Émission que vous retrouvez dès maintenant sur ici.fr. Et à 10h38, moi, je vous propose un petit Lionel Richie. Je ne sais pas s'il faisait des châteaux de sable, mais en tout cas, il faisait de la musique. Voici Ballerina Girl sur ici.

0: Ballerina Girl, un petit Lionel Richie en profitant des vacances. Elle est pas belle la vie. Des vacances que vous allez pouvoir passer aussi du côté du parc Astérix, messieurs, dames. 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À suivre aussi le testé et approuvé de Louise Petit qui nous propose plein d'activités dans la région, et côté musique, je vous propose Zao de Sagazan. À tout de suite.
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0: la symphonie des éclairs. À Haute-Sagazan, il est 10h46.
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0: Avant d'écouter Phil Collins, Two Hearts, ça va être bien, ça aussi, pour profiter de l'été. Louise Petit teste tout dans la région et aujourd'hui, c'est un sport insolite.
2: Un cours de Kangoo James. C'est un sport qui vient du Canada et qui est de plus en plus tendance. On va danser notamment sur des chaussures à ressort avec Elsa, qui est prof donc de Kangoo Jumps. Et elle propose de faire ça en public, devant tout le monde, ici à Fifth Cale, où je viens d'arriver à Lille. C'est une ancienne usine immense transformée en éco-quartier. Et il y a notamment cette grande halle autour de moi. Il y a des commerces et je suis en plein milieu où on peut faire ce qu'on veut, du sport, de et pourquoi pas du Kangoo James. Et c'est Elsa qui est là, bonjour.
3: Bonjour.
2: Donc vous êtes bien équipée, déjà vous êtes venue avec votre vélo, votre charrette pour transporter le matériel et surtout les fameuses chaussures que j'ai devant moi qui s'appellent comment et est-ce que vous pouvez nous les décrire?
3: Alors donc ce sont des boots de Kangoo Jump, ça ressemble un peu à des chaussures de ski ou de roller, donc ouais. On a une grosse botte et en dessous on a un système qui permet de rebondir et d'amortir, donc c'est deux coques avec un élastique au milieu.
2: Et quels sont les bienfaits par rapport à, je sais pas moi, un sport classique comme la course, le fitness?
3: Déjà, on s'amuse beaucoup parce qu'on rebondit et ça, il y a un truc enfantin qui revient tout de suite dès qu'on se met à rebondir. Et puis surtout, ça reste, c'est beaucoup plus cardio parce que donc on a ce rebond tout en ayant les amortis au niveau des articulations. Si on a des fois des douleurs de dos, de genoux, en fait, tout ça est vraiment amoindri grâce à l'amorti des boots.
2: Alors, on ferme ça comme des rollers. Écoutez le bruit des chaussures. Et j'ai pris 10 cm d'un coup minimum, mais je vais jamais tenir là-dessus.
3: En fait, c'est dur de rester sur place sans bouger, tu vas piétiner, mais c'est normal, il faut que vraiment que tu prennes confiance. Bah là, on va commencer tranquillement à marcher avec les boots, et puis après, on va essayer de trouver son équilibre sur la boots.
2: Allez, talons-fesses. Waouh, elles sont lourdes les chaussures, hein.
3: C'est 1,5 kg à peu près par chaussure.
2: J'ai déjà mal aux cuisses, on passe à la corée.
3: Ok, maintenant, on va faire des jumping jacks, et si ça va, on va tourner. 5, 6, 7, et... Jack,
2: ça veut dire qu'on saute en écartant les jambes.
3: C'est ça.
2: Ok, super, bravo. Après une bonne demi-heure de Kangoo Jump, c'était vraiment une superbe expérience parce qu'effectivement, déjà, on s'amuse beaucoup. Et au départ, je me suis dit, je ne vais jamais tenir sur ces chaussures. Et finalement, on est très à l'aise au fur et à mesure et on tient bien en équilibre. Donc, c'est testé et approuvé le cours de Kangoo Jump ici dans la halle de Fifth Cale. Merci, Elsa.
3: Avec grand plaisir, merci.

0: Est-ce que ce serait pas ça la définition du bonheur? On écoute la radio, on se prend pas la tête, avec un petit Phil Collins, Two Hearts. Je crois que c'est ça. Ouais. Et ravi de vous accompagner sur Etinera à 10h52, l'heure de retrouver Muriel Jourdan. C'est tendance, c'est aujourd'hui. Muriel vous apprend à moins vous sentir largué. On s'intéresse à la révolte des grands-parents, Muriel.
1: Ouais, vous avez remarqué ça? De plus en plus de grands-parents ne veulent plus qu'on les appelle papy, mamie, pépé, mémé. Ils veulent plus cette étiquette qui les vieillit. Beaucoup choisissent des petits surnoms un peu moins vieillots. Direction la rue pour enquêter. Bonjour madame, est-ce qu'on peut vous appeler mémé, vous?
2: Je suis pas une mémé, je suis une mamie. Je trouve que c'est beaucoup plus élégant de dire mamie. Mémé, ça fait ancien temps. Et puis ça me vieillit aussi. Moi, je suis dynamique et mamie, je préfère mamie.
1: Et vous avez quel âge?
2: 73 ans.
1: Et vous madame? C'est démodé d'appeler encore pépé, mémé.
3: Oui, bien sûr, c'est démodé. Ça fait 19e siècle. Et puis, comme nous sommes dans une culture anglo-saxonne, n'est-ce pas? C'est mieux d'appeler les gens mamie.
1: Pas de petits-enfants qui vous appellent comme ça?
3: Pas pour le moment.
1: Pas pour le moment. Mais si demain ils vous appellent mémé, vous les engueulez?
3: Oui.
1: Ah, vous voyez, hein, les grands-parents, enfin certains, surtout les grands-mères, veulent davantage échapper à l'image vieillissante de la grand-mère qui porte des charentaises et qui tricote.
0: Alors, Muriel, ça veut dire que les seniors se sentent quoi? Plus jeunes, encore en forme, et qu'ils ne veulent plus de surnoms qui les stigmatisent? C'est un peu ça?
1: C'est ça, c'est pour cette raison qu'on voit de plus en plus fleurir des petits surnoms comme Mamina, Papilo, Granny, Papé, Mamina ou encore Manisha. Cette jeune fille de 19 ans confirme.
4: Ma grand-mère s'appelle Manival parce que, puisqu'elle s'appelle Valérie, elle veut qu'on rajoute une sorte de petite virgule parce que quand on lui dit qu'elle s'appelle Mani, ça, elle prend 15 ans facile.
1: Il arrive que ces diminutifs soient choisis par les petits-enfants eux-mêmes et parfois en amont par les parents eux-mêmes qui anticipent avant de devenir grands-parents, avant la naissance du premier enfant. Une façon pour eux de dire qu'il est hors de question d'être appelé pépé ou mémé.
4: Avec mes parents, ça nous arrive souvent de parler de quand on aura des enfants. Et ma mère, elle a dit qu'elle voulait pas se faire appeler mamie ou papy parce qu'elle pense que ça va trop la vieillir. Et donc, elle réfléchit déjà à des noms. Elle a déjà trouvé un surnom pour mon père. Elle veut l'appeler Papy Sky. Et elle cherche encore quelque chose. Et elle veut que ce soit quelque chose en rapport, soit par rapport à sa passion, à sa personnalité.
2: J'ai dit à mes enfants, le jour où j'aurai un petit-fils ou une petite-fille, surtout, je ne veux pas qu'on m'appelle mémé. N'importe quoi, mais pas mémé.
1: Ces nouveaux surnoms renforcent parfois la complicité. Ils peuvent créer des liens plus forts et transmettre quelque chose de différent, de plus original que papy ou mamie. Même si au final, qu'importe le nom. Évidemment, ce n'est pas le nom qui va vous vieillir. Puisqu'avoir des petits-enfants, de toute façon, ça va vous offrir une seconde jeunesse. Mais au moins, vous voilà prévenus. Si les grands-parents ne veulent plus qu'on les appelle papy et mamie, n'insistez pas. Hein, faudrait pas pousser mémé dans les orties.
0: Attention, vous allez avoir des problèmes. Merci Muriel. 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Vous ne touchez à rien parce que dans quelques minutes, je vous propose un classique de Diane Tell, la légende de Jimmy. Et puis on fera un petit point sur l'actu avec les informations de Julien Prouvoyeur à 11h. On revient juste après ça.
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0: Gentle avec la légende de Jimmy pour vous accompagner sur ici Nord. 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
1: Gérard Vien ?
0: Eh bien, vous ne pouvez pas les gagner.
1: Ah, dommage.
0: 03 20 55 89 89. On se retrouve juste après les infos de Julien.
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0: L'accueil, c'est important. Bonjour Julien.
3: Bonjour Clarence, bonjour à tous.
0: Allez, 11h, je reprends mon sérieux pour parler de cette nouvelle mobilisation des agriculteurs du Pas-de-Calais.
1: Une 50aine d'agris sont actuellement réunis devant la direction départementale des territoires et de la mer à Arras. Manifestation à l'appel de la coordination rurale qui dénonce et rejette la signature de la charte départementale des contrôles. Ce texte vise, selon le syndicat, à intensifier la pression administrative sur les agriculteurs. Une 15aine de tracteurs bloquent actuellement l'avenue Churchill à Arras. Une déviation est en place. Un adolescent de 14 ans est mort noyé hier en fin d'après-midi dans le plan d'eau du Wattissard à Jeumont. Le jeune garçon se baignait avec ses amis. Il a sauté depuis un point en hauteur dans une zone de baignade non surveillée. Il a été sorti de l'eau inconscient par les plongeurs. Il n'a pas pu être réanimé. Information à retrouver dans notre article sur ici.fr. Après les chaleurs d'hier, des orages ont éclaté un peu partout dans la région. À Liévin, la foudre est tombée hier soir sur une maison. Les pompiers sont intervenus pour empêcher la propagation du feu aux 2 maisons mitoyennes. Et malgré de possibles averses attendues dans la région aujourd'hui, malgré une légère baisse des températures, le département du Nord est en vigilance orange au feu de forêt. Le Nord, comme 11 autres départements en France, la Gironde, elle, n'est plus en vigilance où toutes les personnes évacuées après les méga-feux de la semaine dernière ont été autorisées à rentrer chez elles. Choc franco-français en ce moment même à Yokohama au Japon au tournoi WTT de tennis de table. Le nordiste Flavien Coton affronte Félix Tobin pour les 16e de finale du tournoi. Et puis place au contre-la-montre individuel sur le Tour de France Femmes. Aujourd'hui, 4e étape entre Gevrey-Chambertin et Dijon. Les coureuses rouleront au milieu des vignobles. La Norvégienne Sigrid Hogset est en jaune.
0: Pour météo, on regarde un petit peu ce soleil.
1: On dit dans le journal, Clarence, les températures baissent légèrement aujourd'hui.
0: Ouais, c'est ça. Hier c'était 35, aujourd'hui place à ces températures un peu plus supportables, entre 32 et 33 degrés pour les maximales. En bord de mer, de 26 à 29, baignez-vous, profitez, un bon petit cocktail comme ça avec le soleil.
1: Ça sent les vacances.
0: Ça sent les vacances, effectivement. Il y a des gens qui nous écoutent depuis l'open space au boulot. Non, mais qu'est-ce qu'ils racontent, là ?
1: Complètement.
0: Je vous demande de vous arrêter. Bon courage si vous êtes au travail d'ailleurs. Merci, Julien. On vous retrouve
1: tout à l'heure.
0: Ouais, à midi pour un petit point sur l'actu. Et puis, on file sur les routes de la région à 11h02. L'infotrafic en direct, ça roule très, très bien. N'oubliez pas que, forcément, dû aux travaux de l'un, ces déviations, il y a un peu de monde sur la nationale 47, secteur de Salomé. Lorsque vous remontez par la nationale 41, donc soyez vigilants. Partout ailleurs, je le disais, c'est fluide.

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0: Et Jeanne Masse, chanter, profiter avec toute première fois sur ici Nord. Et moi je vais faire les 1 pendant 4 minutes. Allez, maintenant.

0: jusqu'au bout, Jeanne Masse, avec sa toute première fois. Il est 11h06.
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0: Ça va peut-être être votre toute première fois au Stikigan de l'été. Ne stressez pas, ça va bien se passer, promis. Au pire, vous aurez passé un bon moment avec votre humble serviteur, puisque jusqu'à midi, le Stikigan, ce sont des questions de culture générale, des questions de région, de calcul mental. Enfin, vous connaissez un petit peu les règles. Le but est simple, marquer le plus de points en 45 secondes. Là, vous faites un sublime score. Vous prenez place donc sur notre siège éjectable, cuir magnifique, mais oui, et entretenu par des mains de maître, par l'équipe d'Equinor. Sauf que il y a un candidat qui va faire un point de plus que vous. Et là, malheureusement. Eh oui, donc c'est pour ça qu'il va falloir marquer le plus de points en 45 secondes. Vous ne pourrez passer qu'une seule et unique question avec le mot de passe. Alors aujourd'hui, le mot de passe concerne une femme extraordinaire qui nous a malheureusement quittés un 4 août. C'était en 1962. Marilyn Monroe nous quittait à l'âge de 36 ans, il y a un paquet d'années quand même. Et nous avons décidé donc, pour mot de passe, je pense l'une des phrases les plus célèbres, ou du moins l'un des gimmicks les plus célèbre de Marilyn Monroe, le mot de passe c'est
2: Poupoupidou.
0: Voilà, Poupoupidou. Donc à vous de jouer, à vous de nous appeler pour remporter, ne l'oubliez pas. 4 invitations pour le parc Astérix. Non mais, c'est pas une folie ça? 4 invitations? Eh ben 0320 55 89 89. Vous nous appelez, Amel est au standard, le Stikigan de l'été commence après Earth, Wind and Fire.

0: On adore Earth, Wind & Fire avec September. Non, monsieur, dame. On est bien au mois d'août. C'est l'été, profitez-en.
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0: Et je pense que lui profite de ses vacances puisqu'il est prof dans la vie. C'est notre premier candidat du jour. Bonjour, Jonathan.
3: Oui, bonjour, Clarence. Enchanté.
0: Enchanté, ravi de vous retrouver. Vous nous appelez d'Aveluy, c'est ça?
3: Oui, c'est ça, tout à fait.
0: C'est vers où?
3: Bah écoutez, c'est entre Denain et Wallers.
0: Ah bah
3: le Paris-Roubaix traditionnellement.
0: Eh bah c'est super. Mon cher Jonathan, ouais. Professeur, je le disais donc, en vacances depuis combien de temps?
3: Depuis début juillet, depuis le 7 juillet.
0: Très ensuite, on va reprendre à partir de quoi, la mi-août? Parce qu'il ne faut pas oublier, moi je défends les professeurs. Parce que vous savez, ma belle-mère était professeure, et je l'embrasse parce qu'elle nous écoute aujourd'hui. Elle reprenait à la mi-août pour préparer sa rentrée. Il ne faut pas oublier qu'on prépare la rentrée.
3: Ah, vous savez, c'est très important. Tout à fait. Mais c'est ce qui est prévu d'ailleurs.
0: C'est une fausse idée de se dire que les profs reprennent le 3 septembre. Quoi. Non.
3: Non.
0: Vous êtes passionné de jeux de cartes et de lecture?
3: Oui, tout à fait. Alors, j'aime beaucoup la lecture. J'adore les thrillers, les polars, notamment des auteurs du Nord.
0: Ouais. Un petit Tillier, par exemple.
3: Ah, exactement. Un petit Tillier, Rosalie Louis, qui est excellente,
0: ouais,
3: également.
0: Exact.
3: Et voilà. Et puis, jeux de cartes, j'adore jouer régulièrement avec mes amis au tarot. Et puis également, je fais partie d'un club de poker à Nantes.
0: Ah, est-ce que vous jouez vraiment au poker, c'est-à-dire que vous misez de l'argent ou pas?
3: Non, là c'est vraiment c'est convivial,
0: entre nous. Bon, et ben, super Jonathan, nous ce ne sont pas des cartes, ce sont plutôt des passes que nous allons vous offrir.
3: Oui.
0: 4 invitations direction le parc Astérix à la condition d'être le Ch'tigui gagne de ce mardi. Est-ce que c'est la première fois que vous jouez avec nous?
3: Oui, c'est la première fois, tout à fait.
0: Ah, bon.
3: Et je vous écoute régulièrement.
0: Eh bien, écoutez, c'est un plaisir de vous avoir maintenant avec moi à la radio. Vous connaissez le principe, donc, des questions de culture générale, des questions de région, on va faire un petit peu le tour de tout cela, des questions de calcul mental aussi. Vous êtes prof de quoi, vous m'avez dit?
3: En commerce de vente, en lycée professionnel.
0: Ça marche. Attention à la première erreur, on arrête. 45
3: D'accord.
0: secondes pour marquer le plus de points. Et vous vous rappelez du mot de passe? Yes, monsieur. Vous le faites presque mieux que Marilyn Monroe, dis donc. Soyez vigilants, utilisez le joker à bon escient. Et ensuite, bah, on y va quand vous êtes prêts.
3: Ok, je suis prêt.
0: Et bah top, 96 divisé par 8.
3: 12.
0: Bonne réponse. Quel département des Hauts-de-France possède une façade sur la Manche, mais pas sur la mer du Nord?
3: La Somme.
0: Bonne réponse. Nous recherchons un fruit sec utilisé pour faire du praliné. Dans quel film apparaît un ogre vert amoureux de la princesse Fiona? Allez, Joe. Allez.
3: Comment
0: s'appelle? Oh, on y était presque. Ah, drôle que vous me dites Chucky, parce que Chucky, alors c'était dans un autre registre. Hein. Là, c'était plutôt la poupée qui venait tuer les gens. Écoutez, 96 divisé par 8, 12, bonne réponse. La Somme, effectivement, c'est le département des Hauts-de-France qui possède une façade sur la Manche et pas sur la mer du Nord. Ce fruit sec utilisé pour faire du praliné, vous savez, dans ces desserts,
3: oui.
0: C'est la noisette.
3: Ah, bien sûr, évidemment.
0: Dans quel film apparaît cet ogre amoureux de la princesse Fiona? Ce n'est pas Chucky, ce n'est pas Chuck, c'est Shrek.
3: Ah, Shrek, c'était facile.
0: Dommage, on y était presque. En tout cas, Jonathan, ça fait quand même 2 points. Hier, notre candidate a failli remporter le Ch'tigui avec 3 points, donc peut-être que les 2 points suffiront.
3: Bien.
0: On croise très fort les doigts. Moi, je vous propose, vous ne raccrochez pas, vous restez bien avec moi et ensuite on propose aux autres auditeurs de participer. Ça vous va?
3: Parfait, merci
0: à
3: beaucoup.
0: À tout à l'heure, merci à vous. À vous de jouer. 2 points sont à battre, c'est-à-dire que le score de 3 points, c'est celui que vous devez viser. Appelez-nous au 03 20 55 89 89. C'est pour vous, là. C'est accessible. 4 places pour le pass Astérix. Venez affronter Jonathan, on se retrouve juste après Boulevard Désert et Carbone. Bon,

0: facile.
1: Cette phrase pourrait définir le ch'ti qui gagne. C'est pas si facile. Boulevard Désert, Carbone, j'aime beaucoup cette chanson, je la partage avec vous. C'est Virginie qui va tenter de battre Jonathan. Virginie va tenter de marquer 3 points. On la retrouve juste après Laura Pausini. A tout de suite.
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0: Laura Pausini. La solitudine, il est 11h24.
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0: Il est en solitudine totalement sur son siège éjectable, le Jonathan. Ça va toujours, Jo ?
2: Oui, ça va toujours.
0: Bon, il a marqué 2 points, Jonathan, pour ceux qui viennent de nous rejoindre à 11h25. Pour l'instant, c'est le Ch'ti qui gagne, forcément, c'était le premier candidat. Il y a Virginie qui s'est dit, tiens, 2 points, ça me semble accessible pour marquer les 3 points. Je vais appeler et elle est avec nous. Bonjour Virginie.
3: Bonjour.
0: Une passion de solitudiner aussi, la couture, vous adorez ça, vous?
3: Tout à fait, effectivement, il faut beaucoup de calme et de la solitude, effectivement.
0: Depuis combien de temps vous faites de la couture?
3: Ça fait 6 ans déjà.
0: Oh, c'est que vous commencez, j'imagine, à créer de très jolies choses. Couture de quoi? C'est-à-dire sur vêtements, vous faites quoi exactement?
3: Alors, au début, c'était surtout par rapport au Covid, des masques, en fait. Et puis, tout doucement, la passion est venue et effectivement, quelques vêtements maintenant, ouais.
0: Magnifique. Est-ce que vous aimez montrer un petit peu les vêtements que vous fabriquez vous-même?
3: Je les porte, oui, effectivement.
0: Ah, c'est trop bien, ça, franchement. Quand vous voyez les uns et les autres qui se disent « Tiens, j'ai trouvé un super sac à main ou un super t-shirt », vous vous dites « Eh non, moi, c'est du « Made by Virginie ». ».
3: C'est vrai.
0: La grande classe. Vous êtes agent administratif, est-ce que vous êtes en vacances?
3: Tout à fait, plus pour longtemps, mais encore en vacances, effectivement.
0: Ça sent la reprise dans les prochains, cette affaire.
3: Tout à fait, effectivement. Malheureusement, il faudra bien.
0: Là, on embrasse vos patrons qui vous écoutent peut-être. Vous avez fait quoi pendant vos vacances?
3: Je suis partie en vacances dans le Jura, en fait. On est allé visiter le Jura, que je ne connaissais pas du tout, avec les enfants.
0: Avez-vous dégusté le vin jaune?
3: Oui, et le comté aussi, c'était très bon.
0: Ah, c'est bien ça. C'est vrai qu'on mange très bien dans le Jura.
3: Oui, c'est vrai.
0: Bon, Virginie, maintenant que nous avons fait connaissance, est-ce que vous avez un thème de prédilection? Est-ce que c'est l'histoire? Est-ce que c'est la culture? Ou pas du tout?
3: Plutôt les maths, mais on verra bien.
0: Plutôt les maths, ça tombe bien, il y a des questions de culture et de calcul mental. Donc ça, c'est plutôt une bonne nouvelle. On va voir si vous allez vous dépatouiller avec cette affaire, puisque je rappelle quand même que vous devez marquer 3 points. Si vous êtes ex-aequo avec Jonathan, c'est lui qui reste champion. Donc 3 points, vous prenez sa place, vous l'éjectez de son siège. Vous aurez 45 secondes pour marquer ces 3 points, voire même plus, évidemment. Attention, vous ne pourrez utiliser qu'une seule et unique fois le joker, qui est pour vous de Virginie, vous l'avez entendu?
3: Oui, Poupoupidou.
0: On n'a que des Marilyn Monroe aujourd'hui, en herbe, c'est magnifique. Poupoupidou, attention, à la première erreur, ça s'arrête. Donc soyez hyper, hyper stratège pour utiliser le joker à bon escient. Est-ce que vous êtes prête?
3: D'accord. Prête.
0: Je me concentre moi aussi, j'ai envie de dire pour 45 secondes, top. Allez, quel est le seul os mobile du crâne?
3: Poupoupidou.
0: 15% de 200. Rappelez-moi votre sujet de prédilection.
3: Les maths. Et c'était 30 en fait.
0: Ben oui, pourquoi vous êtes allé sur ces 50? Aïe, aïe, aïe.
3: Bon, aucune idée.
0: C'est le stress, c'est normal Virginie.
3: C'est ça, c'est le stress.
0: Bon, en tout cas on va apprendre ensemble et peut-être à la maison aussi que le seul os mobile du crâne c'est la mandibule.
3: Ah oui, j'aurais pas su répondre.
0: Ben oui, puisque la mandibule, c'est ce qui vous permet, avec la mâchoire, etc.
3: Ben oui.
0: Donc bon, au moins on l'apprend. Et puis c'était effectivement 15% de 200. Bon, et écoutez Virginie, ce score, la tête à toto ne vous permettra pas de prendre la place de Jonathan, mais on aura passé un bon moment, on est d'accord?
3: Tout à fait. En tout cas, je souhaite bonne chance à Jonathan jusqu'à la fin de l'émission, alors.
0: Oh là là, mais quelle classe. Vous avez entendu ça, Jonathan?
2: C'est super. Merci beaucoup, Virginie.
0: Virginie, passez un bel été et surtout, belle fin de vacances.
3: Merci, vous de même. Au revoir.
0: Au revoir. Jonathan reste donc en place avec ses 2 points. À vous de nous appeler pour tenter de prendre sa place. 0320 55 89 89. 3 points à marquer, c'est possible. À vous de jouer, les amis.

0: c'est Scott Cabrel et sa Sarbacane à 11h33. Nous filons sur les routes de la région parce qu'il y a quand même quelques petits événements par-ci par-là. Nous allons commencer par la 16. Nous sommes sur la côte d'Opale, dans le sens Calais en direction de Boulogne-sur-Mer. Cette zone de travaux au niveau de Boningue, Calais, vous met un petit peu dans la panade, mais rien de bien inquiétant. 10 minutes de temps de parcours supplémentaire. Voilà, sur ce tronçon-là. Nous avons attention à l'animal errant annoncé sur la 26 de Calais vers 3 au niveau de l'Hilaire. Soyez donc vigilants au point kilométrique 61 si vous êtes sur ce secteur-là. Sur la 25, un véhicule en panne a été annoncé de Dunkerque vers Lille, sur l'entrée d'ailleurs de Lille. Soyez donc vigilants. Et puis on nous a signalé un obstacle sur la 23 de Lille vers Valenciennes au niveau de Templeuve à Genet. C'est sur ce secteur que ça peut vous poser quelques soucis. Et puis on n'oublie pas sur la 1, n'oubliez pas aussi ces travaux de réfection dans le sens Paris vers Lille, depuis le nœud de Dourange jusqu'à Carvin, travaux qui sont officiaux jusqu'au 14 août.
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0: Et le ch'ti qui gagne de l'été qui se poursuit dans quelques minutes avec Jonathan toujours sur son siège éjectable et ses deux points. C'est Séverine qui va tenter de le déloger juste après ce classique de George Harrison.

0: My Sweet Lord, le regretté George Harrison. Il est 11h38. Allez, on continue de jouer, monsieur, dame.
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0: Je l'ai annoncé, Séverine est avec nous de Soistre. Bonjour, Séverine.
3: Bonjour.
0: Comment ça va, Séverine?
3: Très bien.
0: Séverine, elle est infirmière dans la vie.
3: Oui.
0: Elle aime aider les gens.
3: C'est ça.
0: Elle aime prendre soin d'eux.
3: C'est ça.
0: Vous avez bien raison.
3: Tout à fait.
0: C'est combien de temps que vous êtes infirmière?
3: Depuis 2012.
0: Libérale?
3: Non, au CHU d'Amiens.
0: Eh ben, bravo.
3: En cancérologie.
0: Bravo pour ce que vous faites, madame.
3: Merci.
0: Vous êtes passionnée de bricolage et de nature.
3: Oui.
0: Qu'est-ce que vous faites pour allier les deux? Vous faites des cabanes?
3: Non, bricolage, c'est surtout la rénovation d'une ancienne ferme qu'on rénove depuis 4 ans maintenant.
0: Waouh, 4 ans! Incroyable, oui. Pour y habiter, j'imagine, à long terme?
3: Oui, c'est ça.
0: Est-ce que vous avez commencé par une aile où vous habitez dedans et ensuite vous terminez? Comment ça se passe niveau organisation?
3: Oui, on a commencé par une première pièce, après on a mis nos lits là-bas, on a mis une autre pièce
0: pour la cuisine.
3: Il y avait douche et lavabo, voilà, on se débrouillait ensemble, en famille.
0: C'est magnifique, ça, une pièce pour ensuite, je l'espère, un magnifique corps de ferme. Ce sera terminé dans combien de temps, à peu près?
3: Là, l'intérieur est quasi terminé, on est maintenant sur de l'extérieur.
0: Donc,
3: on est en train de rejoindre les briques,
0: et en vous écoutant. Eh ben bravo Séverine, vous avez décidé de rejoindre les briques, mais aussi de rejoindre ce qui gagne pour tenter de battre Jonathan. Je rappelle Séverine qu'il faut marquer 3 points pour prendre sa place. Vous n'aurez qu'une seule et unique utilisation du mot de passe qui est...
3: Poum poum pidou.
0: Ils l'ont fait en même temps, bravo mesdames. C'était très classe. Attention Séverine, à la première erreur, on s'arrête là et vous aurez 45 secondes pour marquer le plus de points. Est-ce que toutes les règles sont bonnes pour vous?
3: Oui.
0: Vous êtes prête?
3: Je suis prête.
0: Allez, top. Nous recherchons cet endroit où l'on emprunte des livres.
3: Une bibliothèque. Une
0: bonne réponse. Quelle chanteuse chante « Je veux » ?
3: Jazz.
0: Bonne réponse. Quelle planète possède les célèbres anneaux les plus visibles?
3: Saturne.
0: Bonne réponse. Nous avons un calcul mental. 1000 moins 365.
3: 365.
0: Bonne réponse. Dans quelle ville des Hauts-de-France se trouve la cathédrale Notre-Dame, célèbre pour ses vitraux contemporains?
3: Pompidou, pardon.
0: Cathédrale dans les Hauts-de-France, réputée, connue.
3: Ouais. Cathédrale.
0: Vous travaillez dans quelle ville?
3: Amiens. Oh, c'est Amiens. mais je reste.
0: Mais alors, c'est vrai, qu'est-ce qui s'est passé là?
3: Le stress.
0: Ah, j'adore. Bon, évidemment, la bibliothèque, c'est une bonne réponse. C'est qui le mari derrière qui rejoint les joints avec vous, là, les briques?
3: Clément.
0: Bon, Clément a eu la bonne réponse pour Zaz. J'ai entendu au loin Zaz. Saturne est évidemment la planète qui possède les célèbres anneaux les plus visibles. 635 bonnes réponses et Amiens était la réponse pour la cathédrale. Ce qui vous fait 1, 2, 3, 4 points, mon Jonathan. Désolé, Jonathan.
4: Il n'y a pas de soucis, en tout cas, je vous souhaite bonne chance à Séverine. Très bien joué.
3: Merci beaucoup.
0: Merci Jonathan, je vous souhaite un bel été, je vous embrasse.
4: Merci beaucoup, je vous embrasse également.
0: À bientôt, salut Joe. Séverine, prenez place, ma chère. Pendant que Clément continue à rejoindre les briques, vous positionnez dans le siège. Ça roule?
3: Ça roule.
0: Allez, à tout de suite, raccrochez surtout pas. Et puis vous à la maison, vous l'avez compris, il faut battre le score de Séverine, 0-3-20-55-89-89. Vous devez marquer 5 points pour prendre sa place. On se retrouve après, Laurent Padilla.

0: Ah, il s'est endormi sur la note de piano. Florent Pagny, la dernière chanson du monde.
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0: Notre avant-dernier candidat, Cyril, est avec nous pour affronter Séverine. Bonjour Cyril.
2: Bonjour Clarence, bonjour toute l'équipe.
0: Comment il va mon Cyril?
2: Ça va un peu chaudement, mais ça va, on y vient.
0: Routier dans l'âme?
2: Ah, routier dans l'âme, moi j'ai toujours fait ça.
0: Trop bien, vous êtes où là actuellement? Vous bossez ou pas?
2: Je bosse, je suis à Quesnoy-sur-Delle sur un chantier là.
0: Trop bien, vous aimez les randos et les jeux de société Cyril?
2: Oui, beaucoup, ouais.
0: Vous êtes dans la cabine du camion?
2: Je suis dans la cabine du camion, j'ai coupé la radio, j'ai pas de haut-parleur, rien du tout.
0: Tiens, quelque chose de dit, vous avez été briefé par mon copain Ahmed.
2: Exactement.
0: Ouais, c'est important, sinon ça repart dans le téléphone, donc c'est un peu compliqué.
2: Ah ouais, je comprends.
0: J'ai besoin de vous entendre clairement, Cyril, comme là c'est parfait, pour avoir vos réponses. Je rappelle que Séverine, qui vous écoute, qui vous entend, a marqué quand même 4 points. Il faut en marquer 5 pour prendre sa place, 45 secondes pour y arriver. Et vous vous rappelez du mot de passe, Cyril?
2: Pou, pou, pitou.
0: Je peux vous assurer que pourquoi j'aime mon métier? Pour entendre un routier faire du Marilyn Monroe. Voilà, c'est tout.
2: Faut pas se moquer non plus. Hein.
0: Jamais de la vie. Moi, je ris, je me moque jamais, vous voyez?
2: Ça va.
0: De toute façon, je suis le premier à en faire des bêtises, donc ne vous inquiétez pas. Cyril, est-ce que vous êtes prêt, cher ami?
2: Ah, je suis prêt, ouais.
0: Allez, 45 secondes, top! Nous recherchons cette personne qui fabrique les bijoux. C'est un métier.
2: En combien de lettres?
0: En 10 lettres.
2: Alors, bijoutier.
0: Qui fabrique les bijoux, pas qui les vend.
2: Joyeux. Oh mince.
0: Ouais, je peux pas l'accepter. Je peux pas, parce que c'est la première proposition. Je dois la garder, mon Cyril. Et puis,
2: C'était joyeux alors?
0: Ouais, c'est joyeux, ouais.
2: Ah ouais, bah ouais.
0: Vous l'aviez en plus, hein?
2: Ah oui, bien sûr, bah oui.
0: Bon. Ça va, sinon?
2: Ça va, non, mais c'était la première fois que je jouais, ça fait plaisir, c'est bien.
0: Bah écoutez, on aura fait de la radio ensemble.
2: Ouais, bah pas de soucis, bon, on se reverra la prochaine fois alors.
0: Avec grand plaisir, vous revenez quand vous voulez, vous êtes ici chez vous, d'accord?
2: Merci beaucoup, Caron.
0: Salut Cyril, à bientôt.
2: Salut.
0: Séverine, vous êtes toujours en place?
3: Ah oui, toujours là.
0: Eh ben, ne bougez pas, parce que le dernier candidat arrive dans quelques minutes. À vous de nous appeler. 03 20 55 89 89.

0: Camille avec Blondie, 11h51. Le dernier candidat arrive juste après ça.
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0: C'est au tour et j'adore son prénom. Oh là là, mais quel choix magnifique que vos parents ont fait. Bonjour Elvis.
3: Et bonjour Clarence. Mais Clarence, c'est très élégant aussi, hein. C'est très joli et original.
0: Oh, allez, venez, on continue à se faire des compliments comme ça, hein. C'est pas mal. Ça va Elvis?
3: Ça va très bien.
0: Vous êtes marchand de glace industrielle?
3: Exactement, on pourrait penser que ça se mange, mais c'est de la glace carbonique, ça. Donc c'est fait pour maintenir c'est pour le transport sous température dirigée, ça sert surtout dans l'industrie, quoi. Donc
0: d'accord.
3: Ça se mange surtout pas.
0: Surtout pas, on est d'accord. Et puis, je suis désolé Elvis, je me devais, vous savez, on est à la radio, bah oui, forcément. Ouais.
3: Je connais cette personne.
0: Alors, est-ce que vos parents vous leur avaient posé la question? C'était pour Elvis Presley ou pas?
3: Pas vraiment, c'est plus pour l'originalité du prénom. Le fait que ce soit un prénom américain, essayer de chercher un prénom américain et original. Pour le coup, c'est réussi.
0: Ah bah, je suis bien d'accord. Vous êtes passionné de VTT, je le disais, et de plongée sous-marine. Vous allez plonger vers où, Elvis?
3: En fait, partout où je vais en vacances, dans les destinations qui s'y prêtent, j'essaie de me faire une plongée partout où je vais, quoi. Donc, bon, à Melun, c'est plus compliqué, mais...
0: dans une flaque d'eau.
3: Mais j'ai vraiment fait des jeux. J'ai pu faire de très jolies destinations. Bah. J'ai fait les Bahamas, le Kenya, enfin, pas mal de... Vraiment des choses de fait. Très sympathique. Bah, le Kenya, je sais plus, non, pas le Kenya. Tunisie, Égypte, enfin vraiment des trucs très jolis.
0: Plongée tuba ou en bouteille?
3: Bouteille.
0: Ah ouais,
3: bouteille.
0: Grande classe. Elvis, je vous présente Séverine. Séverine, je vous présente Elvis.
3: Bonjour Séverine.
0: Séverine, elle a fait 4 points, Elvis, vous le savez.
3: Oui,
0: donc,
3: Ouais,
0: c'est du costaud, il va falloir en marquer 5 pour évidemment tenter de prendre sa place. Vous aurez eh bien la chance qu'une seule et unique fois d'utiliser ce joker qui est Elvis. Voilà, la boucle est bouclée. Elvis qui fait du Marilyn Monroe, je pense que ça y est, on a le magnifique moment d'antenne. 11h54, attention Elvis, 45 secondes pour tenter de marquer au minimum 5 points. On se concentre, on respire un bon coup.
3: On y va.
0: Vous êtes prêts?
3: Je suis prêt.
0: Allez, top. Quel groupe a popularisé le titre Take On Me?
3: Ah ah.
0: Bonne réponse. Quel est le plus grand reptile vivant?
3: Le plus grand reptile vivant, est-ce que ce serait le crocodile?
0: Bonne réponse. 325 plus 175.
3: Oh là là, alors là, bonne question. Plus combien?
0: 325 plus 175.
3: 500.
0: Bonne réponse. Dans quel département se situe la ville de Guise?
3: La ville de Guise, l'Aisne.
0: Bonne réponse. Nous recherchons le petit d'une brebis.
3: Le mouton.
0: Non, mais non,
3: pas le mouton.
0: Mais qu'est-ce qu'il me dit? Oh non, mais... Oh, Elvis!
3: J'étais à 4, ben voilà. Bon,
0: vous étiez à 4 en plus. C'est le mouton.
3: Oui.
0: Alors, et le bébé de la brebis.
3: Non, le mouton, mais n'importe quoi. J'ai le stress de la dernière question.
0: Oh non, je suis tellement triste. On va te remettre un petit Elvis Presley là, parce que c'est pas possible. Well, it's one for the money, for the show. But you get ready, man, go ahead, don't you? Ouais. Alors, quel groupe a popularisé le titre de Take On Me? Alors, c'était plutôt AA. Effectivement.
4: Take on me.
0: Un point pour vous. Le crocodile, bonne réponse. 500, bonne réponse. La ville de Guise, bonne réponse. Moi, j'y ai cru jusqu'au bout. C'est pas le mouton, c'est l'agneau, Elvis.
3: Ben oui, ben oui.
0: Ouais. Bon. Je suis désolé, mon ami. C'était un bonheur de vous avoir, vous et votre gentillesse, parce que Séverine, c'est gagné.
3: Bravo, Séverine.
1: Merci.
0: Voilà, Séverine, la pause de travaux vous a réussi.
1: Ah bah ouais, parfait.
0: Vous
1: je l'ai regardé depuis tout à l'heure.
0: Ça va Clément, il bosse bien?
1: Ça va, il avance.
0: Elvis, bel été.
2: Oh oui, ce sera, merci, ce sera pour une prochaine fois. C'était un plaisir, Clarence.
0: Ouais, partagez vraiment du fond du cœur. Vous revenez quand vous voulez, vous êtes ici à la maison, d'accord?
3: Ça marche.
0: Salut, ciao. Elvis. Sébrine, les quatre invitations pour le parc Astérix, elles partent à la maison pour vous.
5: D'accord, super. Merci beaucoup en tout cas.
0: Ben merci à vous, Séverine, et bravo. Vous avez été la ch'ti qui gagne de ce mardi. Profitez de l'été. Bonnes vacances si vous en avez. Surtout bon courage pour les travaux. Ok ?
5: Oui. Merci beaucoup.
0: Au revoir.
5: À bientôt.
0: À bientôt. Ch'ti qui gagne qui revient demain, messieurs, dames. Et on va se quitter avec ce classique.

0: classique. Ouais, Me and Mrs. Jones avec Billy Paul sur ICI Nord.
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0: Ce n'est pas Mr. Jones, mais Mr. Julien Prouvailleur pour les infos. Il est midi, Julien, près de 160 migrants secourus ce matin au large de Boulogne-sur-Mer.
2: Leur embarcation a pris feu pendant une tentative de traversée. Bonjour Pascal Thiebold.
3: Bonjour.
2: Le bateau est parti hier de Veules-les-Roses, c'est en Seine-Maritime.
3: Un départ signalé au Cross-Grinet. Plusieurs bateaux sont alors engagés pour surveiller cette traversée. Elle se poursuit dans la journée d'hier, mais dans la nuit, première intervention des secours, 5 personnes ont besoin d'aide et sont alors prises en charge et ramenées à Boulogne-sur-Mer. Comme le veut la politique en la matière, les autorités laissent ensuite le bateau poursuivre sa route vers l'Angleterre, le reste des personnes à bord ayant refusé toute aide. C'est ce matin que la situation bascule. Alors que l'embarcation était à la limite des eaux françaises et britanniques, le moteur prend feu. Un message d'urgence est alors envoyé par le Cross-Grinet pour alerter tous les moyens disponibles dans le secteur. L'hélicoptère Dauphin est envoyé également. Des bâtiments britanniques sont aussi mobilisés. Et donc 157 exilés sont pris en charge. À ce stade de nos informations, il n'y aurait pas de victimes. Ces exilés doivent débarquer à Boulogne dans les minutes qui viennent.
2: Explication de Pascal Thiebold, il s'agit de l'une des principales opérations de secours en mer depuis le début des traversées de la Manche en 2018. Dans l'Avesnois, un adolescent de 14 ans est mort noyé hier à Jeumont, sur la base de loisirs du Wattissar. Le jeune homme se baignait avec ses amis dans une zone non surveillée. Il a sauté d'un point haut avant d'être sorti inanimé de l'eau par les secours. C'est taillé en détail sur ICI.fr. La mobilisation des agriculteurs du Pas-de-Calais est toujours en cours à Arras, à l'appel de la coordination rurale. Ils sont actuellement réunis devant la direction départementale des territoires et de la mer à Arras. Donc, le syndicat dénonce la signature de la charte départementale des contrôles qui va intensifier un peu plus la pression administrative sur les agriculteurs. Une quinzaine de tracteurs bloquent actuellement l'avenue Churchill, donc à Arras.
0: Et le mois de juillet a été le plus chaud jamais enregistré en France.
2: Oui, il n'avait jamais fait aussi chaud dans notre pays depuis qu'on relève des températures, depuis 1900 donc. Les précédents records de la canicule de 2003 ou encore de 2006 sont battus. La France enregistre aussi un déficit de pluie, près de 70%, et nos cultures souffrent de ces sécheresses à répétition comme le lin qui n'arrive pas à se développer correctement. Les fibres de lin coupées sont étendues dans les champs depuis début juin dans l'attente d'humidité. Sauf que par endroits, eh bien, il n'a pas plu du tout, comme dans le Dunkerquois, des terres où l'on trouve ces cultures de lin. Nina Richard, vous vous êtes rendu chez un producteur à Croctes.
4: Dans le champ, le lin doré est étalé sur plusieurs hectares sous un soleil de plomb.
5: Voilà, si on prend une fibre de lin, dans l'état actuel des choses, il n'est pas récoltable.
4: Jean-Michel Laforce est liniculteur. Il garde une poignée de lin dans la main. Plus d'un mois qu'il attend la pluie.
5: Aujourd'hui, c'est vraiment ça qu'il lui faut. Minimum 3-4 jours qu'il soit bien trempé. Et après, il faut qu'il refasse beau et chaud.
4: C'est exigeant.
5: Très exigeant. Il faut qu'il y ait une période humide pour qu'il y ait la phase de ruissage. C'est un champignon qui fait la dégradation de la paille pour pouvoir séparer la paille de la fibre. Donc aujourd'hui, on se trouve dans la situation où il a très très bien fané, même un peu de trop. Et là, on est en attente d'une pluie pour pouvoir démarrer la phase de ruissage.
4: Lui ne perd pas patience, mais s'interroge tout de même. Peut-être changer son mode de culture du lin pour mieux s'adapter au climat actuel.
5: Du lin de printemps, il est à peu près 90 jours en terre. C'est vraiment pas beaucoup.

0: Donc si dans les 3 mois, il y a ces fameux aléas climatiques qu'on connaît maintenant depuis quelques temps, c'est peut-être compliqué. Est-ce qu'il faudra revoir sa copie? Peut-être s'orienter vers du lundi vert? Bon, oui, peut-être. À voir.
1: Mais là, ce lundi vert doit passer les vagues de froid. Il y a 3 ans, aucune culture n'avait survécu à cause d'un excès d'humidité.
2: Et une bonne récolte, c'est en moyenne 7 tonnes de lin en paille. L'an dernier, il en a vendu 5 tonnes. Et avec ces températures et malgré de possibles averses attendues en fin de journée, le département du Nord est placé en vigilance orange au feu de forêt.
3: Et place au chrono sur le Tour de France Femmes.
2: 4e étape aujourd'hui avec le contre-la-montre individuel en Bourgogne, entre Genvre-Champertin et Dijon. Le maillot jaune est sur les épaules de la Norvégienne Sigrid Oxet. Une course à vivre en live sur ici.fr. Et puis je vous parlais tout à l'heure de ce choc franco-français en tennis de table au tournoi WTT de Yokohama au Japon, entre le nordiste Flavien Coton et Félix Lebrun. Eh bien, il n'y a pas eu match puisque Flavien Coton a été balayé 3-0 par son compatriote au premier tour de ce tournoi.
3: C'est Coton cette affaire.
2: La première fois qu'on lui fait, je pense.
3: Oui. Mais pas la dernière. Julien, un peu de soleil quand même cet après-midi pour nous accompagner. Température beaucoup plus agréable entre 32 et 33 pour les maximales cet après-midi et entre 26 et 29 en bord de mer. Voilà.
2: Un peu supportable qui est.
3: Bonne journée. Bonne journée, mon cher Julien. Et puis sur les routes de la région, ça roule plutôt très bien. Attention encore une fois à ces travaux sur la 1 en direction de la métropole lilloise dans le secteur de Dourges jusqu'à Carvin. Ça dure jusqu'au 14 août. Moi, je vous souhaite une belle après-midi, les amis. Profitez, hydratez-vous bien, évidemment. Même si c'est supportable, ça tape quand même. Et je vous laisse entre les mains eh bien, de ce problème. Au taquet!
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1: Avec Catherine Picandon. Bonjour à toutes et à tous. J'espère que vous allez bien en ce mardi. Bonnes vacances hein, si vous voulez profiter de quelques jours de repos cet été. Dans tous les cas, nous sommes ensemble jusqu'à 13h pour profiter des meilleurs moments d'au taquet avec Valérie Damido et Eric Bastien. Aujourd'hui, nous allons apprendre combien il y a de sillons sur un 33 tours, pourquoi le scarabée porte bonheur et comment une candidate qui se baigne dans une piscine se retrouve au journal télévisé. Voilà encore un programme bien sympa sur votre radio ici.
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1: Nous pensons également à vous si vous êtes touchés par les incendies, notamment aux habitants du Diwa dans la Drôme qui ont dû évacuer hier soir, aux services de secours et à nos collègues de vos radios locales qui se mobilisent chaque jour pour vous informer et vous soutenir. Musique maintenant avec Garou, seul sur votre radio aussi.

0: écoutez ici seul Garou qui part en tournée à partir du mois de novembre. Il débutera ses concerts à Colombes, Saint-Paul-Trois-Châteaux et La Grande Motte. Valérie Damido et Eric Bastien sont maintenant avec Audrey d'ici Gironde, une vraie tête en l'air, contrairement à Guillaume d'ici Normandie. Alors Guillaume qui aimerait bien une souris, qui aimerait bien être une souris s'il devait être un animal, et une souris pour une raison spéciale, étrange, voire même bizarre. Alors, Guillaume et Audrey, vous êtes exactement à égalité, vous avez 3 points.
1: C'est beau, hein.
0: Tous les deux, c'est magnifique,
1: points, ouais.
0: J'ai envie de dire. Alors, il paraît que tout de même, tu as un défaut. Voilà. Alors, comme ça, on est archi-maniaque, qu'est-ce que ça veut dire maniaque de quoi?
2: Ah, j'aime bien que les choses soient rangées à leur place, à leur emplacement, en fait.
0: Mais leur emplacement décidé par qui?
2: Ah, par moi.
0: Voilà. C'est-à-dire que si ta chérie elle a décidé que ça se rangeait ailleurs, on ne t'aime pas.
2: Bah, on essaie de se mettre d'accord.
0: On essaie de se mettre d'accord. Ouais.
1: On se réunit le soir.
0: On se réunit le soir. On se... Bon. Non, mais c'est vrai que, bon, tu fais... c'est-à-dire, c'est juste les objets dérangés ou tu fais le ménage aussi?
2: Les deux.
0: Ah oui, d'accord. Ah oui, donc on est... C'est... Ils ont dû s'amuser, Emilien et Diego, quand ils étaient petits.
2: Je suis pas intervenu. Comme ça, il n'y avait pas de conflit.
0: Ah, t'es pas intervenu.
1: Ah, mais ils étaient pas libres dans leur tête, hein.
0: M'étonnerait voilà. Bien que t'es pas intervenu. Mais bon, comment...
1: J'ai des boulettes de viande, dites donc, Valérie, j'ai trouvé. En Suède, boulettes de viande suédoise, mais il y a aussi du hareng, qui est une grande spécialité, ou enfin du gravlax.
0: Oh, mais le gravlax, on en mange ici, hein.
1: Ouais, bah voilà. Et le toast steken, c'est des crevettes mélangées avec de la mayonnaise, de l'aneth et des œufs de poisson servis sur des toasts.
0: Bon, bah voilà, t'as déjà un petit aperçu de ce que tu vas manger quand tu laisseras tes chiens à Emilien. Alors, si t'étais un animal, il paraît que t'aimerais bien être une petite souris. Et pourquoi faire, s'il te plaît? Parce que j'ai aimé l'explication. Pourquoi tu veux être une souris?
2: Pour aller dans la garde-robe des dames.
0: Quoi? Ouais. Et grignoter quoi?
2: Des sous-vêtements.
0: Et voilà. Pam pam pam pam pam.
1: Attends. De manger des sous-vêtements.
0: Bah oui, des femmes. Enfin, de la sienne en l'occurrence.
1: Le gars est fétichiste, c'est un truc là.
0: Pas du tout. C'est dit, il aimerait être une souris. Voilà. Il y en a qui veulent être des aigles royaux pour voler dans la prairie. Hein, il y en a qui veulent être des chevaux fougueux. Et ben lui, il veut pas être un cheval fougueux. Ouais, il veut être une chouette souris qui va bouffer les culottes de sa femme. C'est magnifique.
1: Ouais, il est cool.
0: Alors Moussa, tu vas marquer 3 points de plus avec une question ultra facile à choix multiples. Quel tube planétaire a fait connaître le groupe Los del Rio en 1993? La soca dance, la macarena, la lambada, la rica bachata. Top chrono, qu'est-ce qui a fait découvrir Los del Rio en 93? Soca dance, macarena, lambada et rica bachata.
1: Gros tube, très gros tube.
2: Aïe. Je dirais Macarena.
0: Ah oui, mais c'est après les 10 secondes, mon petit cœur. Tu sais qu'on a un petit chrono, faut aller train de faire.
2: Non.
0: Ben si, mon chien, c'est bien sûr que c'est la Macarena. Allez, toute la radio. Na-na-na-na-na-na-na. Ta-ta-ra-ra-ta-ra-ra-ra-ra. Eh,
3: Margarita.
0: Bon, bah, pas de points. Hein. Il faut répondre dans les temps, mon chaton.
1: Ça termine tout, hein, les tubes. Vous avez vu, Macarena, Lambada, Margarita. Ouais, c'est des tubes, hein. La Damida, moi je vais faire le tube La Damida pour l'été prochain.
0: Damida.
1: Bon,
0: Il y a des jours comme ça.
1: Il y a de la gênance parfois.
0: Même Sarah ne peut pas du tout te sauver.
1: Bon, Audrey, j'ai une question. Audrey, si tu gagnes les 500 euros avec Gîtes de France, quelle région de France tu aimerais visiter, toi, par exemple?
4: Ah, moi, j'aimerais bien aller en Méditerranée, du côté de Agde. J'aime
1: d'accord.
4: Beaucoup là-bas.
1: Voilà. Ouais, parce que toi, t'es Bordeaux, toi, t'es océan, donc, oui. Méditerranée, oui. Agde. Ok, bah, écoute, je te souhaite de trouver un petit gîte de France, il y en a partout, hein, dans tout le pays, donc ça, il n'y a pas de souci de ce côté-là. Dis-moi, Audrey, on a des petits défauts, hein. Oui. J'ai entendu dire, on va écouter Annie Cordy.
5: Je sais toujours toute ma vie, tête de linotte.
0: Oh, c'est pas un défaut, oui. Ça,
1: non,
0: c'est mignon.
1: Les têtes de linotte, qui est du genre à perdre tout, perdre les choses, oui. En permanence, c'est ça?
4: Ah oui, complètement. Je cherche très souvent mes clés, mon téléphone. Enfin, voilà. Vraiment, je oublie tout. Je ne pose tout. Ouais,
1: c'est
4: voilà.
1: Quoi? Tu fais pas attention? Genre, t'arrives, tu poses tes clés et 2 minutes oui. Après, tu sais plus où elles sont.
4: Bah, c'est ça, exactement.
1: Ah ouais.
4: C'est ça.
1: Ah ouais, donc
4: exactement.
1: T'es toujours en train de chercher. Tu ranges tellement bien tes affaires que tu ne les retrouves pas.
4: Oui.
1: D'ailleurs, les places de concert?
4: C'est ça. Oui, oui, je les avais tellement bien rangés qu'au moment d'aller au concert, je ne trouvais plus mes places, donc je me les suis réimprimées. Après, je les ai retrouvées après.
1: Ouais, voilà. Ça va, c'était un peu. C'était un concert de qui, oui. D'ailleurs ? C'était qui ?
4: C'était Sarah Schwab. C'était une imitatrice qui est vraiment superbe.
1: C'est voilà, produite par Patrick Sébastien. Tu aimes les voyages, le Maroc, la Tunisie, les Baléares, l'Espagne. Et tu aimerais aller où ? Ton rêve ?
4: Ah ben, aux États-Unis. Moi, ça a toujours été mon rêve, depuis toute petite.
1: Ouais, la Lost Country, bien sûr. Ouais, les États-Unis, c'est l'American Dream. Je te souhaite de partir, effectivement, et de profiter de ce prochain séjour.
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0: Voix sauvage, version Yann Muller dans la playlist de votre radio ici. Pour l'original, c'est évidemment Michel Delpech. Valérie Damido et Eric Bastien sont toujours avec Guillaume d'ici Normandie et Audrey d'ici Gironde qui nous racontent maintenant sur votre radio ici comment ils ont rencontré leur chérie.
1: Ici, nous sommes avec Guillaume 4 points, Audrey qui a 6 points. Guillaume, on parlait de Audrey qui est tête de linotte, mais il paraît que t'es pas mieux toi.
2: Non, je suis pas mieux.
1: Il paraît que t'es extrêmement tête en l'air.
2: Ça dépend. Je me suis rattrapé.
1: Non, ça ne veut rien dire, ça dépend, ça dépasse. Tu es tête en l'air, on nous l'a dit. Alors, qu'est-ce que tu oublies, par exemple?
3: On peut pas nous mentir.
2: Qu'est-ce que j'oublie à propos des clés sur le contact, par exemple?
1: Ah oui, mais c'est bien, ça. Ça, c'est super. Comme ça, on peut plus facilement piquer ta bagnole. Ouais. Non, mais ça, c'est bien, c'est super, c'est pratique. Ça va, ça se passe bien dans ta vie de tous les jours, quand tu oublies des trucs comme ça?
2: Bah après, sauf que là, en l'occurrence, c'était un modèle ancien de véhicule et les taquets sur les portières. Comme il y avait un caniche dans le véhicule, il avait fermé les portes en s'appuyant avec ses pattes.
3: Ouais, c'est la police,
1: bien sûr. Ah, c'est lui, heureusement qu'il était là. Ah là là là là là là là là là. Bon, alors, nous avons un petit son à te faire écouter parce que tu as rencontré ta femme en discothèque en 2002. Et en 2002, le tube, c'était ça.
3: C'est le truc qui est monté, ça.
1: Ça, c'est la SketchUp.
3: Ah, j'ai convaincu que c'était Spice Girl. C'est la SketchUp, ça. Oh là là.
1: Ah là là. Alors, il paraît que t'as rencontré Nadège en discothèque. Ça s'appelait comment, la discothèque?
2: Ça s'appelait Le France et ça s'appelle toujours Le France.
1: Ah d'accord, ok, eh ben c'est super. Donc, et alors comment ça s'est passé? On a fait comment? Bon, on se rapproche.
2: Ah bah, à cette époque-là, il y avait des sous.
1: Ah!
3: Eh oui.
1: Là. Et alors?
2: Et bah après, on prend un verre, généralement.
1: Non, mais je veux dire, t'as pas eu de mal à l'inviter, viens danser, tout ça, t'es pas timide, du coup.
2: Ah non, ça s'est passé convenablement.
1: Convenablement. Donc, ok, ça danse, et après, pof, pof, un petit coup, bim, bim.
3: Convenablement, quoi.
1: Convenablement, quoi.
3: C'est normal, quoi.
2: Un coup au bar, je précise.
1: Oui, bah j'ai bien compris. Aussi. Oui, bon, tu fais bien ce que tu veux. Hein,
3: mais c'est pas convenable.
1: Non, c'est pas convenable, tu m'aurais pas dit convenablement si c'était un petit coup de 1 sur le bar. Alors, et donc ça fait combien de temps que vous êtes ensemble? 23 ans, et vous êtes mariés quand?
2: 2008.
1: Oh, c'est beau. Tu lui as demandé comment, à genoux, la bague et tout, ou pas du tout?
2: Pas du tout.
1: Ah oui, d'accord. Ok, t'étais dans la bagnole. Tu lui as dit, tiens, si on se marie, on paierait moins d'impôts.
3: Non, non, parce que les chiens avaient coincé la bagnole. Même la bagnole, ils ne pouvaient pas rentrer dedans.
1: Bien, allez, on va tout de suite te poser une question pour que tu marques 5 points. C'est une question qui, pour toi, va être d'une facilité enfantine. Je te fais écouter, je suis là.
4: Écoute ce disque. Et il te dira.
1: Alors, on va parler de disque. C'est un peu ton rayon, donc j'ai envie de dire, si tu réponds pas bien à ça. Combien de sillons y a-t-il par face sur un disque 33 tours? Top chrono 10 secondes. Combien de sillons par face sur un disque 33 tours?
2: Un seul.
3: Alors. Oh là là.
1: Et oui, un seul, parce que c'est un sillon qui forme une spirale continue du bord jusqu'au centre. C'est lui qui fait lire toute la musique d'une phrase, chanson après chanson. Bravo, tu as 5 points de plus, tu as 8.
3: Audrey, t'écoutes quoi comme musique, toi, à la maison? Et d'ailleurs, est-ce que t'as un tourne-disque un peu à l'ancienne?
5: Non, moi j'ai pas de tourne-disque, non. J'en ai chez ma maman.
3: Okay. Et t'as un chanteur que t'aimes bien? Je crois que t'as un chanteur préféré quand même.
5: Ah, oui, Jean-Jacques Goldman.
3: Bah oui. Ah, si tu pouvais partager le déjeuner ou passer un petit bout d'après-midi avec lui, tu serais pas contre, on est d'accord, Audrey?
5: Ah oui, complètement, mais bon, je sais qu'après, il est très discret, comme célébrité, mais voilà, moi, j'ai toujours aimé, depuis que je suis adolescente, voilà, moi, j'ai toujours écouté Jean-Jacques.
3: Il faut y croire en son retour, peut-être un jour, sur scène, en continuant de porter ton porte-bonheur, d'ailleurs, car tu as un porte-bonheur, est-ce que tu peux nous en parler? Il est particulier.
5: Oui, c'est un scarabée qui vient d'Égypte, en fait, que c'est une tante à moi qui m'a offert. Ouais. Et là-bas, c'est signe de porte-bonheur, et du coup, je l'ai toujours sur moi, voilà, bien depuis qu'elle me l'a offert, et il y a très longtemps que je l'ai maintenant.
3: Un beau symbole égyptien. Ouais. Ah oui, je te confirme. Oui. On va se dire un petit mot sur la rencontre. C'était pas au France, c'était pas convenablement, c'était pas au bar. Non, c'était sur Mythique.
5: Oui.
3: Alors parle-nous de cette rencontre avec José, qui t'a 2 enfants, c'était il y a combien de temps?
5: C'était on s'est rencontrés en 2011.
3: Ouais.
5: Et du coup, pour la première rencontre, il a rien trouvé de mieux que de venir avec son meilleur ami. Il avait peur, mais moi je suis venue toute seule, voilà.
1: Mmh. Et on ne sait pas un boulet, ton José, là.
5: Des fois un peu, il peut l'être.
3: Il a peut-être envie d'aventure, de multiples. Je sais pas, tout est possible.
5: Non, moi j'ai envie.
3: Je sais pas, il est peut-être venu, c'est dit, tiens.
1: Non, mais tout le monde n'est pas si pervers que toi. Lui, il avait juste la trouille d'être tout seul avec une gonzesse.
3: C'est moderne, un plan.
1: Allez.

0: Go Breaking My Heart, Elton John et Kiki D sur votre radio ici. Alors, que faire cet été? Quelles sont les sorties dans ma région? Quelles sont les activités disponibles à côté de chez moi? Où sont les bons plans dans mon coin? Réponse dans quelques secondes avec votre agenda de l'été. Et ensuite, on chantera à tue-tête avec Thierry Pastor, le coup de folie sur votre radio ici.
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0: Les meilleurs moments de taquet, c'est tous les jours cet été pour vous donner le sourire à l'heure du déjeuner. La suite, juste après Thierry Pastor, le coup de folie sur votre radio ici.

0: Le coup de folie, Thierry Pastor, dans la bande-son de votre radio ici. Alors, en déplacement professionnel, les rencontres sont parfois étonnantes. Catherine, d'ici Bourgogne, raconte à Valérie Damidot et Eric Bastien avoir fait trompette dans une piscine avec un dictateur. Quant à Jean-Noël, d'ici Occitanie, il nous avoue être un mauvais perdant sur votre radio ici.
1: Figurez-vous qu'en 1974, Catherine est allée en Éthiopie.
2: Oui, d'accord.
1: Et il y avait une conférence au même moment entre les pays africains dans la capitale Addis Abeba. Du coup, bon, bah, le matin, Catherine va se baigner dans la belle piscine de l'hôtel. Et qu'est-ce qui se passe? Raconte-nous.
3: Eh bien, je me plonge dans la piscine et puis tout d'un coup, je vois arriver plonger un monsieur de couleur habillé en pyjama. Et tout d'un coup, quand je me baigne, je vois plein de caméras autour de moi. Je dis, c'est sûrement pas pour moi, c'est sûrement pour le monsieur. Et en fait, il s'agissait du président de l'Ouganda actuel. C'était le président
1: Amin Dada.
3: Voilà.
1: C'est donc très sympa.
3: On était tous les deux tout seuls dans la piscine, bref. Et bon, je finis ma journée en rentrant à Paris. J'assiste à un repas de famille et ma maman qui était là qui me dit, mais Catherine, tu m'avais pas dit que t'étais allée partie à Addis Abeba? Ben, j'ai dit oui, j'étais partie. On dit, on a vu un reportage sur Antenne 2, ça s'appelait Antenne 2 à l'époque. Mmh. Et on a vu une fille dans la piscine. Ben, je la félicite pas, la fille, hein, parce qu'elle avait un maillot de bain, on voyait toute sa poitrine.
1: Oh my god.
3: J'ai dit, maman, la fille, ma maman, c'était moi.
1: Elle a dit quoi ta mère?
3: Elle avait dit bravo ma fille.
1: Bah,
3: écoute, on a des avantages, on les montre, hein. Puis voilà.
1: Bah, surtout à Amin Dada, dictateur, tellement sympa.
3: Ouais, c'était un petit peu, voilà.
1: Mais l'autre, lui, il s'est baigné en pyjama.
2: Oui, c'est ce que j'ai retenu aussi.
3: Ouais. À mon avis, il devait sortir de son lit et puis il est allé directement à la piscine, quoi.
1: Ah oui, d'accord.
3: C'est ce qui s'est passé.
2: Oui.
3: Je pense.
1: Eh ben.
3: Ah bon.
1: Ouais. Bien, j'espère que tu vas avoir 5 points avec la question cash. Tiens, je te mets un petit extrait.

0: comment s'appelle le service officiel français d'information sur la prévision du trafic routier? Comment s'appelle le service officiel français d'information et de prévision du trafic routier? Top chrono, 10 secondes. Est-ce que tu le sais, toi, Jean-Noël?
1: Non, je réfléchis en même temps.
2: C'est l'indice.
0: Ah putain, j'ai cru que tu faisais la
2: soupe. Vous avez trouvé avec mon indice?
1: C'est bison futé.
0: Oui, bison futé, les gars.
3: Oh, bison futé.
0: Eh oui, créé il y a 50 ans, l'année où tu t'es mariée, ma Catherine. Voilà. Bon, et écoute, c'est pas grave, mais tu sais quelque chose.
2: On va faire ça maintenant, des indices à la bouche pour... ça peut être pas mal. Bon, dis-moi, Jean-Noël, qu'est-ce que j'apprends? Parce que tu es très sympathique depuis midi, mais enfin quand même, je découvre que t'es têtu, que t'es un peu chonchon.
0: Ah, c'est bien t'es... comme toi.
2: Ah oui, mais parce que c'est un compétiteur, en fait. C'est ça, hein?
1: Je suis un compétiteur, ouais.
2: T'es un gagnant.
1: Je suis un gagnant, voilà. Donc quand on joue aux jeux de société avec les enfants ou avec les filles, bon, ben j'aime bien le jeu quand je gagne, quoi. Mais j'aime pas le jeu quand je perds.
2: Évidemment. Mais est-ce que tu triches?
1: Jamais. Non. Ça fait pas partie de. Non, je ne triche pas.
2: Bon, si tu pouvais déjeuner avec quelqu'un à midi, tu choisis quelqu'un qui est un peu qui est du sud, aussi un petit peu plus au sud que chez toi, c'est Julien Doré. Pourquoi? Tu le trouves cool, ce garçon?
1: En fait, c'est une découverte, en fait, parce que au moment du Covid, ses chansons passées, c'est son avant-dernier album.
2: Ouais.
1: Et elles étaient plutôt sympathiques. Donc, je suis allé en concert le voir avec Valérie, à Toulouse.
2: Ouais.
1: Et j'ai trouvé le personnage sympa, jovial, déconneur, tout ça. Et franchement, j'ai vu un beau concert, voilà. Et je trouve que, voilà, il est solaire, il est rayonnant, sympa. Et puis surtout, c'est un gars de chez nous, hein, c'est un gars de...
2: C'est ce que je disais.
0: Exactement. On l'adore.
2: Et alors, en parlant des concerts, un dernier mot. Pour tes enfants, tu passes un peu pour un fossile parce que t'as vu lui à Toulouse, Michael Jackson. Elle l'a vu en concert. 92. Waouh, pour la tournée Dangerous. Énorme souvenir, j'imagine.
1: Mais oui, parce qu'en fait, j'avais 18 ans. C'était la rentrée scolaire en septembre 92. Je venais avoir 18 ans, donc. Et en septembre, dans la même région, à 50 km près, il y avait Michael Jackson qui est passé à Toulouse,
2: avec
1: qui est plutôt rare.
2: Ben oui.
1: Il est passé qu'une fois.
2: Oui.
1: Et Dire Straits qui est passé une semaine après à Montauban.
2: Et
1: j'ai fait les deux concerts.
2: Ah ouais, t'as vu du lourd.
1: Je regrette pas.

0: Et ce soir, en concert à Vaison-la-Romaine, Marine Escro sur votre radio, ici. Valérie Damido et Eric Bastien font à présent connaissance avec Alain d'ici Isère et Catherine d'ici Brézizel. Catherine qui est parfois surnommée Véro. Pourquoi? Comment? C'est une histoire de gâteau qu'elle nous raconte sur votre radio, ici.
1: Ok, alors on accueille aujourd'hui Alain et Catherine. Comment ça va?
2: Bonjour.
3: Bonjour.
2: Bonjour.
1: Alain, t'es là?
4: Oui, je suis là.
1: Ah, c'est bien, mon chat. Tu joues avec moi, alors c'est pour ça que je m'inquiète un petit peu. Alors, t'es content, Alain, de participer, de gagner, de partir en Champagne?
4: Ben, participer, oui. Gagner, ben, on verra plus tard. On verra vendredi. Mais bon, oui, on joue, c'est pour gagner.
1: Ah, on joue, c'est pour gagner. Merci. J'aimerais bien que tu aies une petite mentale de winner. En plus, t'as vu, c'est un beau cadeau. C'est pour la Saint-Valentin.
4: Ah ben, c'est beau, oui.
1: Avec Nicole, hein, parce que t'es mariée à Nicole. Dis donc, Nicole, elle va être contente.
4: Ben oui.
1: Ben voilà. Alors, tu as deux enfants, Caroline et Vincent.
4: C'est ça.
1: Et t'as combien de petits-enfants?
4: Deux. Rémi et Lucie, 17 et 13.
1: Ben c'est magnifique. Alors, tu es retraitée, mais tu as travaillé longtemps dans l'industrie du ski.
4: C'est ça.
1: Tu es rossignol.
4: Voilà, les skis rossignol, oui.
1: Et alors, qu'est-ce que tu faisais chez Rossignol?
4: J'étais agent technique à la maintenance. Je m'occupais de l'outil industriel.
1: Et dis donc, pas mal. Et alors, est-ce que c'était intéressant? Est-ce que tu fabriquais des skis?
4: Nous, on fabriquait, enfin, c'est l'usine qui fabriquait les skis, mais pour fabriquer des skis, il faut des machines, et les machines, il faut les entretenir. Donc voilà, moi, je m'occupais de l'entretien des machines.
1: Magnifique. Donc, tu continues à faire du ski?
4: Évidemment. Oui, tout à fait, je continue à faire du ski, oui.
1: Voilà.
4: Encore un peu, quoi.
1: Ah bah oui, bah attends, c'est normal. Quand on a travaillé dans le ski, on bosse dans le ski. Alors, tu fais aussi du vélo, de la rando, et tu fais partie d'un club de vélo.
4: Voilà, c'est ça, je fais partie d'un club de vélo à Voiron.
1: Et où est-ce que tu habites dans l'Isère? À Bilieu.
2: 38.
4: C'est ça, Bilieu, oui. Au bord du lac de Paladru.
1: Ouh,
2: bah, il est sympa, je me suis baigné dans ce lac. On se filme très bien.
1: Eh ben, c'est super. Ouais. Eh ben, voilà. Bon, mon chat, on va tout de suite jouer. Tu vas marquer ton premier point maintenant. Attention, on va parler film d'horreur. Paramount a choisi le village d'Angoisse, en Dordogne, pour annoncer la sortie de son prochain film d'horreur. Est-ce que Paramount France va annoncer la sortie de son prochain film d'horreur dans la ville d'Angoisse, en Dordogne? Vrai ou faux, top chrono, 5 secondes.
4: C'est faux. Je dirais que c'est faux.
1: Et non, c'est vrai. Scream 7 sort sur les écrans le 25 février. Et oui, et donc, et ben, pour l'opération marketing, et ben, on a choisi le village d'Angoisse. Pas de points.
2: Catherine est en Bretagne avec ici Brézizel. Bonjour, bonjour Catherine.
3: Bonjour Eric, bonjour Valérie, oui. Bonjour Alain et ainsi qu'à tous les auditeurs.
2: Bah voilà, très jolie voix dans le Finistère.
3: Merci. Exactement.
2: Ouais, où ça? T'habites où exactement dans le Finistère?
3: Un petit village qui s'appelle Irvillac à côté de Landerneau, à une trentaine de kilomètres de Brest.
2: Bien sûr, on voit très bien. Bon, dis donc, là on gagne un beau séjour Saint-Valentin.
3: Oui.
2: Qu'est-ce que je vois, que tu es célibataire?
3: Aïe, aïe, aïe.
1: Oh my god.
2: Alors, ça te laisse le temps de trouver quelqu'un, mais tu peux aussi en profiter seul.
3: Oui, j'ai entendu la date, donc c'est bon.
2: Mais je te souhaite de trouver quelqu'un. Tu as deux enfants, comment s'appellent tes enfants?
3: Alors, Elina, qui a 14 ans, okay. Et Loël, 10 ans.
2: Et Loël. Ça te tente, franchement, ce séjour? T'entends quand même la beauté, le champagne, les bulles?
3: Ah ouais, ça fait envie. J'avoue, là, ça fait envie.
2: La lingerie.
3: Donc, je connais pas, en plus. Donc
2: ouais, c'est sympa quand même. T'as un chien qui s'appelle Rio.
1: Un chien qui s'appelle Rio.
2: Et t'as plusieurs surnoms. Alors, il y en a un, c'est Cendrillon. Tu peux nous expliquer pourquoi?
3: Alors, Cendrillon, ça fait référence à des soucis de chaussures qui m'arrivent régulièrement. J'ai le chic pour toujours avoir une semelle qui part, un canon qui tasse, qui casse. Et du coup, voilà, on m'appelle Cendrillon.
2: Alors, attends, il n'y a pas que Cendrillon, il y a aussi ça.
3: Exact.
2: Cat size. Mais pourquoi cat size? T'as des yeux de cheval comme ça un peu?
3: C'est ça, puis en référence au dessin animé, il y a plusieurs collègues qui m'appellent comme ça, c'est un surnom. Mais j'en ai plein d'autres, des surnoms.
2: Ouais, je sais, je vais juste en citer un dernier, qui est Véro, qui vient du fait que pour ton pax, le pâtissier, non écoutez ça, le pâtissier s'est trompé de prénom sur la pièce montée, il a écrit Véronique. Alors tu t'appelles Catherine,
3: c'est là, le prénom du monsieur était bon, mais le mien pas du tout, j'avais confondu avec un autre couple qui se mariait dans la commune à côté, et elle a eu à son mariage, par contre, mon prénom sur sa pièce montée.
2: Bon, allez, voici ta première question, Catherine. Autrefois, les Canaries était utilisé comme détecteur de gaz dans les mines. Top chrono, 5 secondes. Les Canaries étaient utilisés comme détecteur de gaz dans les mines. Vrai ou faux?
3: Allez. Je dirais faux.
2: C'était vrai. C'est très sensible au monoxyde de carbone et au grisou. Les Canaries montraient des signes de détresse ou mouraient avant les humains, ce qui donnait l'alerte aux mineurs pour évacuer. 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

0: Burn, Kate Evans, Jeannette sur votre radio ici. Valérie Damido et Eric Bastien sont maintenant avec Dominique d'ici Alsace, à qui il arrive régulièrement des trucs quand elle est aux toilettes. Et Sébastien d'ici Occitanie qui a des qualités, des défauts que l'on découvre dans quelques instants sur votre radio ici.
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3: Alors Dominique, je tiens là ma petite Pierre Richard de l'année. Ah, c'est ma petite Pierre Richard de l'année. Ah, je vous raconte. En Italie, elle visite le musée du Vatican, elle va faire pipi. Évidemment, comme toutes les filles, parce que vous les gars, vous comprenez rien, hein. Vous êtes debout avec votre zigigui là.
4: Oui, bah ça va.
3: Non, on s'assoit sur la cuvette. Pour s'asseoir sur la cuvette, qu'est-ce qu'on met ? Du PQ. Et qu'est-ce qu'elle fait ? Elle s'assoit avec son PQ, mais elle repart avec un mètre de PQ derrière elle. T'étais contente ou pas ?
5: Ouais, c'était la traîne du Vatican.
3: Bah oui, elle a descendu tout l'escalier du musée avec un mètre de PQ derrière elle. C'est magnifique, non ?
5: Et soudainement, mon mari qui me dit, ah, je crois qu'il y a un souci. Voilà, j'avais à peu près fait, oui, les trois quarts d'escalier. Donc, oh. J'ai amusé à la galerie. L'avantage, c'est quand même une anecdote dont on se souvient plus de 15 ans après et on en rigole, quoi.
3: Ah bah oui, c'est
4: le
3: dommage.
4: Le papa que... adoré, d'ailleurs.
3: Bah oui, le papa adoré. Et...
5: Et je rajoute la petite anecdote. Mon mari, pas plus tard qu'hier, dans le TGV, voit une dame sortir des toilettes. Avec la même chose.
3: Eh ben voilà, bah oui, nous on a des problèmes les filles, hein, on peut pas se mettre debout pour faire pipi, c'est scandaleux. Alors on a quand même un truc avec les toilettes, hein, parce que un jour elle est dans les toilettes pour faire pipi aussi, mais chez elle.
4: On passe sa vie dans les toilettes ou quoi ?
3: Bah, tout le monde, hein, dis donc, on passe 10 ans de nos vies dans les chiottes.
4: Ah bah, donc.
3: Alors elle est dans ses petites toilettes, elle fait son pipi, mais il y a un câble qui l'énerve. Elle en a marre du câble, elle dit mais qu'est-ce que tu fous là, ce câble là ? Il me gêne, je fais pipi, qu'est-ce qu'il fait ? Elle le coupe, crac, coup de sécateur. Et c'était quoi le câble ?
5: Eh ben c'était le câble, en fait, c'était une autre arrivée orange, du réseau Orange Télécom, pour l'Internet.
3: Voilà,
5: donc,
3: bah oui.
5: C'était samedi, mon mari qui avait besoin absolument du réseau tout ce week-end-là, eh bien plus d'Internet, voilà.
3: Et il t'a remercié, il a dit c'est magnifique, bon.
4: C'était plus du Wi-Fi, c'était du non-fi, quoi.
3: Oh là là là là, je demande pardon à la France. Voilà. Sécurité ! Ma série, c'est la question à choix multiple qui peut te rapporter 3 points de plus. Je te pose la question, je te fais des propositions, t'auras 10 secondes pour me donner ton choix. Alors, tiens, une petite ambiance. Alors, Mortel Adèle, pour parler, nous allons parler de vente d'objets. Écoute bien. Quels sont les objets les plus fréquemment vendus sur le Bon Coin ? Les voitures, les canapés, les téléphones, les slips d'Éric Bastien.
4: Bien sûr, avec plaisir.
3: Donc, qu'est-ce qui est le plus fréquemment vendu sur le Bon Coin ? Les voitures, les canapés, les téléphones, les slips d'Éric Bastien. Top chrono, 10 secondes.
5: Les voitures.
3: Eh bien, est-ce que c'est une bonne réponse ? Oui !
4: Bravo !
3: Eh bien, yes, oui, bien sûr, bravo, 3 points de plus, ma chérie, 7 ! Allez, il faut savoir que les slips de Bastien viennent,
4: oui,
3: juste après.
4: Oui, tout d'abord. Sébastien, tu portes des slips ou des caleçons ?
6: Les caleçons.
4: Les caleçons, très bien. Je te rappelle qu'il y a de la lingerie chantelle pour qui tu veux, que tu es célibataire. Il n'y a personne en vue du côté de Toulouse, Sébastien ?
6: Non, il n'y a pas le touche pour l'instant, non, j'arrive.
4: Non. Bah écoute, si les gens t'écoutent à la radio, ils vont peut-être avoir envie de partir avec toi. Je te le souhaite, de rencontrer quelqu'un et d'être heureux. Sébastien, d'autant que Sébastien est un homme adorable, puisque Sébastien cuisine. Sébastien aime cuisiner. Quand un homme cuisine, un homme séduit. Surtout avec un petit tablier. Valérie, elle aime bien le petit tablier.
3: Moi, j'aime bien le cul à l'air avec le tablier.
4: Ah, le cul à l'air, carrément.
3: Oh, oui, c'est pas drôle.
4: Ah, donc le tablier et le cul de truc.
3: Bah, bien sûr.
4: Ok. Et il est comme ça, votre mari, il fait ça
3: Vous posez des questions sur les fesses de votre femme
4: Bon, alors, ta spécialité, et ça, moi, j'aime bien, c'est l'omelette aux pommes de terre.
6: Exactement. Alors, je vais mettre aux pommes de terre un peu revisité parce qu'ils aiment bien que je mette une pointe d'ail, mes enfants, dedans. Je mets de la poudre d'ail dedans et du lait, donc je prépare les œufs.
4: D'accord.
6: Et ils adorent ça.
4: C'est un plat simple et c'est vrai que voilà, si on rajoute un petit peu d'ail en poudre, c'est pas mal du tout. Un petit défaut, Sébastien, avant de jouer, je découvre que tu es un peu tête en l'air, mon Sébastien. Pareil, t'oublies tout. Tout le temps.
6: Même des fois, je cherche les objets que j'ai dans la main. Donc, du coup, c'est récurrent. Ça prend la tête et on perd du temps.
4: Mais pareil, t'es toujours en retard.
6: En retard, oui, toujours en retard. Même pour aller au boulot.
4: Alors, en même temps, c'est raccord avec le métier que tu fais.
6: Exactement.
4: Faire des amis à la SNCF, moi.
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0: Hélène Daou et Paul Tatou. Merci d'avoir passé cette heure en compagnie de Valérie Damido et Eric Bastien pour les meilleurs moments d'Otaquet. Ils reviennent demain avec des histoires de frisbee, d'achats compulsifs et de poupées Barbie, entre autres, sur votre radio ici.
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0: Très bonne journée avec votre radio ici. Il est 13h. Le journal Valentin Bertrand. Bonjour Valentin.
2: Bonjour Catherine, bonjour à tous.
0: À la une aujourd'hui.
2: L'angoisse face aux flammes qui se répètent, la Drôme à nouveau touchée par un incendie virulent. Quand en Gironde, certains s'étonnent de voir leur terrain miraculeusement épargné, alors qu'autour, tout a brûlé. Des incendies favorisés, on le sait, par les fortes chaleurs des dernières semaines. Eh bien c'est officiel, le mois dernier est le plus chaud jamais enregistré en France. Et puis, la favorite du Tour de France femme attendue au tournant aujourd'hui, Pauline Ferrand-Prévot, sera-t-elle au rendez-vous du contre-la-montre? Elle s'y prépare en tout cas.
0: Et c'est un nouveau foyer à la progression fulgurante.
2: Un feu parti dans un massif de pins dans la Drôme, 110 hectares parcourus en une journée à Bellegarde en Diwa, à seulement une trentaine de kilomètres plus au sud de Die, où plus de 4000 hectares ont brûlé le mois dernier. Pour limiter la progression des flammes, 5 avions, dont 2 Canadair, sont mobilisés sur place et une cinquantaine d'habitants évacués par précaution. Certains sont accueillis au café associatif d'Amélie Renaud, interrogée par Isidre Mardèche.
3: C'est très angoissant. Nous, pour le feu de Die, on a aussi fait partie des évacués. Là, ça touche le hameau juste derrière la maison. Donc du coup, il est partout, quoi. Il est vraiment partout, ce feu. On a reçu les habitants hier et habitantes qui venaient d'être évacués. C'est assez intense, émotionnellement. Parce que les gens sont paniqués, le feu a progressé très très vite. Et du coup, nous, on reçoit des gens qui s'inquiètent pour les animaux qui sont restés là-haut, pour j'ai pris ça, mais j'ai pas pris mes médicaments, et j'ai pas pris ci. Et si jamais la maison elle prend feu, enfin voilà, il y a énormément d'émotions, quoi.
2: Une nouvelle encourageante de la pluie est annoncée cet après-midi dans la Drôme. Dans le Var, le feu ne progresse plus dans le massif du Gros Bessillon. Un millier de pompiers restent mobilisés, appuyé par des renforts européens.
0: Et en Gironde, la vie reprend son cours.
2: Les habitants des deux dernières communes évacuées sont de retour chez eux. Même chose pour les résidents de 8 campings épargnés par le feu, Caroline Félix.
4: Tout a brûlé autour du camping, mais les logements sont quasiment intacts. William, le directeur, en est encore tout ému.
5: Nous sommes des miraculés. Champions les pompiers, là. Ils ont fait du super boulot. Là, il n'y a rien à dire. Voilà. Les pompiers s'étaient répartis un peu partout dans le camping aussi, avec des extincteurs pour éteindre toutes les cendres brûlantes qui arrivaient, qui mettaient le feu un petit peu partout.
4: Lui aussi a éteint 2 reprises de feu.
6: Oh la mignou !
4: Et il a nourri les chats de Sandrine. Elle retrouve son bungalow après 15 jours d'errance dans la région.
7: J'ai été évacuée 3 fois, mais je ne vais pas me plaindre quand je vois la misère qu'il y a sur le port. La reprise, elle se fait, mais on a été choqués quand même en arrivant de le voir, la catastrophe. Maisons qui sont brûlées, toutes les personnes qui ont perdu leurs biens.
4: En face, les restes d'un des 2 bungalows détruits du camping. Au milieu des cendres se dresse la carcasse d'un frigo calciné. Stéphane est un voisin du locataire.
8: Ils ont perdu tous leurs souvenirs, quoi. Ouais, il y a tout qui était ici, quoi. C'est très triste.
4: Sa maison, à lui, n'a rien, si ce n'est cette odeur de brûlé qui imprègne les rideaux. Il va pouvoir reprendre le travail dans le camping d'à côté qui rouvre, lui aussi, presque comme un retour à la normale.
2: Et pour aider les sinistrés des incendies, Zazie, Renaud, Pascal Obispo ou encore Gaëtan Roussel vont donner de la voix lors d'un concert caritatif à l'Arkea Arena de Bordeaux le 27 août prochain. Le prix des billets et les dons des téléspectateurs seront intégralement utilisés pour la reconstruction. La reconstruction de la forêt qui commence par de nouvelles coupes d'arbres. Beaucoup sont restés debout, mais les dégâts causés par les flammes sont une menace à retardement. Un bilan de santé de la forêt va donc démarrer dès cette semaine, Marie Mutrici.
9: Un arbre qui a brûlé est un arbre fragilisé, explique Bruno Lafont. Le maire de Biganos, sur le bassin d'Arcachon, préside la DFCI, l'Association de défense des forêts contre les incendies en Aquitaine.
10: Ce qu'il ne faudrait pas, c'est que ces arbres qui sont en train de se consumer par les racines sous le sol n'ont plus de tenue. Et donc, au premier coup de vent, ils peuvent tomber. Il faut le faire, c'est indispensable. Ça serait quand même un peu ballot que là, on ait un accident par un arbre qui est tombé après l'incendie.
9: Une opération de sécurisation déjà menée en 2022 lors de l'incendie.

0: Candide Landiras et de la Teste de Buch, qui va prendre du temps, ajoute-t-il.
1: À la fin de la semaine, on donne les lieux. Et il faut que dans les 15 jours, 3 semaines qui suivent, il faut qu'on les finisse. Mais malheureusement, le mois d'août sera fini, mais enfin.
0: À la préfète de Gironde, qui demande à la filière bois de réfléchir à rebâtir une forêt différente, il rappelle le plan proposé il y a 4 ans déjà. Outre la diversification des essences, il s'agit de ne pas boiser jusqu'au bord des voies, des fossés ou des pare-feux. Laisser un peu de distance quand on plante pour éviter que les cimes des arbres se rejoignent et favorise la propagation des flammes en cas d'incendie.
2: Marie Muscici, d'ici Gironde.
3: 5. Des incendies à répétition, des canicules et des sols desséchés. Le mois de juillet 2026 est le plus chaud jamais enregistré en France.
2: Constat dressé par Météo France avec une température moyenne de 24,9 degrés, soit 4 degrés au-dessus de la normale de saison. Le record d'août 2003 est même dépassé. Une chaleur qui dure encore aujourd'hui avec 16 départements en vigilance orange, du Var jusqu'au territoire de Belfort. Et conséquence, la grotte de glace de l'Aiguille du Midi, passage bien connu des alpinistes et des skieurs pour rejoindre le glacier du Mont Blanc, va rester fermée. Aujourd'hui, sa voûte est fragilisée par les récents passages au-dessus de la barre des 0 degrés. Une fermeture rarissime, Marie Ameline, d'ici Pays de Savoie. La dernière fois, c'était lors de cette fameuse canicule de 2003.
3: Même à 3800 mètres d'altitude, la glace fond à vue d'œil. C'est l'observation attentive de la grotte de glace de l'Aiguille du Midi, cette petite voûte de quelques mètres qui relie la sortie du téléphérique et la vallée blanche, qui ont décidé la compagnie du Mont-Blanc et son directeur général Mathieu de Chavannes à fermer la grotte le temps d'en tronçonner les morceaux fissurés.
4: C'est l'expérience des opérateurs et voilà nos connaissances qui font que en la regardant et en la faisant regarder par des glaciologues et autres, on a jugé que c'était opportun de faire cette opération. On voit bien qu'elle perd en épaisseur, donc elle se fragilise.
3: Avisée et consultée en fin de semaine dernière, les guides de la vallée ont approuvé cette décision et modifié tout simplement avec leurs clients les courses de cette journée. Olivier Grébert est le président de la compagnie des guides de Chamonix.
5: Ils vont aller à d'autres endroits, aux plantes d'aiguilles, dans les aiguilles rouges pour une journée. C'est comparable à une journée de grand vent ou une journée de mauvais temps où voilà, le sommet de l'aiguille ne sera pas accessible.
3: Cette fermeture de la grotte de glace de l'Aiguille du Midi, c'est donc juste une adaptation parmi tant d'autres, souligne Olivier Grébert. L'adaptation devenue, dit-il, le maître mot de notre métier depuis plus d'une dizaine d'années.
2: Adaptation et principe de précaution. Garde à vue prolongée pour le chef Jean Humbert, entendu depuis hier matin pour 24 heures supplémentaires sur les accusations de violence conjugale dénoncées par plusieurs anciennes compagnes. L'ancien cuisinier du palace parisien, le Plaza Athénée, est visé par au moins 3 plaintes.
3: C'est une décision qui pourrait coûter cher aux plateformes de location touristique.
2: Airbnb est définitivement reconnu coupable de manquement dans la collecte de la taxe de séjour sur l'île d'Oléron. La plateforme va devoir payer 8 600 000 euros à la collectivité. Sanction confirmée en fin de semaine dernière par le Conseil constitutionnel avec des répercussions en cascade pour ses concurrents, Booking ou encore Le Bon Coin, également dans le viseur de nombreuses communes à Del Bellumbri.
6: C'est une victoire pour l'île d'Oléron, mais aussi pour des centaines d'autres communes qui regardaient l'affaire de près.
7: Avant l'annonce de la décision du Conseil constitutionnel, on était à 722 communes et on va dépasser la barre des 1000 communes.
6: Des communes accompagnées par l'avocat Étienne Feidel dans leur procédure contre les plateformes, notamment Booking. Selon lui, la décision du Conseil constitutionnel renforce la base juridique des procédures déjà engagées devant les tribunaux.
7: On a aujourd'hui une dizaine de procédures pour solliciter des sanctions à l'encontre de Booking pour ne pas avoir collecté la taxe de séjour. Et c'est des sanctions qui peuvent se compter en plusieurs millions d'euros.
6: Autre reproche formulé par les collectivités dans certaines annonces de meublés de tourisme, le numéro d'enregistrement obligatoire du logement ne figure pas toujours.
7: Pour les communes, ces numéros d'enregistrement, ils permettent aussi de retracer et d'identifier les logements et leur parc locatif, ce qui aussi permet également d'assurer l'effectivité du contrôle de la taxe de séjour.
6: Des manquements constatés par la commune d'Allos, dans les Alpes de Haute-Provence, Élodie Baquier, directrice générale des services de la commune.
8: Les fichiers de réservation qui permettent en fait d'avoir une vision exhaustive de l'activité réellement réalisée sur le territoire de la commune, on ne l'a pas.
6: Un dossier toujours en cours pour lequel Booking a déjà été condamné le mois dernier à communiquer l'intégralité des fichiers de réservation et à 45 000 euros d'amende.
2: Une décision donc très scrutée car la France représente à elle seule, compte à elle seule, 1 200 000 meublés touristiques.
3: C'est le premier temps fort pour les prétendantes à la victoire sur le Tour de France Femmes.
2: Place au contre-la-montre en individuel aujourd'hui, quatrième étape en Bourgogne, 21 km kilomètres à parcourir entre Gevrey-Chambertin et Dijon et une inconnue que vaut Pauline Ferrand-Prévot, actuellement 10e au classement général sur ce contre-la-montre. On n'a plus vu la française dans cette discipline depuis 4 ans, Fanny Le Chevestrier.
3: Souriante depuis le début du tour, signe autographe sur autographe chaque matin, ce n'est visiblement pas un contre-la-montre qui va changer l'état d'esprit de la française aujourd'hui, ce serait même tout le contraire.
9: En vrai, j'adore, parce que c'est vrai que c'est un nouveau challenge pour moi, mais j'adore être nulle dans quelque chose et de progresser, parce qu'on voit qu'on progresse rapidement, forcément.
3: Et quand Pauline Ferrand-Prévot détaille tout ce qu'elle a fait pour préparer cet exercice inédit pour elle sur un grand tour depuis 11 ans, on comprend que rien n'a été laissé au hasard.
9: Ça a été une belle préparation, déjà depuis cet hiver, remonter sur le vélo de chrono, trouver une bonne position, ensuite aller faire des tests en aérodynamisme sur la piste, trouver aussi la tenue la plus rapide. J'ai fait pas mal de simulations à l'entraînement.
3: Et à l'écouter, on en viendrait presque à douter que la Française n'est pour une fois pas la favorite du jour. De là à créer la surprise, beaucoup la voient plus que limiter la casse grâce à ses qualités de pilotage et de placement développé lors de ses années VTT et couronné, faut-il le rappeler, par un titre de champion olympique à Paris.
2: Et course à suivre comme tous les jours, bien sûr, sur votre radio ici.
10: Merci Valentin Bertrand. On vous retrouve bien sûr à 14h pour la suite des infos. Alors nous parlions de l'île d'Oléron dans le journal, mais savez-vous que c'est la deuxième plus grande île de France? Il y a donc un tas de choses à découvrir, à faire, à voir et à connaître. Nous partons à la découverte des trésors naturels de l'île d'Oléron dans moins d'une minute sur votre radio ici.
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10: Parmi les îles françaises, il y a l'île d'Oléron, une île qui regorge d'espaces naturels protégés. La faune et la flore sont magnifiques. Aujourd'hui, nous partons pour un itinéraire entre huîtres, salicornes, oiseaux sauvages, fleurs de sel et paddle sur votre radio ici. L'île d'Oléron, c'est la plus grande île française après la Corse. Elle se trouve en Charente-Maritime. Oléron, c'est aussi ses plages, ses huîtres et les sports d'eau pour les passionnés de glisse. Mais moi, je vais vous donner envie de découvrir les trésors naturels de l'île d'Oléron. Il y a des espèces animales qui ne nichent qu'ici. On trouve aussi des plantes protégées, des marais salants et des côtes sauvages. On est à 50 minutes de La Rochelle en bateau et je me sens totalement dépaysée. Et à la fin de cet épisode, vous saurez pourquoi l'or blanc d'Oléron a permis de nourrir l'Europe entière depuis le Moyen-Âge. Je m'appelle Anne Delanoë. Je suis animatrice à Ici La Rochelle et j'adore l'île d'Oléron parce qu'elle m'inspire le calme et je la trouve authentique. On croise des locaux qui sont installés depuis des générations, des pêcheurs et un grand nombre d'ornithologues. Quand je suis sur l'île, j'ai un peu l'impression d'être seule au monde. Et je profite de sa lumière très particulière. Ici, Oléron est surnommée la Lumineuse, parce que selon la légende, l'île serait ensoleillée toute l'année. Bienvenue dans Partir, Oléron et ses trésors de la nature. Notre point de départ, c'est Boyarville, au nord-est de l'île. C'est un petit port de pêche typique. Quand on arrive par bateau, on rentre par le chenal de Boyarville avec ses bateaux de toutes les couleurs. Et si on avance encore un peu, il y a des restaurants au bord de l'eau. Boyarville, ça vous fait sûrement penser au Fort Boyard. Et c'est normal. Depuis ce port, on voit le fort au loin. Et pour moi, c'est ici qu'on a la plus belle vue sur cet édifice iconique. Avant d'être le théâtre d'un jeu télé célèbre, Fort Boyard, c'était d'abord une enceinte fortifiée, puis une prison. Pour venir sur l'île, vous pouvez évidemment prendre la voiture, On est à 1h20 depuis La Rochelle. Moi, je vous invite vraiment à venir en bateau. Déjà, c'est plus rapide, 50 minutes de traversée seulement depuis La Rochelle. Et surtout, on passe juste à côté du Fort Boyard, c'est en prenant le bateau que vous en profiterez le plus. Je vous conseille de prendre votre billet de bateau à l'avance, vous verrez, les horaires sont établis en fonction des marées, donc ça change souvent. Le billet aller-retour La Rochelle-Oléron est à 16,90€, hors juillet-août. On avance encore un peu et on se dirige vers Fort-Royer. C'est un site naturel et ostréicole au bord de l'eau qui existe depuis 1920. Et quand on arrive, on est tout de suite saisi par une quarantaine de cabanes colorées qui se suivent en enfilade. Il y a du jaune, du vert, du bleu, du rouge. Et ces couleurs, elles rappellent celles des bateaux du port. Ce n'est pas un hasard. Autrefois, les pêcheurs se servaient du reste de la peinture qui avait permis de repeindre leurs bateaux pour rafraîchir la façade des cabanes. En passant à Fort-Royer, il faut absolument s'arrêter goûter des huîtres chez Fifi et Nanou. C'est facile, c'est l'une des premières cabanes ouvertes quand on arrive sur le site. Ici, vous pourrez déguster une douzaine d'huîtres avec un petit verre de blanc d'Oléron. Je vous conseille de prendre les huîtres numéro 3, c'est le calibre du coquillage. Elle n'est ni trop grosse, ni trop petite, parfaite pour une petite faim. Vous verrez, elles sont affinées à l'eau claire, ce qui fait toute sa spécificité. Elle a un petit goût de noisette en bouche, ça reste très iodé, mais elles sont délicieuses. Avant de partir de Boyardville, si vous voulez vous baigner, je vous recommande d'aller à la plage des Saumonards. Vous verrez, il faut traverser la forêt des Saumonards et au bout de 10 minutes de marche, on franchit la dune et on sent une odeur de curry très particulière ici. C'est l'odeur des immortels, ces petites fleurs jaunes qui consolident la dune. Et on arrive à une plage de sable fin blanc qui paraît totalement sauvage. On est face au Fort Boyard, c'est magnifique. Mais je vous ai promis de vous faire découvrir mon lieu préféré. On s'éloigne de la plage pour rentrer un peu plus dans les terres. On va tout de suite dans les marais salants. Ici, on est donc dans les marais salants, à Sauzel, un quartier à Saint-Georges-d'Oléron. On est à 5 minutes en voiture de Boyardville. On emprunte un petit chemin sinueux et là, il y a un parking pour les visiteurs qui viennent faire des balades en paddle. On marche un peu sur l'herbe et on arrive sur un dédale de petits cours d'eau ou de grands bassins rectangulaires. Ce sont les marais salants, des réservoirs d'eau de mer créés par l'homme pour extraire le sel. C'est un immense espace vert à perte de vue. Il n'y a aucune habitation. Et c'est très silencieux ici. On n'entend que le bruit des oiseaux. En fait, le territoire d'Oléron est composé à 30% de marais salants. Et ces espaces sont préservés parce qu'ils sont fragiles. Il y a des animaux sauvages et des plantes rares ici. Et d'ailleurs, 84% du territoire sur l'île est protégé au titre de site classé. Pour découvrir ces marais, on vous emmène faire une balade en paddle, une grande planche qui ressemble un peu à une planche de surf. On a aussi une pagaie pour nous propulser dans l'eau. Pour venir, il faut prendre la route de la Nouette à Sauzel. Alors je vous préviens, c'est un peu caché. Une fois que vous arrivez au centre équestre de Boyardville, vous verrez, c'est en lisière de forêt, il suffit de suivre les pancartes vertes où l'on peut lire « Salicorne ». C'est le nom de ces balades dans les marais salants qui allient sport et découverte de la nature environnante. Pour la balade en paddle, je vous conseille de venir en maillot de bain. Vous verrez, l'eau n'est pas profonde, mais vous serez plus à l'aise. Pensez aussi à prendre une casquette, des lunettes de soleil et de la crème solaire. Il y a toujours du vent dans les marais, mais c'est un peu traître, car on peut prendre des gros coups de soleil. J'adore les marais salants parce que je me sens seule au monde ici. On peut s'y perdre. Il n'y a rien, que de l'eau, de la verdure et des oiseaux. C'est vraiment reposant. On est loin de l'agitation touristique, surtout au moment estival où il y a beaucoup de monde à la plage. Ici, même en été, il n'y a personne.
14: Alors en fait, là on a derrière moi un marais salant qui est caractéristique des marais de l'île d'Oléron. Quand on dispose de beaucoup de place, on essaie d'avoir un marais salant d'un seul tenant sur une grande longueur, comme c'est le cas celui-là. Celui-là, il fait 300 mètres de long à peu près. Alors l'intérêt de faire un marais salant d'un seul tenant, c'est qu'on, en plus de profiter de l'ensoleillement, parce que ça c'est l'énergie nécessaire à produire du sel, puisqu'on obtient le sel par évaporation de l'eau, on profite aussi du vent. Le vent aussi contribue à l'évaporation de l'eau, comme le vent qui sort de votre sèche-cheveux.
10: Lui, c'est Francis Capmas. C'est notre guide nature. Il connaît les marais salants sur le bout des doigts. Je vous avais dit au début de l'épisode que l'or blanc d'Oléron a permis de nourrir l'Europe entière depuis le Moyen-Âge. Ça paraît fou, mais ce sont pourtant ces marais tranquilles et calmes qui ont fait la richesse de l'île durant des centaines d'années. À l'époque, le sel était le seul moyen de conserver la nourriture. Mais avec l'arrivée des frigos, la production de sel chute. Aujourd'hui, il y a une dizaine de sauniers qui tentent de faire redémarrer cette activité à Oléron. On monte sur le paddle. Attention, il faut un peu d'équilibre. Mais rassurez-vous, Francis est là pour nous aider. Et de toute façon, l'eau n'est pas profonde. On avance un peu, on pagaie, et on arrive sur un point d'observation pour regarder les oiseaux de plus près. On laisse le paddle et on s'avance car on a la chance de voir un limicole couleur sable qui se nourrit dans les marais.
14: Alors, c'est un oiseau qui est comme un échassier, comme les grands échassiers, a des pattes longues et fines pour marcher facilement ou dans la vase ou dans l'eau. Il a un bec long et fin pour attraper sa nourriture dans l'argile. Mais ce n'est pas un pêcheur. Il ne pêche pas comme, par exemple, le héron qui pêche à pied dans 20 cm d'eau pour pêcher des poissons ou des crevettes. Eux, ils vont dans la vase chercher des vers, par exemple.
10: Si jamais vous avez une petite paire de jumelles, il faut les emporter avec vous dans le marais. Vous pourrez observer les différentes espèces avec plus de précision.
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10: On reprend les paddles, on pagaie, et on arrive sur un cours d'eau dont les bordures sont touffues. Ça forme comme des petits buissons. Et c'est une des plantes les plus typiques ici.
14: On s'arrête ici alors parce que il y a un peu de salicorne. Parce que la salicorne est assez difficile à obtenir. La salicorne pousse aussi à l'état naturel, près de l'eau. De l'eau salée, puisque ça c'est une plante halophile. Donc là, la salicorne et l'aubione, les deux plantes dont je vais vous parler, sont des plantes exclusivement halophiles. C'est-à-dire qu'on ne peut pas les retrouver plus loin sur la bosse. C'est-à-dire que là où il n'y a plus d'eau salée, ça ne les intéresse pas. C'est vraiment une plante emblématique du marais, quoi. La salicorne, elle ne pousse pas au bord de la mer, quoi. C'est vraiment une plante qui aime bien le marais, parce qu'elle a besoin de cette argile, en fait.
10: Avant de repartir, je vous incite à aller chercher votre petit sachet de fleurs de sel d'Oléron. Pour goûter celui du marais de Sauzel qu'on vient de visiter, il faut aller à la boutique Passion du Sel à Saint-Pierre-d'Oléron. C'est à 15 minutes en voiture du marais. Cette fleur de sel, pour assaisonner une salade tomate mozza, ça fait vraiment la différence. Si vous avez encore un peu de temps devant vous, si votre week-end n'est pas terminé, j'ai une dernière idée pour vous. On va au Marais aux Oiseaux, à Dolius d'Oléron.

0: Là, on n'est pas tout seul, il y a beaucoup d'oiseaux. Voilà. Donc, il y a quelques oiseaux domestiques, exotiques, mais très très peu. L'essentiel, c'est des espèces européennes. C'est comme une sorte de volière à ciel ouvert. Donc, ils viennent quand ils veulent, ils repartent quand ils veulent.
1: On est maintenant au Marais aux oiseaux, à Daulus-d'Oléron, avec notre guide ornithologue Loïc Mimot. On est à 15 minutes en voiture de Boyarville. C'est une réserve naturelle de 10 hectares au milieu d'un bois feuillu. Cette réserve, elle est située sur d'anciens marais salants, donc ici, il y a encore plein de petits cours d'eau. On déambule et on croise des aigrettes. Ça ressemble à un héron avec ses longues pattes, mais elles sont toutes blanches. On entend le rapace nocturne, le petit duxcope. C'est un petit hibou couleur sable qui a un chant aigu très reconnaissable. Et il y a aussi des cigognes. En Charente-Maritime, il y a une grosse population de cigognes. Ce n'est pas réservé qu'à l'Alsace.
0: Il peut y avoir des fois des conflits entre certains oiseaux, une hiérarchie qui se fait, en fonction des espèces. Et là, il y a un petit conflit entre un cygne et une oie. Parce que l'oie, elle a son territoire, elle a son nid, et le cygne, ça c'est un père qui a des petits. Donc il ne veut pas que l'oie s'approche trop près.
2: Qui va gagner?
0: Ça devrait être le cygne, il est plus costaud.
1: Ce que j'aime ici, c'est qu'on est en pleine nature. Et il y a des guides qui sont là pour nous apprendre à reconnaître telle ou telle espèce. C'est très arboré, donc même quand il fait chaud l'été, on trouve toujours un peu de fraîcheur ici. Je me sens privilégiée de pouvoir me balader près de ces oiseaux. Mais attention, ça reste des espèces sauvages. On n'est pas dans un zoo. Il ne faut pas s'approcher de trop près, et particulièrement au printemps, au moment de la nidification. Les oiseaux peuvent se montrer agressifs, et c'est normal, ils protègent leurs œufs. Il y a un oiseau impressionnant que j'ai découvert ici. C'est la spatule. C'est un grand espacier blanc avec un bec plat. C'est pour ça qu'on l'appelle la spatule. Et cet oiseau, normalement, il vit dans le bassin méditerranéen, dans des pays d'Afrique. Mais il est présent sur l'île depuis 2011. Avec le réchauffement climatique, les spatules remontent de plus en plus. Avant de repartir, il y a un endroit dans le Marais aux oiseaux qu'il faut absolument découvrir. C'est l'observatoire de la réserve. On monte à 9 mètres de hauteur et de là-haut, on a le plus beau point de vue du parc et on peut voir les oiseaux sauvages et les marais salants à perte de vue. Mais ça, vous le découvrirez quand vous viendrez.
3: Et merci Anne Delanoë d'ici La Rochelle. Si vous n'avez pas eu le temps de tout noter, cet épisode de Partir est en réécoute sur l'appli ici. Dans quelques minutes, c'est le vélo qui va nous intéresser avec la 4e journée du Tour de France féminin. Une étape de course contre la montre individuelle, la seule de cette édition. Elle se déroule en Côte d'Or entre Gevrey-Chambertin et Dijon. Mais d'abord, plongeons dans le lac de Julien Doré sur votre radio ici.

0: Julien Doré. Julien Doré qui est en concert ce samedi à Landerneau. Le Tour de France féminin se déroule aujourd'hui entre Gevrey-Chambertin et Dijon en Côte d'Or. 21 km pour un contre-la-montre individuel. Les premiers coups de pédale devraient être donnés dans plus d'une heure. Nous faisons donc un point avant le départ sur votre radio ici.
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0: Et vous allez suivre cette quatrième étape du Tour de France femme avec votre radio. Ici, c'est le contre-la-montre individuel qui fait son retour sur la grande boucle féminine. 2 ans après un court chrono à Rotterdam, au programme 21 km entre Gevrey-Chambertin et Dijon. Le départ de la première coureuse, c'est à 14h50. Mais Olivier Estran, vous êtes en ce moment sur la moto ici de Julien Girard pour reconnaître le parcours. Et ça n'est pas tout plat, Olivier.
3: Ah non, pas du tout. Ça va être vraiment casse-pattes dès les premiers kilomètres. Hein. Alors d'abord, il y a quelques petits secteurs pavés pour sortir de Gevrey-Chambertin. Ça va être un petit peu costaud sur des vélos très rigides en carbone. On en trouve un autre secteur pavé à coucher un peu plus loin. Mais en effet, voilà, il y aura des lacets pour grimper tout en haut de la difficulté attendue, la côte de Martanet, pour monter à Corcelles-les-Monts. Et les coureuses, là, ont... Eh bien, une heure pour reconnaître le parcours. On est derrière la voiture de EF Éducation Hautely avec une concurrente qui vient de mettre pied à terre et qui échange avec son directeur sportif. Difficile de vous dire qui c'est parce qu'avec les casques profilés, on ne reconnaît pas les visages et il n'y a pas de numéro de dossard pour l'instant. Je n'ai pas l'impression que ce soit Sabrine Kerbaol qui soit avec nous. Elle fait demi-tour pour repartir. Si c'était Sabrine qui fait demi-tour pour repartir vers la ligne d'arrivée, elle a reconnu donc les premiers hectomètres de cette course qui va donc faire 21 km et plonger ensuite dans une grande, grande descente en direction de Dijon. Ça va aller très vite dans le final.
0: Et vous le disiez, Olivier, 21 km avec cette bosse à passer 2 km avant de redescendre sur du plat en direction de Dijon. La tenante du titre, Pauline Ferrand-Prévot, n'a pas couru de contre-la-montre individuelle depuis 2021, mais c'est très bien préparé. On la suivra évidemment avec votre radio ici. Quatrième étape de ce Tour de France femme. Le prochain point, c'est dans une demi-heure.
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4: Et mercredi prochain, le 12 août, juste après l'éclipse solaire, il y aura un spectacle de drones sur l'hippodrome du Touquet. Un spectacle unique dès 21h45. Ça s'appelle Le Voyageur des Rêves, une création originale de la compagnie Magic Drone Show, inspirée du Marchand de Sable, avec dans le ciel 1000 drones parfaitement synchronisés, dessinant dans la nuit des tableaux lumineux monumentaux pendant 70 minutes, comme dans un rêve. Après Pornichet, Deauville et Vichy, c'est autour du Touquet d'accueillir ce spectacle, accessible dès 3 ans, dans un espace convivial où les poussettes sont autorisés avec food truck et animation pour passer un excellent moment en famille et en prendre plein les yeux. C'est ce mercredi soir, mercredi 12 août, sur l'hippodrome du Touquet, tarif 35€ et 19 pour les moins de 12 ans. Le spectacle démarre à 21h45, mais les portes seront ouvertes dès 20h pour vous laisser le temps de vous installer. Ne manquez pas ce rendez-vous, évidemment.
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Night Fever, on vient d'écouter les Beach Boys sur votre radio ici Nord. Bon début d'après-midi, on se mardi ici Nord, partenaire du Tour de France Femmes. On parle de cyclisme, c'est la quatrième étape aujourd'hui entre Gevrey-Chambertin et Dijon. Une épreuve contre la montre sur 21 km à vivre demi-heure par demi-heure sur ici Nord avec Manon Vautier-Chelet et avec Emma Sarango tout à l'heure. Le prochain rendez-vous ce sera à 14h juste après l'info en France et dans le monde. Et puis dans quelques minutes, les tubes de votre été, ça c'est avec Philippe Salé. Avec l'hymne débronzé à l'époque des JO. Souvenez-vous, on était en été 1993. Mais d'abord, on va écouter une nouveauté. Voici Marc Lavoine avec Patrick Fiori. Ça s'appelle Occupé sur votre radio ici Nord.

0: Tristana avec Mylène Farmer qu'on vient d'écouter à l'instant sur Ici Nord. Comme promis, c'est l'heure des tubes de l'été avec Philippe Salé qui nous raconte un tube de l'été dans le Nord et le Pas-de-Calais. Cette fois-ci, c'est l'année 1993 avec vous, Philippe.
1: Nous sommes à l'été 93 et plus de 680 000 voyageurs découvraient le tout nouveau TGV Nord, ce qui mettait Paris à une heure de Lille, qui vivait Lille au rythme des grues, puisque sortait de terre, heure à Lille, pendant que sur les radios on écoutait ce tube.

0: Géoculture, Darla Dirla Dada. Oui, Géoculture, gentil organisateur du Club Med, c'est ça. Et puis le mot culture, qui est un petit clin d'œil, là aussi, à toute cette époque, au film des Bronzés. Voilà le groupe qui débarquait et qui cartonnait cet été 93.
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0: Partout, du Club Med au Fête de Village, dans les campings, sur les plages, on écoute cette chanson-là, c'est ce qui rythme vraiment l'été. Alors ce que beaucoup ignorent, c'est que cette chanson, en fait, elle a plus de 20 ans à l'origine, quand elle sort. Darla Dirla Dada, c'est un, ce qu'on dit, un air traditionnel grec, popularisé en France en 69 par Dalida avec cette chanson. Quelques années plus tard, Patrice Lecomte en fait l'hymne inoubliable du village de vacances, Galaswinda, dans le film des Bronzés. Évidemment, personne n'a oublié. Impossible justement de passer à côté des géos qui chantent cette chanson. Le refrain est devenu culte.
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0: Et alors en 93, 5 musiciens producteurs belges décident de lui offrir une seconde jeunesse. Ils créent un groupe de toutes pièces qui s'appelle Géoculture donc. Et ce petit clin d'œil au gentil organisateur avec ce titre-là, remixé avec ce qu'on appelle un beat Eurodance de l'époque, en fait un véritable carton.
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0: Succès immédiat. Dès le mois d'août, Darla Dirla Dada prend la tête des ventes en France. Single qui reste, écoutez bien, 5 semaines numéro 1, passe 29 semaines dans le top 50 et cartonne pendant 22 semaines dans le top. Et d'ailleurs, ça sera vraiment le tout dernier numéro 1 du top 50. C'est simple, ça a été la meilleure vente de single cette année 93. Géoculture, Darla Dirla Dada, c'est 400 000 exemplaires vendus. Dingue.
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0: Hoplite avec Taylor Swift sur Ici Nord. Bienvenue chez vous, c'est tous les jours entre 9h et 11h sur Ici Nord tout au long de l'été. Clarence Fabry, Louise Petit en baladeur partout dans la région. Après être passé par Berck, à l'espace Mon Village Vacances, c'était ce matin, ils nous emmèneront à la LPA de Lille demain. Le refuge qui traverse une période de prise en charge particulièrement intense avec un nombre d'animaux accueillis jamais atteint jusqu'à présent. Bienvenue chez vous à la LPA de Lille. Demain, ce sera entre 9 et 11h sur Ici Nord.
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0: Un nouveau panache de fumée s'élève dans la Drôme, à Bellegarde, en Diwa, au sud de Die. Le feu, parti hier, a déjà parcouru 110 hectares. Pour limiter sa progression dans ce massif de pins très inflammable, d'importants moyens sont déployés. 300 pompiers, 5 avions, dont 2 canadaires. En Gironde, après le méga-feu, et alors que les retours s'enchaînent dans les communes sinistrées, cet appel du responsable de la cellule d'urgence psychologique, le psychiatre Charles-Henri Martin, incite les parents à amener leurs enfants en consultation, car les conséquences peuvent surgir à retardement, avec notamment une hyper-vigilance des plus jeunes. C'est du jamais vu le mois dernier et le plus chaud jamais enregistré en France. En juillet, il a fait en moyenne 24,9 degrés, 4 degrés de plus que les normales de saison. Le record d'août 2003 est battu et ça continue encore aujourd'hui, avec 16 départements du Var au territoire de Belfort maintenus en vigilance orange canicule. Une embarcation surchargée, un moteur en feu et une opération de sauvetage d'une rare ampleur. Près de 160 migrants secourus ce matin au large de Boulogne-sur-Mer dans le Pas-de-Calais, alors qu'ils tentaient la traversée vers le Royaume-Uni sur ce même trajet. On recense au moins 15 morts depuis le début de l'année. Des nouvelles rassurantes des deux adolescents foudroyés hier après-midi lors d'une randonnée dans les Hautes-Pyrénées. Ils sont conscients et hospitalisés dans un état stable, assure le parquet de Tarbes, sans certitude encore sur les conséquences à long terme. Et puis c'est une épreuve rare encore sur le Tour de France femmes, un contre-la-montre en forme de première grande explication entre favorites, 21 km en Côte d'Or.
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2: Et vous suivez cette étape du Tour de France Femmes avec votre radio. Ici, la quatrième, c'est le contre-la-montre individuel qui fait son retour sur la grande boucle féminine. 2 ans après un court chrono à Rotterdam, au programme 21 km entre Gevrey-Chambertin et Dijon, en Côte d'Or, le départ de la première coureuse, c'est 14h50. Et elles vont passer une par une de la dernière du classement général à la maillot jaune, la norvégienne Sigrid Aukset, contre-la-montre individuel que certaines cyclistes pratiquent très rarement, hein. Ça rend encore plus difficile l'exercice, avec à mi-course une belle bosse et puis ensuite un final descendant vers Dijon. La Française Pauline Ferrand-Prévot n'en a pas couru depuis 2021, mais s'est entraînée tout l'hiver quand une autre grande favorite, Demi Vollering, tentera de gagner du temps avant la montagne. Vous suivez cette quatrième étape du Tour de France Femmes avec votre radio ici. La première coureuse, elle s'élance à 14h51. Le prochain point, c'est dans une demi-heure.
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4: Et l'info route ici Nord à 14h02. Je vous rappelle que la 1 est fermée pour 15 jours entre Dourges et Carvin en direction de Lille, qui entraîne des répercussions sur la 21 entre Lens et Douai et sur la RN41, la RN47. On a un véhicule arrêté, c'est un camion sur la 1, direction Paris à Léquin, signalé il y a quelques minutes. Sur l'autoroute A2, direction de la Belgique, comptez 10 minutes pour passer la barre de péage de Tain-l'Évêque actuellement. Et un peu plus loin, il y a une voiture qui est arrêtée, signalée à Liévin. Cette fois-ci, on est sur la 21. 03 20 55 89 89 pour faire l'info route ensemble.
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0: Rotel, Chris Isaac en début d'après-midi pour ce mardi après-midi. Merci d'être avec nous sur Ici Nord, en mode Tour de France Femmes, quatrième étape aujourd'hui, 14h30. On retournera sur la route avec le contre-la-montre entre Gevrey-Chambertin et Dijon. Et puis tout à l'heure, nous irons aussi visiter le Beffroi d'Arras. Ce sera dans la rubrique à vos côtés sur Ici Nord. D'ici là, trois chansons françaises à la suite. Je vous passe Michel Berger, Louis Chédid, et puis on aura Vita aussi, par exemple, avec Ça fait mal sur Ici Nord.
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0: 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À l'instant, on vient d'écouter Louis Chédid avec Ainsi soit-il sur votre radio ici Nord. Pour la suite, ici à vos côtés, cette fois-ci direction Arras. On va grimper dans le beffroi d'Arras. Ce sera juste après l'étape du jour du Tour de France féminin sur ici Nord.
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3: Et vous suivez cette quatrième étape du Tour de France Femmes sur votre radio ici. C'est un contre-la-montre individuel qui attend les 138 coureuses ici en Côte d'Or. 21 km à parcourir entre Gevrey-Chambertin et Dijon. La première concurrente, elle va s'élancer à 14h51. Et Olivier Estran, vous êtes prêt à les suivre, les filles, sur la moto ici de Julien Girard. Vous avez reconnu le parcours. Vous avez vu aussi des contrôles renforcés de l'Union Cycliste Internationale ce matin.
4: Eh oui, ça se passe juste avant la rampe de départ. Il y a une tente blanche, elle est là, à 10 mètres de cette ligne de départ. Et il y a deux types de contrôles. Un premier qui s'est déroulé ce matin, celui des vélos, bien sûr. Alors, on prend des 12 décimètres, on prend des règles, on prend des balances et on vérifie tous ces vélos. Il faut qu'ils entrent dans des cadres très précis. Alors, je ne vais pas être hyper technique parce que je n'ai pas eu droit à tous les détails. Mais voilà, on vérifie les cotes des vélos, on vérifie leur poids. Ils doivent faire plus de 6,8 kg. Ça, c'est le minimum exigé par l'UCI. Et pour petite indiscrétion, et ben celui de l'équipe HD Insurance de l'équipe de Kim Lecours, par exemple, fait 7,5 kg. Ça dépend des prolongateurs qui sont sur ces vélos. Et puis, le deuxième contrôle très important, c'est celui des coureuses. Celui-là va se dérouler 10 minutes avant le départ. 10 minutes avant le départ, elles se présentent dans cette tente. Et là, et ben on contrôle leur tenue pour voir si tout est homologué, tout est aux normes. On parle des tissus, de leur résistance à l'air, du profil des casques. Alors, je me suis entretenu avec un membre du staff de Mayenne Montbard. Maipai. Je lui ai posé la question de ces fameux soutiens-gorge rembourrés qui seraient aérodynamiques. Ça l'a fait sourire. Visiblement, ce n'est pas une question.
3: Ouais, parce que l'objectif, c'est d'être le plus aérodynamique. Vous le disiez, premier départ dans moins d'une demi-heure et c'est à suivre sur votre radio ici. Quatrième étape du Tour de France Femmes. La première française, ce sera à 15h et ce sera la championne de France, Célia Lemoel.
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0: Et on vous emmène dans une visite déconseillée aux personnes sensibles au vertige, puisqu'on part au sommet du beffroi d'Arras, qui se visite chaque jour de 9h30 à midi, de 14h à 17h30. Il faut d'abord descendre dans le ventre de l'hôtel de ville pour rejoindre l'ascenseur qui nous hisse jusqu'aux cloches, puis emprunter un escalier d'une quarantaine de marches avant d'atteindre une porte vers le ciel. Le panorama offert depuis la première couronne du beffroi est une vraie révélation. Lors de votre ascension, ouvrez aussi grand les oreilles. Le carillon situé entre la deuxième et la troisième couronne est composée de 37 cloches. À chaque heure, il donne l'air. On ira voir la fête d'Arras, d'après une chanson folklorique du XVIe siècle. À la demi-heure, il joue l'air d'opéra de 1930, Fra Diavolo, de Daniel François Esprit Aubert. Au quart, il donne un simple arpège. Au trois quarts d'heure, il le donne trois fois. Pour en savoir plus sur cette visite du beffroi d'Arras, je vous invite à vous connecter sur arraspaysdartois.com.
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0: Jusqu'au bout du bout du bout, Joe Cocker avec Unchain My Heart sur Ici Nord, une reprise d'un titre chanté par Ray Charles en 1961. Joe Cocker, c'était 26 ans plus tard, en 1987. Avant le retour de l'info en français dans le monde à 15h sur Ici Nord, on écoute Florent Pagny, Céline Dion et aussi Dire Straits.
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0: matin. Pour ce mardi après-midi sur Ici Nord, on vient d'écouter Dire Straits avec Money for Nothing. Il est 15h, c'est l'heure de faire un point sur l'info en France et dans le monde.
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0: cinquantaine d'habitants a été évacué. Après l'adoption au Parlement de la loi d'urgence agricole, ses détracteurs s'unissent. 8 ONG et le syndicat Confédération Paysanne soutiennent les recours déposés devant le Conseil constitutionnel. Ils dénoncent le retour de deux pesticides de la famille des néonicotinoïdes et le doublement des retenues d'eau, des mesures qu'ils estiment contraires à la charte de l'environnement. Garde à vue prolongée pour le chef Jean Humbert, entendu depuis hier matin, et pour 24 heures supplémentaires sur les accusations de violence conjugale dénoncées par plusieurs ex-compagnes. L'ancien chef cuisinier du palace parisien, le Plaza Athénée, est visé par au moins 3 plaintes. À l'Euro de natation, la première épreuve dans la Seine n'a pas souri aux Français. Pourtant favori sur le 10 km, le meilleur tricolore Logan Fontaine a terminé 9e sur une épreuve remportée par l'Allemand Florian Welbock. Sur la route du Tour de France Femmes, le premier départ de la 4e étape a été donné il y a quelques minutes sur ce contre-la-montre sur les routes bourguignonnes que l'on vous fait vivre sur ICI.
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2: Et vous suivez cette 4e étape du Tour de France Femmes sur votre radio ici. Ça y est, les premières coureuses se sont élancées allongées sur leur vélo pour ce contre-la-montre individuel entre Gevrey et Chambertin et Dijon en Côte d'Or. 21 km à parcourir avec une belle bosse de 2 km à mi-parcours dans les lacets de Marsannay avant le final. Ici à Dijon, parcours difficile sous la chaleur. On a déjà 3 Françaises en course, notamment notre championne de France du contre-la-montre, Célia Lemouel de Ma Petite Entreprise. Elle vient tout juste de s'élancer avec son maillot bleu, blanc, rouge. Au total, 138 concurrentes qui partent pour le moment toutes les minutes de la leader, de la dernière à la leader du classement général. Donc on attend les favorites en fin d'après-midi et vous suivez évidemment cette 4e étape du Tour de France Femmes avec nous sur votre radio. Ici, le prochain point, c'est dans une demi-heure.
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3: L'info routine aura 15h02 avec ses travaux sur la 1 qui est fermée dans le sens vers Lille entre Dourges et Carvin. Attention, des répercussions sur la 21 dans les deux sens entre Lens et Douai, mais aussi sur la RN41 et les RN47 pour remonter vers la 25 à Anglos. Un camion en panne signalé sur l'autoroute A1 direction Lille à Ronchin. Un autre camion en panne sur la 16, cette fois-ci direction Belgique à Gamps sur la voie de droite. Et je finis avec ce bouchon sur l'autoroute A2 en direction de la Belgique. Comptez 10 minutes de temps de parcours supplémentaire dans le secteur de Orbe.
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0: Baila Morena, Zoukiro avec Mana à l'instant sur votre radio Ici Nord. On retrouvera tout à l'heure à 15h30 la quatrième étape du Tour de France PAM. Aujourd'hui le contre-la-montre entre Gevrey-Chambertin et Dijon à vivre demi-heure par demi-heure. Et puis dans ici à vos côtés tout à l'heure, on va assister à un spectacle avec 1000 drones qui aura lieu très bientôt dans notre région. D'ici là, trois chansons françaises à la suite, par exemple Francis Cabrel, Zaz qui arrive, et puis on aura Laurent Voulzy en duo avec Véronique Jeannot. Le titre Désir, Désir, ça c'était en 1984. Ça arrive dans un instant. Bon après-midi, bel été, bonnes vacances hein, pour ceux qui en profitent sur Ici Nord.
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0: Désir, on était en 1984 avec Véronique Jeannot. À l'instant, Véronique Jeannot avec Laurent Voulzy sur Ici Nord. Il est 15h30, c'est l'heure d'aller sur l'étape du jour du Tour de France Femmes, la quatrième étape aujourd'hui.
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3: Vous suivez la quatrième étape du Tour de France Femmes avec votre radio Ici en ce moment. Le contre-la-montre individuel qui fait son retour sur la grande boucle féminine entre Gevrey-Chambertin et Dijon. La première des 138 coureuses s'était lancée à 14h51 avec depuis un départ chaque minute. Et notre championne de France de la discipline, Célia Lemoyle, qui signe à l'instant et pour le moment le meilleur temps, 28 minutes 50 pour engloutir ces 21 km. Olivier Estron, vous êtes sur la moto ici de Julien Girard, vous l'avez suivi, comment vous l'avez senti notre Française ?
4: Incroyable, incroyable, 90 km heure dans la descente pour arriver à Dijon, une entrée en ville pleine balle, il n'y a pas d'autre mot. Célia qui a été toujours très à l'aise sur ce parcours, elle est sortie de Gevrey-Chambertin à 70 km/h au compteur de la moto de Julien Girard. Et on l'a vu très à l'aise dans les montées, les lacets de Marsannay à la côte. Elle a rattrapé deux concurrentes et ensuite, et voilà, elle s'est laissée descendre dans cette grande pente de 5 km qui l'amène vers la capitale des Ducs. Et donc, vous l'avez dit, elle réalise le meilleur temps. On l'a sentie très déterminée, Célia Lemoyle, qui pourtant hier disait qu'elle n'avait rien forcément à prouver sur ce contre-la-montre. Mais on a le sentiment qu'avec son maillot tricolore, aujourd'hui, elle a tout donné.
3: Merci Olivier. Avec on a cette première référence hein, avec Célia Lemoyle, 28 minutes 50. Ça devient le temps de référence. Les concurrentes qui continuent de partir toutes les minutes pour ces 21 km. Et une belle bosse hein, de 2 km. Vous en parliez, Olivier, à mi-parcours dans les lacets de Marsannay. Les arrivées qui s'enchaînent ici à Dijon. Et les favorites, elles sont attendues en fin d'après-midi, notamment la championne du monde et d'Europe, s'il vous plaît, la Suissesse Marlène Rösser. Vous suivez toujours, évidemment, cette quatrième étape avec votre radio ici. Le prochain point, ce sera dans une demi-heure et donc le meilleur temps pour le moment signé par notre Française de ma petite entreprise, championne de France du chrono, Célia Lemoyle.
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0: Et mercredi prochain, le 12 août, juste après l'éclipse solaire, il y aura un spectacle de drones sur l'hippodrome du Touquet. Un spectacle unique dès 21h45, ça s'appelle Le Voyageur des Rêves, une création originale de la compagnie Magic Drone Show, inspirée du marchand de sable, avec dans le ciel 1000 drones parfaitement synchronisés, dessinant dans la nuit des tableaux lumineux monumentaux pendant 70 minutes, comme dans un rêve. Après Pornichet, Deauville et Vichy, c'est au tour du Touquet d'accueillir ce spectacle, accessible dès 3 ans, dans un espace convivial où les poussettes sont autorisées, avec food truck et animation, pour passer un excellent moment en famille et en prendre plein les yeux. C'est ce mercredi soir, mercredi 12 août, sur l'hippodrome du Touquet, tarif 35€ et 19€ pour les moins de 12 ans. Le spectacle démarre à 21h45, mais les portes seront ouvertes dès 20h pour vous laisser le temps de vous installer. Ne manquez pas ce rendez-vous, évidemment.
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0: pour Kit Lady, c'est Vivien Savage qu'on vient d'écouter à l'instant sur votre radio ici Nord. On continue à jouer au Qui qui gagne tous les matins 11h midi pendant toutes les vacances, tous les jours. C'est Clarence Fabry avec le Qui qui gagne cette semaine. Il vous offre chaque jour le passe famille 4 personnes pour aller au parc Astérix. C'est pour celui ou celle qui répond au plus grand nombre de questions sans faire la moindre erreur. Vous voulez tenter votre chance pour pouvoir grimper ensuite dans le goût du Rix ou encore cet automatique, la revanche des pirates ou tonnerre de Zeus par exemple. Ça se passe demain 11h midi, c'est le qui gagne de retour sur ici Nord.
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0: Et les chéris qu'on vient d'écouter avec Woman sur votre radio ici Nord, alors qu'il est 16h et c'est l'heure de faire un point sur l'info en France et dans le monde.
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d'importants moyens mobilisés dans la Drôme pour tenter de stopper le feu parti hier de Bellegarde en Diwa. 4 canadaires et 2 avions d'âge sont maintenant en action dans ce massif escarpé. Les flammes ont parcouru 150 hectares. Dans le Var, le feu ne progresse plus dans le massif du Gros Bessillon et l'air devient plus respirable. La préfecture annonce dès demain la levée de l'alerte pollution aux particules fines, mais le principe de précaution vaut toujours, surtout pour les plus fragiles. Des incendies attisés par les fortes chaleurs, encore 16 départements du sud-est et du centre-est en vigilance orange aujourd'hui. Des vagues de chaleur qui s'éternisent et font tomber des records le mois dernier.

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1: Et on la suit, cette quatrième étape du Tour de France Femmes avec votre radio ici. Les départs qui se poursuivent toutes les minutes dans ce contre-la-montre individuel. Parcours de 21 km entre Gevrey-Chambertin et Dijon en Côte d'Or. Parcours difficile avec les lacets de Marsané à passer. C'est la Belge Sandrine Tasse qui est en tête avec un temps référence de 28 minutes et 49 secondes. Une toute petite seconde de moins que notre championne de France, Célia Lemoelle. La Française qui, juste après son arrivée, assure qu'il faudra faire la différence dans la descente sur Dijon. Elle attend le départ des favorites sur l'exercice.
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3: Il est temps de faire un point sur la météo sur ici Nord pour cet après-midi. Attention, il y a encore un risque d'orage sur l'ensemble de la région et le vent de secteur sud-ouest est modéré, il souffle à 65 km/h. En ce qui concerne cette nuit, le ciel va se voiler progressivement partout sur l'ensemble de la région. Les températures demain matin entre 16 et 20 degrés. La matinée débute sous un ciel nuageux demain, puis les éclaircies s'élargissent peu à peu. Le vent s'oriente à l'ouest assez fort avec des rafales à nouveau à 55 km/h. Les températures pour demain après-midi, entre 24 et 27 degrés. 16h03, l'inforoute ici Nord, avec toujours l'autoroute 1 qui est fermée pour 15 jours en direction de Lille, entre Dourges et Carvin. Il y a des répercussions sur l'A21, entre Lens et Douai, mais aussi sur la RN47, puis la RN41, qui vous mène jusqu'à Anglos sur l'A25, puisque c'est la déviation qui vous est proposée par les services de la préfecture. Et puis notez qu'un poids lourd est en panne sur l'autoroute A1 en direction de Lille à Ronche. Sur voie de droite actuellement, ça ne semble pas engendrer de problèmes particuliers de circulation. Si toutefois vous en rencontrez, vous nous appelez, c'est Sophie qui vous répond cet après-midi, 03 20 55 89 89, numéro que vous pouvez aussi utiliser sur WhatsApp. Et puis une dernière petite info qui vient de tomber, on est sur l'autoroute A16 cette fois-ci, à la sortie de Calais dans le secteur de Marc, compté actuellement, c'est lié à une voiture arrêtée sur bande d'arrêt d'urgence, 10 minutes de temps de parcours supplémentaire.
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3: Allez, un peu de couleur dans notre après-midi de mardi. Voici le lipstick polychrome de Daniel Balavoine sur Ici Nord.

0: Lipstick Polychrome. On était en 1980 avec Daniel Balavoine, qu'on vient d'écouter sur Ici Nord. C'est sur le même album que le titre La vie ne m'apprend rien, qui ensuite a été un tube pour Liane Folie. On se souvient des années plus tard aussi. Hein. Puis il y a aussi le titre Mon fils, ma bataille sur cet album Un autre monde de Daniel Balavoine.
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0: Bienvenue dans le 16-19 de l'été qu'on passe ensemble avec le Tour de France Femme, qu'on continue à suivre ensemble, évidemment, avec un contre-la-montre aujourd'hui pour la quatrième étape entre Gevrey-Chambertin et Dijon. On y retourne tout à l'heure avec toute l'équipe des sports, Manon Bottier-Chollet et Emma Sarango sur sa moto. Ce sera tout à l'heure à 16h30. Mais d'abord, c'est maintenant qu'on retrouve Agnès Delbar sur Ici Nord. Tout cet été, les libraires du Nord et du Pas-de-Calais vous proposent d'aller à la rencontre de personnages attachants, comme les deux adolescents du livre de l'été, notre sélection de ce mardi, Agnès.
3: Tout cet été, avec votre radio Ici Nord, les libraires du Nord-Pas-de-Calais vous proposent des lectures hamac ou serviettes de plage. Aujourd'hui, avec Hélène, on va évoquer une histoire d'amitié et d'amour avec un roman qui s'appelle La Voix, V-O-I-E, Hélène.
4: La Voix, c'est avant tout une voie d'escalade, puisque les deux personnages qui sont à la fin de l'adolescence sont passionnés d'escalade, et notamment d'escalade trad, donc dans les grands espaces américains où ils se trouvent. Ils se rêvent parcourir toutes les plus grandes voies d'escalade du monde, mais c'est aussi la voie qui les attend, c'est-à-dire celle qu'ils doivent tracer pour leur avenir, puisqu'ils sont à un tournant de leur vie. Il va falloir prendre des décisions, notamment sur le volet scolaire. Est-ce qu'on poursuit à l'université? Est-ce qu'on claque tout pour vivre son rêve? Et puis c'est la voie de leur amitié, quel chemin ça va prendre s'ils justement ne choisissent pas les mêmes choses. On va avoir également le portrait de leur famille, parce que tous les deux ont une famille un petit peu dysfonctionnelle à certains égards. Voilà, donc la voie, c'est une très très belle histoire d'amitié poursuite de ses rêves.
3: Il ne nous reste plus qu'à lire La Voix de Gabriel Talent aux éditions Gallmeister, proposée par Hélène, libraire à la Chouette Librairie à Lille.
0: Eh oui, tout l'été avec Agnès Delbar, tous les jours à lire, un livre à lire sur la plage cet été. Voici Jeff Buckley qui arrive avec Alléluia sur Ici Nord.

0: The Way You Make Me Feel, c'était Michael Jackson qu'on vient d'écouter un instant sur votre radio ici Nord avec le biopic Michael qui a fait un carton au cinéma qui sera disponible sur les plateformes de streaming à la rentrée. On n'a pas encore la date exacte, ce sera en septembre.
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0: Et les voici vos trois chansons françaises à la suite. Dans un instant, Marine, qu'on écoute avec Escroc. On aura aussi Eddie Mitchell pour nous emmener sur la route de Memphis. Et puis on va commencer avec Maxime Le Forestier. Voici Ambalaba. Bon après-midi sur Ici Nord.

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0: On était sur la route de Memphis avec Eddie Mitchell pour les trois chansons françaises à la suite de cet après-midi sur Ici Nord. Et après la route de Memphis, voici la route du Tour de France Femmes, la quatrième étape qu'on vit ensemble en direct.
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3: On suit toujours cette quatrième étape du Tour de France Femmes sur votre radio. Ici, ce contre-la-montre individuel de 21 km entre Gevrey-Chambertin et Dijon en Côte d'Or. Les concurrentes qui s'élancent minute par minute depuis 17h, 14h51, 70 coureuses déjà arrivées. Et vous, Olivier Estran, vous êtes sur le parcours, sur la moto ici de Julien Girard. Qu'est-ce que vous voyez ? Est-ce qu'il y a du monde là sur le parcours ?
4: Ah oui, bien sûr qu'il y a du monde, bien sûr qu'il y a du monde, et on et c'est très familial, on voit beaucoup d'enfants, il y a des mentions spéciales pour ce jeune homme qui est à la sortie de Gevrey-Chambertin, tiens cette pancarte en carton, le tour, c'est pas pour les hommes. Et ben voilà, lui il a tout compris à la place qu'il faut laisser aux femmes dans ce sport merveilleux du cyclisme. Voilà, on espère qu'il y aura plein d'autres messages comme ça, il y en a d'autres, c'est Evita, plus vite que la musique, petit clin d'œil, il y a une presse locale de l'étape, bien sûr, beaucoup de slogans PFP sur la route, d'encouragement pour Juliette Berthet également. Voilà, on a vu également, tiens, Casimir avec un drapeau bourguignon. Ben oui, on est en Bourgogne ici et on espère que ce sera de bon augure, pourquoi pas, pour une victoire française. Bref, plein de clins d'œil et une ambiance sympa malgré une chaleur écrasante. 35 degrés sur la moto pilotée par Julien Girard.
3: Ouais, vous le disiez, il fait très chaud, Olivier. Et avant le départ des favorites, vous parliez de notre Française Pauline Ferrand-Prévot. Eh bien, c'est la Néerlandaise Lieke Nieuwenhuizen qui a le meilleur temps, 27 minutes 34 pour engloutir ses 21 km. Notre première Française, elle pointe à la 5e place du classement. C'est notre championne de France, Célia Lemoël. Pauline Ferrand-Prévot, donc, elle s'élance à 17h10. Même équipe, hein, Luis Malizobay, que la Néerlandaise qui a le meilleur temps. C'est une bonne nouvelle pour notre favorite. On la suit évidemment sur cette quatrième étape du Tour de France Femmes avec votre radio ici. Prochain point dans une demi-heure.
0: L'info route ici nord à 16h32, je vous rappelle ces travaux sur l'autoroute A1, autoroute fermée entre Dourges et Carvin en direction de Lille. Résultat, il y a une déviation qui passe par l'autoroute A21, qui entraîne des ralentissements dans le secteur de Lens du côté de la courbe du Marais. Nous avons aussi des ralentissements sur la RN47 dans le secteur de Illy et la RN41 à Fournon-Web jusqu'à Anglo pour pouvoir partir ensuite sur la 25, oui c'est la déviation qui vous ramène à Lille. En dehors de ce problème de travaux donc sur l'autoroute A1 dont je viens de vous parler, pas de problème particulier sur les routes et autoroutes du Nord et du Pas-de-Calais actuellement. Si toutefois vous avez des infos complémentaires, n'hésitez pas à nous appeler 03 20 55 89 89. Vous pouvez nous joindre par téléphone avec ce numéro ou sur WhatsApp.
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0: Allez, pour la suite sur Ici Nord, les innocents qui arrivent avec ce titre Jeudi, et puis on aura Lola Young aussi juste après avec Messi dans le 16-19 de l'été.

0: 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Hein. C'était à l'instant Lola Young, elle est originaire du sud de Londres d'ailleurs. Lola Young avec ce titre Messi à l'instant sur Ici Nord. Et c'est l'heure, pour être sûr de passer les meilleures vacances possibles, il faut tester toutes les formules en all inclusive, club vacances ou camping paradis. Dans l'humour en tube, Fred Ballard a envoyé ses experts en repérage.
1: Salut Gilbert, ça va? Hey, t'as changé de femme, superbe! Tu prends l'apéro, hein?
2: Alors c'est sûr que si on croit Franck Dubosc, il n'y a pas photo, hein, les vacances au camping sont les plus poilantes en général. On n'attend pas Patrick pour sortir les verres, mais quand Patrick est là, ça va, na tout va. Même s'il y a quand même un endroit à fuir, hein, dans tous les campings, les sanitaires.
3: Oh bah pas besoin d'acheter du dentifrice, on a sur le rebord des lavabos. Non, il n'y a qu'un truc que je ne mets pas, c'était les toilettes, à la turque. Oh, j'ai horreur de ça, dès que tu tires la chasse d'eau, t'es obligé de faire de la varasse sur les murs, là. Pour éviter de partir en rafting au fond du trou. En plus, en général, tu y laisses une tongue.
2: Ah bah oui, mais la barre à pantons, ça fait partie du charme du camping version puriste, hein, tente ou caravane, parce que bungalow, c'est pour les petits joueurs, hein, pour ceux qui n'ont pas osé tenter les vacances en club vacances. Très marrante aussi, hein, d'après Az.
4: T'arrives au petit déjeuner détente, tu vois, c'est normal, tu vois, t'es en vacances, t'arrives en grasse mat, et t'arrives vers 11h, et tu dis, non, c'est terminé le petit déjeuner, monsieur. Tu dis, mais c'est quelle heure? C'est 6h à 9h. Je me réveille plutôt qu'à Paris, ici, qu'est-ce qui se passe? Il est 11h, t'es au bord de la piscine, t'as rien mangé, t'es tendu. T'es avec ton vieux bracelet là, all-in exclusive là. T'as rien, bracelet là. Trop serré ce bracelet là. Pourquoi il le serre comme ça? C'est un garrot le truc. C'est quoi? Il y a de l'activité prise de sang cet après-midi, c'est quoi ce truc?
2: Voilà, bon, c'est vrai qu'il faut aimer vivre avec un garrot au poignet et un réveil à 7h, mais sinon c'est très très cool, hein. Et les animateurs sont tellement rigolos qu'en général, après avoir été animateur en club vacances, ils deviennent humoristes en permanence, hein. Donc peu importe l'endroit, pourvu qu'on sente la poire.
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0: Jean Schultes, que vous avez écouté sur Ici Nord avec ce titre Confidence pour Confidence. Jean Schultes qui fait partie d'une tournée qui s'appelle Les années 80, la tournée. Remarquez, c'est simple à retenir, comme ça, qui passera par notre région. Alors rendez-vous avec Les années 80, la tournée, entre autres avec Jean Schultes, mais aussi Lio, Plastique Bertrand, Bonnet M, qu'on va justement écouter dans quelques minutes aussi d'ailleurs. Le 12 décembre, ce sera à Gaillon Texpo, alors là c'est à Douai, 12 décembre 2026. Hein. Et puis quelques mois plus tard, le 21 mai 2027, la troupe au grand complet vous donnera aussi rendez-vous à Lille. Allez, je vous le disais, pour la suite, avant de faire le point sur l'info à 17h avec Julien Prouvoyeur, on va écouter Bonnet M avec Sony, puis on aura aussi Jérémy Frérot.
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0: Olivier, un bon M en tournée avec la tournée des années 80, le 12 décembre à Gaillant Expo à Douai, puis le 21 mai 2027 à Lille.
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0: Nous sommes le mardi 4 août, ici Nord, il est 17h. Le journal de Julien Prouvoyeur. Bonsoir Julien.
2: Bonsoir Guillaume, bonsoir à tous.
0: À Lens, la femme qui avait été brûlée avec son bébé par son mari est morte.
2: Cette femme de 38 ans est décédée dimanche des suites de ses blessures, annonce aujourd'hui le procureur de la République de Béthune. Il y a deux semaines, son compagnon s'était immolé par le feu avant de la prendre. Elle et leur enfant âgé de 3 mois dans ses bras. Cette petite fille est toujours hospitalisée. Son état s'est un peu amélioré, mais reste précaire, précise le parquet de Béthune. L'homme, lui, est décédé. L'enquête pour tentative d'homicide sur conjoint et tentative d'homicide sur mineurs de moins de 15 ans est toujours en cours. Il s'agit de l'une des principales opérations de secours en mer depuis le début des traversées de la Manche. C'était en 2018. Près de 160 migrants ont été secourus ce matin au large de Boulogne-sur-Mer. Leur embarcation a pris feu pendant une tentative de traversée. Elle se trouvait alors à la limite des eaux françaises et britanniques. Des navires des deux pays sont alors envoyés sur place. Les 157 exilés ont été débarqués au port de Boulogne-sur-Mer. Il n'y a pas de blessés. À Lens, la municipalité assure que l'incendie qui a touché son centre technique municipal et criminel. Dans la nuit d'hier à aujourd'hui, 5 voitures et fourgons de la ville sont partis en fumée. Une enquête a été ouverte par le parquet de Béthune, mais selon les premiers éléments, certains véhicules ont été fracturés, ouvert puis incendié. La mairie de Lens a déposé plainte. Toujours dans le Pas-de-Calais, une cinquantaine d'agriculteurs étaient mobilisés ce matin à Arras devant la direction départementale des territoires et de la mer. À l'appel de la coordination rurale et avec une quinzaine de tracteurs, ils ont bloqué une partie de l'avenue Churchill pour dénoncer l'augmentation des contrôles dans les exploitations.

0: au lever du jour. La matinée donc un ciel nuageux pour demain, puis des éclaircies qui s'élargissent l'après-midi. Et on finira par avoir du beau soleil en fin de journée. Le vent d'ouest reste assez fort avec des rafales à 55 km/h et les maxi entre 24 et 27 degrés. Votre résumé était bon du coup.
1: Merci beaucoup.
0: Pas mal.
1: Vous avez écouté tout à l'heure, c'est pour ça.
0: Merci Julien, on se retrouve à 18h.
1: À tout à l'heure, 18h.
0: Et le Tour de France, on en parlera évidemment aussi à 17h30. Nous serons en direct sur la 4e étape aujourd'hui. Du côté de l'inforoute sur Issy-Nord, pas de problème particulier à cette heure-ci à vous signaler, sauf évidemment cette zone de travaux. Hein, on en parle depuis deux jours sur l'autoroute A1. Autoroute A1 qui est fermée en direction de Lille, entre Dourges et Carvin. Il y a une déviation qui est mise en place par l'A21, la RN47, la RN41 pour rejoindre l'A25 pour aller à Lille. Évidemment, sur tout ce circuit, ça entraîne des ralentissements, en particulier dans la courbe du Marais, dans le secteur de Lens. Vous avez des ralentissements signalés aussi à Illy et du côté de Fournanweb. Là, on est sur la RN41. Pour le reste de la région, pas de problème particulier. Si toutefois vous en rencontrez, n'hésitez pas à nous appeler 03 20 55 89 89 par téléphone ou sur WhatsApp.
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0: On écoute Jean-Louis Aubert, il est temps à nouveau. Et c'est maintenant sur votre radio Ici Nord, c'est le 16-19 de l'été.

0: Aubert, 71 ans, qui continue à tourner. On vient de l'écouter avec toi à nouveau sur Ici Nord. Et Jean-Louis Aubert, qui est en concert hein, tout au long de cet été. Et il terminera d'ailleurs sa tournée assez loin de notre région, on ne va pas se mentir, puisqu'il sera en Francofolie de Nouméa, donc en Nouvelle-Calédonie, le 11 septembre. Et puis au Francofolie de Tahiti, le 19 septembre 2026. Vous pouvez réserver votre billet d'avion si vous voulez.
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0: Allez, dans un instant, on va faire du kangoo jump. On va sauter comme un kangourou. C'est une petite séance sportive que va nous offrir Louise Petit dans le Testé et Approuvé. On fait ça à Lille, du kangoo jump, on en parle. Et puis tout à l'heure, on aura Perrine Clément qui nous explique tous les objets qu'on a dans sa valise quand on part en vacances. Aujourd'hui, vous saurez tout ce qu'il y a à savoir sur le parapluie avec Perrine Clément. Mais d'abord, voici Auréa qui arrive avec Soirée mondaine sur Ici Nord.

0: peu d'Indila, un petit peu d'Edith Piaf. Elle s'appelle Auréa, qu'on vient d'écouter avec Soirée mondaine sur votre radio ici Nord. Et maintenant, c'est une Louise Petit, toujours prête à rebondir, qu'on retrouve dans Tester et Approuver.
1: Un cours de Kangoo James. C'est un sport qui vient du Canada et qui est de plus en plus tendance. On va danser notamment sur des chaussures à ressort avec Elsa, qui est prof donc de Kangoo James. Et elle propose de faire ça en public, devant tout le monde, ici à Fishkill, où je viens d'arriver à Lille. C'est une ancienne usine immense transformée en écoquartier. Et il y a notamment cette grande halle autour de moi. Il y a des commerces et je suis en plein milieu où on peut faire ce qu'on veut, du sport, de la danse et pourquoi pas du Kangoo James. Et c'est Elsa qui est là, bonjour.
2: Bonjour.
1: Donc vous êtes bien équipée, déjà vous êtes venue avec votre vélo, votre charrette pour transporter le matériel et surtout les fameuses chaussures que j'ai devant moi qui s'appellent comment et est-ce que vous pouvez nous les décrire?
2: Alors donc ce sont des boots de Kangoo Jump, ça ressemble un peu à des chaussures de ski ou de roller, donc on a une grosse botte et en dessous on a un système qui permet de rebondir et d'amortir, donc c'est deux coques avec un élastique au milieu.
1: Et quels sont les bienfaits par rapport un sport classique comme la course, le fitness?
2: Déjà, on s'amuse beaucoup parce qu'on rebondit et ça, il y a un truc enfantin qui revient tout de suite dès qu'on se met à rebondir. Et puis surtout, ça reste, c'est beaucoup plus cardio parce que donc on a ce rebond tout en ayant les amortis au niveau des articulations. Parce qu'on a des fois des douleurs de dos, de genoux, en fait, tout ça est vraiment amoindri grâce à l'amorti des boots.
1: Alors, on ferme ça comme des rollers. Écoutez le bruit des chaussures. Et j'ai pris 10 cm d'un coup minimum, mais je vais jamais tenir là-dessus.
2: En fait, c'est dur de rester sur place sans bouger, tu vas piétiner, mais c'est normal, il faut vraiment que tu prennes confiance. Bah là, on va commencer tranquillement à marcher avec les boots, et puis après, on va essayer de trouver son équilibre sur la boots.
1: Allez, talons-fesses. Waouh, elles sont lourdes les chaussures, hein.
2: C'est 1,5 kg à peu près par chaussure.
1: J'ai déjà mal aux cuisses, on passe à la corée.
2: Ok, maintenant, on va faire des jumping jacks, et si ça va, on va tourner. 5, 6, 7, et... Jack,
1: ça veut dire qu'on saute en écartant les jambes.
2: C'est ça.
1: Ok, super, bravo. Après une bonne demi-heure de Kangoo Jump, c'était vraiment une superbe expérience parce qu'effectivement, déjà, on s'amuse beaucoup. Et au départ, je me suis dit, je ne vais jamais tenir sur ces chaussures. Et finalement, on est très à l'aise au fur et à mesure et on tient bien en équilibre. Donc, c'est tester et approuver le cours de Kangoo Jump ici dans la halle de Fishkill. Merci, Elsa.
2: Avec grand plaisir, merci.
0: Et le prochain testé et approuvé, ce sera demain avec du tennis fauteuil, direction l'Étrême. Ce sera à nouveau avec Louise Petit. Louise Petit qu'on retrouve aussi dans Bienvenue chez vous, tous les jours entre 9h et 11h, l'émission de Clarence Fabry avec Louise Petit, donc en baladeur partout dans la région. Demain, je serai à la LPA de Lille, demain. Louise, avec beaucoup, beaucoup, beaucoup d'animaux qui ont été accueillis à la LPA et qui a besoin de votre aide. Émission demain, 9h, 11h, à ne pas manquer sur votre radio. Ici Nord. Belle fin d'après-midi avec nous.

0: Alain Souchon sur Ici Nord avec la balade de Jim. Dans un instant, dans ma valise avec Perrine Clément, on parlera parapluie avant de retourner sur la route du Tour de France Femmes à 17h30.
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0: C'était Pink sur ici Nord dans le 16-19 de l'été. Pink qui prend des vacances prolongées. Hein. Le dernier album, c'était un triple album live sorti. C'était en décembre 2023 et depuis, plus rien. Pink à l'instant sur ici Nord. Les vacances ont leurs objets cultes. Perrine Clément raconte leur histoire dans sa rubrique Dans ma valise. C'est maintenant. Hier, c'était le parasol. Aujourd'hui, un objet un peu plus petit, c'est le parapluie.
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2: Moi, l'été, pour conjurer le sort, je prends toujours un gros pull.
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3: En espérant ne pas avoir à s'en servir.
4: En cette période, on préfère ouvrir nos parasols plutôt que nos parapluies. Mais un été pleinement ensoleillé, ce n'est jamais garanti.
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4: Allez, venez vous abriter sous cette invention française.
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4: Nous sommes en 1705. Un marchand parisien nommé Jean Marius met au point le premier parapluie pliable. En 1928, un Allemand, Hans Haupt, crée le parapluie télescopique. D'abord conçu pour se protéger de la pluie, le parapluie est devenu au fil du temps un véritable objet multifonction.
6: Cette année, Monsieur Serge innove avec son parapluie briquet. Mais Madame, si elle est un peu myope, aura son parapluie lorgnon. Et elle aura également son parapluie plumeau, si pratique pour les chaussures. Et bien entendu, le parapluie miroir, si commode pour les raccords.
4: Le parapluie joue aussi un rôle au cinéma. On chante et on danse avec lui.
7: I'm singing in the rain.
4: Il inspire aussi Jacques Demy avec les parapluies de Cherbourg, film récompensé en 1964 d'une palme d'or au Festival de Cannes. Et vous, avez-vous un parapluie?
8: Bah, je prends quand même toujours un petit parapluie dans ma valise parce que ça peut toujours être utile, puisque même dans les endroits les plus beaux, et ben, y a toujours ces petites après-midi orageuses ou avec de la pluie. Alors c'est un tout petit parapluie, il est noir, très simple, et en fait il est très léger et du coup ben, très pratique de glisser ça dans une valise.
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0: Et rendez-vous demain, Perrine Clément vous dira tout sur le pas.

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0: Michel Sardou.
1: Avec ce tube des années 80 à l'instant, Michel Sardou qu'on vient d'écouter avec Être une femme sur ICI Nord. Vous restez avec nous pour faire un point info route avec Serge à la cellule de vigilance routière de la préfecture du Nord. Mais d'abord, le Tour de France femme sur ICI Nord en direct.
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4: Et on suit cette quatrième étape du Tour de France femme avec votre radio ici. C'est le contre-la-montre individuel aujourd'hui entre Gevrey-Chambertin et Dijon en Côte d'Or. Et ça y est, les favorites enfin se sont toutes élancées avec notre Française Pauline Ferrand-Prévot qui est partie à 17h10 de Gevrey-Chambertin pour 21 km. Olivier Estran, vous êtes sur la moto ici de Julien Girard derrière notre Française et ça se complique hein, pour Pauline Ferrand-Prévot.
5: Oui, malheureusement, ce n'est pas très bon. 1 minute 20 de retard au point intermédiaire, le point de bascule, le sommet de Marsannay-la-Côte. Voilà le temps défavorable pour Pauline Ferrand-Prévot qui a pourtant avalé ses 10 premiers kilomètres à 35 km/h, un petit peu plus, 35,1. Mais voilà, on l'a vu très concentré, les bras toujours sur les prolongateurs, toujours en train de chercher le meilleur point de trajectoire, à couper les virages, chercher le point de corde, elle qui est habituée aux trajectoires en VTT. Mais voilà, en VTT, il n'y a pas de contre-la-montre, donc ce n'est pas son exercice habituel, on va dire, à notre championne olympique. Elle est encore un peu en phase de découverte ici. Et là, on va entamer la grande descente, 5 km qui nous ramène vers Dijon. Là aussi, il va falloir se concentrer et être à fond. Peut-être qu'elle a une chance de refaire son retard. On va le savoir là dans les prochaines centaines de mètres, puisque ça y est, on aborde maintenant cette descente.
4: Et la championne de France du contre-la-montre, Célia Lemoël, qui disait que la différence pouvait aussi se faire dans la descente pour Dijon. Donc, rien n'est joué. Pauline Ferrand-Prévot peut regagner un petit peu de temps, mais au temps intermédiaire, c'est Marlène Reusser, évidemment, la championne du monde, championne d'Europe du contre-la-montre qui est en tête puisqu'elle est passée en haut des lacets de Marsannay en 15 minutes 10. C'est un temps excellent et on n'est pas étonné puisque c'était la grande favorite de cette étape. Démilie Vollering qui excelle n'est pas loin derrière elle. On aura son temps dans quelques secondes puisqu'on continue évidemment de suivre cette quatrième étape du Tour de France femme avec votre radio. Ici, prochain point dans une demi-heure.
1: ICI Nord, 17h32, on va rejoindre Serge du côté de la cellule de vigilance routière de la préfecture du Nord. Bonsoir Serge.
6: Bonsoir Guillaume, bonsoir à tous.
1: Qu'est-ce que vous voyez dans vos caméras?
6: Rien. Eh bien écoutez, globalement, ça se passe plutôt bien. Hein. Pas d'incident particulier à vous signaler, ou du moins gênant. Bien sûr, quelques petits points de densité, hein, et en particulier sur les axes de contournement des travaux de l'autoroute A1, que je rappelle, se font dans le sens Paris vers Lille. Donc, les premières densité, vous les trouvez sur l'autoroute A21 à partir de la cour du Marais jusqu'à la jonction de la Nationale 47. Quelque peu sur la Nationale 47 en jonction avec la Nationale 41 sur le rond-point de Illy et de Salomé. Et puis après, pour terminer, mais ça c'est peut-être récurrent, hein, il n'y a pas besoin des travaux pour cela, nous avons le bouchon autour du rond-point de Fournanwep dans les deux sens de circulation en particulier. Partout ailleurs, globalement, écoutez, bah, très bonne condition de circulation routière, hein, Guillaume.
1: C'est l'été, on se retrouve tout à l'heure. Merci beaucoup. Coucou Serge.
6: À tout à l'heure.
1: 03 20 55 89 89. Si vous rencontrez des problèmes que vous voulez signaler aux auditeurs d'ICI Nord, vous nous appelez à n'importe quel moment. C'est Sophie qui vous répond sur le téléphone et aussi sur WhatsApp.
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1: Dans un instant, l'histoire d'un petit pêcheur sur ICI Nord avec Manon Lisa. Mais d'abord, voici Freddie Mercury avec Living on My Own. On a tout de suite ça.

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0: Un petit pêcheur, comme promis, c'est Manon Lisa qu'on vient d'écouter à l'instant sur Ici Nord. Tiens, puisqu'on parle de petits pêcheurs, on reste dans le milieu humide. Ce sera l'heure du bain, dans quelques minutes. L'heure du bain, comme tous les jours, on vous explique, on répond à des questions d'enfants avec les scientifiques d'Océanopolis Acts à Brest. Ce sera avec Louise Lempire. Mais d'abord, on a rendez-vous avec Philippe Salé. C'est l'histoire des tubes de votre été dans le Nord, dans le Pas-de-Calais. Et on part en 1993, Philippe, aujourd'hui.
1: Nous sommes à l'été 93 et plus de 680 000 voyageurs découvraient le tout nouveau TGV Nord, ce qui mettait Paris à une heure de Lille, qui vivait Lille au rythme des grues, puisque sortait de terre, heure à Lille, pendant que sur les radios on écoutait ce tube.

0: Géoculture, Darla Dirla Dada. Oui, Géoculture, gentil organisateur du Club Med. C'est ça. Et puis le mot culture, qui est un petit clin d'œil, là aussi, à toute cette époque, au film des Bronzés. Voilà le groupe qui débarquait et qui cartonnait cet été 93.
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0: Partout, du Club Med aux fêtes de village, dans les campings, sur les plages, on écoute cette chanson-là, celle qui rythme vraiment l'été. Alors ce que beaucoup ignorent, c'est que cette chanson, en fait, elle a plus de 20 ans à l'origine, quand elle sort. Hein. Darla Dirla Dada, c'est un air traditionnel grec, popularisé en France en 69 par Dalida avec cette chanson.
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0: Quelques années plus tard, Patrice Lecomte en fait l'hymne inoubliable du village de vacances, Gadaswinda, dans le film des Bronzés. Évidemment, personne n'a oublié. Impossible justement de passer à côté des géos qui chantent cette chanson. Le refrain est devenu culte.
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0: Et alors en 93, 5 musicien producteur belge décide de lui offrir une seconde jeunesse. Il crée un groupe de toutes pièces qui s'appelle Géoculture donc. Et ce petit clin d'œil au gentil organisateur avec ce titre-là remixé avec ce qu'on appelle un beat Eurodance de l'époque en fait un véritable carton.
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0: Succès immédiat. Dès le mois d'août, Darla Dirla Dada prend la tête des ventes en France. Single qui reste, écoutez bien, 5 semaines numéro 1, passe 29 semaines dans le top 50 et cartonne pendant 22 semaines dans le top. Et d'ailleurs, ça sera vraiment le tout dernier numéro 1 du top 50. C'est simple, ça a été la meilleure vente de single cette année 93. Géoculture, Darla Dirla Dada, c'est 400 000 exemplaires vendus. Dingue.
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4: Merci, merci Philippe Salé pour cet excellent souvenir. Voici tout de suite Lionel Richie sur Ici Nord.

0: Punisher, que vous avez écouté à l'instant au début de sa carrière avec ce titre, c'était combien de temps? Et maintenant, dans l'heure du bain, Louise Lempire répond aux questions des enfants avec les scientifiques d'Océanopolis Act à Brest. Pourquoi la mer est salée? Est-ce que les poissons dorment? Et hier, Louise, vous nous avez expliqué pourquoi les bateaux flottent. Aujourd'hui, vous nous parlez d'un coquillage qui a le même nom qu'un couvert.
1: À la pince à pied, quand on met du sel sur les petits trous, il y a quelque chose qui remonte à la surface. C'est quoi?
2: C'est un mollusque qui vit bien caché dans le sable et qui s'appelle le couteau.
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2: Louise Lempire. Le couteau, c'est un mollusque bivalve, ce qui veut dire que la coquille qui le protège a deux côtés. Il mesure entre 10 et 15 cm et sa forme fait penser aux manches d'un couteau de cuisine. C'est de là qu'il tire son petit nom. Le couteau vit dans le sable, à quelques centimètres de la surface, mais il peut parfois s'enfoncer dans sa galerie jusqu'à 1 mètre de profondeur. Quand la mer est haute, il sort légèrement de sa cachette pour se nourrir grâce à ses deux petits siphons. Ce sont deux petits tuyaux. Le premier lui permet d'avaler l'eau et de dévorer tout ce qu'il trouve dedans. Et le deuxième petit tuyau lui permet de recracher ce dont il ne veut pas. C'est un vrai petit glouton qui se nourrit de phytoplancton. Et comme toi aussi, tu es un vrai glouton, tu pars le pêcher pour le mettre dans ton assiette. Alors prends des bottes, un seau, un peu de sel et une réglette de mesure. On part à la plage. La réglette de mesure va te permettre de vérifier que le couteau fait au moins 10 cm. Sinon, c'est encore un bébé et tu ne vas pas pouvoir le manger. Pour repérer la cachette d'un couteau, il faut que tu cherches deux petits trous presque collés, si proches qu'ils ressemblent à une serrure. Et ensuite, tu verses un peu de sel sur le trou.
1: Mais pourquoi on met du sel sur sa tête ?
2: Deux explications. La première, c'est que le sel que tu verses sur la tête du couteau lui donne l'impression que la mer est remontée et qu'il peut sortir manger. La deuxième, l'explication la plus probable, c'est que trop de sel sur le trou du couteau ne lui permet plus de bien respirer. Donc il sort et tu l'attrapes. Mais attention, c'est un filou le couteau, il s'enfuit parfois de sa coquille. Alors attends qu'il soit bien sorti de son trou pour l'attraper et une fois que tu l'as, ne le lâche plus.
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0: Dans 5 minutes sur Ici Nord, on a rendez-vous avec l'info, ce sera le journal de Julien Prouvoyeur.
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0: On était au début des années 80 avec Bernard Lavilliers, ce titre à l'instant, Stand the Ghetto sur ici Nord.
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0: Bonne soirée, merci d'être avec nous ici Nord, il est 18h. Le journal de Julien Prouvoyeur et des tracteurs étaient de retour ce matin dans le centre-ville d'Arras.
2: Mobilisation des agriculteurs du Pas-de-Calais à l'appel de la coordination rurale. Ils ont manifesté ce matin et bloqué l'avenue Churchill où se trouve la direction départementale des territoires et de la mer pour dénoncer et rejeter la signature de la charte départementale des contrôles. Ce texte vise, selon le syndicat, à intensifier la pression administrative sur les agriculteurs. Olivier Sénéchal est le coprésident de la coordination rurale du Pas-de-Calais.
3: On a demandé la simplification, on nous remet des contrôles. La preuve, c'est que tout à l'heure, c'était 1% des dossiers pas contrôlés tous les ans, alors on passe à 5%. On demande zéro contrôle, mais demain, on a prévenu les services de l'État. S'il y a un contrôle qui se fait chez un de nos adhérents, ce ne sera pas l'adhérent qui empêchera le contrôle, ce sera nous, une équipe qu'on montera pour empêcher l'accès chez l'agriculteur. Et ben moi, je vais vous donner un exemple tout simple d'une personne qui a reçu un mail pour un contrôle d'identification sur ses animaux. Ça ne nous pose aucun problème. Ce principe-là. Sauf que cette personne a reçu donc le 3 août un mail pour un contrôle qui a lieu le 4 à 13h. Donc on ne se soucie pas de savoir si la personne a des obligations familiales, si elle part quelques jours en vacances. Non, c'est comme ça, c'est pas autrement. Et si il y a un refus, on lui enlève une partie de ses primes PAC. Si c'est comme ça qu'on voit les choses, c'est pas surprenant qu'il y ait de plus en plus d'agriculteurs qui se soucient.
2: Olivier Sénéchal au micro de Vanessa Lamar. Les représentants du syndicat ont pu s'entretenir avec le directeur du cabinet du préfet du Pas-de-Calais pour faire remonter leurs revendications.
0: C'est désormais 170 migrants qui ont été secourus au large de Boulogne-sur-Mer.
2: Chiffre revu à la hausse par la préfecture maritime après l'opération de sauvetage menée ce matin à la limite des eaux françaises et britanniques. Après une nouvelle tentative de traversée de la Manche, l'embarcation a pris feu. Ses occupants ont dû se jeter à l'eau avant d'être pris en charge par les secours déployés aussi bien par les autorités françaises qu'anglaises. C'est l'une des principales opérations de secours en mer depuis 2018 et le début des traversées de la Manche par des migrants. Après deux semaines de soins au centre des grands

0: Et puis déception pour le nageur dunkerquois Marc-Antoine Olivier, engagé ce matin en eau libre sur le 10 km des championnats d'Europe de natation, compétition qui se déroule en ce moment à Paris. Il termine à la 10e place, juste derrière l'autre français Logan Fontaine, et loin derrière l'allemand Florian Wellbrock, qui remporte lui la course dans la Seine. Le soleil qui nous accompagne pour cette fin de journée.
1: Oui, mais ça ne va pas durer. Soirée bien dégagée, mais le ciel va se voiler progressivement et il sera carrément couvert en fin de nuit avec des petites averses annoncées pour demain matin. Les températures entre 16 et 20 degrés demain matin. Je vous le disais, de la pluie, des éclaircies qui reviennent progressivement l'après-midi. Normalement, en fin de journée, on devrait avoir à nouveau du soleil. Mais le vent d'ouest reste assez fort pour nous sécher. Du vent d'ouest à 55 km/h. Les températures maxi pour demain entre 24 et 27 degrés. Voilà pour vous, Julien. À demain,
0: bonne soirée, Guillaume.
1: Bonne soirée. La Faurout Ticinor, 18h04, c'est toujours le même sujet qui nous intéresse. Ces travaux actuellement sur l'autoroute A1, l'autoroute qui est fermée en direction de Lille, entre Donge et Carvin, ça va durer pendant 15 jours. Résultat, on a du monde sur la déviation, la 21 dans le secteur de Lens et du côté de la courbe du Marais. Et puis ensuite sur la RN 47, la RN 41 avec des ralentissements à Salomé et à Fournan-Web pour remonter vers Anglo. Soyez prudents dans ce secteur. Dans le reste de la région, on n'a pas de problème particulier. Si toutefois vous en rencontrez, vous nous appelez, que ce soit sur la côte d'Opale ou à l'intérieur des terres, en Flandre par exemple, vous nous appelez au 03 20 55 89 89. C'est Sophie qui vous répond, le téléphone et le WhatsApp.
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1: Super Trump sur ici Nord tout de suite. Voici Give a Little Beat à 18h05. Bonne soirée avec nous, c'est le 16-19 de l'été.

0: Super Tramp et Give a Little Bit, c'est ce qu'on vient d'écouter à l'instant sur Ici Nord, alors qu'il est 18h09.
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0: Je faisais un petit bilan des températures actuellement relevées par Météo France dans la région. 21 degrés, c'est toujours là qui fait le plus frais du côté du Cap Grinet. 22 à Boulogne, 24 relevés actuellement au Touquet. Il fait 25 degrés à Calais-Marc, 27 degrés à Dunkerque, 28 à Lillers, 29 à Roubaix. Et c'est à Lille qu'il fait le plus chaud actuellement. On a 30 degrés au thermomètre. 18h10, sinon dans un instant, on va retrouver Clarence Fabry et Louise Petit avec un extrait de l'émission Bien Bienvenue chez vous ce matin. Ce matin, ils étaient à Berck. Mais d'abord, on écoute Vita. Voici Ça fait mal sur Ici Nord.

0: Junior, comme promis ce matin, Clarence Fabry et Louise Petit est en direct de Berck-sur-Mer où il se passe plein de choses pendant l'été, notamment ce matin, où Louise a rencontré Priscilla, une participante à un concours de structures sur sable.
1: Bah oui, c'est le speed parce que je veux pas trop vous déranger. Le top départ a été donné il y a même pas une minute. C'est du sérieux. Vous avez chacun votre zone bien délimitée, chacun le même espace. Vous, c'est votre deuxième édition, si je puis dire.
2: C'est ça, c'est la deuxième année qu'on participe.
1: Et vous venez d'où ?
2: Hénin-Beaumont.
1: Et vous êtes avec qui ?
2: Alors, je suis avec mes deux garçons, donc Tristan, Robin et mon compagnon Albéric.
1: Mais vous êtes une sacrée équipe parce que vous saviez déjà exactement ce que vous deviez faire. Vous m'avez montré un plan de ce que vous comptez faire. On a le droit de le dire.
2: Alors, aujourd'hui, le thème enfin, cette année, c'est pirate. Donc nous, on fait une carte au trésor.
1: Oui, et vous m'avez montré déjà ce que vous comptez faire. C'est précis, vous avez bien réfléchi à la maison. Quand ils ont donné le top départ, Robin s'est tout de suite mis au travail. Il ne faut surtout pas que je marche sur ce que tu es en train de faire. Salut
3: ben
1: Robin.
3: Bonjour.
1: Bon, là, c'est quoi, bah, imaginez. C'est quoi le plan, là, le programme? Qu'est-ce que tu fais?
3: Là, on fait une carte au trésor avec plusieurs créatures.
1: Ouais.
3: C'est très organisé.
1: Ouais. Et ton frère fait quoi, lui? Lui, il creuse avec toi?
3: Ouais, il m'aide à creuser, là.
1: Il fait une pieuvre?
3: Une pieuvre.
1: Oh, c'est un truc de fou. Mais comment vous faites? Parce qu'à la maison, t'as pas forcément du sable à disposition. Comment vous savez exactement là ce que chacun doit faire?
3: On a fait un plan en amont pour se préparer.
1: Ok. Exactement. Et l'année dernière, tu avais fait quoi?
3: L'année dernière, c'était...
2: Les Jeux Olympiques.
1: Ouais. Oh, ça devait être sympa, ça aussi. Et il y a quelque chose à gagner? Comment ça se passe? Dans une heure, ce sera fini?
2: C'est ça. Donc, dans une heure après, il y a un jury qui fait la délibération. Et comme ils ont plusieurs sponsors, il y a des places de cinéma, de bowling, voilà. Donc, on espère gagner un lot.
1: C'est votre chéri qui est en train de tasser un petit peu là avec l'appel. Bonjour monsieur.
4: Bonjour.
1: C'est quoi la meilleure technique? Parce que c'est toujours ce que je me demande. Le tassage, c'est important avec l'appel.
4: C'est la base. Il faut prendre la base, tasser, remonter au fur et à mesure, mais il faut que la base soit très très large pour que ça soit compact, pour que ça puisse tenir dans le temps.
1: Et vous faites quoi là? C'est quoi ce gros mou?
4: C'est un requin qui sort de l'eau.
1: Ah bah bien sûr, parce que tout à fait. C'est un mou qui va devenir un requin.
4: C'est un mou qui va devenir un requin en deux parties avec la gueule ouverte.
1: Ah là, ça va être impressionnant.
4: Méfiez-vous aux jambes parce que.
1: Ah oui. Ça pourrait être dangereux. Eh bien, écoutez, bon courage. Je vous laisse terminer. Mais je peux vous dire qu'il y a un monde de fous et il y en a qui jouent leur vie. Hein. C'est... je plaisante, bien sûr, mais ils sont attaqués. Quoi. C'est fou et c'est très sympa à voir aussi et admirer tous ces chefs-d'œuvre.
5: Il y a combien de participants environ à vue de nez, là, comme ça, Louise, pour qu'on
1: fasse une idée? Franchement, je vous dirais au moins une centaine.
5: Quand
1: et ici, à chaque fois, des familles. Là, je vois madame avec son porte-bébé qui est en train de tenir le bébé en porte-bébé et d'aider ses filles qui sont en train de creuser. Il y en a qui prennent leur temps. Il y en a qui sont très rapides, il y en a qui sont une bonne équipe de 10 parfois, d'autres un peu moins nombreux, mais voilà, mais il y a aussi une bonne ambiance chaleureuse, et puis certains viennent avec les bébés qui profitent aussi sur la plage pendant que les autres bossent, hein, parce que c'est du boulot.
0: Et ben ça c'était ce matin, et demain rendez-vous à Lille depuis la LPA, la Ligue Protectrice des Animaux, où un très grand nombre d'ailleurs d'animaux sont recueillis actuellement. Et pour les fans de l'émission Drag Race France, qui n'en manque pas une chaque semaine sur France.tv, sur France 2, souvent le jeudi soir, peut-être que vous aurez envie de découvrir le prochain épisode en bonne compagnie à Lille. Cet été, le collectif Drag de Lille, House of Jean Bombeur, pirate l'écran du cinéma du bistrot Saint-O pour vous faire vivre la saison 4 de Drag Race France, comme nulle part ailleurs, avec Cristal Chardonnay et ses guests qui organisent une viewing party légendaire. La soirée, elle débute à 18h avec le podcast live de Cristal Chardonnay et ses invités. Cette semaine, Creatine Price, première éliminée de la saison. Souvenez-vous, c'est elle aussi qui a fait pleurer Marianne James dans La France, un incroyable talent. 19h, c'est le DJ set au Bistrot Saint-Saul pour se mettre dans l'ambiance avant la diffusion interactive de l'épisode de la semaine sur grand écran. Interjections et hurlements fortement recommandés, nous dit-on. Après la diffusion, la soirée se poursuit avec un drag show de 22h jusqu'à la fermeture. La viewing party de Drag Race France saison 4, c'est toutes les semaines à partir de 18h le jeudi ou le vendredi. La semaine prochaine, je crois que c'est vendredi, au Bistrot et Cinéma Saint-Saul, boulevard Jean-Baptiste Lebas à Lille. Vous pouvez réserver votre place si ça vous intéresse sur Hello Asso et on vous a mis le lien et tout le sujet que vous allez retrouver directement sur le site ici.fr et sur notre appli. Voici The Cure avant d'écouter Pascal Obispo.

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1: Pascal Obispo avec Lucie à l'instant sur Ici Nord. Pascal Obispo en Gironde qui a mis à disposition sa maison du Cap Ferret pour les gendarmes. Il y a quelques jours, ils ont pu y dormir et bénéficier là d'un poste avancé. Voilà Pascal Obispo qui va participer aussi à un concert d'ailleurs en faveur des sinistrés, des incendies en Gironde par exemple. Le programme de votre soirée sur Ici Nord à partir de 19h, on va retrouver Laurent Petit-Guillaume tout à l'heure. Ce sera 100% années 80. Ensuite, à 20h, le best-of de Décibels avec des interviews. On aura l'inspecteur Clouseau et on aura aussi la chanteuse Célassou en interview à retrouver tout à l'heure. Ce sera dans Décibels. Puis ensuite, bah bien sûr, on va faire la fête. Hein, vous le savez, comme tous les soirs, à partir de 21h et jusqu'à 1h du mat, on fait la fête avec le spécialiste de la fête, c'est-à-dire Boris, qui nous accompagne dans une émission qui s'appelle Camping, musique et bonne humeur. Ça, c'est le programme de votre soirée sur Ici Nord. Et dans un instant, on écoute Bruno Mars.
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0: Bruno Mars avec On My Soul sur ici Nord. Et il est pile 18h30 et c'est l'heure de s'intéresser au Tour de France femmes avec l'étape numéro 4 aujourd'hui.
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0: Bonsoir à tous, c'est le journal du Tour de France Femmes avec à la une un nombre ce soir, 133, soit le nombre de secondes de retard de Pauline Ferrand-Prévot, française tenante du titre sur ce Tour de France. 133 secondes de retard sur la vainqueur du jour de la Suissesse, Marlène Réusseur, 2 minutes 13 concédées sur les 21 km du contre-la-montre entre Gevrey-Chambertin et Dijon. Pauline Ferrand-Prévot qui avait promis qu'elle s'était bien préparée mais n'avait pas couru de contre-la-montre officielle depuis 5 ans et qui, si elle est sans doute déçue de cette performance, l'a bien masquée à son arrivée.
2: Sincèrement, je ne savais pas à quoi m'attendre, donc je ne peux pas être déçue. Après, voilà, j'ai donné le meilleur de moi-même, c'était pas assez. Mais voilà, je suis fière de m'être battue comme je me suis battue aujourd'hui, parce que j'ai tout donné. Je ne suis pas déçue, j'étais simplement moins forte. Et voilà, maintenant, il va falloir aller essayer de grappiller quelques secondes, quelques minutes. Donc ça va être un beau challenge.
0: Et oui, effectivement, Pauline Ferrand-Prévot qui pointe à 2 minutes 13 de Marlène Réusseur, la nouvelle maillot jaune. La Norvégienne Oxette, en effet, n'a pas su le conserver. Pauline Ferrand-Prévot à 1 minute 59 derrière sa rivale, la néerlandaise Demi Vollering, troisième du contre-la-montre aujourd'hui. Pauline Ferrand-Prévot qui a en fait perdu du temps sur toutes les favorites, ou presque. Est-ce que c'est fini pour elle? Réponse du consultant vélo de Radio France, l'ancien professionnel et maillot jaune sur le Tour de France, Jean-François Bernard.
3: Non, je pense qu'aujourd'hui on a vécu une étape où on attendait de savoir où on était Pauline Ferrand-Prévot par rapport à Demi Vollering, on le sait. Elle a plus de 2 minutes ce soir, donc ça va être très très compliqué, mais il faut garder espoir. Hein. Demain il y a une étape qui est très compliquée dans le Beaujolais, c'est une classique. Et ensuite on aura le Mont Ventoux, c'est un enchaînement de 2 jours où elle a peut-être la possibilité de renverser la situation. De toute façon, elle n'a pas le choix. Faut passer à l'attaque. Quand, comment? Elle va certainement réfléchir ce soir avec son équipe, avec ses coéquipières aussi, parce que faudra que ce soit un travail d'équipe. Et puis on verra. Je pense que ça reste haletant, on va dire, jusque encore dans les 48 heures, va se passer des choses.
0: Jean-François Bernard, effectivement sur la déception pour Pauline Ferrand-Prévot, mais encore de l'espoir, et il faut voir le verre tricolore à moitié plein après ce contre-la-montre et observer la très bonne performance de la Bretonne Cédrine Kerbaol, 54 secondes seulement de concédé sur les 21 km du contre-la-montre, et résultat, une troisième place au classement général à l'issue de cette étape.
4: Un chrono bien réalisé, il y avait mon entraîneur dans la voiture derrière et il était très très positif dès le début du chrono. Ça m'a vraiment motivée, le public sur le bord des routes aussi, ça m'a vraiment motivée. Et puis je n'ai jamais cessé d'y croire et le but c'était d'aller chercher le kilomètre de plus chaque dizaine de secondes du parcours. Voilà, le tour c'est mon objectif cette année vraiment. De mauvaises jambes, ça aurait vraiment été la déception. Donc voilà, on a vraiment préparé ce chrono et ce tour aussi. Donc c'est satisfaisant.
0: Cédrine Kerbaol, Jean-François Bernard, Pauline Ferrand-Prévot, que vous avez donc pu entendre alors que l'arrivée s'est jugée il y a à peu près une demi-heure, grâce à toutes les équipes d'ici mobilisées sur la ligne d'arrivée à Dijon, ici partenaire du Tour de France Femmes. On vous le rappelle, je vous récapitule donc les maillots distinctifs pour que vous puissiez suivre l'étape de demain à votre aise. En jaune, la championne du monde du contre-la-montre, Marlène Réusseur, la Suissesse, juste derrière elle, à 14 secondes Demi Vollering, et donc sur la troisième place du podium, la Française de l'équipe IF Education Oatly, Cédrine Kerbaol. Paula Blasi, l'Espagnole, portera demain le maillot de meilleure jeune. La montagne toujours sur les épaules de Puck Peeters, le maillot à poids, et puis le maillot vert porté évidemment par Lorena Vibes qui a remporté les deux premières étapes. Demain, est-ce qu'on va se reposer pour autant après ce contre-la-montre? Évidemment que non, plus vite, plus haut, plus fort. La devise olympique pourrait clairement s'appliquer à ce Tour de France Femmes. Demain, 140 km entre Mâcon et Belleville en Beaujolais, très vallonné. Marion Rousse, la directrice du Tour.
5: Il n'y aura pas un mètre de plat, pratiquement 3000 mètres de dénivelé positif. Et puis surtout, on a ce fameux Mont-Bruy. C'est une ascension qui sera située à moins de 10 km de l'arrivée. C'est 3 km à pratiquement 8% de moyenne. Et le placement en bas sera hyper important parce que la route n'est vraiment pas large. Au sommet, ce sera une descente pour rallier l'arrivée et qui sera également très difficile à gérer.
0: Le Mont-Bruy peut-être pour creuser des écarts encore au général ou les réduire pour Pauline Ferrand-Prévot après les 2 minutes 13 concédées décédés aujourd'hui. On suivra ça demain, toute l'après-midi, évidemment, ici, radio partenaire du Tour. Alors, bonne soirée et à demain.
6: Et à 18h35 sur Ici Nord, on fait un point inforoute avec Serge à la cellule de vigilance routière de la préfecture du Nord. Alors Serge, les derniers bouchons se pensent sur la 21 ou il y a autre chose actuellement?
7: Eh bien écoutez, même pas, sur la 21 ça reste correct Guillaume. Vraiment, c'est très léger hein, pour aller en jonction de la nationale 47. Par contre sur la nationale 41 c'est un peu plus chargé. Bon c'est le bouchon que nous connaissons à hauteur de Fourdan-Web, hein, mais voilà, quand je dis un peu plus chargé, vous voyez tout est relatif, hein, c'est que 2 kilomètres si je puis dire, de bouchons en direction d'Anglos. Partout ailleurs on a de très bonnes conditions de circulation routière parce que nous n'avons ni accident ni incident grave à vous fournir.
6: Eh bien merci beaucoup Serge, bonne soirée.
7: Bonne soirée, à demain.
6: 03 20 55 89 89 pour nous joindre. Si vous rencontrez des problèmes sur les routes et autoroutes du nord du Pas-de-Calais, vous nous appelez, vous avez Sophie au bout du fil. Ça marche aussi bien par téléphone que sur WhatsApp.
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6: Et bien sûr, ça ne vous empêche pas de rester extrêmement vigilant sur les routes. Évidemment, même s'il n'y a pas de problème actuellement, circulation fluide partout, soyez prudent et concentré sur votre route, c'est important. On écoute France Gall sur votre radio ici Nord. Voici Des Branches et puis dans un instant, les coulisses télé, on va parler de Fréquence Star.

0: France Gall, comme vient d'écouter sur ici Nord avec ce titre à l'instant. C'était Des Branches. Au programme des prochaines minutes, le Pense pas si bête tout à l'heure, ce sera avec Fred Hafner. Fred Hafner qui nous emmènera faire un tour à Boulogne-sur-Mer et puis un petit peu à côté à Camier, ça c'est près du Touquet, avant de revenir du côté du parc du Louvre-Lens. Ça ce sera pour le Pense pas si bête. Mais d'abord, on a rendez-vous avec Johan Rock pour les coulisses télé. Vous nous emmenez aujourd'hui dans les coulisses du magazine Fréquence Star qui, après une longue pause, est de retour sur la TNT.
1: C'est une émission emblématique des années 90. Diffusée à l'époque sur M6, elle a fait son retour en septembre dernier sur W9. Et désormais, c'est Éric Jean-Jean qui l'anime. Ah, je crois qu'on sonne à la porte.
2: Hello.
3: Jeanne Masse dans ma maison.
2: Comment tu vas?
3: Je suis trop content de t'avoir. Mesdames, messieurs, Jeanne Masse est à la maison. Vas-y, vas-y, passe devant, Jeanne.
1: Pour cette nouvelle version de Fréquence Star, la production a conservé les fondamentaux du programme. Un entretien en tête-à-tête mené dans une ambiance intimiste, prompte à recueillir les confidences des artistes. Une atmosphère dans l'esprit de celle insufflée à l'époque par Laurent Boyer, dont s'est inspiré son successeur, Éric Jean-Jean.
4: J'ai beaucoup parlé avec lui avant de commencer le programme. Lui, il avait un truc très intello autour de la philo, de la psycho, etc. Moi, je suis plutôt dans viens à la maison, on va boire un café, on va discuter, puis on va se raconter nos vies les yeux dans les yeux, tu vois. C'est pas tout à fait la même chose, mais ouais, l'idée, c'est de faire accoucher les gens. Ouais. Ce qui reste fondamentalement la même chose, c'est que c'est un homme, moi en l'occurrence, qui rencontre un artiste pendant une heure et qui lui pose des questions avec un grand retour sur qui il est et son enfance, quoi.
1: Du Fréquence Star d'il y a 30 ans, on se souvient des émissions réalisées en extérieur. Le Massif Central avec Jean-Louis Murat ou bien Los Angeles en compagnie de David Hallyday. La nouveauté désormais, c'est que le programme est tourné dans l'appartement parisien de l'animateur, dont le salon fait office de studio télé.
5: Donc l'équipe télé débarque chez moi à 8h du matin, ils démontent tout et ils mettent les deux fauteuils Fréquence Star qui sont pour le coup pas mon mobilier à moi. Et il y a des trucs pour éclairer partout, etc. Et une salle de maquillage dans ma chambre, hein, pour info. À force, je vais leur demander de me refaire la peinture, c'est une bonne idée, Johan.
6: Un peu de ménage quand même avant le tournage.
5: Oui, alors non, ça c'est un deal, c'est mon amoureuse qui a dit ok, ils viennent à la maison, ok, c'est cadeau. En revanche, il y a 2 heures de ménage que
6: avant ou après
5: de... Mais c'est après, quitte à ce qu'il a. Quel salaud. Non, en fait, quand je m'en vais, il y a encore l'équipe de tournage. Et quand je reviens le soir, ils ont tout remis. Donc en fait, c'est très bizarre, j'ai l'impression que c'est un peu irréel la manière dont ça se passe.
1: Pour cette saison retour, le casting des invités mixe habilement nouvelle génération et valeurs sûres. De Julien Lib, ex-candidat de la Starac, à Chantal Goya, en passant par Pascal Obispo, Jeanne Masse ou Sébastien Tellier, le spectre musical couvert est on ne peut plus éclectique. En attendant que l'émission revienne à la rentrée sur W9, tous les épisodes de ce Fréquence Star Nouvelle Génération sont à voir sur la plateforme M6+.
0: Et voilà pour les coulisses TV du jour. Et à 18h43, on écoute Culture Club.

0: Boy George et son groupe Culture Club sur Ici Nord. Do you really want to hurt me à l'instant?
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0: Et soyez les bienvenus dans le 16-19 de ce mardi. C'est l'heure de retrouver le Pense pas si bête de l'été avec Fred Hafner qui nous propose aujourd'hui une visite historique, des jeux anciens et des statues monumentales au Louvre-Lens. Donc, suivez le guide.
3: Direction Boulogne-sur-Mer pour découvrir la basilique Notre-Dame. C'est demain et tous les mercredis jusqu'au 19 août. L'occasion de découvrir ce monument boulonnais emblématique grâce à une visite guidée du et demi dans ce lieu chargé d'histoire voulu par un abbé bâtisseur où vous sera notamment conté l'histoire de sa Vierge Notomière. Rendez-vous demain un peu avant 15h devant l'entrée de la basilique de Boulogne et rue de Lille. De l'histoire encore, mais ludique. Les jeux en bois, on les voit souvent dans les fêtes de village. Ils étaient très populaires dans les estaminets d'antan. Et demain, à Camier, près du Touquet, l'office de tourisme vous invite à participer à un tournoi de jeux en bois. Justement, petits à partir de 6 ans et grands, quels que soient leurs âges, sont les bienvenus. C'est à partir de 18h. Les inscriptions se font au chalet de la plage. Et quand le musée d'Orsay à Paris fait des travaux, où déplace-t-il ses statues de plusieurs tonnes, celles des 6 continents, dans le parc du Louvre-Lens, dans le Pas-de-Calais? Annabelle Ténez, la directrice du musée, explique cette opération exceptionnelle à Louise Petit.
4: Le musée d'Orsay nous a contactés parce qu'il trouvait qu'il y avait un fort écho avec la Galerie du Temps, mais aussi parce que nous avons non seulement le musée, mais on peut même dire que le Louvre-Lens est un parc musée, puisque sur 20 hectares, il y a toute une végétation, des natures différentes, beaucoup d'activités, parc en fête, des activités ludiques, aussi de découvertes de la faune, de la flore, et puis donc évidemment des découvertes artistiques avec ces 6 continents, 6 sculptures exceptionnelles, et c'est vrai que c'est une logistique très précise, il faut le dire.
5: Pour le transport, je pense que c'est compliqué.
4: Et voilà, vous pouvez les découvrir sur les réseaux sociaux, voilà. C'est très impressionnant de voir la précision, on travaille avec des gens qui ont cette spécificité de savoir transporter des œuvres d'art, y compris massives.
3: Les statues des 6 continents sont admirées gratuitement au parc du Louvre-Lens, dont on reparlera demain pour l'opération estivale Parc en Fête.
0: À demain, merci beaucoup Fred Hafner. 18h50 sur Ici Nord. Pour la suite, on écoute Céline Dion, c'est le nouveau. Chanson écrite, on le rappelle, par Slimane, par, je dis n'importe quoi, par Icar, pardon, ça s'appelle Bonjour, pardon, merci.

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0: Bonjour, pardon, merci de Céline Dion, et c'est bien Icar qui a écrit cette chanson. Slimane n'a rien à voir, mais alors rien à voir du tout là-dedans. Tiens, d'ailleurs, notez que la première télé française de Céline Dion, c'était dans l'émission Croque Vacances, le 20 août 1982. Dans quelques jours, ça fera exactement 44 ans, et à l'époque, elle en avait 14. Elle avait 14 ans, Croque Vacances, alors c'était une émission pour les enfants, une émission qui était présentée par un certain Claude Pierrard. C'est une vidéo qu'on vient d'écouter à l'instant sur Ici Nord. Avant de faire le point sur l'info à 19h, je vous propose Sacrifice, Elton John qui arrive.
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0: Elton John, qu'on vient d'écouter à l'instant sur Ici Nord, avec ce titre, c'était Sacrifice.
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0: Et nous sommes le mardi 4 août, bienvenue sur Ici Nord, il est 19h. 19h, c'est l'heure de faire un point sur l'information en France et dans le monde. Et puis juste après, ce sera la météo.
2: La piste d'un incendie volontaire privilégié dans le Var après l'importante reprise de feu survenue en fin de semaine dernière dans le massif du Gros Bessillon. Au total, plus de 6500 hectares ont été parcourus par les flammes. Elles ne progressent plus, mais le risque reste élevé. Mathilde Vinceneux, vous avez suivi toute la journée les manœuvres des pompiers pilotés depuis leur centre de commandement à Carcès. Un travail compliqué par les conditions météo défavorables.
3: Oui, il y a toujours du vent de sud-est avec des rafales jusqu'à 40 km/h et des températures très chaudes jusqu'à 36 degrés cet après-midi. Alors dans les villages autour du massif du Gros Bessillon, l'angoisse des reprises est toujours là. Stéphane et Raouda habitent la commune de Montfort. Ils ont dû fuir leur maison il y a quelques jours. Leur quartier a été en partie dévoré par le feu, alors ils ne dorment que d'un œil.
4: On reste vigilant et si je fais une sieste, ma femme reste éveillée pour pouvoir surveiller les feux tout simplement.
5: Oui, on a encore nos valises, nos sacs qui sont encore chargés pour repartir à tout moment.
4: Mais c'est vrai qu'entre les hélicos, les camions et tout ça, c'est vrai que ça génère un stress assez incroyable. Quoi.
3: Des hélicoptères bombardiers sont toujours déployés pour assurer des largages et deux Canadair sont prépositionnés pour reprendre les rotations si besoin. Les pompiers se préparent aussi au retour du Mistral à partir de demain, un vent qui va encore une fois changer de sens. Le lieutenant-colonel Laurent Lopez, commandant des opérations de secours pour les pompiers du Var.
6: On se veut quand même plutôt rassurant, même si on doit être vigilant, parce qu'effectivement ce vent et ces températures chaudes, on n'est pas à l'abri d'une réactivation, d'une reprise qui pourrait nous amener à refaire quelques hectares.
3: Il faudra encore quelques jours pour venir à bout de cet incendie, prévient le préfet du Var.
2: Et demain encore, le département du Var fera partie des 13 d'un grand quart sud-est maintenu en vigilance orange canicule. Mêmes inquiétudes dans la Drôme, aussi en alerte où le feu progresse toujours dans le massif du Claps au sud de 10, 150 hectares parcourus en 24 heures, un secteur escarpé, toujours difficile d'accès pour les pompiers. Elle n'a pas survécu à ses blessures, la mère de famille gravement brûlée par son compagnon qui s'était immolé par le feu il y a 2 semaines à Lens dans le Pas-de-Calais et décédée, annonce du parquet de Béthune, le nouveau-né du couple également touché. Et lui toujours dans un état jugé précaire. La Gironde s'apprête à devenir le premier producteur de saumon en France. L'État valide la construction d'une grande ferme-usine dans l'estuaire du fleuve. Un élevage qui doit produire à terme 10 000 tonnes de saumon par an. Pourtant, des ONG, des habitants, des parlementaires se sont opposés à ce projet qui divise, Grégoire Le Callot, jusqu'au gouvernement.
7: Il faut dire que c'est un projet d'une ampleur exceptionnelle. Une véritable usine à saumon de 14 hectares va s'installer au bout de l'estuaire de la Gironde. Financée par des capitaux singapouriens, la société Pure Salmon va débourser 280 millions d'euros pour la construire. La préfecture y voit plusieurs avantages. La création de 250 emplois, la reprise d'un site industriel en friche et une production sur le sol national du poisson le plus consommé par les Français, aujourd'hui presque importé en totalité. Mais pas moins de 27 ONG ont lancé un appel contre ce projet, qualifié de totalement démesuré, accusé de

0: meilleur tricolore Logan Fontaine arrive 9e, loin derrière l'Allemand Florian Welbrock, vainqueur de l'épreuve. Déception sportive donc, mais le public, lui, a été séduit, Marion Ferrer.
1: Des supporters qui ont pu profiter de la course depuis les quais et les ponts parisiens et surtout depuis l'île aux cygnes.
2: C'est super chouette le fait qu'on puisse suivre pendant tout, qu'on voit le départ et l'arrivée, c'est super bien.
3: Ouais, c'est pas mal pour regarder la course. Ouais.
1: La tour Eiffel en arrière-plan, de quoi rappeler de bons souvenirs à ceux présents lors des Jeux Olympiques, comme Stéphane, 55 ans, et son fils. Ils se sont postés sur le pont de Grenelle pour admirer les nageurs et les encourager. Casquette de Paris 2024 vissée sur la tête.
4: Ah bah, le décor, il est magnifique. Hein. Alors, je sais pas si les nageurs, ils voient ce que nous, on voit, mais belle carte postale. Quoi.
1: Paul, 26 ans, lui, est ravi de voir l'héritage des JO perdurer.
5: Ça, c'est cohérent. On arrive quand même à continuer à faire des compétitions. Donc, c'est ça, c'est pas du one shot. Donc, ça, on pense que les JO, ça a été bénéfique pour ça aussi.
1: Du côté des athlètes français, en revanche, la mine est fermée. Le parcours plus abrité, moins exposé au courant, ne les a pas fait favorisé. Marc-Antoine Olivier, 10e aujourd'hui, pense déjà à la suite.
6: On va bien récupérer, on a un staff de qualité et puis voilà, on va essayer d'aller chercher des podiums sur les prochaines courses.
1: Séance de rattrapage pour les Bleus dès demain matin avec le 5 km.
0: Marion Ferrer.
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8: Christine aura 19h05 avec une soirée bien dégagée qui s'annonce pour Météo France. Le ciel qui se voile ensuite et qui se couvre en fin de nuit avec des petites averses demain matin. Les températures entre 16 degrés dans l'intérieur et 20 en bord de mer. Demain matin, un ciel nuageux puis des éclaircies qui s'élargissent petit à petit dans le cours de l'après-midi. Enfin, le soleil devrait dominer en fin de journée. Le vent d'ouest reste assez fort avec des rafales à 55 km/h pour les températures de demain après-midi entre 24 et 27 degrés. Du côté de l'inforoute à 19h06, rien à signaler, tout va bien, soyez tout de même prudents. En écoutant ici Nord et 100% années 80, voici tout de suite Laurent Petit-Guillaume, à demain.
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10: Bonsoir à tous, les années 80 sont de retour pendant une heure et elles sont bien décidées à vous offrir de la bonne humeur, du sourire et peut-être un petit frisson nostalgique. Il y aura des tubes et des souvenirs. Ça commence comme ça.

0: Indochine, c'était troisième sexe.
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0: Une chanson avant-gardiste, véritable hymne à la tolérance sexuelle, sortie en 85, qui évoque la question du genre. Un texte écrit par Nicolas Sirkis après un voyage à Londres. Là-bas, il découvre la vague des groupes comme The Cure ou Depeche Mode qui sont tous maquillés. Il trouve ça joli, sympa et intègre ce look pour exprimer sa tolérance. Allez, après le troisième sexe, on va passer aux fesses de George Michael. C'est le titre et c'est de l'anglais, hein, fesses. Oui, ne dites pas que vous avez pensé à autre chose.
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0: Muriel Dac, c'était tropique. La Belgique, c'est pas un grand pays en superficie, mais question artiste, c'est carrément une planète. Muriel Dac fait partie de cette grande famille de Belges qui sont venus enjoliver notre top 50. C'est un peu la Angèle des années 80. Tropique, succès de l'année 86. Et puis dans un instant, le retour de Jermaine Jackson et Piazzadora, When the Rain Began to Fall. C'est pas une prévision météo, hein, je vous rassure, c'est juste un tube, juste après ça.
1: Attention, jusqu'au 14 août, l'autoroute 1 est totalement fermée à la circulation pour rénovation entre Dourges et Carvin vers Lille. La Dire Nord vous conseille de suivre la déviation via la 26 ou la 21 vers Lens, puis la Nationale 47 vers la Bastée et la Nationale 41 vers Lille. Pour éviter les bouchons, l'infotrafic la plus fiable, c'est sur ICI Nord.
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0: Ici Nord, 100% des 80. Ça continue, mais avant cela, quelques infos près de chez vous.
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2: Et on vous emmène dans une visite déconseillée aux personnes sensibles au vertige, puisqu'on part au sommet du Beffroi d'Arras, qui se visite chaque jour de 9h30 à midi, de 14h à 17h30. Il faut d'abord descendre dans le ventre de l'hôtel de ville pour rejoindre l'ascenseur qui nous hisse jusqu'aux cloches, puis emprunter un escalier d'une quarantaine de marches avant d'atteindre une porte vers le ciel. Le panorama offert depuis la première couronne du Beffroi est une vraie révélation. Lors de votre ascension, ouvrez aussi grand les oreilles. Le carillon situé entre la deuxième et la troisième couronne est composée de 37 cloches. À chaque heure, il donne l'air. On ira voir la fête d'Arras, d'après une chanson folklorique du XVIe siècle. À la demi-heure, il joue l'air d'opéra de 1930, Fra Diavolo, de Daniel François Esprit Aubert. Au quart, il donne un simple arpège. Au trois quarts d'heure, il le donne trois fois. Pour en savoir plus sur cette visite du Beffroi d'Arras, je vous invite à vous connecter sur arraspaysdartois.com.
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0: Jean-Jacques Goldman, c'était un beau le mois.
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0: Un monument dans la carrière de Jean-Jacques Goldman, sorti en janvier 1984. Allez, petit repère historique, 1984. La France devient championne d'Europe de foot grâce à Platini. Carl Lewis est la vedette des JO de Los Angeles. Alain Prost remporte le Grand Prix du Portugal. 1984, c'est aussi la sortie du premier Dixman. Ah oui, je me souviens. Et le lancement par la marque à la pomme de son premier ordinateur à usage personnel. Allez, on laisse 84 de côté, on recule de 2 ans. Imagination, just illusion.
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0: ainsi soit jeu, c'était Mylène Farmer. De l'année 1988. 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Qu'on se le dise. La suite de votre soirée, c'est de la musique dès 20h. Les essentiels de décibels avec Émilie Mazoyer. Mais restons dans les années 80. Axel Bauer arrive à bord de son cargo juste après ça.
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0: 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Il est 20h. Les essentiels de Décibel. Émilie Mazoyer et The Inspector Clouseau.
1: Laurent et Mathieu, bonsoir à tous les deux.
2: Salut Émilie.
3: Salut.
1: Salut. Adisat, messieurs. Vous êtes en direct d'ici Gascogne, à Mont-de-Marsan, grâce aux moyens techniques de Jean-Baptiste qui est avec vous sur place. Ici Gascogne, merci d'avoir pu organiser ça, parce que c'est très compliqué de vous avoir en studio avec nous à Paris, hein, The Inspector Clouseau.
2: Oui, c'est juste que voilà, s'il nous faut 3-4 jours pour arriver sur Paris, quoi.
1: C'est ça. Alors pas parce qu'ils viennent en trottinette, pas du tout, mais parce que je pense que ces deux messieurs, Laurent et Mathieu, ont les emplois du temps les plus compliqués de la planète. Imaginez qu'il faut combiner un emploi du temps de rockstar et un emploi du temps de fermier, d'agriculteur, et puis aussi de temps en temps quand même un petit peu de vie personnelle, privée, familiale et amicale. Et ben ça fait que voilà, on peut pas débarquer effectivement à Paris en 3 secondes. Donc c'est super de vous avoir. À Mont-de-Marsan. On va parler de votre album Less is More, mais avant, je voulais qu'on réécoute quelques notes de la chanson avec laquelle je vous ai découverte, histoire de vous renvoyer aussi, vous, un peu dans le temps.

0: c'est les tout débuts de l'inspecteur Clouseau, hein. C'était en 2010. Et vous, alors si vous êtes des amis de 30 ans, vous faites de la musique sous le nom de l'inspecteur Clouseau depuis 2008. Si à l'époque je vous avais dit on se reverra dans plus de 15 ans et vous aurez fait 10 albums et 1600 concerts, vous m'auriez cru ou pas?
1: Non, on ne savait pas. C'est sûr que non, parce que avec Laurent, effectivement, on s'est rencontrés sur les bancs du lycée en maths sup, et on a commencé à faire de la musique ensemble, et c'était juste le plaisir de faire de la musique, donc on ne se projetait pas ni professionnellement, ni quoi qu'est-ce au-delà.
0: Ouais.
1: Il s'est trouvé qu'à force, de faire de la musique, ça plaît. Comme tu l'as dit tout à l'heure, French Bastards, on a eu la chance que ça a plu au Japon,
0: oui,
1: en premier, qui a fait que ça a déclenché des choses en France et en Europe et ailleurs dans le monde. Mais sans ça, c'est pas dit qu'on soit là encore au micro à parler, quoi.
0: Oui, mais à parler, mais surtout à tourner, parce que tu citais le Japon, mais vous jouez régulièrement aux États-Unis, on vous a vu en Australie, au Chili, au Brésil, en Afrique du Sud, à Madagascar, en Corée du Sud, enfin, c'est incroyable. Et votre dernier album, Less Is More, il a été enregistré à Nashville. Et alors, j'allais dire, malgré tout ça, parce que un côté succès international pour un groupe de rock, ça tomberait sur n'importe qui, il se grouillerait de quitter femme, enfant et ferme et vos vaches cochons. Et vous, non, vous avez décidé toujours de garder vraiment ces deux activités. Vous êtes un groupe de rock qui tourne à l'international et vous êtes des fermiers à la ferme Lucas, ici dans le sud de la France. Il n'a jamais été question de négliger l'un pour privilégier l'autre.
1: Non, c'est un choix. Hein. C'est un choix lié à des convictions et aussi un attachement à la famille et aussi à un territoire.

0: Alors la ferme, elle s'appelle Lucas, ça veut dire le chêne en gascon. Et donc c'est une ferme agroécologique qui fonctionne en autarcie, c'est-à-dire que les animaux de la ferme ne mangent que ce qui est produit aussi à la ferme. Donc vous produisez des céréales, du maïs, du blé, et vous avez notamment des oies que les fans connaissent bien, puisque à la sortie de vos concerts, c'était pas une blague tout à l'heure, et sur votre site internet, on peut acheter des vinyles, on peut acheter des t-shirts, mais on peut aussi acheter du confit d'oie, des rillettes ou des gésiers. Donc voilà, en plus, c'est une ferme qui est, je vais peut-être mettre des guillemets autour de ce mot, mais elle est militante dans le sens où elle va pas du tout dans l'agriculture intensive qui est, il me semble, la majorité sur la planète.
1: Oui, alors c'est pareil, c'est comme tu disais tout à l'heure, c'est des choix qu'on a fait. C'est-à-dire que les premières années du groupe, notamment par le Japon, par la Chine, par l'Inde, on a eu la chance de jouer dans des pays comme ça, l'Afrique aussi, et on a vu, je pense que quand tu as fait une tournée en Chine, en dehors de Pékin et Beijing, tu reviens, tu fais bon. Bon, qu'est-ce que je fais avec l'écologie, la terre, mes racines et tout ça. Donc ça a été ça le choix, et d'être dans le concret, dans l'écologie concrète, c'est-à-dire la terre, produire des choses, des richesses, fixer du carbone par l'agroécologie, etc. Sauvegarder des espèces, parce que c'est des espèces en voie de disparition, la plupart qu'on a, des moutons landais.
0: Oui, ou des oies grises des Landes, j'ai vu qu'il n'y en avait plus beaucoup, et heureusement que vous êtes là pour...
1: Il n'y a pas que nous, mais on est avec, il y a le conservatoire des races d'Aquitaine qui fait un super boulot en général sur d'autres trucs. Et donc voilà, les céréales c'est pareil, c'est du maïs paysan. Et c'est un engagement. On fait beaucoup de choses avec l'école du village, puisqu'ils sont venus à Paris d'ailleurs à nous voir jouer. Et aussi avec l'hôpital Sainte-Anne ici sur des enfants déscolarisés. Donc voilà, le travail de la terre, les ateliers. Comme une réponse, si tu veux, au changement climatique, etc. Alors c'est tout petit, hein. On est bien d'accord, mais c'est aussi nos choix, quoi. Voilà.
0: Oui, c'est ça. Ça explique vos choix, et ça explique aussi pourquoi est-ce que dans des pays justement qui souffrent peut-être encore plus que la France de l'agriculture intensive et de ses conséquences, je pense aux États-Unis notamment, ils vous adorent là-bas quand vous débarquez là-bas. Les fermiers, ils sont contents de vous parler. En fait, et je pense que autant du point de vue musical, mais aussi du point de vue de comment vous voyez votre métier, vous avez plein de trucs à vous dire.
1: Ah oui, parce que souvent on tourne à cause de notre musique dans le Midwest, donc dans le centre. Donc par exemple, quand tu arrives dans le Nebraska ou l'Iowa ou le Dakota du Sud, etc. Donc c'est rempli effectivement de fermiers, de gens qui travaillent beaucoup dans le secteur primaire aux États-Unis, et donc ils nous entendent parler de ce qu'on chante, ils comprennent très bien ce qu'on dit.
0: Contrairement à nous. Je chante en anglais,
1: j'explique. Oui, ils comprennent hyper bien ce qu'on dit. Et puis, chez nous, vraiment, les paroles, c'est vraiment 50% nos chansons. Et parce qu'on passe beaucoup de temps à ça, c'est dans la tradition de la folk music, hein, quelque part, le blues. Et donc, ça les touche profondément. Alors même, on a eu d'ailleurs des fermiers qui travaillaient directement pour Monsanto, qui sont venus nous voir. C'était à Des Moines, dans l'Iowa. Il n'y avait pas de polarisation, il n'y avait pas de conflit. C'était tiens, c'est intéressant ce que vous faites. J'aimerais bien, moi je peux pas, mais c'était curieux. Donc c'est une des parties pour lesquelles on aime beaucoup partir et jouer ailleurs. Que en territoire conquis, parce que on le dit dans les concerts, rigolant en ce moment, on dit la définition du rock'n'roll en 2026 pour nous, c'est aller jouer au fin fond des États-Unis devant des climato-sceptiques. C'est ça pour nous le rock'n'roll.

0: Bruxelles. Alors là, c'est une chanson qui est très souriante, mais après, on va pas se mentir, dans l'album, on rigole pas à toutes les chansons. On est d'accord.
1: On est d'accord.
0: Ouais, ça. Ouais. Il y a par exemple, alors si celle-là quelque part, moi quand même, elle me redonne un petit peu d'espoir. C'est We Win Together, I'm Losing Alone. Cette idée que, voilà, faut se serrer les coudes, les gars.

Burns sur l'album Let Is More, qui est sorti l'année dernière, votre 10e album. Laurent et Mathieu, Inspecteur Clouseau, sont ce soir les invités de

0: de se dire qu'en 2026, avec tout ce qu'on a vu, tout ce qu'on a lu, tout ce qu'on a écouté, il faut encore dire aux gens qu'ensemble, on est plus fort. Mais en fait, c'est vrai, il faut toujours le répéter, presque comme un mantra, non ?
1: Oui, après, on est nos albums, en fait, représentent ce qu'on a vécu les deux années précédentes.
0: Ouais. Ah oui, donc là, vous rentriez de tournée quand vous avez écrit cette chanson ?
1: Oui, et puis ça dure 2 ans, nous, et puis on tourne après quasi 2 ans dessus. Donc là, on va rentrer dans la 2e année. Bon, là, comme ça marche pas mal, on va peut-être faire une 3e. Ouais. Puis il y a beaucoup de dates cette année, mais et les dernières aussi. Mais là, on est déjà en train d'écrire potentiellement le prochain, et on est sur des sujets dont on discute tous les jours, qu'on échange, sur lesquels on philosophe, ou des livres qu'on lit, et c'est l'album dans 2 ans. Donc c'est, voilà, les sujets là sur David Henry Thoreau ou We Win Together ou As Stupid As You Can, qui est quand même une référence directe à Guy Debord, sur le fait qu'on vit dans un monde inversé où le vrai devient un moment du faux, quoi. Ouais. Quoi, c'est la phrase de Debord, quoi. Donc où il y a un documentaire d'ailleurs qui vient de sortir sur Orwell là, récemment, et qui parle exactement de ça. Donc c'est vrai que c'est quand même fou de lire des livres de 67 et de vivre dans l'époque exacte d'aujourd'hui. Donc c'est pas vraiment une critique des réseaux machin, c'est la façon dont on les utilise.
0: Oui, c'est ça.
1: C'est toujours pareil, parce que c'est pas super, hein, les réseaux. Et nous, on est, comme on dit toujours, on n'est pas anti, on essaie de trouver des solutions. Il faut trouver des solutions.
0: Voilà. Oui. Et quand vous dites que vous n'êtes pas anti, je trouve que c'est hyper important, parce qu'on peut se dire, mais attends, qu'est-ce qu'ils font ces gars, ils ont un groupe de rock qui a beaucoup de succès, qui est demandé partout dans le monde, et pourtant, ils restent autoproduits, autofinancés, ils sont leur manager, leur tourneur, leur label, etc. C'est pas pour dire que ce que font les autres, c'est pas bien. C'est parce que vous dites, vous, en fait, que aujourd'hui, le fait de prendre la croissance à tout prix, devenir très très riche et très très successful, c'est pas ça en fait la victoire de notre époque, c'est juste que la planète explose pas.
1: Ben ça va être, c'est surtout pour les enfants.
0: Ouais.
1: D'aujourd'hui qui grandissent, et on le voit nous avec les écoles et etc. Nous on est encore dans ce monde là et on a été programmé pour ça. Il faut pas là-dessus, on est cohérent, hein, tu vois, on est pas hypocrite, mais il faut quand même que notre génération, on s'y colle, c'est à nous à construire quelque chose. Donc la ferme, c'est un petit truc, mais par exemple dans le milieu de la musique, on est en train, je pense, de montrer qu'on peut faire des tournées internationales, faire 10 albums, garder son label, être son pour manager, tourner, ne pas signer sur des fonds de pension, on n'a rien contre, mais on n'est pas forcément obligé. Et on n'est pas forcément obligé de... Par exemple, sur Paris, en général, on fait 5 maroquineries à la suite.
0: Oui, au lieu de faire un zénith.
1: Oui, ou un Olympia.
0: Alors,
1: c'est super, Zénith Olympia, mais c'est plus marrant quand même de faire 5 concerts où on change la setlist et où c'est 2 fois moins cher pour le public. Donc, et on peut amener l'école du village en plus. Donc, tu vois, ça crée des solutions d'économie locale, sociale et solidaire. Enfin, après, il y a des gens qui développent ça beaucoup mieux que nous.
0: Oui, mais vous êtes des exemples concrets. C'est-à-dire, on peut dire, bah, si, regarde, eux, ils le font et ça marche. Donc, moi, je trouve que c'est hyper important.
1: C'est possible, en tout cas.
0: Voilà, ouais. Oui, c'est possible.
1: C'est ce que on l'applique pour nous déjà. Après, il y a aussi autre chose par rapport à ta question quand même. C'est aussi pourquoi on signe pas et tout ça. C'est pour être peinard. Hein. Il y a quand même un truc parce qu'aujourd'hui, c'est une industrie massive.
0: Oui.
1: Ça a changé quand même là. C'est une industrie, c'est quasi pire que l'agroalimentaire. Donc dans l'agriculture déjà, bon, c'est bon, on connaît. Hein,
0: oui,
1: on est servi.
0: Oui.
1: Mais là, c'est arrivé. C'est en place. Donc le jeune groupe qui démarre aujourd'hui, il a malheureusement pour lui, il a plus beaucoup le choix quand il a du succès. Là, nous, on développe tout le temps des outils pour contourner le diktat des streamings. Par exemple, nous, un groupe qui on est sur les plateformes de stream, mais nous, il faut qu'on vende du physique, sinon on perd notre indépendance. Et les gens achètent du physique, on vend beaucoup de physique, on les remercie, et c'est ce qui nous permet de donc on fait des albums enregistrés, en analogique, etc. Et le stream, c'est juste un outil. Pour faire découvrir, pour le physique, ou les concerts, etc. Tu vois, on le tourne toujours comme ça, et sur tous les sujets, on essaie de trouver des solutions, tout simplement. Et il y en a, hein, il y en a plein.

0: des dates de concert pour vous. Il y en a. Pendant ce temps-là, les gars, qui s'occupe de la ferme?
1: Ça, c'est la question qui revient tout le temps.
0: Ouais, mais parce qu'en pratique, ouais.
1: Oui, oui. Alors, déjà, on essaie d'organiser la ferme, et c'est pour ça qu'on ne tourne pas jusqu'à mai, pour que tout soit en ordre et qu'il n'y ait pas trop de boulot pendant qu'on est absent. Et heureusement, il y a Nathalie, la troisième personne aussi qui est à la ferme, qui est la femme de Laurent, qui est actuellement à la ferme, et c'est elle qui gère un peu de savoir si tout va bien.
0: Oui.
1: Elle nous fait des rapports tout journaliers. Si jamais il y a besoin de tâches précises, ben soit on l'a déjà organisé avec les voisins pour intervenir, ou ben s'il y a une cointe, par exemple, ça arrive tout le temps, ben c'est pareil, on va contacter un pote agriculteur qui peut venir aider pour pouvoir dépanner. Voilà, mais heureusement qu'elle est là, c'est sûr.
2: Alors, je traduis le mot cointe, c'est du gascon, ça veut dire une emmerde.
0: Ah, merci.
2: Gascon, désolé.
1: Ouais, il faut traduire. C'est vrai qu'on est en local, là, tout le monde a...
0: Je l'avais pas, j'avoue. Mais avec le contexte, j'avais quand même une idée que c'était pas un truc génial qui arrivait à la pointe.
2: Ouais. C'est une emmerde, en fait. Ouais,
0: la plupart du temps, l'inspecteur Clouseau, c'est juste guitare, batterie. C'est pour ça que votre label, il s'appelle Fuck the Bass Player. Pas de bassiste.
1: Oui, ben c'est une blague. Hein.
0: Oui, on embrasse les bassistes. On leur en veut pas.
1: C'était un peu punchline, ça se retenait bien, donc c'était parfait.
0: Vrai.
1: Voilà. Et puis il se trouve qu'il y a plein de groupes qui peuvent attester. C'est bizarre, hein, on en a rencontré plein. À chaque fois, ils disaient ouais, bon, on a des problèmes avec.
2: Et en plus, ce qui est marrant, c'est qu'on a croisé des grands bassistes, donc Fli ou Robert Trujillo et tout ça, qui ont découvert le groupe comme ça, parce qu'on sur des festivals et tout ça.
0: Donc Fli, les Red Hot et Trujillo, Metallica.
2: Voilà, et donc, direct, on leur a offert un t-shirt, quoi. Ils sont morts de rire. Hein. Des fois, Robert Trujillo, il le portait au Hellfest il y a deux ans, je crois, son t-shirt de Best Player Record. Donc, ouais, et puis pareil, ça les fait rire, mais un point. Voilà.
0: The Inspector Clouseau, donc n'a rien contre les bassistes, sachez-le, mais c'est vrai que cette formation guitare-batterie qu'on avait adoré aussi chez les White Stripes par exemple, je vous ai vu en concert il n'y a pas très longtemps, c'est hyper puissant en fait, c'est la quintessence du rock, mais c'est vrai que ça va aussi très bien avec votre style. Là, le dernier album, il est très rock, blues, en fait d'autres instruments, il serait presque en trop. Vous êtes content de cette épure là?
2: C'est notre but, hein.
0: Ouais.
2: Notre but de carrière et dans l'écriture, c'est d'enlever. On a fait donc un concert avec un orchestre symphonique. Donc là, tu rajoutes un
0: peu. Tu rajoutes.
2: Ouais, tu mets tout, tapis.
0: Ouais.
2: Donc ça, c'était en juillet 2022, ici aux Arènes. Donc et on le sort là, tu sais, pour le recorder là, dans pas très longtemps. Et ça avait été très intéressant de voir. Justement, quand on est passé par la case arrangement avec l'arrangeur, parce qu'on a co-arrangé, il était là, ben, en fait, les gars, on va rajouter des arrangements, mais il y a tout.
0: Ouais.
2: Donc ça, c'est, on a écouté Neil Young avant, fait partie de ces gens, alors nous, évidemment, on est tout petit, mais lui, tout seul avec sa guitare, c'est bon, il n'y a pas besoin d'orchestre symphonique. Donc, parce qu'aujourd'hui, on a un peu tendance à confondre la compo et les arrangements.
0: Ouais.
2: Et il y a beaucoup d'arrangements à cause des logiciels d'aujourd'hui, des Ableton, des Pro Tools, donc on met des couches. Mais à la base, c'est quoi la compo? D'ailleurs, notre producteur, Vince Powell, il est très connu pour ça, parce qu'il a fait West Raps, etc. Il fait notamment Chris Stapleton.
0: Oui. Et les raconteurs, ouais.
2: Voilà, et Chris Stapleton aujourd'hui c'est le plus grand chanteur de country et la vraie country, donc là c'est guitare, voix. Et il enregistre souvent avec un micro. Et donc il faut être bien placé, il faut que les mots soient bien. Donc c'est vraiment less is more, mais total. Donc dans le blues, c'est ça, mais c'est une recherche qu'ont beaucoup d'artistes. Les cuistots aussi peuvent avoir cette recherche,
0: oui.
2: Les peintres, d'avoir le trait le plus pur, le plus. C'est un fantasme, on n'y arrive jamais, mais on tend vers ça. Donc là. On s'approche, on avance. Cet album, oui, on est très content parce qu'en fait, il a été enregistré live. Parce que de toute façon, c'est les mêmes chansons que tu as entendues en live. On dit, fou, pareil.
0: Oui.
2: Sauf que comme, bon, voilà, nous, on n'a pas de bande et tout. On fait des jams, des machins, on joue à le public, on passe un concert. On s'amuse avec ça. Et là, on est en train de travailler potentiellement sur un autre et on en continue. Si un jour, on pouvait faire un album avec une note, on le ferait. Mais c'est impossible. Mais sinon, c'est Miles Davis qui disait, je cherche la note. la note toute ma vie, notamment les cuivres et tout ça. Ils le savent, ça. À la guitare, on cherche constamment le son, on travaille notre son, puisque notre son de live, il y a 90% de la scène. Il y a pas de travail. D'ailleurs, aux États-Unis, on part sans technicien, hein, on part comme ça.
0: Ouais, on part voilà.
2: À la blouse, quoi.
0: Ouais,
2: et donc, oui, on est très satisfait, mais c'est une recherche. C'est vraiment assumé.
0: Less is more, pas de superflu chez Inspector Clouseau. Vous l'avez compris. Et puis, avoir cette ferme familiale, c'est plus rock que jouer du rock. You're no rock. You're here all the time. What's wrong again? It's another kind of rock.

0: sur le site de The Inspector Clouseau pour réserver vos billets de concert, pour acheter directement auprès de les vinyles et franchement le confidoit. Quand même incroyable. Et le t-shirt Fuck the Bass Player, normalement là vous êtes refait pour Noël prochain. Messieurs, je voulais vous demander pour finir, je sais que vous parliez de trouver la note comme vous venez de le dire, mais il y a un autre projet que vous avez dans un coin de la tête depuis longtemps, je pense que vous m'en avez parlé il y a une dizaine d'années. Ouvrir une école, la Rock Farmer School, est-ce que vous pouvez m'expliquer en deux mots ce que c'est que ce rêve, cet objectif et où ça en est?
1: Alors c'est l'étape finale en fait, c'est pas un rêve, c'est l'étape finale, c'est-à-dire que là, la ferme elle est plutôt bien en place, on a mis 12-13 ans à bien mettre en place les choses, à pouvoir tourner à côté, etc. On commence la transmission là, en ouais. ce moment, puisque c'est bien lié à ce que je te disais tout à l'heure sur la suite, les enfants, se faire à manger là où l'on est, avec ce que l'on a.
0: Ouais.
1: C'est quand même ça la vraie définition de l'écologie. Donc, mais pour ça, il y a une transmission. Il y a une transmission puisqu'il s'est coupé avec les anciens, malheureusement. Donc nous, on a eu la chance que nos anciens nous ont passé beaucoup d'infos, plus on a rajouté pas mal des nouvelles formations d'agroécologie. Donc, professeur Marc Dufumier, qui avait ouvert pour nous, d'ailleurs, à la maroquinerie, on l'avait invité
0: oui.
1: pour voilà. Et donc, la suite, c'est mettre en place un outil pour que, quand ce sera le cœur du problème et qui fera plus 2 ou plus 3 degrés, les enfants d'aujourd'hui qui sont adultes, il y a un outil pour pouvoir apprendre, survivre, et donc, c'est-à-dire se faire à manger, et donc avoir des graines, des espèces qui ont été sauvegardées, des terres et un outil en place. Parce que quand tu redémarres, nous on a mis 12 ans et encore on était très vite, parce que la ferme était à l'abandon.
0: Ouais.
1: Il faut que l'outil soit en place. Donc là on est en train de prendre un peu de temps et effectivement on veut donner, faire une sorte d'école où tout le monde, peu importe, pourrait apprendre, etc. Et ça on le fera quand on arrêtera de faire de la musique, de faire les oeuvres sur scène. Et on fera toujours de la musique, mais sur le perron de la ferme. Mais pour l'instant on finit notre carrière, et c'est l'étape d'après.
0: Ok, alors la Rock Farmer School, c'est beaucoup plus tard, là tout de suite. Je vous recommande, les amis, d'aller écouter Less is More, le 10e album de The Inspector Clouseau. Et donc, mangez aussi Lucas, parce que quand même, c'est la classe. Et c'est pas un bon t-shirt, ça? Lucas, c'est la classe?
1: La classe. Non, si, ça pourrait.
0: Ça pourrait. Je sais pas si le mec de Metallica, il le mettra sur scène, mais franchement,
1: c'est pas gagné.
0: Mathieu, Laurent, merci. Vive The Inspector Clouseau, à bientôt.
1: Merci Émilie.
0: Merci à Ici Gascogne, à Mont-de-Marsan pour ce duplex de stars.
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0: Ah là là, je suis contente parce que alors je retrouve Céla et je rencontre Elvin. Et ça me fait extrêmement plaisir.
5: Vraiment.
0: Vous sortez aujourd'hui un album, c'est donc la fête. C'est pas le premier ni pour vous Céla, ni pour vous Elvin, mais n'empêche, le fait de sortir un album en 2026, eh ben c'est un petit événement. Comment est-ce que vous fêtez ça?
5: On va bien manger.
6: Bien manger, c'est vraiment mutuel qu'on aime. Ça, c'est le bien côté de la vie, et manger bien.
5: Ouais.
6: Donc pour fêter, on va
5: en général,
6: un bien restaurant.
5: Ouais, un bon restaurant. Wow. Et puis demain, on joue à Poiré-sur-Vie aussi, donc on va fêter ça sur scène.
0: Eh oui, parce que c'est un album en collaboration, mais c'est aussi une tournée ensemble. Hein. C'est vraiment pas du vent, cette histoire de Célassou and the Gallons. Vous êtes à la colle pour cet album Moving, et donc pour les concerts qui vont avec. Avant d'en parler, on va écouter quelques notes justement de Célassou and the Gallons. La première chanson que vous aviez dévoilée, c'était Another Way.

0: 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On reconnaît évidemment le timbre, la voix incomparable de Céline Dion. Et alors le travail des Galans, là je me tourne peut-être vers Elvin, ça a été quoi? Ça a été la production, vous avez donné ce son jazz et à la fois archi-moderne?
1: Oui, alors c'est ça, moi je suis en charge de la réalisation de l'album, donc je me suis occupé de toute la partie de texture, de sonorité. Mais voilà, c'est un duo à la base avec mon père, du coup, de Galans, parce qu'on est les Galans.
0: Oui.
1: Et donc mon père Stéphane Galan, qui est batteur de légende, dans le plus connu dans le jazz, mais bon, qui a accompagné des artistes comme Axel Red, comme Ibrahim Malouf, qui est pour moi aussi crossover entre le jazz et la world music. Et voilà, donc c'était quand même un duo, d'abord un père-fils, de lui qui fait ses grooves, moi qui fais la partie harmonique, et puis c'est là. C'est mise sur le projet pour incorporer des beaux textes, ouais, et des belles mélodies.
0: Alors, c'est là, on parle beaucoup des red flags en ce moment, mais on est d'accord qu'un grand garçon qui fait de la musique avec son père, c'est green flag. Ah, complètement, on se dit, mais ça c'est génial. Ça veut dire, ça veut dire qu'il n'y a pas de problème avec son père, donc ça c'est chouette. Et puis que c'est une famille de musiciens, et que finalement, comme vous, c'est des gens qui ont la musique dans la peau et dans le sang.
2: Oui, c'était facile à travailler avec lui. Et ouais, c'était parce qu'ils sont si talentueux, mais c'était pas toujours si simple parce que père et fils, mais ils sont des garçons incroyables, talentueux, mais autre manière de travailler. Je pense que Stéphane est très jazz, très ouvert. Elvin est plus contrôlé, plus pop, mais trouver la bien balance. Stéphane a dit, c'est comme
1: une planche où il y a une boule au milieu, tu vois, et
2: nous sommes trois identités très fortes aussi, mais maintenant le résultat est vraiment une belle complémentaire mix de nos trois.
0: Ouais.
2: Donc oui, je suis très très fière.
0: Comment s'est passée la rencontre entre vous? Donc les Galans, père et fils, The Galans, ça existe officiellement depuis 2020. Vous, c'est là, voilà, vous sortiez vos albums depuis un petit moment. Comment s'est fait la connexion?
1: Ce qui s'est passé, c'est que mon père avait une carte blanche à un festival connu à Anvers, en Belgique, qui s'appelle le Jazz Middelheim. Et donc, carte blanche, ça veut dire qu'il jouait 4 jours de suite, dont un soir avec notre projet commun. Et on s'est dit que, enfin, on avait l'opportunité d'inviter des gens. Donc, on a directement pensé à Céla. Enfin, c'était notre top liste. Mais moi, je m'étais dit, ouais, je sais pas si elle va accepter, c'est quand même Céla Sou, elle est très connue, et je sais pas son emploi du temps et tout ça. Et même si ça allait lui plaire. Et mon père lui a envoyé un message, et elle a accepté. Donc trop cool. Ouais. Puis on s'est rencontrés à mon studio, on a écouté de la musique ensemble, elle a directement été touchée. Et c'est de là que c'est parti, tout a commencé de là.
0: Ah, vous avez hésité, c'est là, parce que c'est vrai que vos processus de création, ils sont plutôt très très solitaires.
2: Mm-hmm.
0: Là, l'idée d'ouvrir ça et de partager la fabrication de chansons avec d'autres, ça,
2: oui,
0: vous a tenté tout de suite?
2: Oui, dans le début, je ne connais pas, et quand j'ai reçu le SMS de Stéphane Galan, je ne connais pas vraiment lui, mais mon homme qui est vraiment grand fan de jazz, et il a dit, mais c'est les grands, plus grands drummers, gourou de tous les drummers en Belgique et Europe, donc faire quelque chose avec lui. Donc aller à Elvin, mais juste les instrumentales, ça me blew me away, c'était
0: ouais, ça vous a épaté, ça,
2: oui,
0: vous a plu,
2: exactement,
0: beaucoup.
2: Ouais. La sonorité et la manière de Stéphane joue le drum, mais aussi les textures d'Elvin, et ça me donne beaucoup d'inspiration, donc oui, c'était pour moi logique de faire quelque chose avec ça.
0: Alors vous avez fait un truc très cool, j'aime beaucoup sur votre album, il y a une intro, on a l'impression d'être en studio avec vous, oh, j'adore.
3: Yeah, I need a bit more vocal. Can you sing a bit? Yeah, you okay, Stella, with the sound?
0: Yes, let's go. Let's go. Et là, l'album commence. Quelle bonne idée d'avoir fait ça. On est en studio avec vous et c'est trop chaud. On sent vraiment que vous êtes, je sais pas, tous bien là dans votre élément. Vous communiquez bien, etc. C'était aussi fluide que ça entre vous ?
2: Oui. Oui, wow. Vraiment. C'était très facile de faire cet album. Et c'est rare parce que moi-même, mon album, c'est toujours 4 ans. Et maintenant, c'était juste
1: oui, quelques mois,
2: 9 morceaux dans 3 mois. C'est fou parce que on a vraiment bon clic et chaque son identité et beaucoup de respect pour each other.
0: Ouais, donc, pour les uns pour les autres.
2: Oui, ouais. Donc je me sentis libre pour faire tout ce que je veux.
0: Elvin, vous avez travaillé notamment en tant que directeur musical, compositeur ou producteur avec des gens comme Damso, comme Elena, qu'on connaît très bien ici, et qui vient de rafler la victoire de la musique de la chanson de l'année. Mentissa, Esprit Noir, etc., etc. La voix de Stella, vous qui pratiquez beaucoup de voix justement, elle est exceptionnelle. Est-ce que vous trouvez les mots pour la décrire ?
1: Honnêtement, décrire... Non, mais parce que c'est indescriptible, c'est tellement unique.
0: C'est unique.
1: Elle a. Moi, pour moi, c'est une voix, c'est tellement complexe. Il y a tellement de choses qui se passent. Et... De toute façon, même fréquentiellement, ça s'explique. Enfin, c'est dur à expliquer. Tellement d'ondes dans juste une note. Mais en tout cas, elle, si je peux exprimer ce que je ressens, c'est beaucoup de musicalité, beaucoup de technique, même si elle s'en rend pas compte. Mais mais pour moi, c'est vraiment la musicalité qui prime le tout. C'est rare d'être aussi à l'aise, puis à l'écoute aussi de ce qui se passe quand on joue avec elle. Ouais, c'est hyper agréable de jouer avec une artiste comme ça.

0: Et peut-être en parlant d'influence, je sais pas, ou de sensation, moi, la première fois que j'ai entendu cette chanson, là, Moving, qu'on vient d'écouter, j'ai pensé à la fois à le duo des Roots et de Erykah Badu, et aussi de Massive Attack. Je sais pas, j'ai pensé un peu à tout ça.
1: Une bonne, bonne combinaison.
0: Ça vous va bien?
1: Oui, ça va.
0: Vous prenez?
2: Ouais, ouais, c'est bien.
1: C'est OK.
0: Mais en fait, c'est vrai que de toute façon, l'histoire de ce disque, c'est un mélange, puisque quand on prend les éléments séparément, les amis, The Gallons, donc duo père-fils, nous avons le fils avec nous ce soir, Elvin, et le père, vous l'avez dit hein, tout à l'heure, Elvin, votre père, c'est un légendaire batteur de jazz, Stéphane Galland, et donc quand vous êtes tous les deux, vous faites des choses comme ce Crossing the Void.

0: voit qu'effectivement les univers étaient compatibles. Il y a un grand amour des percussions des deux côtés. C'est clair, on l'entend bien sur Pills, en plus c'est drôle. Est-ce que au moment de fabriquer les chansons, il a fallu par moment faire un peu plus Cella ou un peu plus Gallants, ou est-ce que vous avez le fameux équilibre dont on parlait tout à l'heure, il a été finalement atteint de manière rapide et naturelle?
1: Ouais, c'était très naturel. Hein. Mmh. En fait, bon, déjà, comme je disais, nous, on est à la base du duo avec mon père. Du coup, il y avait l'esprit batterie et harmonique, moi, au rose ou au piano. Et donc, c'était déjà travaillé, ça, on y avait déjà pensé. Et puis, c'est là, il est arrivé après avec sa voix légendaire et unique. Du coup, c'était facile, c'était évident. En fait, il y avait une espèce d'évidence simple et naturelle qui s'est mise en place très vite.
0: Alors, une voix que vous avez enregistrée, je lis, c'est là, très tôt le matin. C'est là où vous avez préféré votre voix pour ce projet-là. Vous pouvez m'expliquer ?
2: Oui, parce que dans le matin, c'est dark, c'est noir. Aucune personne n'est réveillée. C'est un moment très spirituel pour moi. Et aussi, ce sont les premiers mots que j'ai dit, c'est vraiment dans le mic.
0: Ah, waouh!
2: Oui, oui.
0: Donc, vous n'avez pas échauffé votre voix?
2: Totalement pas.
0: Vous allumez le micro, vous chantez.
2: Oui, voilà, ouais. Et toujours, les premières choses que j'ai enregistrées, ce sont le mieux parce que c'est vraiment raw et pur et naturel et pas chauffé ou pas pensé, juste like. Et ça marche et j'aime aussi ce petit côté.
0: Elle est rauque un peu.
2: Oui, petit peu grain.
0: Ouais. Oh, c'est beau. Mais alors, ça, c'est vraiment. Ça, j'adore les coulisses de la création. Vous imaginez le matin chez vous,
2: ouais,
0: en pyjama.
2: En pyjama. Totalement en pyjama. Avec un petit café, avec une odeur bien, avec des candles.
0: Les bougies.
2: Les bougies.
0: Ouais.
2: Parfait atmosphère. Et voilà.
0: Oh,
2: c'était une bonne période.
0: Oh. Et chez les Gallants, c'est comment le studio? Vous êtes en pyjama aussi?
2: Un très bonne odeur, hein?
1: Chez moi?
2: Oui, ouais. Et j'ai pris la même odeur.
0: Ah, oui.
2: C'est ma chambre.
0: C'est des bougies parfumées?
1: Il y a ça chez. Bon, je ne vais pas faire la pub, mais chez Zara Home et tout ça, c'est des espèces de trucs. Avec les bâtons.
0: C'est un diffuseur.
1: Diffuseur.
0: Mais oui, avec les grands bâtons en bois.
1: Oui, c'est ça.
0: Ah, ouais.
1: Basilic.
2: Oui, et j'étais. Oh, c'est incroyable, je veux ça aussi. Donc, on est dans le même odeur et esprit qu'on a créé,
0: ah,
2: moi, dans
0: drôle.
2: La maison.
0: Ouais, ouais.
1: Ouais.
0: Et vous avez un home studio aussi?
1: Ouais, ou... du coup, nous, ça a été en plusieurs étapes. On a d'abord été en studio à Bruxelles chez un ami, enfin, qui a un vrai studio, hein, bien équipé. C'est là qu'on a fait Another Way, les batteries et les Rhodes. Ensuite, moi, j'avais un studio chez moi. J'ai loué un Rhodes pour enregistrer des Rhodes.
0: Ah bon, ça fait trois fois que vous nous parlez du Rhodes, il faut que vous nous expliquiez votre obsession pour cet instrument. Non, mais c'est un clavier, mais c'est un clavier spécial.
1: C'est un clavier spécial, c'est connu, c'est Herbie Hancock qui a joué, enfin, il n'y a pas que Herbie Hancock, c'est un clavier de légende, genre que tous les claviéristes aiment ce clavier, ouais, à mon avis. Enfin, il y en a très peu qui doivent ne pas, mais c'est un son très doux, très rond, très chaud. Mmh.
0: Ouais, qui fait penser aux années 60 et 70 précisément.
1: Ouais, c'est ça qui a été fort utilisé dans cette période-là. Et donc voilà, moi j'aime beaucoup cet instrument, donc on l'a mis sur le disque, il y a pas mal de morceaux.
0: Oui, mais je suis
1: pas
0: on l'entend bien, mais quand même.
2: Chaque moment, il parle d'un Rhodes.
1: Every time
2: on a seen, so
0: allez, le Rhodes.
1: Non, mais le piano aussi, j'adore. On a enregistré des pianos aussi à plusieurs endroits. Et voilà, nous, notre parcours d'enregistrement, ça a été vraiment très varié. On a été à plusieurs studios, chez un pote à mon père aussi, puis à l'ICP Studio, aussi un studio très connu.
0: Et très aimé des artistes français.
1: Ouais,
0: en tête, mais il y en a plein d'autres.
1: Ouais, il y en a plein d'autres, hein, parce que c'est aussi un studio où il y a tellement de backline, et puis c'est hyper agréable de bosser là-bas. On est très bien accueillis. Et donc voilà, il y a eu plein d'étapes à différents endroits, mais toujours la même batterie de mon père, où il a utilisé deux kits, mais bon, qui sont de la même marque, donc ça se reconnaît. Moi, j'ai utilisé le fameux Rhodes et le piano. Donc voilà.
0: C'est là, vous ai remarqué, parce que j'ai la chance de vous interviewer depuis votre premier album, hein, mmh. C'est La Sou en 2011, Reason en 2015 et Persona il y a deux ans, un petit peu plus de deux ans. À chaque fois que vous sortez un album, c'est très très lié à votre vie, à où vous en êtes aussi en tant que personne dans votre vie. Évidemment, C'est La Sou, c'était la chanson des débuts. Je me souviens, Reason, c'était la période où vous êtes devenue maman. Mmh. Et puis, il y a Persona, un moment où vous vous êtes dit, ok, qui suis-je? Comment faire pour vivre ma vie avec qui je suis, etc. Mmh. Donc, c'est jamais anodin quand vous sortez un album. Mmh. Est-ce que ça dit des choses, le fait que vous sortiez un album aujourd'hui en collaboration avec The Gallants? Qu'est-ce que ça dit de vous, là, c'est là, à l'intérieur?
2: Pour moi, c'est cool que je jamais pense avant, oh, je veux faire un album comme ça, ou oui. Avec un groupe, ou c'est toujours très naturel, et j'ai un grand belief que l'univers donne tout ce que tu as besoin.
0: Oui.
2: Et pour moi, j'ai vraiment besoin de ça maintenant. C'est parce que c'est maintenant, c'est très musical, très organique, très proche de ma cœur de faire musique comme ça maintenant.
0: Oui.
2: C'est plus spirituel et ça, le son est aussi très spirituel. C'est un drum très organique, pas avec un ordinateur.
0: Oui.
2: Mais aussi, c'est la première fois que je suis partie d'un groupe et ça me donne aussi du paix et du calme parce que c'est pas juste la pression sur mes épaules, mais aussi sur l'épaule de lui. And they carry me, soutiens-moi.
0: Vous ont porté, soutenu.
2: Oui, maintenant aussi dans l'interview, c'est pas juste moi qui doit parler, c'est aussi Elvin et nous avons une très bonne connexion, donc tout qu'il dit, je trouve ça aussi. Donc, et tu entends ça aussi dans la musique, je pense. C'est vraiment, vraiment complémentaire aussi avec Stéphane.
0: Donc ça vous apporte de la sérénité.
2: Oui.
0: Et une authenticité dont vous aviez envie là maintenant, quoi. Pas quelque chose d'artificiel.
2: Non, et pas, ouais. pas que tu fais les. Compromising.
0: Pas de compromis.
2: Ouais. Juste liberté et faire ce que je veux et ouais. Take it or leave it.
0: C'est ça, apprendre ou à laisser, c'est La Sou 2026, c'est comme ça. Et alors en plus, il y a quelques mois, enfin la fin de l'année 2025, c'est très récent, vous avez sorti votre premier album live, As One. Ça aussi, vous ne l'aviez jamais fait avant. J'imagine qu'on vous l'a réclamé à peu près 7000 fois. Vous l'avez fait maintenant. Est-ce que ça veut dire aussi que voilà, vous avez passé peut-être une étape, ouais, de confiance, oui. En vous-même?
2: Oui, oui, peut-être, oui. Et parce que je suis aussi vraiment un artiste live.
0: Ouais.
2: C'est ma force. Et pour moi, c'était très difficile. Maintenant, c'est vraiment rare que j'entends l'album et j'aime ça. Normalement, quand j'écoute les chansons de moi-même, je n'aime pas. Mais c'est aussi parce que c'est vraiment enregistré dans un certain moment et ça ne bouge pas. Mais live, ça évolue et tu trouves les autres mélodies et ça vraiment enrichit. Donc, c'était un bon moment, après quelques années de tournée, depuis 15 ans, de vraiment enregistrer le live sonorité. Et c'était avec un band extraordinaire, avec un crew. Et le nom est As One parce que c'est pas juste moi qui a fait ça. C'est aussi la lumière et le soundman et le crew. Nous sommes ensemble.
0: Ouais. Ensemble, donc comme un seul homme, As One, comme une seule femme même. Mmh. As One, donc premier album live de C'est La Sou, qui est disponible depuis le mois de décembre dernier. Alors revenons à Moving, qui sort aujourd'hui, C'est La Sou and the Gallants, avec dans une chanson, parfois 5, 6, 7, 8 bonnes idées. On aurait pu faire un triple album avec tout ce que vous avez mis dans ce disque. Je prends l'exemple de Guiding You, qui peut être comme ça.

0: l'univers du jazz qui met plusieurs mouvements dans une chanson. Plusieurs chansons dans une chanson, en fait, non?
1: Ouais, je sais pas. Ça arrive aussi dans la pop. Hein. Ou même pas dans la pop, mais dans tous les styles de musique. Si on écoute des albums, même Sting à l'époque ou quoi, il y avait parfois un bridge qui arrivait et qui était complètement différent. Les sonorités changeaient. Harmoniquement.
0: Sting, il peut être très jazzy aussi.
1: C'est ça, mais alors voilà. Si on dit que ce côté jazz, c'est ça, alors ouais. Oui, alors j'adhère complètement.
0: En tout cas, c'est une liberté. C'est-à-dire se dire, ok, ouais. Je fais une chanson. Tiens, celle-là, elle n'aura pas de refrain. Et puis là, pendant peut-être 1 minute 40, il n'y aura pas de mélodie, c'est pas grave. Mm-hmm. Ça, c'est une liberté, oui, qu'on a peu dans le format pop quand même.
2: Mm-hmm. Oui.
0: Vous aviez l'architecture des chansons, elle est quand même plus libre dans le
2: musical. Oui, c'est toujours une décision. Hein. C'est aussi possible de faire ça dans mon projet. Mais je n'ose pas de faire ça déjà. Parce que je suis une personne avec beaucoup. Je comprends aussi qu'on a besoin de radio et je sais que quand c'est le bridge est 3 minutes, ça ne va pas passer la radio. Et je veux aussi radio parce que je veux faire une tournée. Donc c'est toujours avec des compromis.
0: Ouais.
2: Mais maintenant, je n'ai totalement pas avec cette idée de construire cet album. Non.
0: Quand vous vous baladerez en écoutant Move In, vous tomberez sur In a Minute.

0: Il a fallu que je me concentre en écoutant cette chanson. Je me suis dit, mais c'est elle qui chante ou pas?
1: Oui.
0: Ouais. Oh. Je me suis dit, c'est fou, c'est... elle a un ton très différent. Et oui, elle a une voix plus basse que d'habitude. Et même le ton, et en fait, évidemment, on reconnaît quand on se concentre. Mais c'est une voix que je ne vous connaissais pas. Oui. Est-ce que vous découvrez encore aujourd'hui, après 15 ans d'albums et de tournées, des trucs que votre voix peut faire que vous ne connaissiez pas?
1: Oui, c'est un cœur de demoiselle. Oui. C'est un cœur de demoiselle, tout est possible avec la voix. Ouais. Mais pas tout, pas les grands moments quand Rise as One, je fais un très scream au fin. Et ça, c'est pas possible.
0: Un grand cri.
1: Ouais. Cri, oui. Ouais. Ça, c'est chauffer la voix un petit peu. Okay. Mais la voix comme ça, c'est vraiment 5 heures du matin.
2: C'est beau, c'est beau.
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0: Il y a Elvin Galland qui fait du air violon dans le studio en écoutant cette chanson.
1: Ouais, c'est beau.
0: Belle idée, les cordes là. Hein.
1: Ouais, c'est beau. Je crois que j'avais mis un plugin, du coup, des faux violons. J'avais joué, on était ensemble dans le studio. Et c'est là, j'avais fait, ah ouais, c'est trop beau. Mon père aussi est enthousiaste. Et du coup, on s'est dit qu'on mettrait des cordes sur ce titre-là.
0: D'accord, des vrais violons.
1: Des vrais, oui, oui. Là, après, on a enregistré un vrai quatuor. Ça a été co-arrangé avec PJ So.
2: PJ So, PJ, une bonne amie de moi, qui est très musicale aussi.
1: Ouais.
0: C'est ça. C'est un album fait par des musiciens, pour les musiciens, et aussi pour nous, le public, qui ne sommes pas des musiciens, mais qui avons grande envie de musique. Et de souffle, et de place, et d'espace, et d'ampleur. Vous allez trouver tout ça dans Moving, ce très très bel album sorti aujourd'hui. Bravo vraiment à tous les deux. Bravo aussi à votre papa, Elvin, qui n'est pas là, mais voilà, on lui dit bravo. Bravo Stéphane. Bonne route à vous. Merci,
1: merci
0: à vous. Merci les amis.
1: Merci.
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0: on parle de la passion pour l'écriture, la musique, le partage. Et la jeune artiste de Romans-sur-Isère s'est inspirée du roman d'Alain Damasio, La Horde du Contrevent. Camille Perret, t'as eu vent de nous deux. Un coup de cœur ici de Romardèche.
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3: Nous sommes à Caudalé.
4: Richard, on est ici dans les jardins familiaux.
3: Oui, on est dans les jardins familiaux et on est à plusieurs.
4: Il est où votre petit carré?
3: Là-bas, au fond.
4: Allez, je vous suis, allez-y. Et là, ce sont vos poireaux?
3: Il y a des poireaux, il y a encore des betteraves, des radis.
4: Et là, vous êtes au bord de quel canal?
3: C'est un canal qui rejoint la tête.
4: Les choux ont été un petit peu mangés, non?
3: Par contre, la salade, vous voyez, elle n'est pas gelée.
4: Et alors, comment vous organisez? Vous aviez des notions de jardinage quand vous avez pris ce jardin familial?
3: Oui, j'ai eu un jardin familial dans le Nord pendant une dizaine d'années.
4: Donc vous arrivez d'où, vous?
3: Nord-Pas-de-Calais, entre Lille et Arras.
4: Depuis combien de temps vous êtes installé ici à Caudalé?
3: 3 ans.
4: Comment vous avez découvert ce village?
3: Avec mes filles qui habitent là. Donc elles m'ont dit de revenir ici. Parce qu'il fait meilleur, il y a du soleil et le jardin peut le faire plus longtemps.
4: Et vous venez tous les matins?
3: Souvent, en ce moment un peu moins.
4: C'est important pour vous d'avoir votre petit carré potager?
3: Tout à fait, parce que c'est du bio. Et puis quand j'amène les légumes à la maison, ma fille me fait la cuisine. Et moi je fais la soupe avec les poireaux, avec les navets. Donc tout va bien.
4: Et derrière vous, il y a le compost?
3: Recyclage, les choses de la cuisine, mais pas tout, les purées et tout ça, et puis les restes de jardin.
4: Rien ne se perd, tout se transforme.
3: Exactement. Et ça devient tout marron comme un terreau.
4: Merci Richard. Et vous Daniel, alors, qu'est-ce que vous cultivez?
5: Là, pour le printemps, j'ai mis des oignons, rouges et jaunes. 300, on ne rigole pas avec les oignons. À quand on cuisine, il faut des bons oignons. Bon, alors là, il reste des poireaux.
4: Il n'y a pas des artichauts, là?
5: Ah ben oui, mais ça, des artichauts, oui. Ils restent bien en place. Et je suis assez content parce que par ici, moi, je suis normand. Hein. Attention, je suis un viking. Hein. Faut pas me contrarier. Bon, alors, il y en a 4 artichauts. Bon, ben, c'est bien, c'est marrant dans un jardin, c'est marrant.
4: Et qu'est-ce qui vous a amené au jardinage, Jean?
5: Faut bien s'occuper, faire du sport, la marche, et puis du jardinage.
4: Et dites-moi, vous avez un panorama incroyable depuis le jardin.
5: Justement, c'est très intéressant. C'est pour ça aussi que j'ai demandé ce terrain-là. Il y a la rivière, juste derrière moi, il y a la montagne, avec des beaux arbres. Enfin, c'est formidable. Ici, c'est le paradis pour moi. Hein. Surtout moi qui suis né dans la plaine de Caen, vous voyez. Alors la plaine de Caen, c'est vraiment la plaine.
4: Il y a de la pluie. Hein. Et le principe de ces jardins familiaux, vous venez quand vous voulez?
5: Exactement. Et surtout, c'est tellement simple que je ne sais pas très bien comment dire, parce que c'est tellement simple que c'est la vie rêvée, quoi. Les gens devraient faire ça. C'est pour ça qu'ils ne font plus de jardin. Ils ont l'air de dire que ça ne rapporte pas, parce qu'il n'y a pas une question d'argent. On s'en fout de l'argent. On mange du bon légumes, mais au moins, on passe du bon temps, toute la journée.
2: 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Il s'appelle Frédéric Brand et ça fait maintenant 17 ans qu'il travaille à l'élaboration des créments, des 4 millions de bouteilles de créments de l'entreprise Louis Bouillot à Nuits-Saint-Georges. Il nous fait voir l'envers du décor. Mais d'abord, on s'équipe de chasubles Orange Fluo.
6: Sur le site, il y a une centaine de personnes qui travaillent sur le site. Et c'est un site classé IFS BRC. C'est-à-dire qu'on respecte des normes qualité et sécurité consommateur. Et donc, mettre des chasubles qui permettent l'identification des visiteurs avec un enregistrement bien adéquat.
2: Eh bien, allons-y, ouvrons cette porte.
6: Oui, on va y aller.
2: Oula.
6: Donc en fait ici, nous n'avons pas de cave enterrée. Les cuves font jusqu'à 7 mètres de haut.
2: Ah ouais.
6: 7 mètres de haut et une seule cuve représente le volume d'un petit domaine viticole. Ça représente environ 520 hectolitres de vin. Ici, nous avons dans cette cuverie-là 50 cuves différentes. Et cette diversité de cuves, cette quantité de cuves est importante parce qu'en Crémant de Bourgogne, nous sélectionnons les zones géographiques. Mais également, nous avons un grand travail au pressurage où nous séparons la cuvée et la taille que nous vinifions séparément. Et afin d'avoir une grande diversité de profils aromatiques qui vont nous servir de nos assemblages crémants futurs, nous avons besoin d'avoir une grande quantité de cuves qui vont pouvoir mettre en musique nos assemblages pour la suite.
1: Donc malgré le fait qu'on soit dans un environnement plus ou moins industriel et gigantesque, on a quand même cette notion de terroir, c'est important de le rappeler.
6: C'est important. Si maintenant je mélange tout, parce que c'est effectivement une seule appellation que l'on vinifie, mais si je commence à tout mélanger pendant les vinifications, après les assemblages que l'on va faire n'auront plus aucun sens. Il faut vraiment respecter ces trois principes, donc le cépage, le terroir et le fractionnement au pressurage qui vont nous permettre justement d'accorder. Il faut savoir que Louis Bouillot a plus d'une dizaine d'assemblages différents et il faut que chacune de ces assemblages ait une personnalité bien précise avec son moment de dégustation et de plaisir propre. Et donc c'est grâce justement à ces diversités qu'on peut avoir ça.
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8: La phrase que mes parents, je voudrais plus qu'ils disent, c'est non. Et aussi, dépêche-toi.
9: Moi, j'aimerais bien que ma mère, elle arrête de m'appeler des noms un peu de bébé. Parce que souvent, elle m'appelle gros prout, je sais pas pourquoi. Et souvent, elle m'appelle mon petit chat, mais j'aime un petit peu. Mais normalement, c'est mon père qui m'appelle comme ça. Et aussi, mon père, il m'appelle ma princesse.
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11: Moi, je voudrais que tu arrêtes de me dire « Stop, arrête de regarder des écrans. »
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1: Oui, alors vous l'avez certainement déjà remarqué, j'adore les noms de communes avec des noms rigolos. Et j'adore essayer de comprendre d'où ça vient aussi. Alors aujourd'hui, je vous emmène en Vendée à Chantonnay. La la la la la la la. Ben oui, ben, Chantonnay pour moi c'est ça, pousser la chansonnette. Je ne sais pas du tout pourquoi j'ai chanté une chanson de Noël, bref. D'ailleurs, le petit Robert est d'accord avec moi et donne cette définition. Chantonnay, c'est chanter à mi-voix. Bon, d'accord, chantonner, la commune de Vendée, ça s'écrit pas du tout pareil que chantonner du verbe chanter. Mais quand même, vous pouvez me l'accorder, c'est troublant. Est-ce que les gens chantonnent à chantonner? C'est une vraie question. Et la réponse est oui, mais pas plus qu'ailleurs, d'après des études approfondies réalisées par moi-même. Et si l'on en croit l'histoire relayée par la mairie de Chantonnay elle-même...
2: Ipsos mieux sec, hein. Chantonnay, ça viendrait d'un camp romain qui se serait installé dans le coin, c'est ça?
1: Oui, exactement. Il y a fort longtemps. Camp apparemment dirigé par un certain Antoine, puisque ce serait le camp d'Antoine, Campus Antonini. D'ailleurs, cette histoire fait sens, puisque Chantonnay est pile poil au croisement de deux anciennes voies romaines et que des fouilles ont montré des vestiges de villas gallo-romaines. Bref, il y aurait donc eu le camp d'Antoine, nom qui aurait dérivé pour arriver aujourd'hui à Chantonnay. Le nom de la commune n'a donc rien à voir avec la chansonnette, même si, fun fact, entre parenthèses, ça veut dire anecdote rigolote pour les non-initiés, le chanteur Philippe Catherine a grandi à Chantonnay. Coïncidence? Non, je ne crois pas.
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3: Il est comme tous les jours. Et pour découvrir des personnalités aussi du Pays Basque, c'est grâce à Valérie Delos qui part un petit peu partout sur le territoire. Elle était à Hendaye, notamment il y a quelques jours. Elle prend le temps de discuter avec les gens qu'elle croise. Et aujourd'hui, c'est une rencontre qui nous replonge dans un monde de paillettes. Et c'est Lola Lou qui nous raconte son parcours assez incroyable.
4: Bonjour, je me suis appelée Lola Lou. J'habite au Pays Basque et j'ai 54 ans.
5: C'est votre nom d'artiste que vous souhaitez garder. Ça fait écho à une vie antérieure.
4: Tout à fait.
5: Vous êtes...

0: Au Pays Basque depuis combien de temps?
1: Une dizaine d'années.
0: Mais avant, vous avez une vie extraordinaire. Vous étiez une drag queen.
1: Une drag queen française à l'étranger qui chantait du cabaret, du jazz, dans les années 90.
0: Donc c'était la grande époque de drag queen.
1: C'était l'époque de Priscilla, reine du désert.
0: Exactement. Comment, en étant ch'ti de Arras, on a tout d'un coup l'idée de partir vers le drag queen?
1: Je chantais, j'aimais chanter. C'était aussi la grande époque des karaokés dans les bars à l'époque. Mmh. J'avais des amis bruxellois, drag, transformiste. Mmh. On avait dit on va essayer. La première fois que j'ai fait ça, je ressemblais un peu à Nelly Olson dans la petite maison installée, on va dire. C'est pas très glorieux.
0: Est-ce que c'était une forme de revendication aussi d'être drag queen?
1: Très certainement pour certaines personnes. Faut pas oublier que les drag queens, par exemple aux États-Unis, sont les premières personnes qui ont milité pour les droits LGBT. Mmh. Avec Stonewall, par exemple. Mmh. Ce sont ceux qui avaient plus à perdre et qui, du coup, qui avaient plus à gagner, je pense. Moi, c'est pas quelque chose de militant. Moi, je suis... Pour moi, c'était juste une expression artistique.
0: Tu es allé en Pologne. C'était une époque folle artistiquement. Il y avait tout ce mouvement underground.
1: Les années 90, c'était une culture post-communiste qui avait vraiment envie de découvrir des choses, de faire des choses. Et puis voilà, j'ai vu un intérêt. J'ai trouvé une pianiste. On a monté un spectacle.
0: Et puis après, il y a l'Afrique du Sud. Alors comment ça arrive, ça?
1: C'est une histoire d'amour. Puis là-bas, j'ouvre un cabaret drag, multigenre, multiculturel, multiracial.
0: J'imagine que c'est le premier.
1: C'était le premier. J'aimais cette idée de voir tout le monde en Afrique du Sud, post-apartheid, qui se rassemblait dans un lieu et qui s'amusait tous ensemble en regardant des dragues.
0: C'est une forme de fantasme, la drague.
1: Voilà. Elle ne rentre dans aucune case. Elle a le droit de tout dire. C'est qu'un personnage fictif et imaginaire. Bon, on peut faire passer plein de messages sympas. Et ce même message, je faisais passer en Pologne quand l'extrême droite est arrivée au pouvoir, Kaczynski, dans les années 2000. On est de tout bord politique. Mais on fait tous YMCA ensemble à la fin de mon spectacle. Dans toute ma carrière, je n'ai jamais eu à subir d'homophobie, de rejet. J'aime à penser que c'est aussi peut-être la manière dont je présentais mon personnage.
0: Comme dit Redoute, c'est du parti des oiseaux, c'est pour la douceur.
1: Ouais,
0: c'est ça. Quel regard portaient tes parents?
1: Bon, il y a certaines choses qui ont été compliquées pour mes parents, comme mon homosexualité, bien sûr. Dans les années 80, c'est pas évident. Mmh. Par contre, le côté drague, non. Mmh. J'avais des calendriers. Une fois, je surpris mon père en train d'offrir le calendrier à nos voisins en disant c'est mon fils.
0: Oh, mais génial.
1: Ouais, je suis assez reconnaissant pour ça.
0: Allez, dernière question, quel regard vous portez sur les drag queens d'aujourd'hui?
1: Je les envie un peu parce qu'ils ont des possibilités de maquillage qu'on n'avait pas à l'époque et vraiment ils ont des super trucs avec du bon matos, quoi. Ça je l'envie. Parfois je trouve ça un peu trop sexuel, mais bon, même je pense que voilà, ça c'est une question générationnelle plus qu'autre chose. Je suis très heureux en tout cas qu'ils fassent passer des messages de tolérance, c'est le plus important.
0: Un vieux sage et tolérant, en tout cas. Merci beaucoup.
1: Merci à vous.
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7: Eh bien, Adichat, Camille.
8: Adieu.
7: Toi, tu vas nous raconter une trop belle surprise qui t'est arrivée il y a 2 ans et demi, c'est ça?
8: Du coup, car il y a une saut de la Melbourne. J'étais chez ma mamie et à Louis Mespaille, car il y a une mise à deux autres. Mes parents, ils arrivent pour manger et qu'elle me dit une saut de deux autres à la béture. T'as une grosse colis qui t'attend et elle me dit viens à la voiture, il y a un gros colis qui t'attend. Et du coup, tu arrives à la voiture, tu ouvres la porte, les belles passerelles, tu vois rien dans la voiture. Et au pied de Sati, il y a une boule de poils. Je vois une grosse boule de poils dans mes pieds. Pour Lumeka, c'est mon chien. Lumeka qui s'appelle Soleil. Mon chien s'appelle Soleil.
7: Oh, parce qu'il a mis du soleil dans ta vie?
8: Pas tout le temps. Pas tout le temps. Quelqu'un taré, il a se bêté d'Omeka, il n'y a que ça. Je vous raconterai les bêtises de mon chien une prochaine fois.
7: Eh ben, j'ai hâte. Merci, Camille.
8: Merci, Sophie.
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1: Aujourd'hui, Simon, un vrai retour en enfance.
2: Oui, pour celles et ceux qui, plus jeunes, rêvaient de travailler avec les animaux sauvages, j'ai une bonne nouvelle. C'est possible, le temps d'une journée. Le Specific Zoo propose l'expérience soigneur d'un jour. La promesse, une journée inoubliable au plus près des animaux. Mais est-ce que la promesse est tenue? Eh bien, aujourd'hui, j'ai testé pour vous le métier de soigneur animalier au Specific Zoo. Direction Spey, 542 route de la Martinière, à 10 km au sud-ouest du Mans, pour m'accueillir Maxime Thué.
3: Bonjour et bienvenue au Specific Zoo.
2: Il est vétérinaire et chef animalier du parc. C'est lui qui gère avec les équipes, les nombreux animaux du parc.
3: Alors ici, on a plus de 1000 animaux de plus de 100 espèces différentes qui vont être très diverses. Beaucoup d'oiseaux et beaucoup d'espèces qu'on ne voit pas trop dans les zoos, comme par exemple des quincajous, des tatous, plein d'espèces un petit peu hors du commun.
2: Avec aussi les maquis kata, des lémuriens issus de Madagascar qui font partie de la grande liste des animaux dont vous pouvez prendre soin le temps de cette immersion privilégiée. Une expérience lancée il y a 2 ans pour les enfants à partir de 8 ans, comme pour les adultes, sans limite d'âge. Alors j'ai suivi moi aussi le programme. Première étape, la salle de briefing.
3: Ça, c'est la salle pédagogique en fait. Donc c'est là qu'on accueille justement les soigneurs d'un jour pour venir préparer les rations alimentaires, la cuisine et être avec les animateurs pour justement commencer l'aventure en préparant la nourriture, parce que c'est comme ça que ça commence avant d'aller distribuer aux différents animaux.
2: Et c'est parti, on s'y colle. Lucie, animatrice en service civique, m'accompagne. On découpe des fruits pour les lémuriens, raisins, bananes, poires, mangues, ils mangent un petit peu de tout. On y ajoute quelques granulés qui viennent compléter leur alimentation et on pèse le tout. On prend ensuite un petit chariot pour transporter tout ça, direction l'enclos des maquis kata. Avant de donner la nourriture, autre étape importante.
4: Là, on va pouvoir ramasser toutes les crottes qui sont par terre.
2: Voilà, ramassage de crottes, le rêve.
4: Ah,
2: c'est ça la réalité du métier. Entretenir les différents espaces avec les animaux. On nettoie les plateformes, les vitres, on leur remet de l'eau. Une fois ça fait, direction l'extérieur pour la distribution des repas.
4: Tu récupères
5: quoi, le bac?
4: Ouais, c'est ça. Il leur posé au milieu.
2: Les petits primates blancs et gris nous grimpent dessus de partout, sur l'épaule, les bras. Le moment est magique, on pourrait y rester des heures. Alors, le programme vous permet aussi de poser toutes vos questions aux soigneurs, de profiter d'une balade du parc aussi, histoire d'en profiter à fond. Le tout pour des tarifs forcément un peu plus élevés, 90€ pour les enfants et des sessions de 9h30 à 12h30, 100 à 110€ pour les ados et les adultes de 13h30 à 17h30, mais ça les vaut. Vous avez tout le détail et le calendrier des sessions sur le site specificzoo.com. En tout cas, j'ai adoré l'expérience. Soigneur d'un jour au Specific Zoo, je le dis haut et fort, c'est testé et approuvé par Estimène. Tampon, très clairement. Voilà.
1: Oui, on n'est pas surpris. C'est génial d'avoir fait ça. Merci aussi pour ce partage, parce que oui, clairement, je crois qu'on en a tous rêvé, même une fois grand, on peut toujours continuer d'en rêver, Simon.
2: Et petite précision, ouais, le parc qui rouvre donc tous les jours pour les vacances de février, de 10h à 18h, avec des nouveautés, espaces jeux, arrivée de chats manules, des très magnifiques chats et des mangoustes. Et puis la vidéo donc de cette immersion devrait sortir dans les prochains jours sur nos réseaux sociaux.
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6: Oh,
7: une petite pause à la poste.
6: La belle vie.
8: C'était la télévision?
7: Non, c'est la radio.
8: Parle un peu plus fort, j'ai un petit problème.
7: Problème d'audition?
8: Oui, oui.
9: Virginie et vous.
10: Avec Salomé, la technicienne du son, nous sommes devant le bureau de poste Béziers-Clémenceau. La double portée vitrée s'ouvre sur une grande pièce style loft. 250 mètres carrés avec du parquet neuf en bois clair et des espaces délimités par service. Tout est fait pour que les gens se sentent bien. Et c'est le cas. À 9h, il y a déjà du monde. Aujourd'hui, la poste est multi-activité. Courrier, mais aussi banque, forfait téléphone, assurance, service à la personne et achats en tout genre. Les gens font la queue pour un rendez-vous avec leur conseiller bancaire et passent devant des téléphones à vendre ou des paquets de bonbons. L'organisation des équipes et des locaux a donc beaucoup évolué. Ici, par exemple, on accueille le public qui veut poster du courrier, mais on ne fait plus le tri du courrier. Malgré les explications de Jean-Michel Thomas, le directeur du bureau, j'avoue que j'ai eu du mal à comprendre.
11: On est ce qu'on appelle grand public, c'est-à-dire qu'on reçoit des clients toute la journée pour des opérations bancaires, des opérations courrier-colis et plein de nouveaux services.
7: C'est marrant parce que je viens de poser une question, vous m'avez répondu, j'ai toujours pas compris. Donc c'est bien, ça va être long.
11: Oups.
7: Donc nous, on arrive ici, on peut poster notre lettre ici, quand
11: voilà,
7: même, avenue Clémenceau.
11: Donc on va vous montrer des boîtes aux lettres à l'intérieur et des petits chariots.
7: Ouais.
11: Et ça, ça part à midi une première fois ou plusieurs fois dans la matinée et dans la journée,
7: d'accord,
11: de l'autre côté. Et après, on ne s'occupe plus de rien.
7: D'accord, vous faites juste là, on vous le donne.
11: Voilà.
7: Ok.
11: Excusez-moi. Et le matin, on a des structures pleines qui arrivent, je vais vous montrer où ça arrive. Allez, venez.
7: Ok. Donc là, on a un couloir avec à gauche, comme placard.
11: Salle de pause.
7: salle de pause, qu'une petite table avec le petit frigo.
5: Voilà,
7: on doit avoir le petit micro. C'est très bien. Voilà. Oui, mais c'est bien de se dire que effectivement, c'est pareil chez vous.
5: Je t'emmène dans le...
7: Et là, on ouvre la porte, c'est comme une porte avec un hublot, ça, avec un...
5: Hop, c'est pour éviter, comme la porte est ouverte tout le temps, c'est comme dans les cuisines, en fin de compte. C'est une zone de passage où il faut absolument qu'on puisse voir s'il y a quelqu'un derrière.
7: Ah oui, bien sûr.
5: Ensuite, dans l'espace co, il y a quatre zones. Une zone pour les pros, une zone pour les courriers colis, les gens qui viennent faire des affranchissements ou venir chercher une lettre, etc.
7: Et ça, c'est pour le coup, on est vraiment dans l'entrée. Là, les gens, ils font la queue et hop, c'est le premier poste. Les gens, ils vont tout droit et il y a une dame qui est là pour affranchissement, etc.
5: Ouais.
7: Ok.
5: Ensuite, ici, vous avez un relais pick-up. On flash sur cet automate et on peut retirer les colis en fin de compte.
7: Parce que pour le coup, là, c'est comme devant tous les grandes surfaces.
5: Exactement.
7: Mais il y en a un aussi spécial poste.
5: Ouais.
7: C'est une partie des questions que je me posais. Aujourd'hui, il y a la poste pour recevoir des colis, mais il y a Amazon, FedEx, machin. Est-ce que ça passe aussi par la poste? C'est des réseaux de vous ou c'est des réseaux parallèles?
5: FedEx et puis Amazon, comme vous l'avez cité à l'instant, c'est des sociétés externes. En fin de compte, ça n'a rien à voir avec le groupe.
7: Ah, ok.
5: Alors, on a des partenariats avec UPS, avec DHL.
9: C'est la particularité d'Amazon.
7: Guillaume Mancera de la communication.
9: C'est notre premier client, puisqu'aujourd'hui, les flux de colis passent par la poste.
7: Ah, d'accord.
9: Mais c'est aussi notre premier concurrent parce qu'ils développent eux-mêmes leur propre ligne logistique.
7: Ah, okay. Ouais.
9: Donc ça se passe très bien avec eux, hein. Mais est-ce que demain, avec les flux Amazon, est-ce qu'ils passeront toujours par la poste?
7: Pick-up, c'est la poste.
9: Voilà. Nous, on veut développer les consignes pick-up.
7: Ah, bien sûr.
5: On va continuer la visite.
7: Mm-hmm. Allez.
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1: Elle est complètement dingue cette histoire, Hugo, et pourtant son nom ne vous dit rien. Je pense presque à personne. Marcel Chaumien, un homme discret devenu vauclusien d'adoption, maire d'un petit village quand même du Luberon, et en même temps l'un des personnages clés des services secrets français de l'après-guerre.
9: Il veut dire un maire espion.
1: Exactement. En fait, maire, c'était sa couverture. C'est quand même assez dingue cette histoire. Marcel Chaumien n'est pas né en Provence, il voit le jour à Reims, dans la Marne, mais tout change en 1944 lorsqu'il est envoyé en mission dans le Vaucluse en pleine Seconde Guerre. C'est là en fait qu'il découvre le territoire et qu'il va s'engager autour de la résistance locale, aux côtés de la résistance surtout vauclusienne, et qui ensuite s'installera après la guerre chez nous. Alors avant ça, Chaumien était un militaire d'élite, un parachutiste d'essai. Ah ouais. C'était un métier assez risqué, hein, qui consiste en fait à mettre au point des parachutes, des équipements, mais aussi des techniques de saut.
9: Et l'histoire déjà que ça se couvre pas en fait.
1: Ouais, oui, puis surtout les risqué, aussi. Ouais. Il pouvait sauter de nuit, dans les forêts, voilà, donc c'est assez dur, et cette expertise va faire de lui en fait un homme clé des opérations clandestines.
9: Et c'est là qu'il bascule dans le renseignement.
1: Bah oui, parce que son CV est super beau, ancien résistant, parachutiste, membre du service action. Marcel Chaumien va travailler d'abord pour le SDECE, c'est l'ancêtre de la DGSE en fait. On le retrouve dans les années 40-50 sur des missions ultra sensibles, et en fait il va entraîner nos agents secrets dans le parachutage notamment. Il va participer aux opérations du rideau de fer en Afrique, en Europe de l'Est, et dans les archives son nom apparaît, alors son nom d'emprunt, hein, parce qu'il avait un pseudo, vous imaginez bien, aux côtés de figures centrales. Tiens par exemple Jacques Faucard, c'est le conseiller très secret du général de Gaulle, s'il vous plaît. Donc c'est quand même du très haut niveau. Je trouve bien qu'il circule entre ambassades, pistes africaines, aéroports parisiens et réseaux clandestins. Et pendant ce temps-là, notre Marcel, donc, il est élu dans le Vaucluse.
9: Et oui, incroyable ce parcours.
1: Exactement. C'est là que l'histoire devient fascinante. Marcel Chaumien devient maire de Viens en 1959. Il va le rester jusqu'en 1977. Trois mandats, 18 ans donc au service du village. Il faut s'imaginer, la journée, il va s'occuper d'assainissement, d'école, de voirie. Et régulièrement, il reprend l'avion pour Paris-Orly, Roissy, pour retrouver les services secrets, où il va mener cette double vie pendant des années.
9: Et on comprend mieux pourquoi on ne connaît pas son nom. Hein.
1: Oui, je vous ai parlé de Jacques Faucard, le conseiller très spécial de Gaulle. Il dira que c'est un homme très bien, courageux, un agent secret qui ne cherchait aucune reconnaissance. Marcel Chaumien meurt en 1979, décoré, respecté dans les cercles du pouvoir, mais finalement presque inconnu du grand public. Ce destin, c'est comme un roman d'espionnage, il faut le dire quand même. Et aujourd'hui, eh bien, c'est Catherine Chaumien, sa fille, qui le raconte dans des conférences en Vaucluse. On a pas mal d'archives aussi qui existent, notamment au service historique de la Défense. On a des ouvrages sur l'histoire du service secret français où il est nommé souvent.
9: Ouais.
1: Et aujourd'hui, je vous mets tous les documents et les photos grâce à sa fille Catherine, que je salue, sur notre appli. Ici, vous le voyez au bras de Gaulle et aussi pendant ses missions. Enfin, c'est juste exceptionnel ce discours et surtout ce destin de Marcel
9: Chaumien.
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1: Être de mauvaise humeur, ça arrive, mais savoir le dire en breton, c'est pas simple. Eh bien, je vais vous l'apprendre. Et puis, les Botorels, coucou, ça va être votre tour aujourd'hui.
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1: Alors, pour les râleurs du matin ou les râleurs de toute la journée, bah oui, il y en a, on en connaît, hein, ceux qui ne sont jamais satisfaits et aboient au lieu de parler, eh bien, c'est gualimor, le mot à employer. Gualimor et doute, armintiement. Tu es de mauvaise humeur ce matin. Gualimor et doute, armintiement. C'est un mot composé donc avec gual en premier qui signifie mauvais, le mal ou le malheur. Employé devant un mot, gual sert à insister sur le côté néfaste, mauvais d'une chose. Par exemple, gualvrude, c'est une personne de très mauvaise réputation. Donc, gual et immor, gualimor, hein, ça veut dire de mauvaise humeur, de très mauvaise humeur même d'ailleurs. À dire à votre ado, à votre conjoint ou collègue ou pas en fait, hein, sinon ça va créer la dispute. Mais maintenant, vous saurez dire. Gualimor et des Irio, ceci est de mauvaise humeur aujourd'hui. Gualimor et des Irio. Retenez donc pour aujourd'hui que Gual signifie mauvais en breton, immor, l'humeur. Gualimor, la mauvaise humeur.
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1: Et maintenant, nos Botorels. Nom de famille assez répandu. Alors, Botorel, ça sonne fortement breton, hein? Ouais? Eh ben non. C'est une version bretonisé d'un nom de famille qui vient de l'ancien français. Il n'y en a pas beaucoup en breton, mais il y en a quelques-uns, comme celui-là. Botorel, ça vient de Boterel, qui avait perduré dans la langue galaise, en Haute-Bretagne, un nom attesté au XVe siècle. On le trouve aussi chez nos voisins de Cornouailles britanniques, d'ailleurs. Mais Botorel, Boterel, ou encore Botrel, comme Théodore, le célèbre chanteur de la Paimpolaise, eh bien, tous ces noms viennent d'une ancienne forme française, Boterel, qui signifie le petit crapaud. Mais alors, c'est pas un petit crapaud. Ça servait surtout de surnom péjoratif, donné à une personne n'ayant pas des traits de visage des plus beaux, ou d'une personne méprisable, pas agréable du tout. Donc, même si ça semble breton, eh bien, l'origine, pour le coup, vient de la partie non bretonnante de la Bretagne. Et ça a été mis ensuite à la sauce armoricaine, langue bretonne par nos anciens. Voilà, quelques mots de plus et des explications sur notre belle langue bretonne. Je vous dis à demain pour d'autres surprises. Canoir-Rois.
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3: Vous le savez, sur ici Saint-Étienne-Loire, on adore plonger dans les trésors cachés de notre patrimoine. Anne Berthe, bonjour.
4: Bonjour.
3: Vous êtes responsable du service des publics du site de la Chartreuse de Sainte-Croix-en-Jarret. Aujourd'hui, on va se mettre dans la peau d'un moine chartreux, parce que si la Chartreuse de Sainte-Croix n'est plus habitée par les moines, l'ordre, lui, existe toujours.
4: Silence, prière et travail. Voici ce qui ponctue le quotidien d'un moine chartreux.
3: Bon, jusqu'ici, rien de très surprenant.
4: C'est vrai qu'on n'en attend pas moins des moines. Mais si j'ajoute solitude, là on entre un peu plus en détail dans la vie d'un chartreux. En effet, l'ordre des chartreux a pour spécificité d'être un ordre semi-érémitique.
3: Alors là, ça se complique.
4: Oui, alors semi-érémitique, cela signifie que les chartreux vivent une très grande majorité de leur temps seuls dans des cellules individuelles appelées aussi ermitages. Chaque père vit dans un espace de 2 ou 3 pièces, doté d'un petit atelier et même d'un jardin.
3: Bon, il faut aimer la solitude.
4: Oui, c'est en effet la condition sine qua non de la vie en chartreuse. Il ne faut pas être très bavard non plus, car les chartreux vivent en silence. Et même dans les quelques temps communautaires qui ont lieu à l'église ou au réfectoire, ils ne se parlent pas entre eux. Le seul moment d'échange se fait lors de la promenade hebdomadaire. Une fois par semaine seulement, les moines sortent marcher hors de l'enceinte de la chartreuse et peuvent alors discuter en petits groupes.
3: Donc le reste du temps est consacré à la prière.
4: Oui, les temps de lecture et de prière sont bien sûr très importants. Tout au long de la journée, comme de la nuit d'ailleurs, on compte pas moins de 8 offices liturgiques par 24 heures, sans compter les temps de prière ou d'étude de la Bible en solitude.
3: En dehors de ces temps de prière, quelles sont les activités des moines ?
4: Alors depuis toujours, l'idéal des chartreux, c'est d'être le plus autonome possible. Les chartreux sont le plus souvent situés dans des endroits assez isolés, afin de respecter le silence et la solitude des moines. Les moines doivent ainsi s'occuper de leurs besoins quotidiens. Un temps de travail manuel est d'ailleurs aménagé l'après-midi. Couture, menuiserie, jardinage, les activités ne manquent pas.
3: Merci beaucoup Humbert et à très bientôt pour un prochain numéro.
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5: Bonjour, je suis Pierre Bourguignon, je suis un ancien officier de gendarmerie. J'ai depuis quelques années écrit quelques polars. J'habite en bordure de côte. Le but de mon écriture, c'est de faire connaître les Landes et faire connaître un peu la gendarmerie, comment elle fonctionne, parce que ces films télévisés et autres ne reflètent pas du tout l'esprit gendarmerie.
6: D'où est née cette idée d'écrire justement a posteriori de votre profession de gendarme?
5: J'ai eu envie de donner une image précise de la gendarmerie et de la justice plus largement parlant. C'est pour cette raison que j'ai commis une dizaine de polars dont les enquêtes sont menées par les gendarmes, mais le dernier, bizarrement, il est mené par un détective. Ce détective, il s'appelle François Latournerie. Pas quoi, mais comme c'est pas très vendeur, c'est Jack Larson.
6: Est-ce qu'il y a un peu de vous dans Jack Larson?
5: Ouais, disons que je fantasme un peu. Certainement, oui, peut-être.
6: Et alors justement, les diaboliques d'Ossogor, l'histoire en elle-même, vous l'avez complètement inventée?
5: Ah, complètement inventée. Elle se passe dans une boîte échangiste, c'est pas graveleux, c'est simplement de l'humour, ce que je tiens à maintenir dans tous mes polars. Les Landes, j'aime bien, je les connais bien pour y avoir vécu depuis tout petit. Les secteurs dont je parle, je les connais particulièrement, qu'il s'agisse du courant du Chêne, de Moliès, de Messange ou de Dax. J'ai travaillé dans le Tursan, Jaune, Ers-sur-Adour. J'ai eu aussi envie d'en parler puisque j'ai un titre qui se déroule dans ces lieux même, Palombe, Tursan et Salami, le titre. Si vous voulez, on m'a comparé souvent à Saint Antonio, mais dans le rural, donc j'ai envie d'avoir des titres qui fassent sourire. Tous mes polars, il y a du suspense, vous ne savez pas qui a fait quoi jusqu'à la dernière page. Ce que je souhaite, ce n'est pas forcément le cas, mais ce que je souhaite, c'est que le lecteur ait envie d'en lire un autre. J'écris quand j'en ai envie, quand j'ai 10 minutes, 5 minutes, je reprends ce que, où j'en étais, et j'ai aucune pression, je me mets dans la peau de l'enquêteur que j'ai été, et bien sûr, je me mets dans la peau du truand, je me dis, si j'étais truand, pour contrer les enquêteurs, qu'est-ce que je pourrais faire? Et ça vient tout seul.
6: Ce métier de gendarme, finalement, c'était une vocation.
5: C'est arrivé par hasard, mais c'est une vocation, parce qu'être gendarme, c'est être à la disposition des gens, être prêt, être humain, essayer de comprendre, de trouver des solutions, d'éviter des drames. C'est ça, être gendarme. Et aujourd'hui, ça a beaucoup changé. Les gendarmes sont à l'image de la société aujourd'hui, c'est-à-dire que de la rentabilité, de montant, c'est pas ça.
6: Vous voulez dire que leurs conditions de travail ont changé?
5: Ah, complètement. Ils sont débordés. On leur colle sur le dos de plus en plus de tâches. On peut pas tout faire. On peut tout faire, mais pas forcément bien. Dans le temps, les gendarmes étaient accueillis par la population. Aujourd'hui, on se fait agresser. C'est pas du tout pareil.
6: Donc on rappelle quand même que le nouveau roman, ça s'appelle Les Diaboliques d'Ossogor, c'est publié aux éditions Terre de l'Ouest, qui mine de rien, une maison d'édition de Seignos.
5: C'est un nouvel éditeur qui s'appelle Benjamin Jugio à Seignos, qui porte une attention particulière à l'orthographe et à la syntaxe, et cet éditeur est au top niveau pour ça.
6: Moi j'ai un petit truc à vous demander là, quand même, Pierre, avant de se quitter. On va pas le faire à la façon commandant, mais j'aimerais bien quand même que assez rapidement vous me donniez le nom de la radio qui vient de vous tendre le micro ce matin.
5: C'est ici Gascogne.
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7: Bonjour à toutes et tous, bienvenue dans Affaires Classées, le podcast. On vous parle beaucoup de Notre-Dame de Bétarame actuellement. Figurez-vous qu'en 1840, il y a de cela bientôt deux siècles, un enseignant de l'établissement qui se destinait à une vie au service de Dieu va soudain passer à la rubrique des faits divers. Vincent Elisabide, officiellement enseignant dans le vénérable collège, va assassiner une jeune mère de famille et ses deux enfants. Comment ce trentenaire émérite a-t-il soudain vendu son âme au diable ? Réponse.

Alice Abide vient au monde le 15 juin 1810 à Mauléon, capitale de la Soule. Son père, bien que modeste, est si fier de ce fils aîné qu'il ne recule devant aucun sacrifice pour lui offrir la meilleure éducation. Premier de sa classe, le garçon fait l'admiration des enseignants qui le décrivent précoce et fort intelligent. Vincent affiche très tôt une vocation pour le sacerdoce. Le dimanche, il sert la messe et ne rate jamais une occasion d'échanger avec le curé du village de Gotin. Élise Abide a 14 ans lorsqu'un matin, son père le conduit au séminaire d'Oloron-Sainte-Marie. Il réussit l'examen d'entrée si brillamment que l'évêque de Bayonne, Monseigneur d'Astros, se déplace pour le féliciter. Le fils prodige décide qu'il consacrera sa vie au service de Dieu. Dans les campagnes pauvres de ce Béarn et de ce Pays basque si fervent, l'Église offre ainsi le moyen à un élève méritant, qu'il soit riche ou pauvre,

0: 1828, Vincent souffle sa 18e bougie. Il entre au séminaire de Notre-Dame de Bétarame, où il apprend la philosophie. Il rejoindra ensuite celui de Bayonne, où il suivra l'enseignement de théologie. Lorsqu'il revient parmi les siens, le jeune homme est accueilli avec les honneurs, lui qui croise fréquemment le prélat du diocèse. Vincent se destine à devenir prêtre. Un beau jour, il prend tout le monde de court en annonçant qu'il ne se sent plus aucune vocation pour le sacerdoce. Tiens donc, son supérieur se console en se disant que la brebis égarée finira bien par rentrer au bercail. En attendant, Élisabide dispense des cours particuliers au sein de riches familles installées à Bordeaux. Pris de remords, l'ex-séminariste revient à Bétarame. C'est là qu'il fait la connaissance de Marie, une jeune maman domiciliée à Pau. Joseph, son fils aîné, est un élève d'Élisabide. Peu à peu, l'enseignant tombe discrètement amoureux de la jeune veuve.
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0: Comme lui, Marie est née en Soule, dans le village de Montcaillol. Elle avait 20 ans à peine lorsqu'elle a pris pour époux Pierre Anisa, un représentant de commerce avec lequel la jeune femme s'installe au soleil d'Oran, en Algérie. Le couple ouvre une hôtellerie sur place. Deux enfants illumineront cette union. Joseph, qui naît en 1829, et Mathilde, sa cadette, qui naît deux ans plus tard. En 1833, un drame frappe la petite famille d'origine basque. Le papa est tué à Mostaganem alors qu'il a été mobilisé pour combattre l'ennemi. Isolée, la jeune veuve rentre au pays, à Pau. Elle travaille sans compter pour offrir la meilleure éducation possible à ses deux orphelins. On lui suggère pour cela d'inscrire Joseph, son fils aîné, à Notre-Dame de Bétarame. Voilà comment, en 1840, Marie Anisa rencontre Vincent Élisabide, cet enseignant dont on murmure qu'il est excellent, mais très sévère. Le charme de la jeune veuve plonge l'ex-séminariste dans le trouble. L'instituteur se prend à visiter régulièrement la jeune maman à son domicile palois. Ses attraits féminins l'attirent davantage que les progrès en français du jeune Joseph. Élisabide confie au passage que le métier d'instituteur l'ennuie. Il rêve de s'installer à Paris. Là-bas, croit-il, il fera fortune. Octobre 1839, le jeune enseignant boucle ses valises et part tenter l'aventure. Logé dans un modeste hôtel, Élisabide réalise qu'à Paris, personne ne l'attend. C'est la désillusion. Vincent ne rate pourtant jamais une occasion de prendre sa plume afin d'écrire à l'élu de son cœur. Il l'encourage à le rejoindre avec ses deux enfants. Ici, à Paris, ils pourront étudier dans les meilleures écoles. Ici, écrit-il, l'argent coule à flot. Vincent affirme même qu'un établissement envisage de le recruter. Pur mensonge. Séduite, Marie tombe dans le piège. En attendant que le couple soit réuni, pourquoi ne pas lui envoyer son fils? Le 11 mars 1840, le jeune Joseph quitte Pau pour Paris.
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0: Il y a foule dans la grande cour de cette gare parisienne. Le jeune Joseph Anisa débarque, valise à la main, dans l'après-midi du 14 mars 1840. Comme prévu, Vincent Élisabide est là. Il se jette sur le gamin qu'il prend dans ses bras et comble d'embrassades. Épuisé par ce long voyage en diligence depuis Pau, Joseph serre, confiant, la main de cet homme qui l'entraîne à pied à la découverte de plusieurs quartiers de la capitale parisienne. Le bambin est émerveillé. L'heure du dîner arrive. Avant de regagner ce qu'Élisabide dit être son domicile, le trentenaire pousse la porte d'un restaurant. L'adulte et l'enfant font bombance. Rien n'est de trop. À la fin du repas, Élisabide se met à écrire une lettre sur un coin de table. Il y raconte que Joseph est bien arrivé, qu'il est émerveillé et qu'il serait ravi que la jeune femme et sa fille cadette viennent les rejoindre ici, à Paris. Élisabide tend même le stylo au garçonnet afin qu'il écrive un petit mot à sa maman. Ma chère maman, je suis bien arrivé, Paris est bien beau. Je crois que je m'y plairai beaucoup. Adieu. Je t'embrasse tendrement ainsi que ma sœur Mathilde, signée ton fils Joseph. La jeune maman reçoit la lettre quelques jours plus tard. En lisant ce mot si tendre à Pau, Marie n'imagine pas un instant que son fils n'est déjà plus de ce monde. En sortant du restaurant, Elie Sabide la conduit dans un endroit sombre, près des abattoirs du quartier de la Villette. Dans un recoin, il s'est emparé d'un marteau qu'il dissimulait sous sa veste. Il a frappé l'enfant à plusieurs reprises avant de l'égorger. Des passants ont découvert son corps le lendemain. Le gamin n'ayant aucun document d'identité sur lui, il n'a pu être identifié. Elie Sabide fait comme si de rien n'était. Il envoie de nouvelles lettres d'amour à Marie qu'il presse de les rejoindre à Paris. « Joseph se porte à merveille », écrit-il. Le 6 mai 1840, Marie Anisa se décide enfin. Elle part rejoindre son amant.
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0: La jeune mère et sa fillette franchissent le porche de la gare de Pau. Elles montent à bord d'une diligence qui les conduit à Bordeaux. C'est là que Vincent Elie Sabide leur a donné rendez-vous, histoire qu'ils fassent ensemble ce long trajet jusqu'à Paris où Joseph, le fiston, est paraît-il impatient de les retrouver. La jeune maman ne nourrit aucun regret à l'idée de quitter le Béarn. Son nouvel amant affirme lui avoir débusqué un emploi de femme de maison dans les faubourgs huppés de Saint-Germain-des-Prés. Mais avant, Elie Sabide suggère à Marie et Mathilde de faire étape durant une nuit en Gironde. Il veut en profiter pour les présenter à sa sœur, employée de maison chez de riches propriétaires à Artigues, près Bordeaux. En ce matin de mai, le soleil est de la partie. Pourquoi ne pas profiter de ce temps printanier pour s'y rendre à pied ? Le trio part donc à travers champs. Soudain, le ciel se gâte. De gros nuages apparaissent à l'horizon. Sur la commune d'Ivrac, le trio arpente un chemin tortueux. La jeune femme et sa fillette sont épuisées par cette marche interminable. Elles n'ont même pas remarqué qu'Elie Sabide marche légèrement en retrait, tenant un marteau dans sa main droite. Le jeune homme se met soudain à les frapper l'une et l'autre au point de les assommer. Il les étend ensuite à ses pieds avant de leur sectionner la gorge à l'aide d'un couteau. À 2 mois d'intervalle, usant d'un mode opératoire strictement identique, l'ex-séminariste de Bétharram a assassiné le fils, la mère et la jeune sœur. Elie Sabide dissimule les deux corps avant de s'enfuir. Plus tard, des passants feront la macabre découverte. L'annonce du double crime se répand le soir même à Bordeaux. Un aubergiste signale à la police qu'un étrange client porte des vêtements tachés de sang. Elie Sabide est démasqué et aussitôt interpellé. Il doit maintenant livrer les clés de l'énigme.
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0: Comment un séminariste respecté est-il devenu un triple assassin ? Plusieurs témoins brossent le portrait d'un Elie Sabide au tempérament brillant. Son caractère était sombre, peu communicatif, mais était-il violent ? Plusieurs le décrivent parfois sévère avec ses élèves, n'hésitant pas d'ailleurs à les châtier physiquement. En chœur, plusieurs témoins pointent un orgueil démesuré qui l'a déterminé à abandonner Bétharram pour le rêve d'une brillante carrière à Paris. De vilains mensonges jaillissent lorsque Vincent dissimule à l'élu de son cœur qu'il vit dans une profonde misère, lui qui affirme mener grand train. Pourquoi alors faire venir le garçonnet à ses côtés alors qu'il n'a même pas de quoi se nourrir ? Pour lui dérober les quelques 100 francs que Joseph avait dans sa poche, selon certains. Mais pourquoi alors ensuite assassiner la mère et la fillette ? Pour éviter que Marie ne lève le voile de ses mensonges, lui, l'enseignant brillant, qu'elle plaçait sur un piédestal. En septembre 1840, une impressionnante foule se presse au palais de justice de Bordeaux. Le triple assassin sous le teint s'affiche tantôt sarcastique, tantôt angoissé. « Je ne demande aucune grâce, ma mort sera bien méritée. » L'accusé confirme qu'il n'est pas fou, mais un autre homme en proie à des idées sombres. À la barre, le banc et l'arrière-banc de l'évêché de Bayonne et de Notre-Dame de Bétharram défilent. Chacun souligne la piété, la bonté de l'accusé qui a pourtant tué une mère et ses deux enfants. Selon ses proches, une puissance maléfique s'est emparée de son âme. Le diable, voilà une explication qui n'enchante guère l'avocat général. L'accusateur public réclame la tête de l'assassin. Sans surprise, la cour prononce la peine Capital. Le président lui lance un commentaire. Télissabide, vos crimes étaient trop grands pour que vous échappiez à la justice des hommes. Le jeune sultan finira en enfer après un crochet par la guillotine.
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0: Vendu au diable, c'était ce nouvel épisode des Affaires classées. Je vous retrouve dans un prochain numéro à la découverte d'un fait divers qui fit couler beaucoup d'encre il y a deux siècles en 1827. C'était entre Oloron et Barcus. Le 1er mai était longtemps ce que l'on appelle un jour de foire dans la capitale du Haut-Béarn. Que s'est-il passé en l'an 1827? Réponse dans un prochain numéro. À bientôt.
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2: Adieu Balin et adieu à toutes. Franz, une question.
3: Ah,
2: Koussiba, Bapla là, la Santat,
3: Bapla.
2: Ouais, bon. Si je vous pose cette question, c'est parce que le pitchou de mes voisins va Atal Atal. Anna, Atal Atal, c'est aller Koussi Koussa. Donc il pourra aller mieux bas, Atal Atal. À quoi fait maille d'une journée que le pitchou de l'Ebéji qui t'oppasse des Toussi. Ça fait plusieurs jours que le pitchou de mes voisins n'arrête pas des Toussi. Alors, votre avis, qu'est-ce que signifie le verbe toussi en occitan?
3: Ce ne serait pas tousser.
2: Eh oui, bravo. En effet, en pays toussain, c'est dit toussi, autre prononciation, mais tussi, c'est des brimbales au verbe tufega, sans oublier le verbe tufega pour dire également tousser. Alors, mais le pauvre drôle, vous pouvez dire que toussi, ce qui conne. Alors, le pauvre drôle, c'est-à-dire le pauvre garçon, je peux vous dire qu'il tousse quelque chose. Et quand quelqu'un tousse bruyamment, on dit en Gascogne toussaine qu'il tousse comme une tibao.
3: Qu'il tousse comme un cheval.
2: Mais oui, ah c'est bon, quand une personne tousse très très fort. C'est pas dit les tamés qu'il tousse comme une tambour. Ouais, comme un tambour, là aussi, c'est assez imagé. Oui. Ou encore qu'il tousse comme une asclaire. Une asclaire, qu'est-ce eh bien, c'est quelqu'un qui fend le bois et qui tousse fort, Macarel, et qui frappe fort comme un forcené. La toux se traduit en occitan par la tous, le toussimel, le toussit, et dans certains endroits de la Gascogne, la toussiquère. Alors, concernant le pitchou du voisin, nous n'y a mal que nous n'ajons remède. Il n'est pas de mal sans remède. Une bonne sirop, et c'est la garite, un bon sirop, et sera guéri.
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4: La nature. Aux gens qui habitent à côté. Bah moi, je sais pas, mais il y a monsieur le maire. Dans son prénom, il y a le maire. Bah, il y a la mère. Du coup, bah, moi, du coup, je pense que c'est à lui.
5: Ah, tu penses que monsieur le maire.